0: des artistes avec un immense talent, dont malheureusement on a jamais passé les chansons en radio et tout. Et quand ils venaient me voir, je dis, vous avez du talent, mais que puis-je faire? J'en ai produit l'un et l'autre, dont Gilbert Montagnier.
1: Vous avez lancé Gilbert? Oui, voilà. Mais oui, Gilbert Montagnier, The Fool, c'était vous le producteur.
0: Je t'embrasse, Gilbert.
1: Oh, bisous.
0: Émilie m'a dit que tu lui avais remis un bonjour pour moi.
1: Oui, c'est vrai. Oh là là.
0: Donc, aujourd'hui, si on n'est pas retiré, je ne sais où, au sommet d'une montagne, si des chansons vous viennent en tête et si vous avez une jolie façon de les chanter ou une façon personnelle, je crois qu'aujourd'hui, c'est ce qui compte le plus, la personnalité. J'imagine que vous ne pouvez pas ne pas arriver à enregistrer un premier disque, à trouver une firme de disque.
2: C'est vrai.
0: Et ça, c'est une bonne chose.
1: Alors, ce nouvel album, ce double album, donc, il a une histoire particulière, Salvatore, puisqu'en fait, vous l'avez enregistré, enfin, vous l'avez d'abord écrit et composé, j'allais dire, à la faveur d'une période qui était difficile pour vous. Vous avez eu des gros problèmes de santé qui vous ont cloué, si ce n'est au lit, au moins à la maison. Mm-hmm. Et là, l'inspiration arrive comme une vague et vous écrivez 25 chansons. C'est fou, ça.
0: Attendez, en fait, avant mon problème de santé, qui était un œdème pulmonaire, on avait pratiquement enregistré un album normal.
1: D'accord.
0: De 12-13 chansons.
1: Okay.
0: Et puis, quand j'ai eu le problème, je me suis retrouvé avec un temps où, d'un côté, je devais pas quitter la maison, mais j'avais la possibilité de m'amuser. Et moi, mon hobby, c'est écrire des chansons.
1: C'est ça. C'est pas un travail.
0: Je ne suis toujours pas arrivé à le considérer comme un travail. Ça reste vraiment un plaisir. Je l'ai dit l'autre fois, mon grand-père paternel, qui s'appelait Salvatore Adamo aussi, était vanier. Et je me souviens de la patience qu'il avait à tisser, tricoter avec ses tiges. Et moi, j'ai cette patience avec les mots, pour les mettre sur des notes, quoi.
1: D'accord.
0: Donc, je peux être parfois, et ça c'est pas à mon honneur, je peux être avec des gens, disons, avec lesquels je pourrais m'ennuyer un tout petit peu.
1: Ça arrive à des gens très bien.
0: Ça arrive, quoi. Eh bien, moi, je suis en train d'écrire une chanson dans ma tête.
1: C'est pas mal, ça. Et gardez pour vous, si vous avez un premier rendez-vous un peu ennuyeux, mais vous pouvez pas partir, écrivez des chansons dans votre tête, on sait jamais, vous pourriez faire des tubes.
0: Et aujourd'hui, toutes les idées sont bienvenues. Au contraire, plus elles sont originales, plus elles sont acceptées. Ouais.
1: Alors parlons d'originalité. La première chanson que vous avez dévoilée de cet album, Salvatore, et donc des nèfles et des groseilles, c'est une chanson qui s'appelle « Ma belle jeunesse ». Et alors, quelle originalité, quelle idée géniale de s'adresser à votre propre jeunesse et de lui botter un peu les fesses.

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2: Bon, rendons à César ce qui lui appartient. Dans l'album, sur les 25 chansons, il y a 3 collaborations. Et il y a celle-ci, ma belle jeunesse. C'est un texte, un poème que m'avait envoyé un ami journaliste et poète italien, Sergio D'Amaro, où l'idée de la chanson, l'idée d'invectiver la jeunesse, comme vous le disiez, elle est de lui.
1: D'accord.
2: Après, j'ai développé, j'ai gardé quelques images qui lui appartiennent. Et voilà, il y a 2 autres chansons. Parce que c'est une des premières fois que
1: c'est
2: collabore.
1: C'est très rare,
2: en fait.
1: Pour vous. Oui, pour celles et ceux qui ne s'en rendent pas compte, vous écoutez peut-être Salvatore Adamo depuis des années, mais il écrit, il compose normalement tout.
2: Tout, ouais.
1: Et là, on a Sergio D'Amaro avec vous pour ce texte.
2: Et il y a un Nicolas Cruz. Tiens, comme par hasard, ça parle aussi de jeunesse et d'enfance. Lui, dans son bouquin de souvenirs, il y avait une chanson qui disait « Qu'ai-je donc fait de mon enfance ?» Et ça aussi, ça a été un déclencheur.

0: Et la chanson s'appelle comme ça.
1: Oui. Ouais. Et puis, et là, je vais vous surprendre. Il y a un ancien premier ministre belge, Herman Van Rompuy, qui était aussi président de la Commission européenne, qui m'a envoyé ses mémoires. Et il disait, en substance, vivre comme si tout était important et en même temps, comme si rien ne l'était vraiment. Ça mérite une chanson, ça.
0: Ça mérite une chanson.
1: Voilà, donc je l'ai développée, mais je lui ai attribué, bien sûr, la copaternité du texte. Oui.
0: Des nèfles et des groseilles, c'est un album dans lequel il fait bon se perdre avec tout un tas de surprises. On a par exemple, et ça c'est appréciable par les temps qui courent, la clé du bonheur.
2: Où est

0: de la nostalgie, de la tendresse, de l'amour. Mais il y a aussi beaucoup d'humour. Vous êtes rigolo, Salvatore. Vous aimez rigoler.
1: J'adore l'humour. Parce que c'est une façon de se défendre contre les vicissitudes de la vie, n'est-ce pas ?
0: Tout à fait, oui, qui sont nombreuses. Mais c'est vrai que comme Jacques Brel, notre grand Jacques Brel, vous avez surnommé le tendre jardinier de l'amour, c'est vrai qu'on a tendance à oublier cette partie-là de vous, des textes hyper malicieux, voilà, rigolos. Il y a ça aussi en vous et dans votre discographie.
1: Eh bien, ça a commencé très tôt parce qu'en classe, en toute modestie, j'étais bon élève, j'étais pendant longtemps premier de classe, et j'ai retrouvé un bulletin quand j'avais 12 ans où j'ai le maximum dans toutes les matières, zéro en discipline et zéro en tenue. Parce que.
0: Ah, l'enfer!
1: Oui. Ouais, j'aimais bien. Enfin, je suis resté assez espiègle quand on me connaît. Et là, j'aimais bien faire rigoler mes copains, quitte à me faire punir, me faire sortir de la classe, des fois.
0: Mais excellente tactique, parce qu'en étant premier de classe, même en faisant des bêtises, on pouvait pas vraiment s'attaquer à vous. Ça, c'est pas mal du tout, hein.
1: C'était irréfléchi chez moi. Je n'ai pas pensé à cet avantage. Non, c'est vous qui me l'avez dit trop tard.
0: C'est ça. Il y a une question que j'ai envie de vous poser. Si c'est trop indiscret, vous m'envoyez balader. Mais vous qui êtes tellement, tout le temps, élégant, je vous vois toujours en costume, impeccable, magnifique. Je me dis, comment il est chez lui, Salvatore Adamo, quand il est en train de composer? Est-ce que, comme certains, certaines d'entre nous, vous êtes en jogging, sur votre canapé, en train de gratter la guitare? Ou est-ce que, quoi qu'il arrive, pour se mettre à la musique et à votre table de travail, vous avez cette allure incroyable qui vous caractérise depuis le début?
1: Non, là, chez moi, je suis, quand je sais que je ne dois pas sortir, je suis en jogging quand même. Et j'aime bien que mon chien Tom me grimpe sur les genoux. Vous savez, Tom, c'est un labrador noir. Et quand on l'a reçu, j'ai appelé un ami, Jean, qui vit à Nice. Et je lui ai dit, voilà, on a enfin trouvé un chien. Il s'appelle Tom. Et directement, il m'a dit, ah oui, parce que Tom Belaneige. Et j'ai poussé la fantaisie jusqu'à chercher sur Internet si un Tom Belaneige existait. Et je suis tombé sur un Thomas Belaneige, B-E-L-A-N-E-C-H, qui, je crois, est vétérinaire. Donc, voilà.
0: Ça, c'est quand même génial. Allez, hommage à Tom Belaneige.
2: Tom Belaneige.
1: Quel sens de la propos, là. Bravo le technicien.
0: Notre réalisatrice Iris, bravo.
1: Merci.
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0: Bon, et on est quand même tous très contents d'apprendre qu'à certains moments, Salvatore Adamo est en jogging sur son canapé, ça nous décomplexe. Merci, c'est important. Allez, revenons à ce nouvel album. Il y a beaucoup de chansons, évidemment, 25, alors je ne peux pas toutes les passer en revue, on n'a pas le temps, mais certaines, j'aimerais vraiment vous entendre dessus, comme Des fois.

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1: Elle est à la fois lumineuse, cette chanson, à la fois le thème n'est pas très joyeux.
2: Mais il est plein d'espoir.
1: Voilà, c'est ça. Mais j'aime ce mélange et je crois aussi que vous n'êtes pas très très fan du premier degré de toute façon et que c'est toujours chouette d'avoir au moins deux niveaux de lecture.
2: Ouais, je suis content que vous en parliez parce que je me suis aperçu que des fois je joue avec le second degré et que quelques personnes le prennent au premier degré, ce qui est ennuyeux parce que dans une chanson qui s'appelle « Elle disait tout le temps je t'aime », j'assumais le rôle d'un gars pas très recommandable.
1: Un peu bas de plafond.
2: Oui, et qui disait, oui, elle prenait quelques nions à mes sorties de prison. C'est un personnage que j'aime.
1: Bien sûr.
2: Et j'ai eu des lettres de reproche. Bon,
1: ouais.
2: Comme Émilie vient de le dire, oui, je suis souvent dans le second degré.
1: Évidemment. Cœur cabossé aussi m'a beaucoup marqué sur ce nouvel album.

0: Il faut chouchouter son petit cœur cabossé.
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0: Incroyable cette chanson. Comment elle est arrivée?
1: Bon, ben j'ai... Comme je savais que certaines personnes étaient au courant que j'avais eu des problèmes de ce côté-là, je me suis dit, je vais le traiter avec humour, quoi, pour que la chose n'effraie pas.
0: Exactement. Alors, attention, ne pensez pas que notre cher Salvatore Adamo soit déconnecté des problèmes, voire des maladies de notre monde. Il y a sur cet album une chanson qui s'appelle « Migrant ». C'est une chanson importante, une chanson qu'il faut écouter. Déjà parce que vous savez de quoi vous parlez quand vous parlez.
1: Mes parents étaient des migrants.
0: Bien sûr, ils ont quitté la Sicile dans les années 40 pour venir s'installer en Belgique. Ce qui a été le cas de beaucoup d'Italiens d'ailleurs, hein, qui sont arrivés en Belgique, en France, etc. Donc vous savez ce que c'est, le déracinement. Ils savaient ce que c'était, vos parents.
1: Je sais que quitter son pays est toujours une blessure.
0: C'est pas un mouvement opportuniste. On se dit pas, tiens, on va aller dépouiller les gens d'à côté. Si on peut pas rester chez soi, c'est d'abord une souffrance.
1: Oui, c'est le déjà le regard que les gens porte sur vous, à un moment donné, il est paralysant, quoi. Il est paralysant. Ouais. Et en fait, cette chanson, je l'avais envoyée à Morane. Et tout de suite, elle m'avait dit, on doit l'enregistrer avec des amis. Et en effet, c'était mon but d'en faire une chanson collégiale et d'éventuellement verser les bénéfices à une œuvre qui viendrait en aide aux migrants. Elle est partie trop tôt. Puis j'ai essayé, il y a 3 ans, j'ai contacté un autre chanteur dont je savais qu'il était mieux intégré dans le milieu, si je puis dire.
0: Ok.
1: Et puis j'ai pas eu de nouvelles. Donc et comme j'ai eu l'impression qu'avec les deux guerres terribles que l'Europe a vécu là, enfin près de l'Europe, on parlait beaucoup moins des migrants. Donc je me suis dit, il faut quand même que je l'enregistre moi-même.
0: Elle est sur l'album Migrant.

0: une époque qui parle tellement d'empathie. C'est exactement le mécanisme de cette chanson. Vous vous mettez à la place de l'autre. Ça résout beaucoup de choses, ça, quand on essaye de se mettre à la place des autres.
1: Oui, encore faut-il avoir l'humilité de le faire quand la situation est aussi dramatique que la leur. J'ai eu une petite victoire avec cette chanson. Il y a un restaurant à Bruxelles où je suis allé quelques fois. Et une des dernières fois, le patron est venu vers moi. Il m'a dit, je vous remercie parce que je suis allé vous voir sur scène au Cirque Royal à Bruxelles. Et votre chanson « Migrant » m'a permis de changer ma façon de les voir. Ça m'a bouleversé. Je dis, au moins, je l'ai écrite pour ça, oui.
0: C'est beau. Ça sert à ça, les chansons aussi. Salvatore, vous qui êtes en gros non-stop en tournée depuis 1962, oui. qui au Japon, qui au Chili, partout en Europe, partout dans le monde, est-ce que justement cette grande histoire d'amour avec le public, qui dure depuis plus de 60 ans, vous a forcé à sacrifier des histoires d'amour à vous, privées, votre vie à vous? Est-ce qu'elle en a pâti de cet amour, qui est peut-être plus grand, j'en sais rien, mais avec le public?
1: C'est vrai qu'à un moment donné, ça s'est posé en dilemme, parce que mon épouse est compréhensive, même elle a profité des voyages aussi, elle est venue aussi. Mais les enfants, à un moment donné, j'ai dû déléguer leur éducation à leur maman. Elles ont très bien fait ça, parce que vous savez que j'ai deux fils avec mon épouse et une fille avec une autre femme. Et voilà, quand je revenais, j'avais les bras chargés de cadeaux. Et je croyais que ça me ferait pardonner. Puis à un moment donné, j'ai eu quelques doutes par rapport à l'idée que mes enfants se faisaient de l'amour que j'avais pour eux, qui était immense, mais que je n'avais pas le temps d'exprimer. Maintenant, récemment, on en a parlé, il n'y a pas de malentendu. Ils savent que leur père est un saltimbanque, et même mon fils cadet a pris un peu le relais. Il est dans un groupe anglo-saxon qui s'appelle Fujiya et Miyagi.
0: Oh, wow.
1: Mon fils aîné, lui, il est pilote, mais il est bassiste aussi dans un groupe. Et ma fille a une voix magnifique. Et peut-être je vais la convaincre de quand même enregistrer un disque seul, parce qu'elle a juste accepté de chanter en duo avec moi il y a une dizaine d'années.
0: Ouais. Et là, il y a la voix de votre petite fille,
1: oui,
0: sur l'album.
1: Lily. Ouais. C'était une chanson grave, ouais, et je voulais une pointe d'innocence. Et moi, je craque quand je l'entends. Et il y a juste quelques notes. Voilà, je ne sais pas si vous allez passer la fin de la chanson pour qu'on l'entende.
0: Ah, alors, je vais laisser les auditrices et les auditeurs découvrir la chanson. Je vous donne le titre, elle s'appelle « Aimer comme on respire ». Mais effectivement, ouais, c'est un moment qui est tellement suspendu, la voix de Lily, que voilà, vous ferez ça après l'émission, faites-nous confiance.
1: Et Lily est entrée dans un groupe aussi à Londres, parce qu'elle vit à Londres, et elle a gagné avec trois copines le concours des groupes de l'école, donc elle est sur les bons rails.

0: sage.
1: Vous permettez, monsieur ?
2: Oui.
1: C'est une chanson qui a un destin incroyable, Salvatore.
2: Non, mais c'était, encore une fois, c'est dans l'humour, vous voyez, que j'ai reçu une lettre qui m'a quand même amusé, parce que, même si c'est un peu extrême. Qui m'a dit, oui, est-ce que vous saviez que Vous permettez, monsieur, est devenu l'hymne des clubs échangistes ? Parce que Vous permutez, monsieur.
1: C'est incroyable. Quand on vous dit que les chansons, après, elles ont leur vie à elles, elles voyagent, on ne contrôle plus rien.
2: On ne contrôle plus rien, non.
1: C'est fabuleux.
2: Et je ne m'en plains pas.
1: Et nous non plus. Merci beaucoup d'être venu nous voir, Salvatore.
2: Merci à vous, Émilie. Merci de vos sourires. Et voilà, de votre pétillance, si le mot existe.
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2: Bonsoir.
3: Tout va bien, bonsoir.
2: Pascal, très heureux d'être là. Et Benabar, bah nous aussi, on est content de vous avoir.
4: J'ai pas votre lancement parce que je suis rentré avec
3: Franck. Non.
2: Non, ça faisait vivant. Voilà, ça faisait, voilà. Les invités arrivent pile au moment du début de l'émission, ça faisait direct.
4: Ouais, ok.
2: Voilà.
3: Enfin, moi, je ne t'avais pas vu venir. Hein, c'est...
4: Ah oui, ça.
3: Comme elle a dit, je trouvais ça drôle. Bah, le duo qu'on n'a pas vu venir, c'était bien.
2: J'ai pas vu venir votre duo parce que
3: vrai, ouais.
2: Tous les deux, chacun de votre côté, vous tracez votre route et vous avez une foultitude de tubes. On connaît par cœur, exemple, le dîner de Benabar. Le dîner de Benabar, on s'en fout, on n'y va pas. On n'a qu'à se cacher sous les draps. On commandera des pizzas, toi, la télé, et moi. Et de Pascal Obispo, on connaît Si j'existe.
4: Entre autres. Entre autres.
3: Oui, non, mais ça va.
4: Il y a une belle collection, Pascal.
3: Non, c'est pas la peine. Ah, ben voilà.
2: Pour me faire arrêter de chanter.
3: C'est une chanson d'un mec très enthousiaste. Moi je suis enthousiaste.
4: Mais oui, tu l'es en ce moment.
3: Ouais. Ouais, c'est vrai.
4: Bah, moi aussi. Mais on est content de sortir ce titre.
2: Racontez-moi
4: votre
2: rencontre. Oui, ça s'entend que vous êtes en tout cas content d'être ensemble ici en studio. Ça me fait plaisir. Mais racontez-moi votre rencontre à tous les deux.
4: Alors, c'est du,
3: La vraie ou la fausse? Non, la fausse.
4: La fausse.
2: Ah non. Ah non, attendez, c'est-à-dire, c'est quoi? Il y a plusieurs rencontres dans la vie et en studio.
4: On s'est rencontrés sur des plateaux de télé.
3: Oui, sur des plateaux de télé. Puis après, je l'ai rappelé pour une émission, pour un album pour le sida. Voilà.
4: Et puis les Restos du Cœur aussi.
3: On devait participer, on s'est vu au Restos du Cœur, et puis on a déconné souvent.
4: Ça soude les Restos du Cœur.
3: Et en fait,
4: comme on passe 15 jours les uns sur les autres, ça crée des liens, quoi.
3: On s'est aperçu que malgré notre énorme différence.
2: D'âge.
3: Ouais, d'âge.
2: Vous êtes beaucoup plus vieux, Pascal, c'est ça?
3: Ouais, beaucoup plus vieux. Oui, parce que lui, c'est un junior, lui, il commence à peine.
4: J'aimerais bien.
3: On s'est aperçu qu'on pouvait être complémentaires et pouvoir faire de bonnes choses ensemble. Et en fait, ça fait longtemps qu'on rigolait ensemble, qu'on pouvait bouffer ou se croiser, etc. Mais on n'a pas vraiment fait de musique, quelque chose de concret, nouveau, de festif, une forme de chanson dans un désespoir optimiste. En tout cas, une question, pour laquelle on n'a pas la réponse de toute façon.
4: Oui.
2: Reste-t-il du bonheur? Oui, vous n'avez pas choisi la question la plus simple.
4: Oui. Carrément. Bah, d'ailleurs, elle reste
3: suspendue,
4: ouais, la question. Mais il en reste. Enfin, moi, je le pense vraiment. En tout cas, c'est à nous de le créer, le bonheur. Ouais.
2: Et il y a de la joie dans cette chanson, c'est sûr. Exactement. Je vous propose qu'on l'écoute et après, ils vont nous raconter comment ils l'ont fabriqué. Reste-t-il du bonheur? Le duo que non, je n'avais pas vu venir. Ouais. Benabar, Obispo, ici, c'est parti.

0: que vous avez trouvé la réponse à cette vaste question? Reste-t-il du bonheur? Benabar et Pascal Obispo sont avec nous ce soir en direct dans Décibel. Racontez-moi la genèse de cette chanson, messieurs. Qui a eu l'idée? Qui a donné le premier encart?
1: Pascal, qui fait un album que tu as fini d'ailleurs, tu veux continuer?
2: J'ai presque fini.
1: Où il invite des copains sur des nouvelles chansons. Et il m'a proposé deux chansons. Moi, j'ai tout de suite choisi celle-là. J'ai tout de suite adoré le texte de Pierre-Dominique Burgot, qui est un super auteur. On le savait déjà, mais là, et puis ces images, là, un réfrigérateur. Moi, j'adore ces chansons-là, poétiques, avec des moments très triviaux, très terre à terre. Enfin, j'adore son coup de plume. Et on l'a enregistré le plus facilement du monde. On a été en studio chez Pascal, et puis voilà. Et puis on s'est aperçu assez vite qu'il se passait un truc avec cette chanson. Et donc nous voilà, parce que c'était pas du tout prédestiné à devenir un single.
2: On sait pas, en général. On
1: s'est pas posé de questions.
2: C'est pas notre spécialité. Moi, ça n'a jamais été ma spécialité. Je n'ai d'ailleurs jamais choisi aucun single des albums. En fait, l'album, c'est un album que je prépare depuis pas mal de mois.
0: Ah oui, on a parlé la dernière fois que
2: on va dire même d'années.
0: D'années, oui.
2: C'est un album qui s'appelle Héritage, où je rends hommage à tous les artistes que j'aime qui souvent donc viennent partager des moments avec moi, mais des artistes dont j'admire la plume ou le talent de mélodiste. Voilà, pour moi, ce sont tous des auteurs-compositeurs extraordinaires. Et donc j'ai la chance qu'ils acceptent de venir partager un moment de bien-être dans mon studio. Et donc
0: et
2: Bruno, c'est le premier, mais je t'avais balancé déjà un nom la dernière fois.
0: Ouais.
2: Voilà, il se trouve que c'est vrai, il y a
1: oui, Bollinger.
2: Ah ben t'es là, regarde, ça commence
1: déjà
2: bien.
1: Ça commence bien sûr.
2: Ça commence bien, mais c'est vrai qu'il y a beaucoup d'artistes qui. Mais ça sera pour donc l'année prochaine. Mais Francis,
0: oui, on avait parlé de Cabrel.
2: Qui est venu, Michel Jonas, Julien Clerc, Renaud aussi, Bruno. Il y en a d'autres, on ne peut pas
0: c'est
2: tous les dévoiler.
0: C'est un chouette gang, hein, quand même. J'aime bien.
2: Disons que oui, mais quand on rend hommage à la chanson française, comment dire, on a. Moi, c'est vraiment le but de cet album. Je tire le fil de fan. Héritage, c'est tout ce que j'ai pu comprendre, ne pas comprendre, tout ce que j'ai pu apprécier, tout ce qui m'a touché, tout ce que j'ai appris avec eux et même avec Bruno, même si il est beaucoup plus jeune que moi. Mais en fait, l'idée, c'est vraiment de rendre hommage à la langue, ouais. La langue française. Moi, j'ai démarré avec de la pop, c'est-à-dire la pop musique, c'est le chanter rien. Mais
0: je peux tout chanter, hein. Je connais tout par cœur.
2: Non, mais chanter bien.
0: Plus que tout.
2: Oui, là, c'est ça. Donc la pop musique, c'est quoi? C'est chanter rien, mais le faire bien.
0: Oui.
2: Voilà. Et après, je me suis mis à.
0: Et l'idée de plein de violons.
2: À aimer les lettres. Ouais. À aimer. Je me dis, ah ben non, mais attends, je suis trop vieux pour chanter tulup tup tup. Alors, et puis j'ai écouté des mecs comme ça, de la nouvelle chanson française. Je dis, il faut que je fasse la chanson française. Il faut que j'arrête avec mes tulup tup tup. Et je me suis mis à aimer vraiment. Le texte, le verbe, donc j'ai beaucoup travaillé avec d'autres artistes, et puis même Marceline Desbordes-Valmore, cette poétesse du 19e siècle, avec qui j'ai fait un album magnifique. Et donc, depuis, j'ai envie de travailler avec des auteurs et compositeurs, et cet album, c'est vraiment, un album, on va dire, hommage à la chanson française, et tous ceux qui veulent participer, acceptent de venir partager un moment avec moi.
0: Mais alors Benabar, vous auriez pu écrire un texte.
1: Oui, mais c'était pas du tout le truc de base en fait. Ça s'est vraiment fait simplement comme le disait Pascal. Et puis je suis très heureux de pouvoir aussi rendre hommage aux auteurs
0: qui
1: sont souvent un peu malmenés dans ce métier, faut le dire.
0: Souvent déjà, on parle pas d'eux.
1: Et on parle jamais d'eux.
0: Il y a pas beaucoup. Là, tout à l'heure, Pascal parlait de Julien Clerc, qui a toujours l'élégance lui de nommer
1: exactement
0: tous les auteurs qui lui écrivent des textes pour ses albums et tout. Mais c'est pas le cas de tous les artistes, c'est vrai qu'il y a certains auteurs où ils n'ont même pas le droit de le dire.
1: Oui, exactement, il y a ce truc-là. Voilà. Et puis revenir à quelque chose aussi. Alors, déjà, j'étais très, très flatté qu'on me demande comme interprète.
0: Oui, mais oui, c'est très chic.
1: Céline Dion, c'était pas mon cas avant.
0: Et vous avez appelé Céline, c'est ça le confort du studio?
1: Oui, Céline. Moi, je me dis qu'on m'appelle Céline.
0: Oui, je comprends.
1: De toute façon.
0: Je comprends. Voilà.
2: Bon, c'est vrai que je l'ai dirigé. Ouais. Je l'ai rendu Céline. Je l'ai rendu Céline comme ça. Moi, j'adore Céline Dion. Non, mais c'est vrai que, en fait, j'ai jamais vraiment aimé, on va dire, les gens qui étaient trop, trop techniques. L'aspérité, le défaut.
0: Ouais.
2: Je l'ai toujours exploité, si on peut parler de défaut, mais le défaut, c'est que le caractère. Et le défaut, c'est le caractère. Et le caractère, c'est tout ce qu'on recherche. Et quand on fait un duo avec Bruno, je veux que ce soit lui. Ouais. Je veux pas le gommer. Donc, en fait, c'est bien lui, comme tous les autres chanteurs, les deux autres chanteurs avec qui j'ai travaillé, ou chanteuses. Et c'est ce qui est important. Voilà. On va pas tous chanter pareil. Donc, voilà. Donc là, il déconne. Mais voilà. Moi, je l'ai vu sur scène plusieurs fois. Et c'est un super interprète. Et surtout que c'est un mec sur scène, ça, il envoie. Bon, c'est vrai qu'il vieillit un peu, mais bon.
1: Ah, ouais, écoute, on va pas vers le mieux. Qu'est-ce que tu veux que je te dise?
2: Bah, non, je sais.
1: C'est notre dernier tour de piste à tous les deux.
2: Ah, non, non, non,
0: c'est, oh non, pas, c'est horrible.
2: Non, non. À moi, oui, mais pas à toi.
1: Si, moi, je peux
2: aussi. Tiens, Junior, arrête un peu.
1: Putain, j'ai 56 ans, arrête.
2: Ben, moi, j'ai 61 dans 3 mois. C'est fini. Et...
1: Ça, c'est des conversations.
2: Et place aux jeunes.
1: Place aux jeunes.
2: Place aux jeunes.
0: Moi, je vous fais signer au minimum pour 30 ans.
2: À nous deux, on a combien? 117 ans,
1: c'est vrai.
2: Bon, qu'est-ce qu'on disait? On l'a pas vu venir.
0: Non, mais ça, on l'a pas vu venir, c'est sûr. Reste-t-il du bonheur? N'empêche que j'aimerais savoir comment ça s'est passé, ce moment-là, où vous décidez, Pascal, d'attribuer cette chanson à Benabar. Pourquoi, d'après vous, elle lui va comme un gant?
2: Alors, en fait, dans tout cet album, c'est un hommage, donc, à la chanson française, aux auteurs-compositeurs, mais aussi à la musique d'un certain genre. C'est-à-dire, pour moi, la meilleure chanson française, on va regrouper, on va partir de fin 60 et début 80 aussi, mais c'est vraiment la chanson des années 70. Quand je me suis replongé dans...
0: Donc c'est qui, c'est Berger?
2: Alors, Les Marquises, l'album de Brel, Marquises, oui. Ça c'est okay. Les années ouais. 70. Okay. On a toujours Brassens, mais on a Julien Clerc, on a Francis Cabrel, on a ouais. Delpech, on a Souchon. Et moi je fais une anthologie, comme tu sais, sur la chanson française dans mon application,
0: oui, les reprises.
2: Où je reprends.
0: Ouais.
2: Et c'est vrai que dans cet album, donc en fait, je travaille sur des ambiances différentes, mais dans le genre une espèce de années 70 2.0. Et cette chanson, je l'ai voulu. Alors bizarre, tu vas voir, tu veux, je te dise d'où elle vient. Elle vient d'un album. D'album que j'ai écouté, des Wings de Paul McCartney. On entend bien cette prédominance de basse comme ça, ouais. Espèce d'un truc un peu campagne, un peu.
0: Il y a un petit banjo aussi.
2: Un peu terre. Oui, c'est ça. Donc c'est vraiment ouais. Une chanson de terre. On a l'impression que, voilà, moi je suis un petit-fils de paysan, de vigneron. C'est vraiment une chanson comme ça. J'avais envie de retrouver ce genre d'odeur. Et c'est vrai que Bruno, dans ses textes, dans sa lecture du quotidien et comment il l'exprime dans son écriture, on est vraiment là, on est près ouais. des gens. Moi, ce que je n'avais pas dans mes textes avant de travailler avec d'autres auteurs, j'avais pas ce truc-là. J'étais très très bien servi, évidemment, par Lionel Florence, mais c'était autre chose. Et là, c'est vrai que on est dans les détails, on est dans le réfrigérateur, et c'est vrai que je me dis tiens, ça c'est Bruno, ça. Mmh. Ça c'est Bruno, ça va le faire marrer. Voilà.
1: Bon, bref. Et la première écoute, ouais, parce qu'il y en avait deux au début, tu te souviens, il y avait deux possibilités. Ouais, ouais. Et on l'a fait, j'espère que ça se ressent dans le titre. On a fait ça aussi simplement, Pascal, comme moi, on a cette volonté, peut-être aussi avec la. En l'occurrence.
0: Non, mais c'est vrai. Décidément, c'est un thème.
2: Ouais.
0: Hein.
2: Non, ouais,
1: c'est ça. Non, mais il y a peut-être un peu ça, parce qu'il y a le bon côté aussi de le fait d'avancer dans la vie, dans sa carrière, de pas se poser de mauvaises questions, surtout quand on enregistre. Il y a tout ce qui va autour d'un disque, d'une sortie d'album, la promo, les intérêts. Il y a aussi le moment où on est autour d'une guitare ou d'un piano et puis on fait une chanson, quoi. Et ce moment-là, moi, j'y tiens beaucoup, Pascal aussi. Et cette chanson a vraiment été faite comme ça, sans aucune ambition, sans compliqué, sans mettre des intermédiaires, des avocats, des tout ce que tu veux. Tu vois, parce que ça peut vite tourner dans des trucs comme ça aussi.
2: Le partage, c'est un partage de plaisir, simplement.
1: Voilà.
0: C'est comme ça. C'est payé en caisse de bière.
2: Je sais que dans la vie.
1: Et oui, et puis moi, j'ai vraiment envie de travailler comme ça, globalement. Même pour ouais. les concerts, même pour les interviews, d'ailleurs. Sans fioritures inutiles qui prennent des fois une place inouïe.
2: Alors moi, c'est bizarre parce que c'est vrai que dans la vie, moi, je suis quelqu'un de très enthousiaste, etc. Moi, j'aime bien blaguer, tout ça. Et quand je suis en général, dans un studio, c'est vrai que d'enregistrement, je deviens tout à fait sérieux. Et en fait, avec Bruno, en fait, j'ai gardé cet enthousiasme encore, comme dans la vie ou comme quand je suis sur scène. Et c'est vraiment super agréable de bosser avec lui parce que, voilà, bon, on s'amuse
0: ouais.
2: et quand on n'a aucune pression. Quand ouais. on est vraiment dans un partage sans aucune ambition, sans aucune recherche, et ben comme tu disais tout à l'heure, peut-être qu'on peut se retrouver à la radio et promotionner
0: ben
2: un
0: oui,
2: single.
0: Un single.
2: Voilà. Et puis c'est sans ChatGPT. Je précise.
0: Oui. Voilà. On sent pas la patte de l'intelligence artificielle. Non. Tout ça est très naturel.
1: On a de la bêtise authentique.
2: Ah ben oui, c'est la bêtise authentique.
1: Oui, c'est ça.

0: actualités respectives de mes invités sont effectivement très intéressantes. On parlait de l'album Héritage de Pascal Obispo, double album qui, sortira quand il sera prêt.
1: Bah c'est comme ça, il n'y a pas de...
0: On fait l'appel, on sait qu'il y a Appelle-moi Johnny, on sait qu'il y a Notre-Dame et la France, on sait qu'il y a le duo avec Benabar.
1: Ouais, aussi, comme sur son, il est aussi sur son album, c'est génial.
0: Et une chanson avec Francis Cabrel.
1: Entre autres, il y a d'autres artistes, évidemment.
0: Oui, non, je sais, ça fait 4 là, c'est pas beaucoup pour un double album. Je sais
2: c'est une chanson de 20 minutes à chaque fois, attention.
1: Non, on peut presque rajouter un 0 au 4. Un double album.
0: Wow.
1: Bah oui, bah... Écoute, il faut que je passe à autre chose. Moi, c'est fini, j'ai raccroché des gants. C'est...
0: Donc, Héritage, vous avez compris, gros projet de Rocky Balboa, Pascal Obispo, les gants.
1: Non, pas du tout. Bon, enfin, écoutez, ouais, c'est comme ça. On essaie de faire toujours de la bonne musique. Mais en fait, ce qui est bien avec l'âge, je trouve, c'est que on est beaucoup plus doué, c'est ça, beaucoup plus détendu dans l'approche de cet art. Qui n'est pas forcément un art mineur, mais on va dire même si c'est un art mineur, comme je dis toujours, c'est un art mineur à fonction majeure,
0: ouais.
1: Puisque d'abord ça nous fait du bien, ça peut faire du bien aux gens aussi. Et c'est vrai que en vieillissant, moi j'avais déjà pas beaucoup d'angoisse, mais là c'est vraiment, je suis vraiment tellement heureux, tout est très cool et tous mes invités sont heureux de partager ce moment avec moi et je suis très heureux de partager avec Bruno parce que à force d'avoir fait d'autres conneries et des conneries, il vaut mieux à un moment donné s'arrêter dans un studio et faire de la musique ensemble, monsieur
2: Benabar. Exactement, voilà. Faire de la musique et on partage tous les deux ce goût du un peu ce culte du divertissement qui est souvent traité pas avec forcément du mépris mais bon avec un peu de distance.
0: Il y a des gens qui vivent leur musique de manière plus snob que vous.
2: Voilà,
0: c'est comme ça qu'on peut le dire.
2: Et qui sous-entendent un petit peu que le divertissement, bon,
0: c'est un peu
2: bébête, un peu racoleur, et tous les deux, on pense le contraire. Le divertissement, d'une part, c'est qu'on peut avoir des ambitions artistiques dans le divertissement, et puis ça peut apporter quelque chose en termes de poésie, et en plus divertir, cette notion-là de que les gens aillent un peu mieux pendant les 3 minutes où on chante. Essayer d'aller vers ça, c'est quelque chose qu'on voulait tous les deux insuffler dans.
1: C'est vrai, c'est la fonction, c'est notre fonction majeure finalement pour notre art mineur.
0: Le Soleil des Absents, c'est le nom de votre prochain album, Benabar. Oui. On a une date de sortie ou pas?
2: Alors oui.
0: Ou alors c'est comme Pascal, ça sortira quand ça sera prêt.
2: Non, c'est à la rentrée en janvier. Je crois que c'est le 30 janvier. Mais enfin,
0: janvier 2026, en tout cas. Oui. Et y a des dates de concerts qui commencent à arriver, notamment le 29 avril prochain à Paris, à l'Olympia. Ça, c'est le concert de rentrée, c'est le début de la tournée.
2: C'est le début de la tournée. On ne sait pas où elle va nous mener, d'ailleurs. On va voir comment ça va se passer, mais ça fait 4 ans, je crois que j'ai pas tourné, mais c'est la première fois depuis que j'ai commencé.
0: Vous arrêtez aussi longtemps?
2: Que je m'arrête aussi longtemps, ouais. Ça s'est fait comme ça, en fait. C'était pas du tout un choix ou un calcul. Mais bon, il y a eu plein de raisons, plus ou moins tristes. J'ai perdu un de mes plus vieux musiciens, Denis. Évidemment, ça a modifié plein de choses, surtout intimes, évidemment.
0: Ouais.
2: Et puis les choses se sont faites comme ça. L'album a été long à faire. Ça a été parfois un peu dur, mais en fait, curieusement, comme on était tous dans un moment très triste, parce que Denis, on a commencé ensemble dans les bistrots en 95, donc il était toujours avec moi sur scène.
0: Enfin, il jouait quoi comme instrument,
2: Denis? De l'accordéon et du sax.
0: D'accord.
2: Il avait aussi composé pour moi, fait des arrangements.
0: Ah oui, donc c'était votre ami et votre binôme artistique.
2: Depuis le début.
0: Ouais,
2: d'accord. Et en fait, de partir sur cette tristesse nous a tous forcés à apporter du bonheur, justement. C'est pour ça que j'ai été très touché par la chanson de Pascal, parce qu'on, je me suis vraiment posé la question pendant 4 ans, reste-t-il du bonheur? Et comme on était tous là-dedans,
0: ouais.
2: En fait, ça a donné une patine à cet album, moi, qui me touche beaucoup, qui est assez joyeuse, avec cette volonté, le soleil derrière les nuages, quoi.
0: Mais c'est-à-dire, il faut que la joie revienne un petit peu avant de refaire des chansons, ou est-ce que c'est le fait de retourner à votre travail qui vous a rapporter de la joie?
2: Ouais, de la joie. Et surtout le fait de se dire, depuis le début, qu'il faut pas se laisser aller à un album triste, c'était presque trop facile. Puis c'est vrai, il suffit d'allumer la télé pour être déprimé quand même, c'est pas compliqué.
0: Oui, ça c'est donc, en ce moment, oui, effectivement.
2: Voilà, donc, l'envie comme ça d'apporter de la joie à la personne qui voudra bien écouter l'album. Donc ça, curieusement, cet album a été long parce que ça a été un voyage intime que j'avais jamais fait à ce point-là. Et donc je suis fou de joie de commencer à partir sur scène parce que ça aussi, c'est un peu ce qu'on n'arrête pas de se dire avec Pascal, le moment où on chante la chanson devant quelqu'un, quoi. C'est quand même le but du jeu, quoi.
0: Pascal, vous, vos chansons préférées, vous les écrivez quand vous êtes triste ou quand vous êtes heureux?
1: Je pense que c'est juste une question d'envie, c'est-à-dire que ça vient comme ça. Moi, j'accumule de l'énergie qui peut être de l'énergie positive, souvent négative.
0: Ouais,
1: ben j'ai tout négatif et puis ça vient. Il suffit simplement que je reçoive des textes. Voilà, c'est juste de l'énergie. Je sais pas, il y a pas gay ou pas gay. Non, quand j'ai été vraiment très très mal, non, je peux pas écrire. Non, ben, on fait que des trucs vraiment pas, ouais. vraiment pas cool. Non, moi en plus j'aime les chansons romantiques surtout. Bon voilà, quand je suis au piano, c'est toujours c'est toujours très féminin. J'ai envie de faire pleurer, mais je suis pas dans un mood triste en fait. Voilà, je suis dans un mood plutôt romantique d'un ami de la beauté qui voudrait que la beauté perdure. En tout cas, grâce aux mots, grâce aux mélodies, voilà, à l'effet que ça peut avoir sur les gens. Moi, je sais que ça en a sur moi. En fait, si je fais ça encore aujourd'hui, c'est parce que je sais que je suis toujours impacté par des chansons, par des phrases, par des mots, par des poèmes. Et cet impact me donne envie de faire la même chose pour d'autres personnes, parce que je sais que ça existe. Je sais que je peux pleurer en écoutant une chanson. Donc, si je peux moi-même faire pleurer avec ma chanson, émouvoir ou peut-être faire rire. Rire, c'est vrai que c'est avec Vito, j'ai fait rire.
2: Avec Vito,
1: ouais. on s'est bien marré avec Mickaël. Bon, enfin voilà ma démarche.
0: Mel,
2: il faut se méfier de ces états d'âme.
0: Moi, je vais la chanter la chanson. Aussi,
1: c'est toi, faut que je te parle. J'ai passé ma soirée à boire. Non mais c'est fou. Hein. Non mais je suis un héros dans les banlieues, moi je te le dis.
2: C'était marrant cette chanson.
1: Ah moi je sors. Et moi tous les rappeurs, de toute façon, je suis un héros pour tous les rappeurs. Même génération montante, quand ils me voient, c'est Vito, c'est tous ces respects.
0: C'est Vito.
1: C'est respect. Mais c'est quasiment comme si j'avais, tu sais, des grosses chaînes et tout.
2: Ah ouais.
1: Des sourcils coupés, des flingues, etc.
2: Ah ouais, on avait parlé de tout. Moi, c'est pour la série H. Ils connaissent pas mes chansons, mais ils connaissent H.
0: Donc il y a Benabar de H et Pascal Obispo qui fait Vito, qui sont les invités ce soir de Skyrock. On vous embrasse tous très fort et à bientôt, messieurs.
2: À bientôt, merci.
0: Merci de nous voir.
1: C'est très court.
0: Il est 35.
1: Non, mais la fin, je l'ai pas vu venir.
2: Non,
1: tu l'as vu venir la fin ?
2: On nous chasse.
1: Ah ouais, non, mais
2: non, d'habitude, les gens, ils restent beaucoup plus longtemps, mais nous, comme on a été chiants et cons.
1: Non, pas du tout.
0: Vous avez eu 5 minutes de rap parce que vous êtes mignons et que vous êtes deux.
1: Fini avec une fin positive. J'aimerais bien écouter ta chanson, s'il vous plaît.
2: Oui.
0: Allez, Benabar. C'est parti.
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0: Et oui, les paroles de l'été indien et de plein d'autres. C'est lui, Claude Lemel. Il est ce soir l'invité de Décibel. Bonsoir Claude Lemel.
1: Bonsoir Émilie, bonsoir à toutes et à tous.
0: Bon, je prends un petit peu d'avance pour vous souhaiter un bon anniversaire.
1: Merci, merci
0: joyeux
1: beaucoup.
0: Anniversaire. 80 ans, ou plutôt 80 automnes, c'est comme ça que nous allons compter en automne.
1: 80 étés indiens.
0: 80 étés indiens, mais oui, exactement. C'est fou, hein, vous êtes un de nos paroliers les plus cultes. Alors je dis parolier, à la SACEM on dit auteur. Comment définissez-vous votre métier, Claude Lemel?
1: Bah, je pense que parolier, c'est le terme exact. Bon, un parolier, c'est un auteur de chansons, donc c'est aussi un auteur, bien sûr.
0: Voilà, auteur de chansons. Vous fêterez sur scène à Paris, au Café de la Danse, 80 ans, dont 60 à écrire des chansons de manière professionnelle, on va dire. Mais en vrai, la toute première chanson que vous avez écrite, je crois que vous étiez adolescent, c'est ça ?
1: Oui, oui, la première, je vais avoir une quinzaine d'années. Mon premier poème, je l'ai écrit à 8 ans.
0: Oh, vous vous en souvenez ou pas ?
1: Oui, il s'appelait Le Vagabond.
0: Et donc ça parlait d'un monsieur qui voyage.
1: D'un pauvre monsieur qui errait par les chemins. Je me souviens que, comme j'avais remarqué que tous les poèmes étaient en vers de 8 pieds ou de 12 pieds ou de 10 pieds, enfin, j'avais pas une culture poétique encore extrêmement étendue. Alors, pour pas faire comme les autres, j'avais écrit mon poème en vers de 13 pieds.
0: Ah, oh, waouh! Ah oui! Voilà. Vous aviez déjà envie de vous distinguer.
1: Ça commençait, il s'en allait les pieds nus par les chemins boueux. Ça fait 13.
0: Ça fait 13.
1: Ouais. J'avais 8 ans, je ne sais pas ce qui m'était passé par la tête.
0: 8 ans, premier poème, 15 ans, première chanson. Et puis ensuite, ben voilà, hein, on a entendu vos mots chantés par Serge Reggiani, Gilbert Montagnier, Michel Sardou, Michel Fugain, Gilbert Bécaud, Nana Mouskouri, Joe Dassin, évidemment. Wow.

0: façon. J'ai envie de vous dire merci pour celle-là, hein, Claude.
1: Ah, c'était une prémonition sympathique.
0: Les yeux d'Émilie. Alors, est-ce que ça vous amuse d'ailleurs qu'une chanson comme ça, alors, dans Les yeux d'Émilie, Joe Dassin, c'est les années 70, et que 50 ans plus tard, dans les années 2020, elle ait une nouvelle vie, cette chanson, grâce aux rugbymen qui en ont fait l'hymne officieux de la Coupe du Monde de rugby. C'est drôle de voir plusieurs vies de chansons dans votre vie à vous.
1: Ça me touche.
0: Ouais.
1: Ça me surprend, évidemment. Je trouve ça extrêmement... étonnant. Ça a commencé par le basket, en réalité.
0: Ah, d'accord.
1: Ouais, ça a commencé par le basket.
0: Alors, merci,
1: dans le
0: les
1: Sud-Ouest.
0: Basketteurs.
1: C'était les bandas, donc les espèces d'orchestres fanfares, ouais, du Sud-Ouest, qui aidaient les joueurs de basket à s'échauffer en jouant le refrain de la chanson au cuivre. Voilà.
0: Ah, ouais, on joue, oui, forcément, on court vite. Ouais.
1: Voilà. Alors, ça a déteint sur le rugby. Et ensuite, c'est monté à Paris pour la Coupe du Monde de rugby, etc. Et maintenant, c'est un peu partout, puisque j'ai reçu dernièrement une vidéo de la ville d'Armentières avec des gens qui faisaient la fête autour de cette chanson. Pas m'expliquer que Carmentière, c'est à côté de Saint-Jean-de-Luz. Je ne crois pas.
0: Non, pas vraiment.
1: Pas vraiment. Donc, c'est devenu assez général.
0: Ouais.
1: Mais ça me surprend. Évidemment, ça me fait extrêmement plaisir, oui.
0: Ah, bah, nous aussi, parce que dès qu'on l'entend,

0: Immédiatement, ce souvenir m'est revenu. J'ai trouvé que la musique correspondait tout à fait à ce que j'avais ressenti lors de cette rupture. Et je me suis souvenu que, raccompagnant la jeune femme qui me quittait, disons les choses telles qu'elles sont, jusqu'à sa voiture, en bas de l'immeuble, il y a une dame comme ça qui était sur le pas de la porte et qui nous a fait « Salut les amoureux !»
1: Oh, ça a dû vous briser le cœur.
0: Ça m'a brisé le cœur, alors que évidemment je savais que c'était terminé et fini pour toujours. Et donc, lorsque j'ai dû écrire le texte sur cette musique, la phrase m'est revenue et je m'en suis servi. Et comme disait Brel dans une de ses chansons, et nous voilà ce soir. Voilà.
1: Nous voilà ce soir à écouter « Salut les amoureux » en versant une petite larme, oui, mais avec le sourire. Ça, c'est la magie de Joe Dassin et de Claude Lemel.

chanté par Joe Dassin et un texte donc signé Claude Lemel. Il est notre invité ce soir dans Décibel. Il partage avec nous ses chansons préférées, transformer un cœur brisé en tube.

0: Ça, vous savez le faire. Et alors, vous avez sorti, on s'était vu pour ça la dernière fois, un livre où vous partagez vos trucs et vos astuces, Claude Lemel. Ça s'appelle L'art d'écrire une chanson aux éditions Erol. Ouais, c'est incroyable d'avoir fait ça parce que ça donne plein de clés. Comment choisir ses thèmes, comment tourner autour des thèmes, comment attraper la bonne idée, la garder, etc. Vous trouvez que c'est un rôle agréable pour vous d'être un passeur aussi et de donner des clés à d'autres pour écrire?
1: Je pense que c'est indispensable quand la vie vous a donné la chance qu'elle m'a donnée. D'ailleurs, j'ai vécu, comme on l'a dit tout à l'heure, 60 ans de mes chansons.
0: Ouais.
1: Et puis, ça a l'air de vouloir continuer.
0: Ah bah, dites donc, on vous en souhaite au moins 20 supplémentaires.
1: Oui, ça, on verra. Ça ne dépend pas de moi. Si ça dépendait de moi, je signerais.
0: Oh,
1: Et donc, il faut rembourser à la vie la chance qu'elle nous a donnée. Et donc, c'est ce que j'ai essayé de faire à travers ces ateliers d'écriture que j'anime toujours et ce bouquin où j'avais envie de partager un certain nombre de réflexions. Au fond, c'est plutôt des réflexions sur la chanson, peut-être même une petite philosophie, très, très, très humblement. Je me devais de le faire. Oui.
0: Ouais. Et ce qui est très chouette, c'est qu'évidemment, alors vous partez de votre travail à vous, des paroles que vous avez écrites, mais vous allez aussi piocher chez d'autres auteurs que vous aimez bien. Je pense à Souchon, par exemple.
1: Ah oui, j'adore.
0: Donc, décortiquer les paroles.
1: Bien sûr, je prends beaucoup, beaucoup d'exemples chez tout un tas de consoeurs et de confrères. Je cite évidemment beaucoup Jacques Brel aussi, beaucoup Brassens, mais beaucoup d'autres également. J'ai énormément de sujets d'admiration dans cet artisanat de la chanson. Alors, oui, bien sûr, je m'en sers. C'est formidable de pouvoir dire ah, ça c'est chouette, quoi, ça c'est bien, ça fait tellement plaisir.
0: Ouais. Alors moi, ça me fait plaisir que vous ayez choisi Rose dans cette liste de chansons que nous partageons ce soir. Rose avec sa chanson La Liste, justement. Rose, elle fait partie des festivités prévues demain pour vos 80 ans.
1: Oui, tout à fait.
0: Au café de la danse.
1: De la danse.
0: Café de la gare, c'est quand vous ferez des sketchs. La café de la danse, c'est pour le concert. C'est une jolie petite salle parisienne, vraiment très, très cosy. Ouais. Alors racontez-moi, comment vous avez connu cette chanson de Rose, qui a été un grand tube, hein.
1: Alors j'ai toujours adoré cette chanson, toujours. Je l'avais vraiment remarquée, elle m'avait tapé dans l'oreille.
0: Ouais.
1: Et puis vraiment j'avais envie de connaître Rose, mais l'occasion ne s'était pas présentée. Il faut dire que je suis assez timide.
0: Ah.
1: Donc ça n'arrange pas les choses. Et puis c'est trouvé que dans mes activités de défense du droit d'auteur, etc., j'ai été amené à la rencontrer. Elle avait besoin d'un coup de main, ce que j'ai évidemment fait bien volontiers. Et donc on s'est vu, on a déjeuné, je lui ai dit quelle admiration j'avais pour ce qu'elle écrivait et pas seulement pour la liste. Et puis on a sympathisé. Elle a suivi très très humblement mes ateliers pendant quelques temps. Et puis ça lui a remis le pied à l'étrier.
0: Ouais.
1: Et là, elle va sortir un nouvel album, où d'ailleurs il y a la liste revue et corrigée,
0: liste.
1: La nouvelle liste.
0: Ouais.
1: Et puis je lui ai écrit un texte qui s'appelle Tournesol et qui figure donc sur cet album. Je suis très content d'avoir travaillé pour elle. Et on chantera d'ailleurs cette chanson ensemble au Café de la Danse dimanche.
0: Ah là là, c'est génial. Rose qui sera très bientôt l'invitée de Décibel pour son nouvel album. Elle fait partie de la sélection chansons de Claude Lemel.
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0: s'appelle Rose et sa chanson La Liste, hein, comme il l'a joliment dit, tapée dans l'oreille de Claude Lemel au moment de sa sortie. Claude Lemel, donc.
1: Et surtout dans le cœur, je dois dire.
0: Bah oui, aussi.
1: Vraiment, ouais.
0: Et vous avez invité Rose, donc, demain au Café de la Danse pour célébrer votre boom d'anniversaire. En vrai, c'est un concert. Il y a donc Rose, Anne Silla, Gilbert Montagnier.
1: Michel Fugain.
0: Michel Fugain, vous voyez ça, en fait, oui, comme une grande réunion d'amis. Vous allez chanter tous ensemble.
1: Oui, il y a beaucoup d'amis qui seront là. Certains seront dans la salle, pas sur scène. Anna Mouskouri m'a dit qu'elle allait venir. C'est merveilleux. Je suis très, très, très heureux de ça. Et énormément d'amis, d'élèves de mes ateliers aussi. Ma famille, évidemment. Mon fils chéri sera là. Ma fille ne peut pas venir, elle est à Berlin. Mon fils, ma belle-fille. Enfin, voilà, je suis un nouveau grand-père. Voilà.
0: Oh,
1: ma petite fille est trop petite pour venir.
0: Ouais. Voilà. On lui racontera un petit peu plus tard cette folle soirée qui promet en tout cas d'être folle et ce sera donc demain. Nous, c'est ce soir qu'on partage vos chansons préférées. Claude Lemel, vous avez évoqué juste avant qu'on écoute Rose, Jacques Brel, le voici, le voilà, et vous avez choisi Mon Enfance.
1: Ah, je trouve que Mon Enfance, c'est sans doute le sommet de l'écriture de Jacques.
0: Ah ouais?
1: Ah, c'est une chanson vraiment qui est... Enfin, c'est parfait, tout est parfait, quoi. Chaque phrase est sentie, chaque phrase est originale, elle est belle, elle est touchante, c'est un coup de poing au cœur. C'est du grand Brel jusqu'à cette fin qui est absolument incroyable,
0: ouais.
1: Avec ce break, ce grand silence, et la guerre arriva, et nous voilà ce soir. Oh là là, c'est un drôle de coup de poing.
0: Avez-vous eu l'occasion de lui dire, alors vous, le parolier reconnu, à lui, le parolier aussi reconnu. Alors Brel, évidemment, on parlait de son talent d'interprète, mais ses paroles étaient sublimes. Vous avez eu l'occasion de lui dire tout le bien que vous pensiez de cette chanson?
1: Oui, on s'est vu plusieurs fois.
0: Comment il prenait les compliments?
1: Je crois qu'il aimait bien ça.
0: Ah, bon.
1: Mais qui déteste ça?
0: Ah, personne, je crois.
1: Non, je crois qu'il avait été blessé à ses débuts parce qu'il avait eu beaucoup de critiques, beaucoup de malveillance, beaucoup de choses extrêmement désagréables qui avaient été dites à son sujet. Donc je crois qu'il appréciait d'autant plus l'admiration dont il faisait l'objet, bon, depuis déjà pas mal de temps, parce que bon, le succès est arrivé en 59.
0: Ouais.
1: Moi, je l'ai connu en 76. À Tahiti, on a beaucoup parlé, et évidemment je lui ai dit toute l'admiration que j'avais pour lui, et je lui ai même avoué que c'était à cause de lui que j'avais écrit des chansons.
0: Waouh, Mon Enfance, Jacques Brel, dans la sélection des chansons préférées de Claude Lemel.
1: Merveille.
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0: effectivement grandiose cette chanson. Claude Lemel l'a choisie pour vous, c'est Jacques Brel.
1: C'est extraordinaire, c'est à couper le souffle, quoi, ce qu'il fait à la fin là. Alors on voit bien que bon, c'est une chanson qui est enregistrée avec l'orchestre, en direct avec l'orchestre. Ça, on peut pas le faire en recording, c'est impossible. Là, il y a une telle connivence entre les deux parties, entre les musiciens et le chanteur. Bon, chacun attendant l'autre, etc. Bon, c'est terrible.
0: On revient dans quelques secondes. Claude Lemel est l'invité ce soir de Décibel.
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0: Et on a un invité très spécial ce soir qui en plus fête son anniversaire demain. C'est Claude Lemel. On vous appelle l'homme aux 1500 chansons. Vous avez écrit les paroles de tellement de tubes. Et en réalité, c'est pas 1500, c'est 1537 de vos textes qui ont
1: alors,
0: été enregistrés.
1: Alors 1537 enregistrés et sortis. Voilà. Mais j'ai dû en écrire à peu près 4000.
0: Waouh, Claude Lemel, parmi les chansons que vous avez écrites, il y a celle-ci par exemple.
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0: La fille aux yeux clairs, Michel Sardou. Est-ce qu'il y a une chanson qui vous rend plus fière? Une chanson dont vous aimez parler? Une chanson que vous avez signée?
1: Alors, non, ce qui me rend fier, j'espère à juste titre, c'est le travail que j'ai fait. Ouais. C'est l'ensemble du travail. Parce que j'ai jamais pris un texte, une chanson par-dessus la jambe. J'ai toujours essayé d'y mettre tout mon cœur, ouais, et tout mon savoir-faire. J'ai jamais abordé un interprète ou une chanson, une idée, en me disant « Oh, ça, pas très important ». Non. Non, j'ai toujours essayé d'être le plus vrai possible, le plus authentique possible, et de donner à l'interprète, femme ou homme, le meilleur de ce que je pouvais lui donner. Donc, ouais, sache quand même, je pense que je peux en être assez fier parce que j'avais réellement une ligne de conduite. Voilà, j'avais une philosophie et je pense que je l'ai pas trahi, que je l'ai suivi. Donc, que le petit garçon de 8 ans qui écrivait son premier poème, en principe, doit pas être trop mécontent du vieux monsieur de 80.
0: La bête immonde, parlons de cette chanson. C'est Michel Fugain qui chante.
1: Un autre Michel, oui.
0: Voilà. C'est pas le thème le plus facile. Racontez-moi.
1: C'est Michel Fugain qui m'a demandé d'écrire ce texte pour lui. Bon, il avait la phrase, bon, c'est une phrase biblique, hein, la bête immonde, on sait très bien ce que ça veut dire. Et il m'a donné la musique. Bon. Et j'ai passé 8 jours. Sur ce texte, pratiquement jour et nuit.
0: Parce c'est beaucoup que... ou c'est pas beaucoup pour vous, 8 jours?
1: 8 jours d'affilée,
0: ouais,
1: en travaillant, ouais, de 10h du matin à 2h du matin.
0: C'est beaucoup.
1: C'est tout de même, ouais, beaucoup. Mais j'étais totalement immergé dans sa musique et dans cette idée. J'ai noirci des pages et des pages. J'ai fait beaucoup de rature, parce que le sujet, tout de même, valait la peine. Il était évidemment d'actualité en 95, quand j'ai écrit la chanson, il l'est malheureusement toujours, et j'ai bien peur que cela ne perdure. Et alors, il s'est passé une chose très touchante, c'est que un jour, j'ai mis le point final, tout de même, bon, et on était en Corse, chez Michel, tous les deux, et donc je lui avais recopié le texte. J'en avais lu, bien sûr, des phrases par étapes, bon, recopié le texte terminé, et chacun, donc, avait dans ses mains un texte de la chanson. Il a mis la musique sur la cassette, à l'époque, c'était les cassettes audio, et on s'est mis à chanter, tous les deux, à tue-tête, mon texte sur la musique, et ça, c'est une chanson assez longue qui dure 4 minutes et demie, et quand on a relevé la tête tous les deux, on pleurait.
0: La bête immonde, Michel Fugain, pour la musique, pour le chant, les paroles sont signées Claude Lemel. Il est ce soir notre invité dans Décibels, et il partage avec nous jusqu'à 21h ses chansons préférées.

0: Anne Masseran, Louis Chédid l'avait appelé la nazi nostalgie. Ici, c'est la bête immonde, chantée par Michel Fugain sur un texte magistral, je dois dire, bravo, de Claude Lemel, qui est ce soir.
1: Bah, quand on traite une idée comme ça, on n'a pas le droit de passer à côté.
0: Non. Hein, je comprends les 8 jours et 8 nuits de travail.
1: Ah oui, non, ça mérite, c'est une idée qui mérite vraiment... Beaucoup de travail et un travail avec toujours l'émotion présente. Si on lâche à un moment l'émotion, on n'est plus dedans, quoi.
0: Vous avez vu, il vous livre des petits tips, des petits trucs, des petites astuces. Si vous aussi, vous voulez écrire des chansons, je vous souhaite, les amis, autant d'imagination et de talent que mon invité de ce soir, Claude Lemel.
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0: Alors, vous aimez beaucoup Gaël Faye, Claude Lemel.
1: J'adore.
0: Alors, il est à la fois auteur, compositeur, chanteur, romancier aussi. Vous avez choisi Petit Pays. Alors, ça tombe bien, c'est à la fois une chanson sur son album Pili Pili sur un croissant au beurre en 2013, il me semble. Et puis, quelques années plus tard, le titre de son roman.
1: Absolument.
0: Oui. Vous l'avez découvert comme ça, Gaël ?
1: J'ai découvert à travers un album qui a atterri chez moi, que j'ai écouté avec beaucoup de gourmandise, d'intérêt et de passion. En plus, il se trouve que Gaël Faye, bon, qui est rwandais, il est né au Burundi, il est né à Bujumbura, et ma belle-fille est burundaise. Donc, ça fait une petite raison supplémentaire.
0: Ça fait une chouette connexion.
1: Pour l'apprécier. Car ma petite fille, Naya, qui a 9 mois et demi, est franco-burundaise. Voilà.
0: Oh, bisous Naya, elle comprend pas ce qu'on dit, mais il faut qu'elle sente l'amour qu'on lui envoie.
1: Ah oui.
0: Et puis cette chanson qui est une merveille, Petit Pays, c'est Gaël Faye et c'est choisi pour vous par Claude Lemel.

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0: Bujumbura, la ville de naissance de Gaël Faye.
1: Voilà, c'est ça, il est là-bas.
0: Petit pays. Claude Lemel, alors là, pour le coup, on fait des grands écarts, comme si on était à la gym avec vous, puisqu'on passe de Gaël Faye à Mireille dans votre sélection de chansons préférées. Mireille et une chanson qui s'appelle « Fermée jusqu'à lundi », ben, je la connaissais pas.
1: Oui, il y a évidemment une raison à ça, c'est que j'ai eu la chance de faire partie du petit conservatoire de la chanson de Mireille, donc de 1965 à 1967.
0: En tant que chanteur ou en tant que déjà parolier, auteur?
1: On était obligé de chanter quand on était chez elle, donc moi mon but c'était d'écrire.
0: Ouais.
1: Ayant réussi l'audition chez Mireille, il fallait que je chante aussi.
0: Elle était sévère. On a vu au moment de la disparition de Françoise Hardy, on nous montrait vous savez, quelques moments où elle disait « Mademoiselle Hardy, qu'est-ce que c'est que ce yé, yé, yé que vous répétez comme ça sans cesse ?» Elle avait l'air un peu sévère mais rigolote, non ?
1: Non, elle n'était pas sévère. Bon, elle aimait bien lancer quelques petites piques, mais en réalité, quand on regarde bien les émissions et quand on plonge dans son regard, il y a beaucoup de bienveillance, beaucoup de bienveillance. Moi, j'ai adoré travailler avec cette femme. Elle m'a apporté beaucoup, beaucoup, beaucoup. Et je suis reconnaissant à la vie de m'avoir permis de la trouver sur mon chemin. On a toujours été en relation. Elle est décédée en 96, à 90 ans. Toujours, toujours, je l'appelais, j'allais la voir, j'allais boire un thé avec elle.
2: Lemel. Bonjour Lemel, comment allez-vous?
1: Elle m'a toujours appelé Lemel, jamais Lemel.
0: Elle était fière de votre parcours? Parce que sacré parcours quand même.
1: Je crois qu'elle était heureuse et fière du parcours de beaucoup de ses élèves, parce que le nombre de gens qu'elle a formés, c'est quand même extrêmement impressionnant. C'est quand même chouette d'avoir cette impression d'avoir été utile, quoi. Ouais.
0: On en revient beaucoup à ça, hein, j'ai l'impression, Claude Lemel, quand même. Quand je parlais de votre livre, quand vous parliez des ateliers, etc., être utile.
1: Je sais pas, c'est une chose indispensable dans la vie. Je pense que c'est très triste d'être égoïste et uniquement tourner sur soi-même. Et puis bon, franchement, si ta fenêtre est ouverte que sur toi-même, tu vois pas grand-chose, hein.
0: Ça, c'est vrai. Et Mireille l'avait compris. On l'écoute donc. Fermé jusqu'à lundi. C'est Mireille. Pour vous, Lemel.
1: Merci, madame.
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0: Mireille, Jean Sablon et Mireille qui envoie bouler un patron un peu trop visqueux dans la chanson, c'est pas mal. Ça vous a fait rire, Claude Lemel?
1: Ah bah oui, je trouve que c'est très actuel, ça. Bon, elle était tout à fait féministe, hein, Mireille, c'est clair. Et le texte est de Jean Noah, merveilleux auteur aussi.
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0: On est ensemble jusqu'à 21h avec Claude Lemel qui demain fêtera ses 80 ans sur la scène du Café de la Danse, une jolie salle parisienne avec des amis dans la salle, Nana Mouskouri ou Michel Fugain, des amis sur scène aussi, Anne Silla, Gilbert Montagnier ou encore Rose que nous avons entendu tout à l'heure.
1: Et Fugain aussi, il sera
0: et
1: sur
0: Fugain,
1: scène
0: il va chanter
1: également,
0: avec vous.
1: Également.
0: Et donc vous chantez, parce que là on a évidemment vanté vos textes, c'est pour ça qu'on vous connaît. Je parlais tout à l'heure de l'été indien, les yeux d'Émilie, la fille aux yeux clairs de Sardou, etc. Il y en a plein d'autres. Vous chantez, vous aimez chanter?
1: C'est un petit bilan, surtout, que je veux faire. Bon, j'ai commencé en chantant au petit conservatoire. Je ne suis pas, évidemment, ni Caruso.
0: On ne vous demande pas de chanter l'opéra, bon, Claude Lemel.
1: Mais ça va, je chante convenablement. J'ai un très bon guitariste, Philippe Herouette, qui m'accompagne. Bon, très franchement, je fais pas mal de petits tours de chant ici et là. Les gens n'ont pas l'air de se plaindre, ils ont l'air plutôt d'être contents, parce qu'en plus je raconte des petites anecdotes sur la façon dont les chansons sont écrites, etc. Non, bon, je crois que c'est assez sympa. Bon, je me suis remis à chanter il y a pas longtemps, prendre la guitare et accompagné par mon cher Philippe, parce que voilà, c'est l'heure du bilan. Et il y a pas mal de chansons que les gens connaissent, il y en a aussi pas mal qui ne connaissent pas. Et celle-là, j'ai envie de les chanter. Par exemple, il y a une chanson que j'ai écrite pour Sardou. Bon, on connaît Fille aux yeux clairs, mais qui s'appelle La colline de la soif, qui était sur son dernier album, qui est une chanson qui traite du problème de l'eau, qui est un problème extrêmement sérieux. Bon, et que j'ai envie de chanter pour deux raisons. D'abord parce que j'aime la chanson, et ensuite parce que c'est un sujet qui, je crois, mérite d'être aussi évoqué sur scène. Puis on a dit tellement de conneries sur Michel. Bon, qu'on a étiqueté, parce qu'en France on adore ça.
0: C'est le punk
1: étiquettes.
0: De droite,
1: voilà.
0: Michel.
1: Oui, bah oui, mais enfin bon, là c'est pas du tout une chanson de droite.
0: Hein.
1: C'est une chanson totalement écologiste. Bon, bah c'est bien de le dire aussi, de
0: bien
1: lui
0: sûr.
1: Rendre hommage et de dire il a chanté ça également.
0: Ouais.
1: Voilà.
0: Alors vous avez dit tout à l'heure, avec humour, je ne suis pas Caruso, lui non plus, Alain Souchon, et pourtant on l'aime passionnément. La chanson que vous avez choisie de Souchon, c'est La beauté d'Ava Gardner.
1: Ah, j'adore ça. Je trouve que c'est une très très belle chanson. Puis alors, c'est exactement Souchon, c'est-à-dire
0: oui.
1: Cette espèce de sensibilité très très très très fine et qui n'a l'air de rien comme ça. Bon, il a l'air de pas y toucher, Alain, mais quand il écrit des choses comme ça, je trouve que c'est d'une très très grande émotion. Dans le même style, il y a une chanson qu'il a écrite pour François Hardy que les gens ne connaissent pas, qui s'appelle C'est bien moi. Et qui est une chanson merveilleuse, quoi.
0: Ah, notez-la pour la découvrir après, alors.
1: C'est bien,
0: ouais.
1: Moi. Ah, c'est une merveille. Voilà, bon, il le sait, Alain. Je l'admire énormément, mais je l'admire pas seulement. Je l'aime, j'aime ce qu'il fait.
0: Oh, c'est beau l'amour.

0: Souchon qui réussit à dire tellement de choses en deux minutes. Certains font des discours pendant 50 ans et n'arrivent pas à dire tout ça.
1: C'est bouleversant.
0: C'est beau, hein ?
1: Ça me fait penser à une phrase de Brassens qui disait « Pourquoi philosopher alors qu'on peut chanter ?»
0: J'aime beaucoup cette phrase. Je vais la noter. On fera des t-shirts pour vos 81 ans. D'accord, Claude Lemay?
1: Si j'y arrive, mais...
0: Ah, mais je compte sur vous, moi.
1: Je l'espère bien.
0: Je vous ai... Ah non, tout à l'heure, je vous ai noté pour 20 ans de plus, moi. On fera vos 100 ans sur scène.
1: À 81, je serai tout neuf, puisque 9 fois 9.
0: Ah bah oui, exactement. Dernière chanson de l'émission. C'est une chanson que vous avez signée. Ça aurait pu, si c'était moi qui choisissais, être celle-ci. Parce que vous n'êtes pas un snob, Claude Lemay, et que Carlos, c'est un artiste pour qui vous avez écrit cette chanson, Big Bisou.
1: Oui, aussi Rosalie.
0: Rosalie. Oh, mais non, mais il a apporté beaucoup
1: adoré.
0: De choix, Carlos.
1: Oui. Ça manque beaucoup, des gens comme lui, aujourd'hui. Parce que c'était un homme extrêmement intelligent et qui travaillait dans la distraction. Voilà, c'est très bien d'avoir des gens qui savent le faire et qui peuvent le faire et qui consacrent leur vie à le faire.
0: C'est vrai.
1: C'est très difficile d'être un. Comme disait Dassin, il avait ce terme distracteur public. Alors, je sais pas si ça existe, si c'est.
0: Et ça décrit bien ce que faisait Carlos.
1: Mais c'est ça, quoi. Donc, non, c'est vachement difficile et lui, il le faisait merveilleusement bien. Je pense qu'il manque beaucoup, Carlos.
0: Moi, je suis contente qu'on ait pris le temps de parler de lui une petite minute.
1: Voilà,
0: et donc, ce n'est pas avec Carlos que nous allons terminer l'émission. Non. Car c'est Claude Lemay qui a pris les commandes de la programmation musicale. Et on termine avec une chanson que vous avez écrite pour Isabelle Aubray. Elle s'appelle Des cordes. Cornouailles à l'Oural.
1: Oui, c'est ça. Bon, c'est une chanson d'espoir, parce qu'il faut tout de même terminer par une note d'espoir sur une musique de Roger Candy, qui nous a quittés il y a quelques années, et qui était le deuxième mari de ma première femme.
0: Ah oui, donc on reste en famille.
1: Totalement conjugal.
0: C'est parti. Claude Lemay, merci d'être venu nous voir et bon anniversaire.
1: Merci beaucoup, Émilie. Merci du fond du cœur.

0: C'est assez fou, hein. Plus ils ont de talent, plus ils ont de succès et plus ils sont sympas et modestes, ces artistes. Merci à Claude Lemel pour ce moment rare et merci à vous d'avoir écouté.
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4: 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Et là, un jour, Robert Charlebois, Louise Forestier, un morceau psychédélique, une espèce de rock bizarroïde qui parle de compagnie aérienne, de voyage.

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4: Bonjour, merci d'avoir choisi votre radio ici. C'est Willy vient déjeuner chez vous, numéro 1071. Et oui, ça filoche, mes amis, ça filoche. J'espère que vous avez passé une bonne semaine. On salue de nouveau nos amis de chez Picard. Hein. Ce sont les plus heureux en ce moment, au frais, toute la journée, bande de vénards. C'est donc reparti, voilà, pour vos 55 minutes, pas comme les autres, avec ce talk show, pas comme les autres, sur cette radio, pas comme les autres. Nous sommes en direct tout l'été. Attention, hein, vous voyez ici, on est différents, on fait pas de best-of à la con en juillet et en août. Hein. Non. Aujourd'hui, je suis là avec vous tout l'été. On vous accompagne. Aujourd'hui, je suis dans les locaux de nos amis de Ici Azur à Nice. En fait, j'en avais marre des 40 degrés à Paris. Je me suis dit, tiens, où est-ce que je peux aller? Bah, bim, je suis allé dans la dernière région de France où il fait encore 40 degrés. Et voilà. Allez, je suis malin. Allez, notez bien les dossiers du jour. Dans un instant, on est tous évidemment très marqués. Hein, dès qu'il y a des feux de forêt avec cette canicule, aucune forêt, aucune région n'y échappe. Du coup, tiens, j'ai eu envie de savoir comment vont nos forêts, comment les protéger. Est-ce qu'il y a du surtourisme aussi dans les forêts, comme il peut y en avoir dans certaines villes ou dans certains monuments? Ben, on va en parler dans une minute. Et à 12h30, le boom du e-commerce. Jamais nous n'avons autant dépensé d'argent dans des achats à distance, sur des plateformes ou dans des boutiques en ligne. Tenez-vous bien, l'année dernière, on a dépensé 200 milliards. T'imagines? 200 milliards d'euros. Pourquoi cette frénésie? On en parle dans 20 minutes. Et bien sûr, on ne change pas une formule gagnante. Vous le savez maintenant, on fait cette émission ensemble. Notez bien le numéro, s'il vous plaît. Ayez pitié de moi. Notez. 0810 055 056. C'est la libre antenne de tout l'été. Vous m'appelez pour discuter de ce que vous voulez. Si vous voulez réagir sur les thèmes du jour, est-ce que vous aimez vous balader en forêt? Dites-moi dans quelle forêt vous allez. Pareil que les balades en forêt, ça fait du bien pour le moral. Est-ce que c'est le cas? Si vous avez été témoin d'un incendie en ce moment dans les forêts, bien appelez-nous aussi. Est-ce que vous achetez beaucoup en ligne? Qu'est-ce que vous achetez? Ou alors non, est-ce que vous préférez les magasins physiques? Si vous êtes sur la route pour les vacances, parce qu'aujourd'hui c'est rouge, bison futé, il est pas content, il voit rouge. Eh bien, si vous êtes sur la route, appelez-moi. Si vous êtes chez vous, appelez-moi aussi. Bref, c'est la libre antenne du week-end. Vous êtes chez vous. 0810 055 056 et vous repartez avec votre sélection pour une carte carburant au teint bronzé d'une valeur de 200 euros. Voilà mes amis, j'ai tout dit. Alors zou, envoyez-moi ce jingle. Allez, on commence. Allez,
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4: Et ouvrons notre premier dossier. Bonjour Rémi, ça va-t-il ?
5: Bonjour.
4: Bienvenue ici, mon cher Rémi. Alors, vous êtes chef du pôle national défense des forêts contre les incendies à l'Office national des forêts. D'abord, Rémi, première question que j'avais envie de vous poser. Elle va peut-être vous paraître un petit peu banale, cette question, mais j'imagine que vous êtes comme nous très touchés, là, de voir toutes ces forêts, là, sous le feu, comme on peut le voir depuis plusieurs jours partout en France. J'imagine que ça doit vous toucher.
5: Oui, tout à fait. Alors, moi, c'est mon métier, la prévention des incendies de forêt. Donc, malheureusement, j'ai l'habitude d'en voir. Ouais. Mais on n'a pas forcément l'habitude de voir des choses aussi graves que ce qui se passe en ce moment.
4: C'est ça. C'est grave parce que c'est partout en France. Hein. Ça, c'est nouveau, hein, des forêts jusque dans le nord du pays.
5: C'est ça. C'est ce qui se passe en ce moment, c'est vraiment un marqueur du changement climatique. On a le risque incendie qui remonte en altitude. On a eu le feu à 10 dans la montagne la semaine dernière. Et puis, ça remonte aussi vers le nord. Et le feu de Fontainebleau, c'en est un triste exemple.
4: Comment est-ce que vous étiez préparé à cela? Parce que je suppose que vous êtes préparé depuis longtemps à l'Office national des forêts, évidemment. Mais comment est-ce qu'on se prépare à cela?
5: Alors, nous, notre métier, c'est la prévention des incendies. Et donc, on s'y prépare en faisant des patrouilles de surveillance pour alerter, pour aller aussi sensibiliser le public à tous les gestes de prudence, pour aller aussi contrôler l'application de la réglementation, parce que malheureusement, il y a des fois des choses qui sont interdites et il faut aussi pouvoir réprimer ça. Et dernière chose, on a des patrouilles de première intervention aussi, donc ils vont pouvoir, alors qu'on a des petits moyens, on n'est pas des pompiers, mais pour éteindre les feux naissants ou au moins les limiter en attendant que les pompiers arrivent.
4: Vous disiez voilà que vous faites de la prévention auprès du public parce que la plupart des feux, des incendies de forêt sont c'est une cause humaine évidemment. Hein.
5: Oui, c'est ça. On a coutume

0: Ça dépend. Ça dépend de l'intensité du feu. Ça dépend si le feu il est passé vraiment juste en sous-étage, donc il a brûlé que les herbes, les broussailles qui étaient en dessous, ou s'il est monté un peu le long des arbres, il les a un peu chauffés. Il y en a certains où ça va suffire à les faire mourir, et d'autres qui vont pouvoir résister. Et puis malheureusement, des fois sur des feux de très grosse intensité, là il y a vraiment tout qui brûle, quoi. Donc là c'est irréparable.
1: Donc il faudra 100 ans pour que ça revienne comme avant, c'est ça, hein, sur certains arbres.
0: Oui, c'est ça. Alors dès les premières pluies, on va voir des choses qui vont reverdir. Ça va donner un peu une note d'espoir, parce que les herbes vont revenir, ça revient assez vite. Mais même les plantes, elles ont brûlé que la partie aérienne de la plante. Donc la partie du sol, ça va repousser, ça va repartir du pied. Donc ça va revenir tout doucement. Mais effectivement, avant d'avoir des arbres de 20 mètres de haut, il faudra beaucoup plus longtemps.
1: Est-ce que vous, à l'Office des forêts, vous êtes déjà en train de penser, j'allais dire, à la forêt de demain, c'est-à-dire à imaginer planter des arbres plus résistants? D'abord, est-ce que ça existe?
0: Alors, dans les conditions extrêmes comme ça, il n'y a pas d'arbres plus résistants que les autres. Par contre, effectivement, pour des feux plus communs, des situations plus communes, il y a des choses qui sont plus résistantes. Mais nous, ce qu'on essaye de faire, c'est d'avoir des forêts qui soient mieux adaptées au changement climatique de façon générale. Ouais. On va pas chercher à planter une espèce qui résiste mieux au feu, il y en a pas toujours. Par contre, des espèces qui vont mieux résister à la chaleur, à la sécheresse, on va essayer de faire ça. Alors l'idée est pas de tout replanter, on aime bien, je vous disais, accompagner la nature, faire de la régénération naturelle, mais par contre, si on peut aider un peu et amener progressivement des choses qui vont être un peu plus résistantes, amener aussi des structures différentes, c'est important aussi de mélanger les espèces, d'avoir pas mal de biodiversité, parce que comme ça, on ne met pas tous ses œufs dans le même panier, et s'il y a quelque chose qui marche bien, ça marche bien, des choses qui marchent pas mal, on n'a pas tout un tas de trucs qui marchent mal, on essaie de mélanger un peu, c'est ça qui est le mieux pour s'adapter au changement climatique.
1: Dernière question, mon cher Rémi, parce que je sais que vous êtes en vacances, donc merci d'avoir pris quelques minutes pour nous, mais est-ce que je lisais par exemple, si vous parliez de la forêt de Fontainebleau, il y a 18 millions de promeneurs, c'est ça, chaque année dans cette forêt?
0: Oui, il y a beaucoup de gens. Il y a beaucoup de gens qui viennent en forêt. Alors c'est particulier à Fontainebleau parce que c'est proche de Paris et il y a beaucoup de gens à Paris. Mais autour de toutes les grandes villes, il y a des forêts qui sont beaucoup fréquentées parce que ça fait du bien d'aller se promener en forêt. Exactement. C'est important ça.
1: Donc il y a pas de surtourisme en forêt, Rémi. On parle pas de surtourisme en forêt, on se dit pas qu'il faut limiter.
0: On peut pas parler de surtourisme, mais il y a effectivement des endroits qui sont plus fréquentés que les autres. Quand on fait de la prévention, c'est dans ces endroits-là qu'on va aller en priorité. Le but du jeu, c'est pas de rester caché dans nos forêts, c'est pas comme ça qu'on fait de la prévention, c'est d'aller voir les gens pour leur expliquer. Donc c'est dans ces forêts-là qu'on va aller le plus.
1: Merci beaucoup pour votre travail essentiel, mon cher Rémi. Embrassez vos deux enfants, parce que je sais qu'ils sont fans de Fort Boyard et fans de moi. Et ça, je le comprends bien. Merci beaucoup, Rémi, chef du pôle national des... Oui, vous les embrassez. Hein.
0: Oui, chef du pôle national. Ce sera fait, il n'y a pas de souci.
1: Vous êtes adorable. À bientôt, Rémi. Chef du pôle national défense des forêts contre les incendies à l'Office national des forêts. Voilà, allez, maintenant, c'est vous que je veux entendre, mes amis. C'est la libre antenne du week-end. Venez réagir là-dessus. 0810 055 056. Si vous aimez vous balader en forêt, dites-moi dans quelle forêt vous allez. Voilà, si vous êtes touché par tous ces incendies. 0810 055 056. Mais d'abord, tiens, écoutons ça. Et alors, ça c'est quand on met le casque trop près du micro là dans les studios de radio, ça fait ça. Ou sinon ça fait la chanson de Zazie avec Zen. À tout de suite, mes amis.

0: 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C'est évidemment Zazie avec Zen Jingle.
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0: Je suis très heureux d'être avec vous, mes amis. Nous sommes en direct, hein. Je vous abandonne pas de l'été. Aujourd'hui, je suis en direct des locaux de Ici Azur. Merci pour l'accueil, les gars. Qu'est-ce que vous êtes gentils, hein. J'ai été très bien reçu. On m'a offert un bon café, lyophilisé, mais c'est pas grave, c'est le geste qui compte. Vous voyez? Arrêtons d'être... Je vais demander à David. David, ça va, mon David?
3: Oui, bonjour, Willy, ça va, et vous? Et toi?
0: Très bien. Ah, oui, tu peux me dire. Tu l'aimes comment, ton café, toi, habituellement? C'est quoi, tu...
3: Un café serré et sans sucre.
0: Ah, et comme sans moi, sucre. Sans sucre comme moi, parce que tu fais attention à ton corps. Tu as un joli corps comme le mien.
3: Je vais pas le dire, hein. On est à la radio, on voit rien, mais ouais, on n'est pas trop mal.
0: Et on n'est pas trop mal, David et moi. Je trouve qu'on s'en sort bien. Bon, tu nous appelles d'où, mon David?
3: De Lyon, ah, la ville de Lyon.
0: Ah, mais j'adore Lyon, moi. Franchement, Lyon, je trouve que vous avez tous les avantages de Paris sans les inconvénients. J'adore cette ville.
3: Oui. Écoute, c'est une jolie ville et c'est vrai c'est différent de Paris. Ça va peut-être moins vite, mais il y a notre cher maire actuel à Lyon. Lui, il est tranquille d'ailleurs.
0: Ah oui, il est tranquille, lui, il est bien, lui. Non, mais c'est bien. Attends, Lyon, t'as vu, en une heure, t'es à la montagne, tu prends le TGV en une heure, t'es à Marseille, tu prends le TGV en deux heures, t'es à Paname. C'est génial.
3: Vrai, c'est vrai, c'est vrai.
0: Voilà, tu prends le TER en 8 heures, t'es à Clermont-Ferrand, enfin c'est fabuleux. Mon cher David, tu voulais réagir sur quoi, mon bébé?
3: Eh ben, sur les feux de forêt, je voulais réagir.
0: Vas-y. Feux de forêt. Alors, je t'écoute.
3: Eh ben ouais, en fait, c'est vrai que là, en ce moment, il y en a beaucoup, hein, on le voit tous. Ouais. Et moi, vers Lyon, là, j'habite Lyon, et en périphérie de Lyon, eh ben c'est fou parce que ça brûle. Enfin, pas, ça a été éteint, bien sûr, par les pompiers. Mais il y a des prairies, des arbres là qui ont brûlé. J'ai vu ça ce matin, en fait, en faisant les courses.
0: Et c'est la première fois que tu vois ça, toi. C'est la première fois que tu vois ça du côté de chez toi.
3: D'aussi près. Alors après, je connais un peu aussi le sud, du côté de Valence. Mm-hmm. Donc là-bas, en bord d'autoroute, par exemple, des fois, il y a de plus en plus de feux. Mais c'est vrai qu'à la base, les feux de forêt, c'était vraiment dans le sud.
0: C'est
3: et ça, là,
0: ça
3: commence tôt. Et on en retrouve même jusqu'à Fontainebleau, quoi, vers Paris.
0: Voilà. C'est démentiel. Après, quand on voit que la plupart sont allumés quand même par des crétins, mais c'est hallucinant, quoi. Il y en a un qui a jeté un mégot, parmi l'un des départs de feu à Fontainebleau. Enfin, c'est un mégot. Enfin, non, mais c'est démentiel. On est quand même chez les tarés, quoi.
3: Ah, ça c'est sûr, hein. Je t'avoue que tu vois, peut-être je suis un crétin, je fume, c'est pas bon pour la santé.
0: Non, c'est bien, tu fumes, tu bois, c'est bien,
3: ça me rassure. Mais je te rassure, ça fait des années, ça fait 10 ans, 15 ans, ça fait longtemps que je fume. Mais avec moi, j'ai toujours un cendrier portatif.
0: Ah oui, voilà.
3: Et quand je vois des gens, encore aujourd'hui, hein, en pleine canicule, ils jettent leur mégot par la fenêtre de la voiture, franchement, ça... Je suis désolé, mais je sais pas. Enfin,
0: non, mais c'est des cons.
3: Voir,
0: non, mais t'as raison, C'est des cons finis parce que franchement, tu vois, on a eu Rémi Savazi là de l'Office national des forêts, tu vois, qui se bat, qui fait de la prévention auprès des gens. Puis en fait, après, quand en face, tu te retrouves en face de crétins qui balancent encore leurs clopes alors que tout est sec. Déjà, balancer les mégots par terre en temps normal, bon. Mais enfin, dans la nature, quand c'est sec, déjà, enfin bon. Bon, David, tu fais attention. Tu fumes combien de cigarettes par jour, mon David?
3: 10.
0: Donc à 15€ le paquet, donc tu es multimillionnaire, mon David, c'est ça? Tu as hérité?
3: Non, j'ai pas hérité. Je m'adapte. Et c'est vrai que d'ailleurs, c'est carburant que tu offres.
0: Ah, ça te ferait. Est-ce que tu veux? Tu veux une carte carburant, une carte clope, mon David? On peut s'arranger, t'inquiète pas.
3: Carburant, ce sera juste pour allumer ma voiture, hein, pas pour allumer les feux. Hein. Moi, je suis. Non, t'inquiète pas.
0: Après, moi, parfait. Après, moi, tout ce week-end, je suis à Nice. Hein. Si tu veux, je vais à Vintimille, t'acheter des clopes sous le manteau pour pas cher. Je t'embrasse fort, mon David. Tu prends bien soin de toi, hein, d'accord? Merci infiniment de ta gentillesse et de ta. Eh bien, je suis content. Je crois que c'est la première fois qu'on s'entendait. Donc, ça me fait trop plaisir de t'avoir eu au téléphone.
3: Merci beaucoup, Willy. Je te remercie beaucoup, toi aussi. Et puis, écoute, à très bientôt.
0: À très, très vite, mon David. Et tu repars avec ta sélection, le tirage. Donc, c'est demain pour cette carte carburant. Allez, dans un instant, je vais vous présenter un invité pas banal parce que j'aime plus que tout, même l'été, vous présenter des invités pas banaux. Mais d'abord, voici Pierre Demar avec Je pense à vous. Et il va démarrer maintenant.

0: C'était Pierre Lemar et que je passe à vous un jingle, allez.
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3: On dirait ma voix finalement. Allez, comme promis, place à la personne pas banale du samedi. Bonjour Lucie Lebalche.
4: Bonjour.
3: Bienvenue ici, ma Lucie, ma petite chérie. Alors, ma Lucie, d'abord tu habites à Nice, c'est ça?
4: Oui, j'habite à Nice.
3: Eh ben voilà, comme je suis à Nice tout le week-end, je me suis dit je veux absolument rendre un petit hommage à une niçoise pas comme les autres. D'abord, tu as quel âge, ma Lucie?
4: J'ai 13 ans.
3: 13 ans. Est-ce que tu peux nous dire ce qui s'est passé pour toi, là, il y a quelques jours? Allez, on va dire début juillet, t'as reçu une nouvelle et on t'a dit quoi? On t'a dit, Lucie, tu es...
4: j'ai reçu mon baccalauréat avec mention très bien.
3: Et voilà. Lucie Lebalche, elle a eu son bac normal à 13 ans avec mention très bien. Donc ton vrai bac, hein, le bac-bac, hein, on est d'accord. Hein.
4: Oui, le bac-bac.
3: C'était le bac quoi? C'était quelle filière?
4: Ma spécialité, c'était maths, physique et SVT.
3: Tout à fait, exactement. Donc, à 13 ans, dis donc. Donc, t'as été bonne dans toutes les matières ou est-ce qu'il y a une matière où t'es nulle, Lucie? La plus mauvaise note, c'était combien?
4: Ma plus mauvaise note, c'était un 12.
3: Ouais.
4: En histoire-géographie, l'année dernière, en première.
3: Qu'est-ce que tu es nulle, Lucie? C'est pas possible d'être aussi nulle. Hein. Alors dis-moi, ma Lucie, est-ce que ça a été facile pour toi, là, quand on a 12, 13 ans, d'être dans une classe où tous les autres étaient plus âgés? Est-ce que tu as été bien accueillie par les autres élèves? Comment ça s'est passé?
4: Oui, je suis au lycée Michelet, qui est un lycée spécialisé pour les personnes HPI, entre guillemets.
3: D'accord.
4: Donc, je pense que je m'entendais très bien. Ouais. Avec les autres personnes de ma classe, parce qu'on pensait d'une manière similaire.
3: Ouais.
4: Oui, donc on s'entendait très bien.
3: Donc voilà, vous vous entendiez tous très très bien. Et est-ce que toi, parfois, quand tu rencontres des jeunes filles de ton âge, tu vois, qui ont 13 ans, et j'allais dire qui sont moins HPI, on va dire, je sais pas comment dire, qui sont un petit peu plus crétines que toi. Est-ce que tu arrives quand même à tisser des liens avec, j'allais dire, des jeunes filles un petit peu moins intelligentes que toi?
4: Oui, bien sûr, ouais. Parce que je pense qu'on a quand même des similarités, notamment au niveau de l'âge.
3: Ouais.
4: Genre, on peut s'entendre sur différentes choses qui peuvent être plutôt liées, à notre âge et nos expériences.
3: Ouais.
4: Oui, je pense que c'est juste des liens différents et peut-être un peu plus superficiels qu'avec des personnes de ma classe, par exemple.
3: C'est ça.
4: Mais non, on s'entend très bien avec. En général, on s'entend très bien avec les personnes, je pense.
3: Alors attends, est-ce que tu arrives à trouver des jeunes filles de 13 ans qui sont comme toi passionnées d'arithmétique, de thermodynamique et de radioactivité? Je n'ai rien compris à aucun de ces mots, Lucie, rien, rien. C'est quoi thermodynamique, c'est quoi ça? C'est les thermolactiles, c'est les damars thermolatiles, c'est les t-shirts pour les vieux là quand qu'on froid? Non, c'est pas ça. Hein.
4: Non, c'est la physique, c'est au niveau des échanges au niveau des températures des différents corps.
3: Ah bon, oh là là. Et donc ça te passionne?
4: oui.
3: Ah mais t'es génial, mais je t'adore toi. Et qu'est-ce que tu vas faire plus tard maintenant que t'as le bac là? Tu fais quoi là l'année prochaine en septembre?
4: Oui, donc là je vais rester dans mon lycée, je vais faire leur classe préparatoire.
3: OK.
4: Et j'aimerais bien intégrer une grande école.
3: Je pense là quand même.
4: Ingénieur.
3: Il y a intérêt, hein. T'as intérêt de réussir, Lucie. Tu me fous pas la honte, hein. Attention, Lucie. Chaque année, je vais te rappeler à la même époque pour savoir ce que tu as fait de ton année scolaire, d'accord? Tu ne me déçois pas.
4: Oui.
3: Bon, en tout cas, je t'embrasse fort. T'es adorable, Lucie. Bravo, hein. Et je crois qu'en plus, tu es fan de piano. Tu aimes interpréter qui au piano?
4: Oui.
3: T'aimes qui?
4: J'adore l'époque romantique. Liszt ou Chopin, par exemple.
3: Ah oui, Richard Clayderman, moins. Tu connais Richard Clayderman? Tu en parleras à tes parents, tu verras. C'est spécial. Bravo, Lucie Lebalche, en tout cas. Bravo, bravo, bravo. Voilà, on voulait juste embrasser donc Lucie Lebalche. Elle est à Nice et elle a eu son bac à 13 ans.
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2: Allez, partons gaiement vers la deuxième demi-heure de votre grand talk show du week-end en direct partout en France. Ici, l'été, c'est pas fermé. Dans un instant, on va évoquer le business de la vente en ligne. On n'a jamais autant dépensé dans le e-commerce. Comme vous le savez, aujourd'hui, je suis en direct de Nice chez nos amis de Ici Azur. Je voulais en profiter vraiment pour remercier toutes les équipes techniques parce que c'est ça qui est génial avec ce réseau ici, c'est que on peut aller partout en France puisqu'il y a 44 locales partout avec des techniciens, des animateurs, des journalistes tout près de vous. Et quand je vais les voir, eh ben je suis à la fois près de vous et même quand vous êtes loin, eh ben on est près quand même. Vous voyez ce que je veux dire? C'est ça qui est génial. Voilà, cette radio, elle est extraordinaire. J'adore ici, j'adore être ici avec vous. Donc merci infiniment pour votre fidélité et merci à toutes les équipes de me recevoir toujours avec beaucoup de gentillesse. Vous faites partie de ce programme, mes amis. Alors appelez-moi 0810 055 056. C'est la libre antenne du week-end. Si vous voulez réagir sur les forêts, dont on a parlé tout à l'heure, on va parler du e-commerce, les ventes en ligne. Vous pouvez nous appeler. Vous voyez, cette émission, elle est à vous. Je repense à Lucie Lebalch, là, 13 ans. Elle a eu son bac, mention très bien. Elle a été interviewée par un couillon de première. Vous voyez, c'est ça, cette émission, elle est géniale. Tout peut arriver. 0810 055 056. Mais d'abord, si vous n'avez pas suivi l'actu, pas de panique, l'actu vous suit. Il est temps pour moi de mettre les points sur les i.
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2: On commence avec les feux de forêt. L'homme qui est à l'origine d'un incendie à Remoulins dans le Gard est un jeune pâtissier, certainement quelqu'un spécialiste des desserts flambés. Emmanuel Macron s'est rendu à Fontainebleau auprès des pompiers qui luttent contre les feux de forêt. 2000 hectares ont déjà été ravagés, soit l'équivalent surface de l'ego d'Emmanuel Macron. La forêt de Fontainebleau et Patrick Bruel ont un point commun, les deux ont le feu au cul. Fontainebleau ravagé par les flammes, Bruel ravagé par les femmes. Du monde, ce soir la France va jouer la petite finale, un truc qui ne sert à rien, comme Olivier Faure. N'empêche, c'était bien la peine que Didier Deschamps les refasse, hein, tout ça pour qu'il finisse son mandat à la tête des Bleus en se cassant les dents sur l'Espagne. Franchement, c'est pas la peine. Zinedine Zidane devrait donc prendre la suite de Didier Deschamps à la tête des Bleus. Toujours est-il qu'avec Zidane comme sélectionneur, si on ramène la coupe à la maison, on sait déjà que ça sera pas une coupe de cheveux. Le président du Sénat, Gérard Larcher, présent sur le tournage de la prochaine saison de la série américaine Emily in Paris. Ce qu'il a préféré dans le tournage, ça reste la cantine. Dans Emily in Paris, on voit un Paris nickel avec des gens aimables, mais on n'y croit pas beaucoup. Hein. L'autre jour, j'ai vu une scène où elle met moins de 10 minutes à commander un café dans un bar et en plus, le serveur lui répond avec plaisir et en lui souriant en plus. N'importe quoi, n'importe quoi l'autre. Hein. Emily in Paris, pour un Américain qui regarde, c'est une série romantique. Pour un Parisien qui regarde, c'est une série de science-fiction. Bientôt, le crossover entre Emily in Paris et Faites entrer l'accusé. Emily Louis in Paris. N'empêche, Emily in Paris, ça peut aussi faire le titre d'un porno lesbien avec Paris Hilton. Hein. Emily in Paris. En Seine-Saint-Denis, une octogénaire retrouvée morte avec un pic à brochette dans le thorax. À cet âge, hein, 80 ans, la victime n'était pas la merguez, mais la grand-merguez. Enfin, le saviez-vous, selon certains astronautes, l'espace a une odeur de steak grillé. Sandrine Rousseau demande qu'on arrête immédiatement d'utiliser l'espace. Bande de machos, va. Allez, heureusement, dans 166 jours, c'est fini 2026. Et voilà, mes amis, c'était le récap de l'actu. Voilà. Allez, ce soir, on soutient les bleus, évidemment. Si vous avez un pronostic à me donner, 0810, 055, 056. Voilà, bah, on n'ira pas en finale. Bah, c'est comme ça, on a un petit coup de mou, mais rassurez-vous. Si vous avez un petit coup de mou, j'ai le truc qui va vous faire aller mieux. Quand je vais vous dire à vous, vous allez me faire palabapapaba. Et ça ira beaucoup mieux. Tiens, vas-y, on voit le jingle. Vas-y, là, ça va pas bien. Là, t'as le coup de mou. T'as le coup de mou.
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2: À toi. Et voilà, ça va beaucoup mieux. T'as vu? C'est la seule radio au monde où tu passes un jingle. Alors, avant le jingle, t'as les boules. Tu passes le jingle et après, t'es là. Et même quand tu passes la chanson d'après, orchestral manœuvre, il nous attend. T'as encore envie de faire. C'est marrant. C'est la radio du palabalaba. T'as vu? C'est fou ça. Vas-y, écoute une autre radio. Tu crois que sur notre radio, ils font ça? Non, chez nous, oui. Merci d'être avec nous. Dans un instant, on va parler de l'e-commerce. On a dépensé 200 milliards d'euros sur Internet. On en parle dans un instant. À tout de suite, mes amis.

0: Le Manor Window Dark avec Souvenir. Et c'est un souvenir, c'est mon jingle. Allez, zou, zou, zou, allez, allez.
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0: Ouvrons notre nouveau dossier. Bonjour Marc L'Olivier.
3: Bonjour Willy.
0: Bienvenue ici mon cher Marc, vous êtes délégué général de la Fédération de l'e-commerce et de la vente à distance. Alors est-ce que vous nous confirmez Marc, j'ai lu ce chiffre, qu'en 2025 les Français, donc nous, hein, on a dépensé 200 milliards d'euros en achats sur Internet, c'est vrai ça ?
3: Absolument, c'est avant on disait le e-commerce, c'est le commerce de demain, aujourd'hui c'est le commerce du quotidien.
0: Ah ouais.
3: 200 milliards, c'est 80% des Français aujourd'hui qui commandent sur
0: Incroyable.
3: Internet.
0: Incroyable.
3: Et en même temps qu'on se parle, Willy, il y a 150 commandes chaque semaine.
0: Oui. Chaque seconde. Ah,
3: c'est-à-dire qu'à la fin de l'émission, il y aura 500 000 commandes qui seront traitées par nos sites de e-commerce.
0: Ah mais moi je n'écoute même pas vos réponses Marc, je suis sur Amazon, donc vous pouvez me dire ce que vous voulez, j'écoute pas, j'achète en même temps. C'est un record, c'est une augmentation continue d'année en année ?
3: Oui c'est ça, ouais. En fait ça continue à se développer, on voit que c'est rentré dans le quotidien des Français.
0: Bah ouais.
3: Bon, les Français ils trouvent ça très pratique, alors ça veut pas dire qu'ils vont pas en magasin, mais c'est vrai que de plus en plus on utilise aussi Internet en complément du magasin.
0: Voilà.
3: Et c'est quelque chose qui est pratique, vous savez Willy, le luxe aujourd'hui c'est aussi le temps et puis ça permet de gagner du temps.
0: C'est ça.
3: Et voilà, donc c'est pour ça que les Français aujourd'hui l'utilisent de plus en plus. Alors, c'est pas qu'un phénomène français, hein, c'est dans le monde entier
0: bien
3: aujourd'hui,
0: sûr,
3: c'est vrai que l'e-commerce se développe.
0: Voilà, bah, vous avez déjà commencé à répondre, mon cher Marc, vous m'avez devancé, mais voilà, ceux qui disent ça tue le petit commerce. Non, vous leur dites c'est un complément.
3: Oui, c'est un complément. C'est pas parce que vous commandez sur Internet. Alors, j'ai cru comprendre que vous avez des sites préférés parmi d'autres. Mais ça veut pas dire que vous n'allez pas en magasin. Vous continuez à aller en magasin. Vous regardez des séries sur votre ordinateur, mais vous continuez à aller au cinéma. Donc, si vous voulez, c'est devenu aujourd'hui un mode de consommation qui est un complément du magasin. Et dans ces 200 milliards, il y a beaucoup de chiffre d'affaires qui est réalisé par les magasins, qui proposent finalement un prolongement du magasin. Et pour les gens qui habitent assez loin des centres urbains, c'est pratique parce qu'ils n'ont pas besoin de se déplacer, ils ont le magasin chez eux.
0: Voilà, on veut à la fois la proximité du petit commerçant et le côté pratique de l'e-commerce, quoi.
3: Et oui, puis les gens adorent les magasins parce que le commerçant, il y a un rapport humain, etc., qui n'existe pas sur Internet.
0: Bien
3: c'est
0: sûr.
3: Pour ça que c'est complémentaire.
0: Ouais. Et est-ce qu'il y a encore quelque chose qu'on n'achète pas sur Internet ? Je ne sais pas si ma question est bien claire, mais est-ce qu'il y a encore des choses ?
3: Elle est très claire.
0: Ah, c'est vrai, elle est très claire. Eh bien, je suis ravie.
3: Elle est très claire. Elle est très claire comme toutes vos questions. C'est une excellente question. En fait, aujourd'hui, on achète tout. Ça peut être une maison en kit, une voiture, des fleurs, du fioul. Beaucoup de clim en ce moment, je vous le confirme, et de ventilo. Et en fait, le sujet sur Internet, c'est pas. On peut tout acheter, c'est de choisir, parce qu'on a un choix qui est beaucoup plus important. Et donc, c'est pas de trouver un produit, c'est plus de choisir parmi les nombreux produits qu'on vous propose. Et c'est là où l'intelligence artificielle va aussi venir faire évoluer les pratiques.
0: Ah voilà, décidément, Marc, on est hyper bien liés tous les deux. Hein, parce que c'est la question que j'allais vous poser. Il y a encore, j'allais dire, des nouveautés qui vont arriver dans la vente en ligne. Là où vous nous dites que l'intelligence artificielle va vraiment être un plus bientôt.
3: Ouais. Alors, c'est pas une nouveauté, c'est une révolution. C'est-à-dire qu'aujourd'hui, c'est ce qu'on appelle le commerce agentique.
0: Alors,
3: on a aujourd'hui un tiers des acheteurs qui utilisent le chat GPT, Claude, Gemini, pour faire leurs achats. C'est-à-dire que aujourd'hui, au lieu d'aller sur un moteur de recherche, on va demander à son agent de vous recommander un produit. Alors, comme il vous connaît très bien, parce que vous lui avez dit plein de choses, vous lui avez parlé de tout, votre patrimoine, la loi, la santé, etc., il va vous recommander ça. Alors, au lieu d'avoir une liste de sites ou de produits et les choisir, il va vous orienter dans les choix. Et donc, effectivement, c'est quelque chose qui va quand même changer pas mal dans nos comportements. Et il pourra aller jusqu'à commander pour vous. Vous lui direz, achète-moi une paire de baskets en cuir à 120 euros chez un commerçant que j'aime bien. Et il vous l'achètera.
0: Donc,
3: vous voyez, on change quand même de dimension. Alors, aujourd'hui, les Français sont encore réticents à confier l'achat à un agent. Mais pour choisir, ça peut être pratique.
0: D'accord. Donc vous nous dites n'ayons pas peur, comme disait Roger Gicquel, la France a peur. Donc là, non, il faut pas qu'on ait peur de ça.
3: Alors, on n'est pas dans le même contexte quand même que celui de Roger Gicquel à l'époque.
0: Qu'on embrasse.
3: Absolument. Je pense que évidemment, il faut être quand même prudent, notamment au niveau des données personnelles, etc. Mais si vous voulez, c'est des évolutions. Aujourd'hui, les gens utilisent de plus en plus ces agents-là dans le travail, dans le quotidien, et on le voit aussi pour faire leurs achats. Donc, j'ai envie de dire que il faut les utiliser, mais pas en abuser.
0: C'est C'est ça. Et donc, vous nous confirmez que quand on achète sur Internet, Marc, on a des droits, on est d'accord ? Excuse-moi de vous poser cette question, parce que souvent, ça revient un petit peu, voilà, les gens disent « Oh là là, j'ai toujours peur de me faire arnaquer ».
3: Alors, il y en a de moins en moins, parce que comme il y a plus de 80% des Français qui commandent sur Internet, je pense que maintenant, ils ont confiance, mais c'est un sujet qui est essentiel, et toutes vos questions sont excellentes, parce qu'effectivement, la confiance est au cœur du commerce électronique. Alors, vous achetez quand même quelque chose à quelqu'un que vous ne voyez pas, payez, vous attendez à la livraison. Donc, autant dire qu'il vaut mieux que vous ayez confiance. Mais, et le droit est très important, vous avez des droits. Vous avez le droit de rétractation, vous avez des informations qui sont obligatoires, vous pouvez saisir un médiateur si vous avez un litige. Donc c'est un secteur qui est quand même très encadré aujourd'hui. Et moi, je vous recommande quand même de commander plutôt sur des sites qui sont établis en France.
0: Oui, voilà.
3: Sinon, si c'est des sites à l'étranger, ça va être beaucoup plus compliqué de faire respecter vos droits. Donc c'est vraiment important aussi ce point.
0: Marc, restez encore une petite minute avec nous, s'il vous plaît. Je voulais vous présenter Dorian. Ça va, mon Dorian ?
4: Oui, bonjour Willy, et bonjour au monsieur du coup qui est
0: Marc,
4: présent.
0: Marc, voilà. Ça va, mon Dorian, tu nous appelles d'où ? Tu nous appelles d'où, Dorian ?
4: Il est pressé,
0: Dorian.
4: Je suis de la Drôme, moi, du coup, oui.
0: Tu voulais réagir sur l'e-commerce, c'est ça ?
4: Oui, sur l'e-commerce, parce que nous, c'est vrai qu'on achète beaucoup en ligne, c'est vrai. Mais c'est vrai, comme disait Marc, c'est vrai que c'est un nouveau mode de consommation. Et c'est vrai que ça vient pour moi en complément. Voilà, on n'achète pas tout non plus sur Internet, du coup. Voilà, après, moi, je ne me verrais pas acheter une voiture, par exemple, sur Internet, quoi. Ça, c'est sûr que non.
0: Donc, tu continues à aller chez les petits commerçants, comme on dit, de temps en temps, tu achètes aussi. Et c'est quoi principalement que tu achètes sur Internet, toi ? Grosso modo.
4: C'est plus pour Noël, par exemple, pour les cadeaux de Noël. C'est là-dessus où on est acté sur Internet, quoi.
0: Ouais. Tu as un site favori ? Tu peux y aller, on fait de la pub à tout le monde, nous, on s'en fiche. Vas-y, tu as un site préféré ?
4: En termes de prix, oui, je n'osais pas le dire. Du coup, c'est Amazon, du coup, c'est vrai.
0: En
4: termes de prix, c'est vrai que des fois, souvent, c'est vrai qu'ils sont quand même. Moins cher, et puis c'est vrai que même en temps de livraison, ça s'est beaucoup amélioré, je trouve. Ouais. Sur Amazon Prime aussi, on peut être livré très, très, très rapidement, donc c'est vrai que c'est...
0: Marc, vous nous confirmez que, évidemment, il n'y a pas que... Enfin, que la vente en ligne ne profite pas, évidemment, qu'aux grandes plateformes. Il y a aussi plein d'artisans, plein de petits commerçants qui sont dessus,
3: Absolument. Alors d'abord, un point important, c'est que Internet, ça permet aussi de comparer. Donc, il ne faut pas hésiter à comparer sur tous les sites. Et puis, c'est vrai que nous, on a des artisans qui vendent non seulement en France, mais aussi, c'est un levier d'export. Des produits artisanaux, des bougies, des sculptures. Il y a plein. C'est vraiment un levier très intéressant pour les petits commerçants et les artisans qui peuvent venir compléter effectivement et accroître ce qu'on appelle la zone de chalandise. Vous savez, la zone de chalandise, c'est les gens qui sont autour de vous et qui viennent dans le magasin. Avec Internet, vous pouvez rayonner bien au-delà et c'est un outil qui est quand même très accessible, notamment via tout ce qui est passe de marché, etc.
0: Donc les petits commerçants, quand il y a petit, il n'y a rien de méprisant, je dis là-dedans, c'est vraiment, voilà, faut tous vous y mettre aussi, sur ce jeu. J'en connais qui sont encore un petit peu réticents à aller sur Internet, donc allez-y les amis. Merci, alors il faut y aller. Dorian, merci beaucoup, je t'embrasse fort, merci d'être passé nous voir.
4: Merci.
0: Dorian était très pressé, donc on va le libérer. tu repars avec ta sélection pour la carte carburant, mon Dorian, le tirage c'est demain. Et Marc, merci beaucoup, Marc L'Olivier, délégué général de la Fédération de l'e-commerce et de la vente à distance, il m'a flatté deux fois pendant l'interview, donc Marc reviendra. C'est comme ça maintenant que ça fonctionne. Allez, vous aimez Patrick Fiori, il est là, tiens, regarde. Et il va chanter Le chant est libre, mais de toute façon il est libre. Pour l'instant il n'est pas en prison, alors il peut chanter. Alors Patrick Fiori, Le chant est libre, et juste après, je reviendrai, car je suis comme Daniel Gilbert, je reviendrai.
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Allez, dans un instant, vous connaissez les petits bateaux qui se gonflent, les tout petits bateaux qui se gonflent. Ça, vous connaissez, bon. Mais est-ce que vous connaissez les gros bateaux qui se gonflent? Mais les gros bateaux, eh bien, on souffle tous ensemble.

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1: Tout à fait, mes amis, de retour ici, c'est Willy vient déjeuner chez vous en direct tout cet été, hein, la pause fraîcheur du week-end, les samedis et dimanches, entre midi et 13h. Alors vite, comme ce sont les 5 dernières minutes, terminons cette émission par une bonne idée. Bonjour Giuliana Uccelli.
2: Bonjour.
1: Buongiorno. Enchanté, buongiorno. Alors d'abord, Uccelli, ça veut dire quoi en italien?
2: C'est pas oiseau, c'est normalement en italien il devrait y avoir deux C.
1: Et voilà.
2: Bon, en tout cas, je suis naturalisée française, donc Uccelli, ça marche toujours.
1: En tout cas, c'est beau. Hein. Vous avez un beau prénom et un beau nom de famille. En tout cas, merci d'être avec nous. Alors, ma chère Giuliana, avec votre mari Giuseppe, vous avez créé ici à Nice, Extramarine. Alors, c'est quoi ça?
2: Alors, en fait, on a pensé que la plaisance était très compliquée pour beaucoup de gens pour se lancer, parce que beaucoup de frais, en fait, c'est lourd au niveau de maintenance, au niveau de tout, mais les gens ont envie de se balader, de pouvoir être libre sous la mer. Donc, on a pensé, il y avait un trou au niveau du marché, et les gens, ils voulaient voir quelque chose qui était simple comme un stand-up paddle, mais à utiliser en famille, en liberté, très facile à transporter, même dans la voiture, même utilisable comme annexe. Donc, en fait, quelque chose de simple, mais efficace. Et donc, on a pensé à des catamarans très légers, seulement 32 kilos, électriques. Donc, en fait, c'est silencieux, c'est léger, en fait, c'est facile à utiliser, même en allant vraiment pas avec des allures très soutenues. En fait, l'idée, c'est relaxer.
1: Donc, Giuliana, pour qu'on comprenne bien, donc c'est un catamaran gonflable, électrique, ultra léger, vous l'avez dit, donc il pèse 30 kilos. On le gonfle comment? Alors, il se gonfle en combien de temps? C'est pas la bouche, c'est pas comme la bocca. Non, c'est pas la bocca.
2: Non, sinon, c'est vraiment de la gym plus. Sinon, non, ce sont des pompes électriques digitales. Donc, en 20 minutes, ça gonfle tout. Il faut simplement digiter justement la pression et ça arrête toute seule. Voilà. Et ça dégonfle aussi. Donc, c'est gonfle, dégonfle, c'est très facilement.
1: Donc, en 20 minutes, et c'est un vrai catamaran parce qu'une fois gonflé, on peut y aller à combien dessus?
2: 4 adultes jusqu'à 350 kilos de charge.
1: Mais t'imagines.
2: Donc, 4 adultes. Il y a aussi le toit pour le soleil. Voilà. Et surtout, il n'y a pas besoin de licence, sans permis. Et donc, monsieur tout le monde, il peut l'utiliser facilement. Et surtout, on le range et après, on le range dans, je sais pas, la cave, dans un armoire. En fait, c'est fini.
1: Voilà, il est tout confort. Il est tout confort. Hein. Il est vraiment tout confort. On est très bien dessus.
2: Oui, c'est un grand espace, le plus grand de la catégorie, parce que tout, le pont, en fait, c'est tout utilisable pour ce, comme lounge, comme, comme
1: réaccession. C'est trop, trop bien. Alors, parce que donc, vous avez créé ça avec Giuseppe, donc votre mari, parce que tous les deux, vous êtes fan de la mer, fan de tout ça. Voilà.
2: On est des amoureux de la mer, on est des ingénieurs, et en fait, le premier, ça date déjà à la société de 2021. Mm-hmm. On a commencé à commercialiser en 2024, et le premier catamaran, c'est un 4 mètres, et elle a reçu le Nobel de design.
1: C'est ce que j'allais vous dire. Donc, allez-y.
2: Ouais. Mais en fait, ça veut dire qu'il est rentré dans la collection permanente musée de design de Milan. Donc pour toute la vie, en fait, par un numéro permanent.
1: Bravissima.
2: C'est quelque chose qu'on a inventé.
1: Ma sei bravissima, Giuliana. Donc le Compassador 2026. Donc comme le prix Nobel du design industriel. Et alors Giuliana. Il faut qu'on parle de quelque chose de sérieux maintenant. Il prezzo. Qual è il prezzo? Le prix, Giuliana.
2: C'est ça qu'on a fait avec le nouveau modèle 2026. Donc, c'est déjà la troisième, génération. On est à 3400 TTC. Et si on veut même s'y mettre en moteur, sachant que le support moteur est standard. Donc, si vous avez déjà un moteur, on peut le fixer, même quelque chose avec la gasoline, même si c'est, pour moi, c'est un peu bizarre, parce que moi, je pense en électrique.
1: Exactement.
2: Mais En tout cas, c'est possible.
1: Voilà. Bon, en tout cas, bravo. En tout cas, bravo parce que j'ai vu des photos donc et des images même. Donc ça s'appelle X Fun, un X et Fun.
2: Ouais.
1: Voilà.
2: On joue avec l'amour anglais en fait. Mais ça veut dire flexible ultra light navigation. Ouais,
1: bravo, siete bravi tutti e due, bravo. Giuliana Uccelli, donc avec son mari Giuseppe, ils ont créé le X-Fun, le catamaran gonflable pour 4 personnes. Franchement, c'est incroyable et je suis sûre en voir de plus en plus partout. Merci infiniment Giuliana d'être passée nous voir. Grazie mille, ciao. Jingle. Allez, jingle.
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1: On va faire un petit coucou à Thomas. Ça va mon Thomas ?
4: Bonjour Willy, comment allez-vous depuis 3 ans ?
1: Ça fait 3 ans que t'as pas appelé, tu faisais la gueule ?
4: Oui. Eh ben, en fait, je n'ai pas eu le temps. Je vous avais appelé avant de passer mon BTS à l'oral.
1: Et alors ?
4: Ben, maintenant, je suis en Master 2.
1: Oh là là, dis donc, c'est bien. C'est voilà. Bien. Bon, ben, est-ce que tu es en Master 2 de quoi ?
4: Master 2 de Business Développement Commercial. Et pour septembre, je suis à la recherche d'un emploi.
1: Où ça ? Vite, t'as 20 secondes.
4: Dans le Var, dans les Bouches-du-Rhône, dans les Alpes-de-Maritimes.
1: Quel
4: domaine ? Et Willy, ce soir, dans la vente, dans le management.
1: Willy, très aussi, bien. Oui, mon Thomas.
4: Très vite, ce soir, je fais une auberge espagnole. Je suis dans le Var, à Bréhauriac. Je t'invite ce soir à venir manger avec nous.
1: Très bien. C'est payant ou...
4: Non,
1: si c'est
4: gratuit,
1: pas... alors je viens. Thomas, écoute, tu sais quoi ? On en parle, on en discute, car ce soir j'avais des projets, je vais pas te mentir, mais je peux tout annuler pour toi, mon cher Thomas. Je t'embrasse fort, merci d'être passé nous voir. Tu repars évidemment avec ta sélection pour cette carte carburant d'une valeur de 200 euros.
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0: Bonjour à toutes et tous, bienvenue dans votre magazine Ma France, par ici les économies. Alors vous le savez, on a un objectif, chaque semaine, vous redonner du pouvoir d'achat. Aujourd'hui, on va parler de nos animaux de compagnie. On est nombreux à avoir un chien, un chat à la maison, c'est un sacré budget. Hein. Parfois, bien sûr, il y a des imprévus, on va mettre tout ça au clair. Bonjour Pierre Fabin.
1: Bonjour Valère.
0: Vous êtes vétérinaire et chroniqueur sur notre radio. Ici, on a une première question pour vous d'une auditrice.
2: Bonjour, je m'appelle Camille, je vis à Paris, je suis avec mon conjoint sur le point d'adopter un chat. On voulait s'orienter vers une race de chat persan, mais j'ai des amis qui en ont un et qui m'ont dit que c'était des chats qui avaient une santé assez fragile, donc je voulais savoir un peu ce qu'il en était, si c'était vrai que certaines races de chats étaient plus fragiles que d'autres, et voilà, si vous pouviez nous éclairer un peu sur ce point. Merci beaucoup.
0: Un éclairage, Pierre Fabin, alors.
1: Alors, effectivement, il y a des races de chats plus fragiles, c'est pas les persans les pires, déjà il faut savoir ça.
0: Okay.
1: C'est pas forcément les européens non plus, parce que les européens ont aussi des problèmes. Donc les européens, c'est les chats qui sont pas des chats de race, c'est les chats de gouttière, quoi. Là sur le persan, on va avoir des problèmes un peu spécifiques qui est dû au fait qu'il a le nez écrasé. Comme ils ont la face très écrasée, c'est un petit peu comme les bulldogs pour ceux qui connaissent les chiens. Et ben du coup, ils vont avoir des yeux un petit peu plus globuleux, des risques de problèmes d'yeux, des problèmes respiratoires. Donc c'est juste choisissez si vous adoptez un persan, un élevage qui va privilégier un nez pas trop écrasé, parce que plus on va écraser, plus on aura des problèmes de santé. Donc juste vérifier au niveau de la reproduction que ça soit pris en compte. Et pour le persan, il faut savoir, il y a quelque chose en plus que vous aurez par rapport à un chat à poil court, c'est que vous aurez le toilettage à payer en plus et qu'il y a un risque de bourre de poil assez important. Donc il va falloir s'en occuper un petit peu plus en le brossant tous les jours, tous les deux jours.
0: Ah voilà, et en plus c'est du boulot et de l'huile de coude. Bon, ça c'est gratuit,
1: mais c'est gratuit, mais bon, il faut savoir que si on le fait pas, on va devoir payer derrière. C'est donc c'est important. Et un toilettage pour chat, ça peut vite être 100 euros si on a besoin d'endormir un peu l'animal parce qu'il est difficile. Donc c'est très important de l'habituer jeune à être toiletté, à être brossé régulièrement, parce que sinon ça va engendrer des frais en plus.
0: Il y a des races de chiens ou de chats qui sont particulièrement résistantes, qui sont plus facilement en bonne santé en quelque sorte.
1: Alors, les chats européens de base, on a cette image du chat plus résistant. Je dis toujours, s'il y a un problème de santé qui est là, on peut pas se baser sur le fait que l'animal va être en bonne santé toute sa vie, parce qu'il y a toujours un risque. Voilà, on a des lignées de chats de gouttières qui sont cardiaques. Voilà, aujourd'hui, donc ils ont tous des petites spécificités. Alors, c'est sûr qu'il y a des chats à la santé beaucoup plus fragile, mais ne partez pas du principe que forcément pour votre animal tout va bien se passer parce que vous avez adopté tel ou tel animal. On n'en sait jamais rien. Okay. Le jour où il est malade. Ça peut arriver à tout le monde. C'est comme chez les gens, on peut avoir la meilleure santé pendant 20 ans et puis au bout de 20 ans
0: évidemment,
1: ça peut être compliqué. Donc ça doit pas être forcément le choix. N'allez pas adopter des races problématiques. J'étais éleveur de bulldogs, je les adore, les bulldogs français, hein.

0: Mais je sais que si on adopte un bulldog, on va avoir plus de budget vétérinaire, clairement, qu'un autre chien. Donc il y a des races fragiles, mais ne partez pas du principe que vous allez adopter un animal plus résistant que les autres en choisissant un autre.
1: Pierre Fabien, aujourd'hui, on va faire le point sur nos animaux de compagnie et le budget qui va avec, parce qu'il y a un budget
0: exactement,
1: qui va avec.
0: Exactement, ça peut être assez conséquent, hein, surtout dans le cas de maladie. Voilà, et forcément, c'est à prévoir avant d'adopter, parce qu'aujourd'hui, une des premières raisons d'abandon, mis à part le temps de s'en occuper, le temps que ça prend, c'est le budget aussi. C'est-à-dire qu'à un moment, on n'arrive plus à subvenir. Moi, j'en vois, j'ai des histoires tous les mois d'animaux qui sont abandonnés pour raisons budgétaires.
1: Peut-être qu'on va commencer par le commencement, c'est-à-dire l'acquisition. Ça a un coût, l'acquisition, qu'il faut prendre en compte.
0: Effectivement. Alors, au niveau de l'acquisition, il y a plusieurs choses. Il y a l'animal, déjà, quand on va mal adopter. Ça existe encore qu'on récupère un chat à gauche, à droite, tout ça, mais il y aura toujours des coûts qui vont suivre l'adoption. Si vous adoptez en refuge, c'est là où vous allez avoir, au final, le coût le moins important, je trouve, parce que les refuges ont des partenariats pour les castrations, les stérilisations. Donc, quand on va adopter en refuge, on aura un animal qui sera déjà castré, déjà stérilisé, et qui aurait eu ses premiers vaccins. Et ça, vous allez payer en général, en fonction des associations, entre 100 et 300 euros. Si vous allez, vous, avec votre animal chez le vétérinaire, les premiers vaccins et la stérilisation, ça vous coûtera plus cher. Donc, pour faire une bonne action, on peut adopter, et ça coûtera moins
1: plus
0: cher.
1: Plus le coût de l'animal, en plus, parce que ça peut coûter une fortune.
0: Alors, si on adapte un animal de race, on peut être facilement, en fonction de la race qu'on va choisir et des tendances, entre 800 et 2005. Voilà. Et si on veut vraiment des champions, des trucs de beauté, on peut monter à 5000 parfois, quoi, sur certains animaux.
1: Et il faut pas se dire que parce qu'on a payé, allez, je sais pas, 500 euros son chat, ça y est, c'est fini.
0: Ah non, et puis c'est fini. Non, et c'est pas fini du tout. Et c'est pas parce que vous l'achetez, dans un élevage, notamment si vous prenez un chaton, qu'il va pas rentrer chez vous, il va pas vous déclencher une maladie juste après. Ça peut arriver quand même, et c'est pas parce qu'on a payé cher. C'est pour ça, l'animal de refuge, c'est un petit peu plus résistant, je trouve, et ça fait une bonne action en plus.
1: Combien ça coûte en moyenne un chat, un chien par mois, par an?
0: On va atteindre facilement les plus de 1000 euros, entre 1500 et 3000. En fait, ça va dépendre vraiment du budget qu'on veut y mettre. Il y a des postes de dépenses réguliers qu'on ne peut pas zapper. La nourriture pour les chats, les chiens. La litière pour les chats. Les frais vétérinaires, faut pas les zapper parce qu'il faut compter entre 100 et 300 euros par an en fonction du mode de vie de votre animal. Donc, on arrive vite entre 600 et 1500 même en faisant des économies. Voilà. En dessous de 600, on n'y arrivera pas, je pense.
1: Quand on acquiert un chat ou un chien, il y a les petits équipements de départ. Est-ce que vous avez des conseils à nous donner pour pas casser la tirelire, mais qui est quand même ce qu'il faut?
0: Alors, il y a des astuces aujourd'hui, acheter d'occasion, tout simplement. Je sais pas si on peut le dire.
1: Donc quoi, collier?
0: Collier, panier. Collier, panier.
1: Vintage, le bon coin.
0: Toutes ces choses. Faites juste attention à un truc, c'est que quand vous achetez d'occasion, vous pouvez ramener des puces à la maison, parce qu'il peut y avoir des œufs de puces, donc on lave tout à l'arrivée à la maison. C'est vraiment le risque sanitaire majeur, mais voilà, pour pas ramener des puces à la maison, si vous achetez des couvertures, des paniers, des tout, lavez tout à 60 les tissus et un petit coup de javel sur le reste. On peut acheter un bac à litière d'occasion, voilà. Et il y a des bac à litière qui peuvent coûter très cher, parce qu'il y a des bac à litière connectés aujourd'hui. On peut acheter plein de trucs, et d'occasion, ça peut être une bonne option. Pareil pour les jouets. Enfin, les jouets sont usés en général, donc c'est pas le bon truc. Mais un arbre à chat, voilà, on peut acheter un arbre à chat d'occasion aujourd'hui. Et on peut faire des arbres à chat maison aussi. C'est-à-dire qu'on peut installer des étagères dans son intérieur. Ça coûtera 10 fois moins cher qu'aller acheter un arbre à chat en animalerie. Donc, faut pas hésiter.
1: J'allais vous demander justement sur les équipements, qu'est-ce qui est réellement nécessaire et qu'est-ce qui est de l'ordre du gadget? Par exemple, pour les chats, on voit des trucs pas possibles, des espèces de constructions.
0: Alors, l'environnement vertical pour le chat, c'est essentiel. Si vous vivez en appart, que votre chat ne sort pas, il a besoin de grimper. C'est un besoin vital. C'est-à-dire que si vous le faites pas grimper chez vous, alors ça peut être des étagères jusqu'à arriver sur le frigo, hein, ça me suffit. Mais le chat a besoin de grimper en hauteur, c'est vraiment un besoin vital. Et il a besoin aussi de regarder à l'extérieur pour être stimulé. Vraiment, moi, mes chats ont vécu en appart pendant très longtemps. Ça se fait très bien d'avoir un chat en appart aujourd'hui, mais il faut lui permettre d'exprimer ses instincts de chat. Donc, si vous lui permettez pas ça, il vous risque même de vous déclencher des problèmes comportementaux ou de santé. C'est-à-dire un chat qui n'a pas d'environnement vertical, il peut faire pipi partout chez vous. Donc, c'est pas super cool. C'est essentiel. Je vous demande pas un truc avec une roue qui tourne dans tous les sens. Des étagères pour qu'il puisse grimper. Voilà ça. Et poser 5 étagères, c'est suffisant.
1: Et pour le chien, en termes de petits agréments comme ça?
0: Alors moi, je suis plus fan du harnais que du collier, parce que le collier a tendance à tirer sur le cou, surtout si on a un chien qui tire un petit peu. Donc, un bon harnais avec les épaules bien dégagées. Voilà, c'est un budget au début. Voilà, mais n'hésitez pas à mettre une bonne centaine d'euros dedans pour avoir quelque chose qui va pas blesser votre chien. Une laisse, ça, vous choisissez vraiment ce que vous voulez. Si vous avez un chien qui tire un petit peu avec un truc qui amortit quand même, c'est mieux, les chocs. Un panier.
1: Voilà,
0: donc voilà. Il n'y a pas besoin de plus pour un chien.
1: Et on garde à l'esprit que l'occasion, ça marche. Ce qu'on fait soi-même, ça marche aussi. Le chien ne regardera pas la marque.
0: Non, voilà, il s'en fout, lui. Il n'y a pas besoin de strass sur les colliers, sur les trucs. Et justement, ceux à strass, en général, sont moins bien. Parce qu'en fait, c'est vraiment du collier de je me promène et je fais le beau, quoi. C'est quelque chose de pratique.
1: On va parler santé, on va parler garde, mais avant ça, alimentation, c'est quand même c'est le premier sujet.
0: Alors moi, c'est le sujet où je dis toujours, ne cherchez pas à faire des économies. On peut en faire, on va voir comment, ouais. Mais ne lésinez jamais sur la qualité de l'alimentation de votre animal, parce que vous allez le payer en frais veto derrière. Okay. Et c'est mon boulot d'être véto, donc je devrais vous dire,
1: c'est nourrissez,
0: voilà,
1: hein,
0: c'est ça. Parce qu'en fait, si vous les nourrissez mal, vous allez terminer chez moi.
1: Okay.
0: Globalement, et mon but, c'est pas de vous voir en urgence à 3h du matin. Justement, si je peux les éviter et dormir un peu plus, ça m'ira très bien.
1: Alors, comment on fait pour bien nourrir nos animaux sans se ruiner, si possible?
0: Alors, acheter en ligne, globalement. Il y a plein de promos. Allez chercher les promos, en fait. C'est ça qu'il vous faut. Choisissez une gamme avec votre vétérinaire. Votre vétérinaire ne cherchera pas forcément à vous les vendre. Voilà, parce qu'aujourd'hui, on n'est pas compétitif avec certains trucs en ligne et okay. Tout ça. Il y a des plateformes en ligne qui livrent chez vos vétérinaires. Il y a Chronovet, il y a Zooplus, il y a des dizaines de plateformes qui existent.
1: Donc c'est quoi? C'est des croquettes de qualité?
0: C'est des croquettes de qualité
1: pour chiens et chats.
0: Pour chiens et chats, à prix réduit, en fait, sur lesquels ils vont faire des promos de temps en temps. Donc guettez les promos, achetez avec vos voisins, enfin voilà, achetez avec d'autres animaux pour acheter en gros.
1: On demande à notre vétérinaire, donc là, puisqu'on vous consulte, vous nous conseillez une ou deux marques.
0: Une ou deux marques, voilà. Moi, je peux vous en donner. En fait, le problème aujourd'hui, c'est qu'on a du marketing sur Internet qui est du marketing pur,
1: ouais.
0: Et qui lésine sur la qualité. Moi, j'ai besoin d'une alimentation de qualité. Royal Canin, Hills, Proplan, Virbac. Voilà, c'est quatre marques développées par des vétérinaires. C'est pas forcément vendu par des vétérinaires, c'est vendu sur Internet aujourd'hui. Allez acheter dessus. Utilisez des sites de vente en ligne qui seront moins chers ou bien qui livrent chez votre vétérinaire. Mais avec ces marques-là, je suis sûr de la qualité de l'alimentation, moi, et je suis sûr qu'ils vous vendent pas du marketing parce qu'il y a des vraies recherches derrière. Ça, c'est très important pour que vos animaux soient en bonne santé.
1: Justement, la santé, donc une fois qu'on les fait bien manger, on est sans se ruiner maintenant, il y a quand même les usages, les bons usages. Est-ce qu'il faut aller faire des visites de contrôle régulièrement? Est-ce qu'on attend d'avoir un signal?
0: Non, alors faire des visites. Alors, il y a plusieurs cas. Il y a l'animal qui sort, il y a l'animal qui sort pas. Je parle notamment du chat d'intérieur. Sur le chat d'intérieur, si vous espacez un peu les visites de contrôle à tous les 2-3 ans, ça me va très bien. Pour un animal qui a accès à l'extérieur, les vaccins, c'est tous les ans. Vaccin antiparasitaire tous les ans. Parce que même si votre chat a pas de puce aujourd'hui, le jour où il en attrape, qu'il vous en met plein la maison, il faut mettre des fumigènes chez vous, il faut faire tout ça. Vous en avez pour plusieurs centaines d'euros. Là, et vous, ça va être une vraie galère. Là où si vous faites de la prévention régulièrement, ça sera bien. Les maladies contre lesquelles on vaccine ne pardonnent pas. Voilà, c'est votre chien.
1: Donc, il faut vacciner,
0: chien, bien chat. Sûr. Voilà, s'il sort, c'est primordial. Et on peut ramener des maladies à la maison, même si l'animal n'est pas, ne sort pas. Et si ça arrive, on se retrouve avec un animal qui va peut-être mourir et des frais vétérinaires qui vont être de l'ordre de plusieurs milliers d'euros. Là où si vous faites un vaccin, ça va être 50 euros par an.
1: Il y a une grosse tendance de fond, c'est les mutuelles pour les animaux. Est-ce que vous nous conseillez de prendre une mutuelle pour notre chat, notre chien, une mutuelle santé?
0: Alors, moi je suis très fan parce que j'interviens en urgence, donc je suis confronté à ces frais qui vont devoir sortir d'un seul coup. En fait, si vous n'avez pas la capacité aujourd'hui de sortir 1000 ou 2000 euros du jour au lendemain, oui, prenez des mutuelles. Parce que les frais vétérinaires sur une opération, sur quelque chose de grave, sur une fracture, sur une torsion d'estomac, un chat qui a un problème urinaire, ça va vite être entre 600 et 2500, 3000, 4000 euros parfois en urgence à débourser sur une semaine. Donc la mutuelle, ça va être entre 15 et 35 euros en fonction des forfaits. Moi, je suis vraiment fan du forfait qui va gérer l'urgence, parce qu'en fait, le reste, c'est de l'échelonnement de paiement pour moi. C'est-à-dire celle qui va couvrir les vaccins. Vous allez pas, ça va juste vous permettre d'échelonner.
1: Oui, c'est vraiment l'imprévu. C'est l'imprévu.
0: Moi, c'est assuré pour l'imprévu. C'est ça qui est important pour moi, parce que cet imprévu peut coûter cher.
1: Prenez le temps, regardez les mutuelles, les exclusions, ce qui est garanti. C'est voilà. Comme si on le faisait
0: après,
1: pour nous-mêmes.
0: Hein. Exactement. Et vérifiez les franchises, vérifiez ce qui est pris en compte ou pas, parce qu'il y a des mutuelles qui vont exclure. Il y en a qui demandent des examens vétérinaires pour être sûr que tout aille bien pour prendre tout ça en charge. On peut donner quelques marques, Santé Vet, Bulle Bleue, Dalma, Assuropoil, c'est des marques dont je suis sûr.
1: Assuropoil.
0: Voilà, Assuropoil. Voilà, mais c'est des marques dont je suis sûr et je suis sûr de la qualité. Ça a été fondé avec les VTO en partenariat avec eux et je suis sûr que vous serez bien remboursé.
1: On voit comment économiser sans remettre en question, bien sûr, la santé et le bien-être de nos animaux aujourd'hui avec Pierre Fabin, notre vétérinaire maison. Je voudrais vous lire ce message que j'ai reçu sur les réseaux sociaux. C'est Eric qui nous écrit. Moi, je fais d'une pierre deux coups. Mon chien et mon associé anti-gaspille finit tous mes restes. Parfois, je lui fais même une petite portion en plus. C'est malin ?
0: Je suis pas pour. En fait, le problème, c'est que ce que nous, on mange est souvent trop salé, trop gras pour eux. Je suis pas anti-reste de table, tout ça. Si c'est quelque chose de très équilibré, avec sans sel et avec une quantité de gras qui est maîtrisée, on va dire, qui est pas blindée de gras, on peut y aller. On peut nourrir un peu son animal, mais il faut surveiller son poids. Parce que s'il commence à être trop gros, c'est pareil, ça va se payer en frais veto derrière. Donc voilà, on peut, mais je suis pas à 100% raccord.
1: Voilà, donc vous nous l'avez dit, l'alimentation, c'est la première des préventions pour éviter des frais de veto derrière.
0: Exactement.
1: Et on prend plutôt de la quantité en allant sur des plateformes spécialisées.
0: Exactement.
1: On retient ça, et puis la mutuelle aussi. Il y a aussi le sujet de la garde de nos animaux de compagnie, notamment quand on s'absente plusieurs jours ou semaines. On va vous faire découvrir dans un instant un système d'entraide hyper malin.
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1: En version magazine, le samedi, le thème aujourd'hui, prendre soin de ses animaux en maîtrisant son budget. Pierre Fabin, vous êtes vétérinaire, chroniqueur sur notre radio, ici donc. Et puis Thibaut Pfeiffer, fondateur d'Empreinte Mon Toutou, nous rejoint. Bonjour Thibaut.
3: Bonjour.
1: Empreinte Mon Toutou, très mignon le nom, mais qu'est-ce qu'il y a derrière ?
3: C'est très simple, en fait, c'est un système qui permet aux propriétaires d'animaux de trouver des bénévoles qui s'occupent de leurs animaux pendant des promenades, des vacances, etc., ce qui permet de trouver un système de garde qui est beaucoup moins cher que les systèmes traditionnels.
1: Alors, des bénévoles, ça veut dire qu'il y a d'un côté des passionnés d'animaux, mais si moi j'ai un chien, un chat et que je veux le faire garder par un bénévole, est-ce que je dois moi aussi à un moment donné devenir bénévole ? Comment ça se passe ?
3: Non, il n'y a pas d'obligation du tout. Vous avez besoin de faire garder vos animaux. Eux, ce sont des bénévoles en fait qui sont, par exemple, en manque de toutou dans leur vie et qui veulent pouvoir passer du temps avec des animaux. Et ça leur permet d'assouvir leur passion tout en rendant service aux propriétaires d'animaux.
1: Donc on a un système où on fait garder notre animal gratuitement, de manière sécurisée. Il y a quand même un modèle économique derrière la plateforme. Vous nous en dites plus ?
3: Oui, bien entendu. En fait, pour pouvoir financer tout ça, on demande aux propriétaires d'animaux de payer un abonnement qui revient à moins de 5 euros par mois. Donc c'est pour ça que je vous disais que c'est beaucoup plus économique que les systèmes de garde traditionnels. Et ce qui permet de financer tous les frais de sécurité, puisque on a une assistance vétérinaire dédiée 24 heures sur 24 par téléphone. On a une assistance en cas de problème, on a une assurance vétérinaire si un chien se casse la patte pendant une garde. Enfin, tout ça, c'est financé grâce à des abonnements.
1: Et on peut faire appel à ce service, donc qui est très collaboratif, si je comprends bien, à travers votre plateforme Empreinte Mon Toutou, pour des gardes occasionnelles sur plusieurs jours parce qu'on part en vacances, ou plus régulières. Enfin, il y a vraiment tout ce panel de possibilités.
3: Effectivement, sur Empreinte Mon Toutou, en fait, tout est permis. À partir du moment où vous trouvez un accord entre le bénévole et le propriétaire de l'animal.
1: Dernière question, il y a toujours la question de la confiance, bien sûr. Moi, je confie pas mon toutou à n'importe qui. Quand je prends un professionnel et que je le paye, je veux dire que je suis rassuré, même si c'est pas fantastique, parce que ça me fait dépenser. Là, il y a des bénévoles en face. Qu'est-ce que vous apportez comme garantie ou comme conseil pour rencontrer la bonne personne ?
3: Alors, le plus simple, c'est effectivement de les rencontrer avant de décider de confier. Donc, nous, ce qu'on fait, c'est on fait une validation de tous les profils manuellement. On fait une validation d'identité aussi de tous les profils. Et en plus de ça, on vous permet de les rencontrer ou d'en rencontrer même plusieurs. Leur poser les questions que vous avez à leur poser avant de décider si vous le souhaitez leur confier ou pas. Et vous pouvez même tester pendant une heure, une promenade ensemble, voir comment la personne se comporte avec vos animaux avant de décider.
1: Bon, voilà, c'est très clair. Merci beaucoup en tout cas Thibaut Pfeiffer, vous êtes fondateur d'Empreinte Mon Toutou. Le site c'est empreintemontoutou.com. Pierre Fabin, vous connaissiez Empreinte Mon Toutou ?
0: Bien sûr, moi j'attends désespérément Empreinte Mon Minou. Mais
1: Oui,
0: voilà,
1: c'est vrai,
0: parce que on en a besoin pour les chats aussi. Moi j'ai des chats et tout ce qui est collaboratif, en fait, c'est ce qui marche le mieux, je trouve. Parce que quand quelqu'un a un chat, il sait s'occuper d'un chat. Voilà, je suis pas contre les 4-6-sitters et tout ça, les personnes qui vont garder des animaux, mais c'est un budget. Ça revient vite entre 15 et 20-30 euros par jour en fonction des animaux. Donc c'est un budget à rajouter à ses vacances et qu'on va prévoir souvent au dernier moment. Donc tous ces trucs collaboratifs, quand on peut aider et aider en retour, c'est vraiment ce qu'il y a de mieux.
1: Thibaut, Empreinte Mon Minou, c'est ton projet ?
3: Ben, vous serez heureux de savoir que depuis la semaine dernière, sur Empruntement Toutou, les chats sont acceptés.
0: Ah bah magnifique, voilà. Ah bah voilà. Je n'étais pas au courant, voilà, c'était pas voulu.
1: Il n'y a que des belles rencontres sur votre radio ici. Et puis il y a aussi pabette.com, il y a Animal Futé, enfin il y en a tout un tas comme ouais, ça, collaboratifs. Merci beaucoup en tout cas Thibaut pour Empruntement Toutou. Pierre, rapidement, si on veut faire garder son chat, parce qu'on n'est pas là toute la journée, c'est une nécessité quand il est en appartement ?
0: Non, si on n'est pas là pour une journée, ça va aller. Par contre, ne laissez pas vos animaux plus de 24, 36 heures, quoi. Parce que s'il y a un problème de santé, ça peut se. Moi, je suis confronté souvent à des animaux qui, on les a laissés seuls deux jours, il y a une catastrophe après.
1: Pierre Fabin, vous êtes vétérinaire, chroniqueur sur notre radio ici. Avant de nous quitter, vous allez vous prêter au jeu de notre quiz pour finir avec les idées claires sur ce thème. Première question, le plus important pour éviter des dépenses de santé pour son animal de compagnie, c'est qu'il mange sainement, c'est vrai ?
0: Exactement.
1: C'est hyper clair. Côté santé, les mutuelles pour les animaux, chiens ou chats, c'est un bon plan pour faire face aux imprévus ?
0: Complètement.
1: Et qu'est-ce qu'on regarde en priorité là-dessus ?
0: La franchise et les exclusions.
1: Il ne faut pas prendre de mutuelle avant que son animal ait au moins 5 ans, c'est vrai ou c'est faux ?
0: Non, il faut la prendre avant 5 ans justement, c'est obligatoire.
1: Et s'il est un peu plus âgé, on peut quand même se tourner vers cette solution ?
0: On peut se tourner, mais il faut savoir qu'il y a des risques d'exclusion et certaines maladies pourront ne pas être couvertes.
1: Ma grand-mère me disait ça, vous allez dire si elle avait raison ou pas. Les chats sont heureux en appartement, ils peuvent facilement rester une semaine seuls à la maison tant qu'ils ont à boire ou à manger.
0: Surtout pas, non, s'il y a un problème de santé, ça peut être une catastrophe.
1: Est-ce que lorsqu'on décide d'acquérir un chat ou un chien, la race est vraiment importante pour présumer qu'il sera plus ou moins malade à l'avenir ?
0: Alors, c'est pas obligatoire, parce qu'il y a beaucoup de races qui vont très bien, mais renseignez-vous sur les problèmes éventuels, les prédispositions de race.
1: Pour les équipements de départ, on peut prendre de l'occasion, ça marche aussi.
0: Bien sûr.
1: Pierre Fabin, merci beaucoup pour vos éclairages, et j'espère que vous y voyez plus clair, vous aussi, qui nous avez écoutés sur votre radio locale ici. 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
1: C'était un jour ordinaire d'été et Charles Del Ostrander, un petit garçon de 12 ans, originaire de Spanaway dans l'état de Washington, se réjouissait d'accompagner l'association des jeunes de la paroisse pour une journée de surf sur une plage de la côte Pacifique. Les enfants, encadrés par quelques adultes, avaient déjà bien profité des vagues de l'océan et de l'air iodé en ce jeudi d'août, quand Del Ostrander profita d'une pause pour s'éloigner du groupe avec l'une de ses amies proches, Nicole Kissel. Il invita la petite fille à le suivre dans l'eau pour une promenade en duo. Hélas, au bout de quelques mètres à peine, cet instant d'intimité entre les deux jeunes gens se transforma en cauchemar. Poussé par une vague imprévisible, à contre-courant, Nicole Kissel but la tasse. Quand elle rouvrit les yeux à la surface, elle se rendit compte que Del n'était plus à ses côtés. Une équipe de sauveteurs en mer fut mobilisée en quelques minutes. Parmi eux, un certain Doug Knudsen, qui avait reçu l'alarme par téléphone alors qu'il se trouvait dans son magasin de voiture à quelques mètres de là. L'homme prit spontanément la direction des opérations et tout se passa alors très vite. Il empoigna un jet ski et les autres sauveteurs volontaires l'imitèrent sans poser de questions. Ils suivirent la direction que leur avait indiquée Nicole et inspectèrent avec une extrême concentration la zone où devait avoir dérivé le pauvre enfant. Pendant ce temps, sur la plage, la grande sœur du disparu, Amanda, s'était agenouillée sur le sable en priant avec quelques amis. Hélas, ce ne fut qu'au terme de 15 minutes interminables que les secouristes repérèrent enfin Del. Son corps flottait, inanimé. Eddie Mendez, l'un des volontaires, s'approcha et prit l'enfant dans ses bras. Il le tint fermement sur son jet ski jusqu'au rivage. En voguant sur les flots, il y pensa « Il est tellement jeune, ça pourrait être mon fils. » Une fois sur la terre ferme, les crânes des secouristes se confirmèrent. Del ne respirait plus. Ils vérifièrent alors son pouls. Aucun battement. Doug et Eddie pensèrent alors que c'en était fini pour le garçon de 12 ans. Les membres du SAMU prirent le relais. Ils conduisirent le petit Ostrander à l'hôpital le plus proche où des médecins décelèrent finalement un pouls très très faible chez le patient. Ils décidèrent de le transférer par avion à l'hôpital pour enfants Dornbecher, à Portland, dans l'Oregon. Là, Del fut plongé dans un coma artificiel. Quand ses parents arrivèrent à son chevet, l'équipe médicale dut leur faire part de ses craintes quant à l'état de santé de leur enfant. Les médecins redoutaient en effet que son cerveau n'ait subi des dommages irréversibles. Le tableau qu'ils présentèrent à Chad Ostrander et à sa femme était des plus lugubres. Le père a confié qu'après s'être entretenu avec le médecin, ce jour-là, il était préparé à ce que son fils, s'il se réveillait, ne puisse plus jamais marcher, parler, jouer, rire. Et il finit par accepter l'idée comme une fatalité. Honnêtement, a-t-il expliqué par la suite, nous sommes restés fidèles à cette idée que quoi qu'il se passe, nous l'accepterions volontiers, parce que nous avons une immense foi en Dieu. Avec son épouse, ils ne quittèrent plus la chambre de leur fils à l'hôpital. Del y avait été accepté le jeudi. Le samedi, le docteur Shippei Shibata, qui avait décidé de mettre le jeune homme en hypothermie afin de réduire au maximum les éventuels dommages supplémentaires dans son cerveau, a pris avec amertume de ses équipes, que le patient n'avait pas montré la moindre réaction, le moindre progrès depuis son arrivée. Le docteur Shibata se rendit alors d'un pas décidé à son chevet. En appuyant fortement avec son poing sur sa poitrine, il se mit à crier Dale, réveille-toi! Le jeune homme ouvrit alors les yeux et tenta de s'asseoir sur son lit. Un miracle était peut-être en train de se produire sous nos yeux, voulut croire Chad Ostrander. Deux jours plus tard, le jeune homme balbutiait quelques mots. Il récupéra ses capacités avec une rapidité qui étonna tout le corps médical. En quelques semaines, Dale pouvait de nouveau lire, écrire et marcher. Il eut besoin d'un peu de temps pour retrouver l'usage parfait de la parole. Aujourd'hui, le rescapé, surnommé par la presse « The Miracle Boy », poursuit une scolarité normale. Il est en dernière année de lycée, et ses parents, bien sûr, ont hâte de le voir diplômé. Bref, c'est un adolescent comme les autres.
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0: Elis Medeiros sur votre radio ici. Bon réveil avec nous, bien entendu, qui est la radio de votre été et de votre week-end. Bonjour, soyez les bienvenus.
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0: Extrêmement content de vous retrouver aujourd'hui, samedi 25 juillet. En fait, aujourd'hui, les Jacques. Alors, bonne fête à tous les Jacques de France qui se réveillent avec nous ce matin. Voici à l'équipe de votre 6-7 sur votre radio ici, avec Fabien Fourel à la rédaction en chef aujourd'hui. Nous avons Enzo à la réalisation de l'émission. Et au standard ce matin, c'est Marian qui vous accueille au 0810 055 056. Et pour l'actualité de ce samedi 25 juillet, c'est vous, Féline Leloir-Dio. Bonjour.
2: Bonjour Louis, bonjour à tous.
0: Et à la une aujourd'hui.
2: Eh bien évidemment, ces incendies en Gironde. On est dans les Landes, plus de 140 000 personnes évacuées et 22 000 hectares parcourus par les flammes. On va évidemment en parler dans un instant.
0: On en parle tout de suite.
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0: Très bon réveil et joli samedi avec nous. Il est pile 6h. C'est parti pour le tour de l'actualité à vos côtés, Féline Leloir-Duhaut et 500 militaires supplémentaires déployés en Gironde et dans les Landes en soutien aux sapeurs-pompiers.
2: En tout, ils seront 1 000 000 de militaires sur le terrain pour lutter contre ces gigantesques incendies. Plus de 140 000 personnes évacuées, 22 000 hectares parcourus sur les deux départements. Une situation inédite avec un feu qui s'auto-alimente, selon le ministre de l'Intérieur, Laurent Nunez. Alors pour protéger les populations, le Premier ministre Sébastien Lecornu annonce l'envoi d'1,5 million de masques FFP2 en Gironde pour protéger les populations exposées aux fumées toxiques et le renfort des gendarmes pour faciliter les évacuations. Car les flammes se dirigent notamment vers la métropole bordelaise. Plusieurs communes sont en train d'être évacuées ou vont bientôt l'être. Mais le maire de Bordeaux, Thomas Cazenave, se veut rassurant.
3: Tout a été organisé pour ne laisser personne sans solution. J'insiste là-dessus. Personne ne se retrouvera dans la métropole de Bordeaux sans solution. C'est tout ce que nous avons construit ces derniers jours et ces dernières heures. Il y a bien sûr une inquiétude de la population bordelaise. Mais je tiens à dire, et je profite de votre invitation pour le dire ici, il y a de la fumée dans Bordeaux, mais cette fumée n'est pas le fait de feu qui serait aux portes de la ville. Le feu n'est pas aux portes de Bordeaux, il est à l'extérieur, il est encore assez loin de la métropole bordelaise, et nous commençons à recevoir là les nuages de fumée de l'incendie, porté par les vents, des vents d'ouest, qui d'ailleurs poussent le feu vers chez nous. Mais ce n'est pas parce que nous avons des cendres, ce n'est pas parce que nous avons de la fumée ce soir à Bordeaux, que l'incendie serait à nos portes.
2: Et Bison Futé conseille aux automobilistes d'éviter de traverser la Gironde pour laisser les routes libres pour les secours. Comme itinéraire alternatif, il propose sur l'axe France-Espagne les autoroutes A20 et A64. L'autre front de ces gigantesques incendies est dans les Landes. Près de 3000 hectares détruits par les flammes, 25 000 personnes évacuées autour de Biscarrosse, des touristes et des locaux naufragés du sinistre qui ont trouvé refuge sur le front de mer. C'est là que vous les avez rencontrés, Paul Nicolai.
4: Voilà 20 ans que Michel et Jacqueline habitent Biscarrosse-Bourg. Jamais, disent-ils, ils n'auraient imaginé une telle situation, sortie de leur lit en pleine nuit par les gendarmes afin de trouver refuge à Biscarrosse-Plage pour éviter une catastrophe.
5: Ils nous ont bien conseillé de partir, donc pas de problème. Mais maintenant, on ne sait pas où dormir, quoi. Donc on est venu à la plage, mais où dormir, on ne sait pas.
4: Et comment vous avez fait alors cette nuit ?
5: Dans la voiture. Et ce soir, on ne sait pas non plus. J'ai des amis qui ont leur maison qui a brûlé, quoi. Mais on s'y attendait, hein. On se dit un jour ou l'autre, on va y avoir droit, quoi.
6: Puis il y a des pins partout, ça brûle très très vite, hein, les pins, les écorces de pins, tout ça, ça brûle très vite.
4: Émilie et Laetitia ont-elles dû quitter leur domicile vendredi matin, et c'est dans leur petite voiture qu'elles vivent désormais.
7: Voilà, on a fait nos affaires, on a pris nos chats, et voilà, on est venu ici. Hein.
8: De toute façon, là, on a femme, enfant, tout va bien, les animaux, voilà. Le parasol pour se protéger du soleil.
9: Partir effectivement comme ça, quand la police passe et vous dit évacuation immédiate, c'est vrai que ça fait peur.
4: Et les naufragés de l'incendie se posent une question, combien de temps va encore durer leur exil ?
2: Et en France, d'autres incendies font aussi rage, cette fois dans le sud-est. Dans le Var, le feu de Pont-Aves n'est toujours pas fixé. Les pompiers luttent contre les reprises de feu dans les forêts. Un autre incendie déclenché par la foudre dans les Hautes-Alpes a déjà parcouru 460 hectares hier dans un secteur de montagne très difficile d'accès.
0: 6h03 sur votre radio ici, l'Alpe d'Huez, jour 2 pour les coureurs du Tour de France.
2: Après l'étape remportée hier par le maillot jaune Tadej Pogacar, le peloton s'apprête à monter une deuxième fois ce sommet mythique du Tour, mais cette fois via le col de Sarène. Et ça, ce sera après avoir escaladé les redoutables cols de la Croix de Fer, du Galibier et du Télégraphe. Une étape dantesque et sans aucun doute la plus difficile de l'histoire de la Grande Boucle, Fanny Lechevestrier.
10: Hier soir, à l'arrivée, une partie du peloton appréhendait déjà cet ultime rendez-vous en montagne. De Kevin Vauclin, grimpeur mais malade,
11: c'est un truc de fou,
10: à Guillaume Martin Guyonnet, en connaisseur avisé des trois cols hors catégorie au menu du jour.
12: Ça va être une étape, une des plus difficiles qu'on aura l'occasion de faire dans notre carrière.
10: Le baroudeur Baptiste Vestrofer espérait, lui, juste pouvoir finir dans les délais impartis.
13: Paris, c'est le rêve ultime. Mettre ses deux roues sur les Champs-Élysées, il n'y a rien de mieux. C'est encore loin. Hein.
10: Mais pas de sentiment. Cette étape hors norme, c'est un choix délibéré et assumé par Christian Prudhomme, le patron du Tour.
14: D'avoir ce qui est sans doute la plus rude étape de montagne de l'histoire du Tour, avec 5600 mètres de dénivelé, oui, c'est la volonté évidemment que tout puisse encore être chamboulé à la veille de l'arrivée finale.
10: Même si on voit mal, soyons honnêtes, Tadej Pogacar et ses plus de 7 minutes d'avant chamboulé. Reste, c'est vrai, les deux autres places sur le podium, avec pourquoi pas Paul Sexas pour les autres, c'est opération survie, explique Stéphane Goubert, l'un des directeurs sportifs de l'équipe Groupama FDJ.
15: Le Tour, il est fait de sang, mais quand c'est très difficile comme ça, il y aura une solidarité supplémentaire dans le peloton et j'en suis sûr qu'ils vont tous bien passer la chose.
10: Ce matin, ils sont encore 160 coureurs arrivés des Champs-Élysées.
2: Et pour cette 20e et avant-dernière étape, 170 km au programme, départ à 11h20, ce sera à vivre sur votre radio ici.
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2: Et nous, Louis, on va s'intéresser à la météo et je crois que vous nous prévoyez un peu de soleil.
0: Oui, mais pas que. On est vraiment sur une météo en deux temps aujourd'hui, avec du soleil, je vous l'accorde, pour la moitié nord, voilà, avec un joli soleil généreux tout au long de la journée, aussi bien en matinée que cet après-midi, mais quelques orages tout de même sur une partie de la moitié sud, avec les orages les plus violents qui sont attendus du Languedoc à la région PACA, des coups de tonnerre aussi cet après-midi dans les Midi-Pyrénées et également en Auvergne-Rhône-Alpes. Pour les températures en ce début de journée, elles sont douces. À Strasbourg et Lille, 15 degrés. À Grenoble, 18 degrés. Tours, Poitiers, Limoges, on relève 19 degrés ce matin, 20 degrés à Pau et 23 degrés déjà à Marseille. Cet après-midi, eh bien le soleil, lui, fera monter les températures jusqu'à 31 degrés pour les maximales attendues aujourd'hui, notamment à Paris, Bordeaux et Perpignan.
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0: Pour commencer ce joli week-end d'été à l'écoute de votre radio ici, voici une guitare signée Lenny Kravitz et la voix de Vanessa Paradis qui vous réveille ce samedi. Une chanson d'ailleurs née au tout début de leur histoire d'amour qui donne envie de bouger. Bon réveil avec nous.

0: donne le sourire ce samedi matin pour commencer le week-end avec Vanessa Paradis, Be My Baby, à l'écoute de votre radio. Soyez les bienvenus.
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0: Et ce samedi commence extrêmement bien puisque notre coach sportif Nordine Attab va nous rejoindre et va nous donner le sourire. Est-ce que vous saviez que l'un des meilleurs endroits pour marcher en été est aussi l'un des plus agréables? L'on va apprendre à ses côtés, Féline, ce matin, que marcher sur le sable, eh bien c'est bon pour notre morale, mais pas que.
2: Et oui Louis, c'est bon aussi pour notre santé. Marcher ou bouger sur le sable demande davantage d'efforts que sur un sol dur, c'est logique. Et les muscles sont donc davantage sollicités. Avec quelques exercices supplémentaires, on n'est pas loin d'une véritable salle de sport gratuite.
0: Je suis très bon en cette matière, moi.
2: Ah, j'en doute pas.
0: Quand il s'agit de faire peu de choses, là ça se déroule extrêmement bien. Explication aux côtés de notre coach sportif Nordine Attab à 6h15. Et dans les prochaines minutes, le retour de la musique aux côtés de Johnny Hallyday.

0: Johnny Hallyday, j'oublierai ton nom. C'est pour vous, juste avant les infos de 6h30. Pour l'heure, il est 6h11 et place à l'info de nos territoires. Ce matin, direction la Haute-Garonne avec une histoire d'échec, de concentration et de différence. Et vous allez voir une différence qui a été transformée en force, Féline.
1: Et oui, c'est l'histoire de Lilio. Il a 15 ans, il vit près de Toulouse et il est devenu champion de France d'échecs des moins de 16 ans.
0: C'est génial, il a décroché ce titre-là à Albi. Mais derrière la victoire, il y a surtout un parcours. Lilio vit avec un trouble du spectre autistique, une différence qu'il assume et qu'il met surtout à profit sur l'échiquier. Aux échecs, il faut observer, anticiper, calculer. Et pour Lilio, eh bien, cette façon de penser est devenue un véritable atout car il vient en plus d'obtenir un tout nouveau titre.
1: Et oui, le titre de maître FIDE, c'est une distinction international qui le place parmi les plus grands espoirs français de sa génération, tout simplement.
0: Une très jolie histoire, je vous l'accorde, Féline, qui commence pour Lilio, qui ne souhaite pas en plus s'arrêter là. Il rêve de devenir un jour grand maître international, c'est tout ce qu'on lui souhaite.
1: Évidemment.
0: Forcément. Et au passage, il véhicule un formidable message de détermination et de résilience. Une belle histoire signée par nos confrères d'ICI Occitanie, que je vous invite à aller lire et retrouver directement sur notre site internet, ici.fr.
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0: 6h12, bon réveil avec nous. Marcher sur le sable l'été, c'est oui. Écoutez votre radio ici, c'est le meilleur choix. Et pensez à ceux qui vous entourent, c'est important. Et merveilleusement bien chanter ce matin pour vous avec J'aimerais Mi Frérot, tout de suite avec nous sur votre radio ici.
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0: Ici, dès 6h, vos chansons préférées sur votre radio ici, aux côtés de Jérémy Frérot à 6h15. Retrouvons sans plus tarder notre coach sportif Nordine Atab qui a décidé de nous donner le sourire ce samedi. Bonjour Nordine.
1: Bonjour.
0: L'été, c'est la période de l'année où l'on aime justement se balader sur le sable. Et en plus d'être apaisant, c'est bon pour notre santé. Mais alors pourquoi Nordine ?
1: On l'oublie souvent, mais marcher ou bouger sur le sable demande davantage d'efforts que sur un sol dur. Les muscles des jambes, les chevilles, l'équilibre sont davantage sollicités. Eh, bonne nouvelle, il n'est pas nécessaire d'être un grand sportif ou une grande sportive pour en profiter. On débute tranquillement en marchant sur le sable. L'idée, c'est de profiter d'une balade sur la plage pour marcher quelques minutes en déroulant bien le pied et en accompagnant le mouvement avec les bras. Et bien entendu, on va dérouler le pied en passant par le talon, le milieu et la pointe de pied. Et grâce à votre pied qui va s'écraser dans le sable, ça va solliciter encore plus, notamment les mollets. Allez, on avance, on déroule les pieds. Et bien sûr, on n'oublie pas de prendre des virages pour travailler l'intérieur des pieds et l'extérieur. Allez, on continue. Et grâce à cette promenade, vous allez solliciter d'une manière générale les mollets, les cuisses et bien entendu développer l'équilibre. Vous pouvez effectuer une promenade de 5 à 10 minutes.
0: Donc Nordine, une simple promenade peut déjà faire travailler le corps entier.
1: Exactement. Et le sable permet aussi de solliciter les muscles en douceur grâce à son instabilité naturelle. Tiens, en parlant d'instabilité, on va effectuer un mouvement qu'on connaît tous, un mouvement de squat, c'est-à-dire des flexions de jambes, mais qu'on va effectuer avec les appuis, les pieds posés sur le sable. Allez, on inspire, on fléchit les jambes. Oula, il y a un peu d'instabilité. Et on souffle, on revient en position initiale. J'inspire, je fléchis les jambes, je souffle, je remonte. Et si vous êtes facile, vous pouvez constituer deux petits châteaux de sable et vous posez les pieds dessus. Et là, l'instabilité sera plus grande. Et grâce à cet exercice-là, vous allez solliciter d'une manière générale les cuisses, renforcer les fessiers et les muscles profonds. Vous pouvez effectuer trois séries de 15 répétitions. Au final, pas besoin d'abonnement ni d'équipement sophistiqué pour bouger pendant les vacances. Allez, à vous de jouer.
0: Merci beaucoup mon cher Nordine pour ces conseils. Là, vous nous avez donné le sourire. Et d'ailleurs, tiens, pour découvrir d'autres pratiques sportives et bien-être, c'est hyper simple. Rendez-vous directement sur notre site internet ici.fr et bien entendu, votre application ici. 6h18, vos coulisses TV aux côtés de Johan Rock dans quelques instants. Zoom sur les rencontres du Papotin ce soir à la télé. Mais pour l'heure, vous profitez de la musique d'ici qui vous réveille avec ce merveilleux tube des années 80 aux côtés de Nick Kershaw.

0: 6h20 sur votre radio, ici aux côtés de Nick Kershaw.
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0: Johan Rock tout de suite nous rejoint avec de nouveaux Coulisses TV. Bonjour Johan, ce samedi vous nous emmenez en cuisine à l'occasion du nouvel épisode des Rencontres du Papotin diffusé ce soir sur France 2.
2: Il s'appelle Yannick Aleno. Ce soir, le chef étoilé le plus récompensé au monde, l'ambassadeur de la gastronomie française à travers le monde, ouvre les portes de son établissement et passe à table pour répondre aux questions des journalistes atypiques de l'émission de France 2.
3: Alors, ma première question, est-ce que le guide Michelin est un guide pratique de référence, sympa, pratique, richement varié pour toute la famille?
2: Avant d'être adapté à la télévision par les réalisateurs Éric Toledano et Olivier Nakache, Le Papotin, c'était d'abord un journal papier, né au début des années 90 dans un hôpital de jour. Aujourd'hui, avant la venue de chaque invité, le comité de rédaction se réunit pour passer en revue tous les sujets qui seront abordés au cours de l'émission. Et au Papotin, la promesse, l'unique, c'est de pouvoir aborder tous les sujets, et ce même si ces rencontres sont programmées à une heure de grande écoute, comme l'a confirmé Julien Bancilon, rédacteur en chef du programme.
4: Et effectivement, la parole y est très libre. Alors après, on a forcément un travail de sélection. Il y a au moins une cinquantaine de journalistes qui écrivent, qui font des interviews, et avec ça, on a une matière immense, énorme. Et donc, on va choisir les choses les plus intéressantes, les plus vivantes, les plus joyeuses, et aussi les plus atypiques pour les partager aux lecteurs et aux téléspectateurs.
2: C'est ce ton atypique qui crée la singularité de ces rencontres. Car au Papotin, au détour d'une question simple, il arrive aux journalistes d'obtenir de leurs invités des réponses et des réactions d'une vérité inédite, de celle qu'on ne voit ni n'entend jamais sur aucun autre plateau télé. À ce propos, j'ai demandé au producteur de l'émission, Clément Chauvin, si cette prise de risque pour les personnalités s'accompagnait parfois d'une petite inquiétude de leur part.
5: Comme tout est libre, comme tout est sans filtre, comme le questionnement survient chez chaque journaliste d'une manière singulière, tout peut arriver et tout peut être dit. Et c'est vrai que ce principe-là, pour certaines personnalités, peut être un principe qui va à l'encontre de leurs convictions personnelles. Raconter sa famille, son histoire, c'est pas forcément l'obligation pour chaque artiste de le faire. C'est pas non plus une nécessité ou quelque chose de simple. Il y a une barrière naturelle qui s'opère pour certains invités.
2: L'émission mensuelle du service public qui achève cet été sa 4e saison, une saison durant laquelle se sont succédés Muriel Robin, Pierre Niney, Aurel San, Catherine Deneuve et même Gad Elmaleh. Et ce soir, donc, c'est au tour du chef Yannick Aleno d'être cuisiné. Les Rencontres du Papotin, c'est à voir sur France 2 à 20h30.
0: Merci beaucoup Johan Rock. Rendez-vous donc ce soir et vous, on vous retrouve demain dimanche à 6h20 pour de nouveaux Coulisses TV. Il est à 6h23, zoom sur l'info du jour à vos côtés à 6h31, Féline.
6: Oui, et toujours évidemment ces incendies en Gironde et dans les Landes avec 22 000 hectares déjà parcourus, et on sera en direct de Lacanau à 6h31 pour faire le point sur les évacuations.
0: Rendez-vous dans moins de 10 minutes bien entendu à vos côtés. L'horoscope de Catherine Viguier aussi arrive pour vous juste avant les infos de 6h30, et tout de suite vous profitez de la musique d'ici qui vous réveille avec ce magnifique duo Johnny Hallyday et Carmel, J'oublierai ton nom.

0: J'oublierai ton nom avec Johnny Hallyday, Carmel sur votre radio ici. Très bon week-end avec nous. 6h28, juste avant les infos de 6h30, il est l'heure de regarder ce que les astres vous réservent avec l'horoscope de Catherine Viguier ce samedi 25 juillet. Bonjour à vous Catherine. Alors, quel mouvement des planètes pour ce week-end?
1: La Lune est dans le signe du Sagittaire, signe de feu. Bélier, vous êtes en rythme détente, certains sont tenus de se déplacer, les deux vous sont profitables. Taureau, quelque chose cloche côté finance, mais c'est passager, vraiment. Gémeaux, une personne occupe vos pensées et vous cherchez comment l'aborder, comment lui parler. Cancer, de toute évidence, vous ne pouvez pas tout dire ni agir comme vous le souhaitez, encore un peu de patience. Lion, vous éprouvez de la passion pour une personne ou pour vos enfants ou pour une activité artistique. Vierge, alors ça remue dans votre vie, mais vous êtes là pour tout canaliser et vous le ferez bien. Balance, une escapade à deux, en solo ou à plusieurs sera la bienvenue, changez-vous les idées. Scorpion, il faut privilégier votre bien-être intérieur, y mettre le prix et le temps. Sagittaire, alors ça se passe à deux et il faut trouver un terrain d'entente absolument. Capricorne, vos émotions sont fortes, déstabilisantes et tout se passe en vous. Verseau, très belle journée et malgré les petites angoisses, vous trouvez les moyens de rire et de sourire. Poisson, vous devez faire face, prendre votre place au sein de la famille ou vous familiariser avec un lieu. Et pour nous tous, l'estime de soi n'est pas monnayable.
0: C'est très bien dit, merci beaucoup Catherine Viguier, horoscope que vous retrouvez dès à présent signe par signe sur notre site internet ici.fr et bien entendu sur votre application ici. Samedi 25 juillet, une météo en deux temps aujourd'hui, du soleil pour la moitié nord, un temps nettement plus orageux du côté de la moitié nord cette fois-ci, du soleil pour la moitié sud, votre météo complète juste après le tour de l'actualité puisque tout de suite il est 6h30, l'actualité en français dans le monde, c'est avec vous, Féline Leloir-Duhaut.
2: De nouvelles évacuations en Gironde face à la progression des incendies. Ça concerne les habitants des communes de Saint-Médard-en-Jal, Saint-Jean-d'Illac, Martignas-sur-Jal et Saint-Aubin-de-Médoc dans la métropole bordelaise. Mérignac et Essine, deux villes limitrophes de Bordeaux, sont aussi partiellement concernées. Le feu a déjà parcouru plus de 19 000 hectares en trois jours. Un autre incendie est aussi en cours dans les Landes. Cette fois, près de 3 000 hectares de forêt parcourus. Face à cette situation d'une ampleur inédite dans le sud-ouest, le Premier ministre Sébastien Lecornu annonce l'envoi de 500 militaires supplémentaires en appui des sapeurs-pompiers. Au total, 1 million de militaires sont déployés sur ces incendies et 1,5 million de masques FFP2 acheminés pour protéger les populations des fumées toxiques. En ce week-end de chasse et croisée des vacances bison futé, des conseils aux automobilistes de traverser la Gironde pour laisser travailler les secours. Au niveau national, la journée est classée rouge dans le sens des départs sur l'ensemble du territoire et orange dans le sens des retours sur le quart nord-ouest et le bassin méditerranéen. Dans le Pas-de-Calais, un surveillant d'un collège près de Béthune mis en examen pour viol et agression sexuelle sur mineurs de moins de 15 ans. Deux victimes l'accusent pour des faits datant de l'année scolaire qui vient de s'achever. 20e et avant-dernière étape du Tour de France, aujourd'hui la plus difficile de toutes. Le peloton s'attaque à nouveau à l'Alpe d'Huez, mais aussi à trois redoutables cols. Départ à 11h20. Hier, le maillot jaune Tadej Pogacar a creusé l'écart avec son dauphin Remco Evenepoel.
0: 6h31 et vous en parliez de ces feux, Féline, et ce sont plus de 22 000 hectares brûlés en Gironde et dans les Landes.
2: Une situation critique et la mobilisation s'organise. 500 militaires doivent arriver pour soutenir les sapeurs-pompiers sur le terrain. En tout, ils seront 1 million mobilisés dans les prochaines heures en Gironde. Les flammes se rapprochent de plus en plus de la métropole bordelaise. Une dizaine de communes sont partiellement ou entièrement évacuées. Bonjour Nicolas Joly.
3: Bonjour.
2: Vous suivez ces incendies pour le réseau ici en Gironde et vous vous trouvez dans la salle des fêtes à Lacanau où sont accueillis les sinistrés.
3: Oui, une salle des fêtes qui s'est transformée en grand dortoir pour accueillir notamment les habitants du Porge, une commune voisine qui a été évacuée dans la nuit de jeudi à vendredi. Les pompiers qui reviennent du feu sont aussi stationnés ici. Alors, j'ai qu'à lire les plaques d'immatriculation, hein. 86, la Vienne, la Saône-et-Loire, le Morbihan. Des pompiers qui sont en train de faire un petit point d'ailleurs, tous en cercle sur la journée de combat qui les attend. Ce lieu, si vous voulez, c'est un peu une petite ville dans la ville désormais avec des tables, des chaises à boire et à manger, mais aussi un pôle médical avec trois médecins. Un peu comme un micro-hôpital de campagne installé par les élus comme Corinne Fritsch, adjointe à la mairie de Lacanau.
4: On avait quelques personnes un peu vulnérables, et, donc qui ont été bilantées, dont on s'est occupé, des ordonnances qui ont été faites pour qu'ils puissent prendre leurs médicaments, car il y a des personnes qui avaient besoin de médicaments, qui étaient parties sans ordonnance. On a réceptionné des personnes assez avec des problèmes médicaux quand même assez lourds. Donc on a réussi à renvoyer sur la clinique à l'Espar. Donc voilà, on a fait ça toute la journée d'hier.
3: Et outre les soins d'urgence physique, on s'occupe ici aussi de la tête, les blessures de l'âme, car parmi les personnes évacuées, plusieurs ont déjà fait des crises d'angoisse ces dernières heures.
2: Merci Nicolas.
4: C'est normal quand vous êtes évacué 3h du matin chez vous en courant, que vous ne pouvez rien prendre, que vous arrivez dans un lieu que vous ne connaissez pas, c'est sur une personne âgée, c'est très anxiogène quand même. Ils ont besoin d'avoir une écoute, de décharger, enfin c'est normal.
3: Et je vous confirme que les personnes que j'ai croisées ce matin n'ont déjà plus la même attitude que la veille ou le jour d'avant. Deuxième nuit, troisième pour certains à dormir sur des lits de camp. Les traits du visage sont plus tirés, tous disent la même chose. On n'en peut plus, on veut rentrer chez nous malheureusement. De ce côté-là, aucune information pour le moment. Et voir de plus en plus de communes alentour évacuées, ça ne fait évidemment rien pour rassurer ces personnes.
2: Merci Nicolas Joly. Vous êtes donc en direct de Lacanau en Gironde. Et même si le feu se rapproche de plus en plus de Bordeaux, le maire Thomas Cazenave se veut rassurant. Nous ne sommes pas encore directement menacés par le feu, affirmait-il hier soir sur France Info. Et nous, Louis, on va se pencher sur la météo. Et vous nous disiez une météo en deux teintes aujourd'hui.
0: Exactement, Féline, avec du soleil sur la moitié nord du pays et quelques orages sur une partie de la moitié sud. Les orages les plus violents, eux, sont attendus du Languedoc à la région PACA. Des coups de tonnerre aussi sont à prévoir du côté des Midi-Pyrénées en région Auvergne-Rhône-Alpes. Et puis pour les températures de ce début de journée, elles restent tout de même agréables à Strasbourg et Lille. Un petit peu de fraîcheur avec 15 degrés ce matin. À Grenoble, 18 degrés. À Tours, Poitiers et Limoges, 19 degrés. Pour On relève 20 degrés et Marseille 23 degrés. Ces températures vont monter cet après-midi avec le soleil et iront jusqu'à 31 degrés pour les maximales aujourd'hui. 31, c'est ce que l'on attend au meilleur de la journée à Paris, Bordeaux et Perpignan. 6h35.
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0: Tiens, une petite dose de soul pour vous réveiller ce samedi. Bonne humeur, bien sûr, en 74, ce titre est monté jusqu'à la première place aux États-Unis. Voici pour vous Billy Preston avec Nothing from Nothing sur votre radio ici. Bon week-end.

0: Ça fait du bien de bouger avec Billy Preston et Nothing for Nothing sur votre radio ici. Bon réveil avec nous.
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0: 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Et avant les infos de 7h côté musique, c'est Jacques Higelin qui nous rejoint.

0: Jacques Higelin avec Tombé du ciel. C'est pour vous dans quelques instants, puisque tout de suite il est 6h39. Place à votre chronique, Valentine Lethès, vie numérique, vie privée. Bonjour à vous ce matin. Vous nous parlez des risques du chatrenting. Pour faire simple, chatrenting, ne postez pas de photos de vos enfants sur les réseaux.
1: Désolé pour les puristes, mais il n'y a pas d'équivalent en français. Le charenting, c'est le fait de partager des photos et des vidéos de son enfant sur les réseaux sociaux. Une pratique très largement répandue de parents et de grands-parents, très fiers de leurs petits, mais c'est franchement déconseillé. Selon la police nationale, 50% des photos trouvées sur les ordinateurs des pédocriminels sont des photos postées par l'entourage familial de l'enfant. Des photos anodines peut-être pour vous, comme celle de votre neveu qui joue dans son bain. D'autres utilisent même l'intelligence artificielle pour modifier l'original et dénuder l'enfant sur la photo. L'exposer sur les réseaux, c'est donc mettre son image en danger. Même si votre compte est privé, vos proches sont toujours susceptibles de partager cette photo trop mignonne de votre petite fille sur leur profil public ou avec des amis qui en réalité n'en sont pas.
0: Donc Valentine, on ne doit donc jamais partager de photos de nos enfants sur les réseaux.
1: Au minimum, flouter ou cacher leur visage avec une émoticône. Mais le plus sûr, c'est d'utiliser des réseaux de messagerie comme WhatsApp ou Messenger où le partage n'est pas possible en un clic. Dites-vous aussi que ce n'est pas sans conséquences pour les enfants. Même s'il est difficile pour vous d'en mesurer l'ampleur, à chaque intervention de la Commission nationale de l'informatique et des libertés dans une école, la CNIL, les jeunes se plaignent des photos d'eux postées par leurs parents sur les réseaux. Dans leur quotidien d'ado, c'est aussi le risque de subir les moqueries des autres et même du cyberharcèlement. Surtout, vos enfants ont des droits sur leur image. Avant de publier une photo d'eux, vous devez donc leur demander leur accord. Et en tant que parent, protéger leur image. Des mesures de justice peuvent même être prises contre vous depuis une modification du Code civil en 2024.
0: Concernant les droits à l'image de vos enfants à l'école, notamment, on vous en dit plus dans une autre chronique disponible sur notre site internet ici.fr, page vie numérique, vie privée. Valentine, que nous retrouverons demain, dimanche, à 6h40.
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0: Il est 6h42, en vous souhaitant un bon réveil avec nous ce samedi matin. Et comme chaque week-end à cette heure-ci, vous avez rendez-vous avec l'histoire, le meilleur des chroniques de Voyage dans le Temps proposé par Stéphane Bern, qui ce matin nous emmène au temps de Vauban et des canons.
6: Et si on construisait un château au milieu de la mer? Une idée royale jugée impossible, mais reprise par Napoléon, achevée sous Louis-Philippe et sauvée par le père Fouras. À la fin du XVIIe siècle, Louis XIV s'inquiète. Entre l'île d'Aix et Oléron, les Anglais peuvent filer droit sur Rochefort. Il demande à Vauban, son architecte militaire, de bâtir un fort sur le banc de sable. Vauban le regarde, pince sans rire. « Sire, il serait plus facile de saisir la lune avec les dents. » Rideau. Un siècle plus tard, Napoléon ressort le projet de son bicorne. En 1804, on coule des tonnes de pierres dans la mer. Mais construire en plein océan, c'est comme bâtir un château de sable. Les marées emportent tout. Les blocs s'enfoncent, les échafaudages cèdent, les ouvriers pestent, les ingénieurs désespèrent et les finances coulent avec le reste. Game over. Le chantier est abandonné. Puis revient Louis-Philippe qui relance le bazar en 1841. 20 ans plus tard, miracle, le Fort Boyard est debout. 68 mètres de long, 74 canons, 250 hommes à loger. Sauf que depuis Louis XIV, les techniques ont évolué et les canons des côtes tirent désormais assez loin pour couvrir la zone. Plus besoin donc d'un mastodonte au milieu de l'eau. Le Fort Boyard n'a donc plus vraiment d'intérêt militaire. Bref, on a enfin fini de le construire pour découvrir qu'il ne sert à rien. Prison, cible d'entraînement, puis simple perchoir à mouette. Il rouille tranquillement jusqu'en 1989, quand la télévision le transforme en temple du père Fouras et de Passepartout. Dans ses rêves, Louis XIV ne pensait sûrement pas que son idée finirait en star de la télé.
0: Merci beaucoup Stéphane Bern Fort-Boyard. D'ailleurs, c'est ce soir à 21h10 sur France 2 avec Cyril Ferraud. Voyage dans le temps, par contre, votre chronique, elle, vous la retrouvez dès demain dimanche à 6h43. Tout de suite, Féline, un zoom sur la une de la presse. Ce matin, on s'intéresse à nos objets connectés.
3: Les montres, les bracelets connectés, on les voit partout et sans cesse, ils collectent des données sur notre santé. Mais est-ce que ce sont vraiment des indicateurs fiables? Le magazine Femme Actuelle y consacre un dossier cette semaine.
0: Que nous allons développer dans quelques instants aux côtés de Sabrina Nadjar, rédactrice en chef de Femme Actuelle, qui sera avec nous dans moins de 5 minutes après la musique d'ici, qui vous réveille ce samedi matin. Voici Christophe Maé, La Lune, issue de son album Fête foraine, sorti cette année.

0: Christophe Maé avec la Lune sur votre radio ici. Excellent samedi matin avec nous, 6h48. Ouvrons ensemble un nouveau dossier.
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0: Un dossier à la une de Femmes Actuelles cette semaine. Sommeil, activité physique, fréquence cardiaque. Peut-on vraiment se fier au tracker de santé? Pour répondre à la question, j'ai le plaisir de recevoir une nouvelle fois Sabrina Nadjar, rédactrice en chef de Femmes Actuelles, qui est en ligne avec nous. Bonjour Sabrina.
3: Bonjour Louis.
0: Sabrina, alors ces montres et bracelets connectés, on les voit partout. Elles sont de plus en plus nombreuses à nos poignets. On les utilise notamment pour le sport, mais d'un point de vue santé cette fois-ci, est-ce que ce sont vraiment des outils fiables?
3: Alors oui, fiables, ils le sont sur un certain nombre d'éléments, mais toutes les fonctions ne se valent pas. Parmi les possibilités, vous l'avez dit, suivre son activité physique, surveiller son sommeil ou encore préserver son cœur. Ces indications peuvent être très intéressantes pour se motiver, notamment à bouger, pour garder une régularité d'horaire de sommeil et aussi effectivement pour faire attention à sa santé. Mais comme toujours, c'est l'excès qui n'est pas bon, c'est-à-dire que c'est bien de se fier à toutes ces indications, mais avant tout, il faut s'écouter.
0: Ouais, ça ne remplace pas du tout en fait notre propre ressenti à nous. En revanche, il y a un domaine où ces objets connectés font leur preuve. Ce sont justement les, enfin, en tout cas, ils ont bonne réputation. Ce sont les données liées à notre sommeil.
3: Tout à fait, parce qu'ils permettent notamment de mesurer des constantes et d'avoir des éléments qui permettent le cas échéant d'alerter et de consulter, notamment en cas de problème cardiovasculaire. Donc c'est vraiment intéressant parce que vous avez des éléments, par exemple au niveau de la fréquence cardiaque ou de la saturation de sang en oxygène, qui sont intéressants à connaître et qui vous permettent effectivement de prévenir avant de guérir.
0: Ce qui en fait un bon allié finalement pour notre santé. Autre indicateur consulté de plus en plus et qui a plutôt bonne réputation. Alors, c'est ce sommeil, c'est plutôt pas mal ou pas?
3: Oui, tout à fait. En fait, ça permet de mesurer les cycles veille-sommeil, la durée du sommeil. En fait, c'est pas tellement ça qui est intéressant, c'est-à-dire surveiller son sommeil à la virgule près, ça n'a pas grand intérêt. En revanche, d'essayer de respecter les heures de coucher, d'acquérir ou garder une régularité d'horaire, c'est essentiel à un bon sommeil. On s'est rendu compte que les gens qui étaient assez réguliers, qui se couchaient tout le temps à la même heure, se levaient tout le temps à la même heure, avaient un sommeil de meilleure qualité. Après, on vous permet aussi de voir l'architecture de votre sommeil. Là, disons que c'est un petit peu plus aléatoire. C'est pas très intéressant à connaître vos phases de sommeil léger. De toutes les manières, vous vous en rendez assez compte. C'est-à-dire que quand le matin, vous vous réveillez fatigué, vous vous doutez bien que les fameuses phases de sommeil profond n'ont pas été récupératrices. Et puis après, on parle aussi des apnées du sommeil. Alors là, franchement, il vaut mieux pacifier. Là, il faut, quand on a un doute d'apnée du sommeil, là, il faut aller voir un médecin, consulter et utiliser les outils de mesure de l'apnée du sommeil qui sont des outils médicaux et qui sont vraiment faits pour ça.
0: Et vous faites bien de le souligner. Merci beaucoup Sabrina Nadjar. Vous retrouvez ce dossier complet sur les objets connectés dès maintenant dans votre magazine Femmes Actuelles, disponible chez votre marchand de journaux. Et vous Sabrina, eh bien, on vous retrouve dès la semaine prochaine.
3: Merci Louis.
0: 6h51 sur votre radio ici. Willy Rovelli va nous rejoindre dans un instant pour sa revue de presse décalée sur l'actualité. On le retrouve juste après Jacques Higelin. Voici pour vous, Tomber du ciel.

0: chanson.
1: Jacques Higelin avec Tombé du ciel sur votre radio ici en vous souhaitant un excellent samedi avec nous. Et Céline, tout de suite, on file dans la Somme retrouver Julie. Bonjour Julie.
2: Bonjour Louis, bonjour Céline.
3: Bonjour Julie.
1: Première fois à la radio pour Julie.
2: Tout à fait.
1: Ah, c'est gentil. Qu'est-ce qui vous a poussé à nous appeler?
2: Bah écoutez, le matin, le fait d'être toute seule réveillée à la maison, je me suis dit, tiens, je vais tenter ma chance.
3: En plus, vous faites des petites tâches ménagères, je crois, là, un petit peu de repassage.
2: Ah, exactement, avant de partir travailler à la fraîche.
1: Ah, vous bossez dans quoi?
2: En pharmacie.
1: D'accord, ok, directement dans la Somme chez vous. Vous avez un coup de cœur, d'ailleurs, pour votre région, c'est bien ça?
2: Tout à fait, exactement.
1: Ah, on aime les visites, on vous écoute.
2: Bah, du coup, avec les enfants, cet été, on va aller visiter le parc du Marcantère, une superbe réserve ornithologique. Vous pouvez faire une très belle balade d'au moins 6 km et puis avec plusieurs points de vue pour admirer les oiseaux, en fait, hein, la nature.
3: Ça nous donne envie avec Louis, on va se joindre à vous. Hein.
1: Il vous reste combien de places? On n'est que deux. Hein. On fera discret, c'est premier en tout cas. Et franchement, je ne connais pas du tout. Vous connaissez, vous savez, Félix?
3: Moi, je connaissais juste de nom, mais je ne suis jamais allée.
1: Et ben voilà, ce sera l'occasion. Tiens,
2: pour exactement.
1: Celles et ceux qui passent du côté de la Somme, cet été, une belle idée sortie justement, signée à Julie ce matin. 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
3: 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Et aussi les lunettes.
1: Les lunettes pour l'éclipse qui aura lieu le 12 août prochain. Merci beaucoup Julie, c'était un plaisir de vous avoir ce matin. Et puis on vous souhaite bien entendu un très bel été. À bientôt.
2: Merci
1: Julie.
2: À vous aussi, au revoir.
3: Au revoir Julie.
1: À 6h57, il est là comme chaque week-end avec sa revue de presse décalée sur l'actualité et pour nous mettre les points sur les i. Bonjour Willy.
4: Bonjour, bonjour. Et on commence avec ces scandales à la télévision. D'abord, l'animatrice Émilie Trenguyen, virée de l'émission C'est à vous, après qu'elle ait été mise en garde à vue pour consommation de cocaïne. On sait maintenant ce que veut dire le C de C'est à vous. Télévision, toujours un acteur de la série de TF1. Ici, tout commence. Viré Manu Militari après une violente altercation entre deux comédiens. Et oui, pour lui, c'est ici, tout s'arrête. Ah, c'est con, hein, pour une fois qu'il y avait un rebondissement dans cette série, il a fallu que ce soit pour une grosse connerie. Là, c'est vraiment... Il y a un an, disparaissait Thierry Ardisson. Après, tout le monde en parle, tout le monde en pleure. Son cœur avait cessé de battre un 14 juillet, mais alors, est-ce que cesser, c'est trompé? Thierry Ardisson mort, magnéto au cierge. Alors là, pour le coup, Thierry, ça fait un an qu'il ne bouge plus pendant le jingle. Le taux du livret A passe le 1er août à 1,7% sur un livret rempli au plafond. La hausse représente 44,90 € de plus par an, soit 3,82 € par mois. Franchement, qu'est-ce qu'on va foutre de tout ce pognon là? Oh, moi j'ai des rêves plein la tête là, c'est dingue. Attention, du jambon sec vendu partout en France chez Intermarché, contaminé à la listeria. Là, si vous en mangez, c'est vous qui deviendrez tout sec. Intermarché, les mousquetaires de la constipation. Bel hommage des joueurs de l'équipe de France de foot au tennisman français en perdant 6-4. François Hollande se déclare prêt à acter sa candidature à l'élection présidentielle 2027. Là, mais il faut qu'il soit élu. En même temps, on n'a plus le choix. Il faut qu'il pleuve dans ce pays. Ah, oui. Cette semaine, cela faisait 3 ans déjà que Jane Birkin nous quittait. Oudidoudidoudidoudead. Et oui, 3 ans déjà qu'elle est dans la cercueil. Vu l'hygiène corporelle de Gainsbourg, Birkin, c'était surtout une ex-fan des cystites. Enfin, le saviez-vous? Non, Jean-Luc Mélenchon n'est pas antisémite, mais il n'aime pas les films d'Alain Chabat. Allez, passez un bon samedi! Et à tout à l'heure midi.
1: À tout à l'heure Willy, midi vient déjeuner chez vous cet été. 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Merci beaucoup Féline. Vous, on vous retrouve dans quelques instants pour l'actualité en France et dans le monde.
3: Et oui, à 7h30.
1: Et tout de suite, bien entendu, votre week-end commence. Et ce, avec le sourire et les équipes d'ici matin. Et ça se passe bien entendu dans votre région.
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5: Bon début de journée à tous, il est 7h. Édition spéciale Ici Gironde, c'est avec Jules Brélas. Bonjour Jules.
0: Bonjour Sébastien Pinson. Et l'incendie en Gironde, ces chiffres vertigineux, 19 000 hectares parcourus par le feu, parti mercredi de Somos, 110 000 personnes évacuées, une centaine de bâtiments détruits, 42 sapeurs-pompiers blessés, dont 9 évacués en urgence relative. C'est le bilan de la préfecture hier soir. Les autorités qui ordonnent l'une des plus vastes opérations du genre jamais menées en France. Laetitia Evelyne.
7: Oui, c'est tout simplement du jamais vu, hein. Jules, devant le feu qui se dirige vers l'ouest de la métropole de Bordeaux, la préfète de Gironde a ordonné à 3h du matin l'évacuation préventive des communes du Hayan, des secteurs extra-rocades des villes d'Aisines et Mérignac. Les habitants de la partie ouest de la rocade à Bruges ont aussi l'ordre de quitter leur domicile. Un peu plus tôt dans la soirée, d'autres habitants de l'agglomération bordelaise ont reçu l'ordre de quitter leur maison à Saint-Aubin-de-Médoc, Saint-Médard-en-Jal et ses 32 000 habitants, Martignas et Saint-Jean-d'Illac, avec pour conséquence le déclenchement par Bordeaux Métropole de son plan intercommunal de sauvegarde pour coordonner l'action des communes et renforcer les moyens consacrés à l'accueil et l'accompagnement des personnes évacuées. Cette première vague d'évacuation concernait aussi les villes de Sainte-Hélène et Salaune dans le Médoc, ainsi que Lenton et Audenge au bord du bassin d'Arcachon. Des dispositifs de protection sont déployés autour des nombreux sites industriels classés Céveso qui se trouvent sur ces communes.
0: Merci Laetitia Evelyne pour ces précisions en direct. Les personnes évacuées peuvent se rendre au parc des expositions de Bordeaux Métropole, où nous allons dès à présent. Des dizaines de milliers d'évacués qui convergent depuis hier sous les grandes halles du Parc Expo de Bordeaux Métropole avec des scènes de chaos sur place. Bonjour Alice Marot.
8: Bonjour Jules, bonjour à tous.
0: Alors le site est prévu pour accueillir jusqu'à 10 000 personnes, mais pourtant certains dorment dans leur voiture.
8: Oui Jules, alors que le jour est en train de se lever et que l'odeur de brûlé flotte encore dans l'air, je suis sur cet immense parking du parc des expositions où on a vu des immenses files de voitures toute la nuit défiler pour arriver jusqu'ici, sauf qu'ici il n'y a plus beaucoup de place à l'intérieur. Alors je suis avec Josette et Guy, bonjour.
9: Bonjour.
8: Alors vous habitez Saint-Médard-en-Jal.
9: Oui.
8: Vous avez dû évacuer dans la nuit, comment ça s'est passé pour vous?
9: Disons qu'on avait reçu déjà un message avant en nous disant que quand on recevrait le deuxième message, et on l'a reçu à 1h du matin, nous disant qu'il fallait partir de suite.
8: C'était comment à Saint-Médard-en-Jal?
9: Il y avait des cendres qui tombaient partout dans le jardin, sur la voiture, partout.
10: La piscine.
8: Et quand vous arrivez ici, qu'est-ce qui se passe alors?
9: Quand on est arrivé ici, alors nous, on ne voulait pas venir jusqu'ici. On s'est garé d'abord sur un trottoir dans Bordeaux. Et c'est moi qui ai eu peur, qui ai dit à mon mari, il vaut mieux qu'on aille là-bas. Donc, on a traversé Bordeaux, on n'a pas pris la rocade.
8: Et là, maintenant, vous restez dans la voiture, vous n'allez pas à l'intérieur?
9: Non, non, non.
8: Pourquoi?
9: Parce qu'il n'y a pas de place, on nous a dit. Alors, ce n'est pas la peine d'y aller. Et si j'ai envie de faire pipi, je fais sur le parking.
8: Ouais, ça, c'est une grande question, Jules. Je ne vous raconte même pas la file d'attente pour aller aux toilettes à l'intérieur, c'est assez démentiel. Ici, les gens dorment. Donc, effectivement, dans la voiture, on était avec Josette qui fermait les yeux il y a un instant pour se reposer un petit peu. Elle essaye de dormir, mais avec les portes qui claquent et les voitures qui arrivent, ce n'est pas évident. Et puis, il y a des gens qui dorment par terre. Il y a des gens qui organisent des petits campements devant. La plupart des lits à l'intérieur sont pris. Et puis, même à l'intérieur, les gens dorment par terre, même les personnes les plus âgées, Jules.
0: Les précisions en direct d'Alice Marot depuis le parc des expositions, donc surchargé par les personnes évacuées à Bordeaux Métropole.
5: L'incendie du bassin qui menace donc la métropole.
0: Ouais, ce sont les mots de la préfète de la Gironde hier soir, Sophie Broca. Thomas Cazenave, le maire de Bordeaux, se veut lui rassurant. Le feu, dit-il, n'est pas au port de la ville, mais les fumées des arbres calcinés, elles flottent d'ores et déjà dans l'air et elles piquent le nez. Vous avez certainement respiré cette odeur âcre de brûlé hier dans l'agglomération bordelaise. Fermez vos fenêtres, personnes fragiles, évitez de sortir, évitez toute activité sportive en extérieur. Voilà pour les conseils à suivre du professeur Mathieu Molimar. C'est le pneumologue et président de la communauté médicale du groupe hospitalier Pellegrin. Il faisait partie du conseil scientifique à l'époque du Covid. Le suivi en temps réel de l'incendie montre qu'il se trouve dans un triangle entre l'Esch-Cap-Ferré au sud, le Temple à l'ouest et le lac de Lacanau au nord. Plusieurs lieux dits situés au sud de la ville de Lacanau ont été évacués. Le temps semble être suspendu dans la célèbre station balnéaire. Bonjour Nicolas Joly.
11: Bonjour Jules, bonjour à tous.
0: Alors vous êtes à Lacanau auprès des sinistrés qui n'en peuvent plus.
10: Non, et qui se réveillent doucement des sinistrés qui, pour certains, ont passé 3 nuits consécutives dans des dortoirs, d'abord au Porges, puis ici à Lacanau. 2 fois, ça pèse maintenant sur le moral. Corinne Fritsch, adjointe à la mairie de Lacanau, a participé à l'installation d'un pôle médical et elle confirme que parmi les personnes évacuées, plusieurs ont fait des crises d'angoisse ces dernières heures.
11: C'est normal quand vous êtes évacué 3h du matin chez vous en courant, que vous ne pouvez rien prendre, que vous arrivez dans un lieu que vous ne connaissez pas, c'est sur une personne âgée, c'est très anxiogène quand même. Ils ont besoin d'avoir une écoute, de décharger, enfin, c'est normal.
10: Un lieu qui arrive d'ailleurs presque au maximum de ses capacités. Certains quartiers de Lacanau ont été évacués. Le maire de la ville a demandé aux personnes qui ne résident pas dans ces quartiers de rester chez elles pour éviter d'engorger la salle des fêtes et les routes pour ne pas ralentir l'intervention des secours, car des pompiers sont aussi stationnés ici avec leurs camions qui viennent d'un peu partout, la Vienne, le Morbihan, la Saône-et-Loire. Et leur ennemi, cet incendie XXL, on ne le voit pas d'où je me trouve, mais je l'ai aperçu en arrivant dans la nuit par la route, un rougeoiement au loin qui nous rappelle que les flammes ne sont pas loin et nous menacent toujours.
0: Merci Nicolas. Joly en direct de Lacanau, où le patron du surf club de la ville, hier en direct sur Ici Gironde, il nous racontait avoir vu lui l'arrivée des cendres chez lui avant de prendre la route avec sa famille. Voilà pour la situation à Lacanau.
5: Le Premier ministre qui parle d'un feu convectif.
0: Un incendie qui crée ses propres vents, accélère sa propagation et peut changer brutalement de direction. Les spécialistes de la sécurité civile n'avaient encore jamais été confrontés à un tel phénomène. Déclare Sébastien Lecornu, pour prendre la mesure du sinistre. Voici le témoignage d'un autre de nos reporters, Stéphane Isco, qui fait partie des rares journalistes à avoir accompagné les pompiers hier sur la ligne de feu dans la commune du Porges, dans l'œil du cyclone, ou plutôt au cœur de la fournaise.
12: En moins d'une minute, nous sommes passés du jour à la nuit. Une nuit noire, tout juste éclairée par une lueur rouge. Pas possible d'avancer plus que ça en direction du Porges. Face à nous, une colonne de pompiers bloque la route. Sur notre droite, les flammes apparaissent. Elles courent sur une prairie, s'engouffrent dans la broussaille, dans les arbres, et on voit enfin ce qui se passe. Des pompiers lancent à la main qui tentent de protéger des maisons. Une lutte dans les jardins des particuliers. Les soldats du feu arrivent à sauver une habitation, mais un peu plus loin, c'est déjà trop tard. Le feu est en train de brûler une maison. Tout va très vite. En 2 minutes, le toit s'effondre. Le feu continue de courir. Il faut partir. Les pompiers, eux, vont rester là pour sauver tout ce qui peut encore l'être.
0: Le récit stupéfiant de Stéphane Iscoq, notre reporter qui lui-même a toussé après avoir respiré longuement ces fumées toxiques. Dans le même temps, l'enquête progresse sur l'origine accidentelle de cette catastrophe. Cet incendie parti mercredi en fin de matinée sur la commune de Somos, il aurait été provoqué par l'emploi d'une machine de débroussaillage par des ouvriers, des travaux forestiers effectués pour le compte de la société Enedis. Confirmation hier du procureur de Bordeaux, Renaud Godel, annonce également l'interpellation de 2 hommes pour mise en danger de la vie d'autrui. Ils ont été interpellés en train de fumer en forêt en Gironde.
5: Avec 19 000 hectares brûlés et 110 000 personnes évacuées, c'est le pire incendie qu'ait connu la France

0: Oui, c'était terrible. Nous, le feu est arrivé jusqu'à quasiment la plage, à l'ancien aérium d'Arès. Aujourd'hui, fort heureusement, nous n'en sommes pas là à l'heure actuelle, puisque il y a la forêt, notre âme qui nous fait respirer, qui aujourd'hui souffre. Ma commune, c'est 4800 hectares, plus de 4000 hectares en forêt, ce poumon si essentiel à notre vie, à tous, qui aujourd'hui souffre et qui aujourd'hui part en fumée.
1: Le maire d'Arès, Xavier Danet, hier en direct sur Ici Gironde, la station balnéaire du Bassin, évacuée hier par ses 15 000 habitants, vacanciers, notamment également la clinique privée Wallerstein, ses 70 patients répartis dans les différents hôpitaux de la Gironde grâce à l'activation par l'Agence régionale de santé du plan blanc. Le CHU de Bordeaux a dépêché sur place des ambulances, des transports sanitaires, un hélicoptère est même venu récupérer un bébé qui était en salle de naissance lorsque l'ordre d'évacuation a été donné. Au total, ce sont 140 000 personnes qui ont dû fuir leur maison ou leur lieu de vacances dans le sud-ouest, en Gironde, mais aussi au sud du bassin, dans les Landes, parce que le feu déclenché là jeudi par l'incendie accidentel d'un véhicule sur la route est décrit comme très violent par le préfet landais. La commune de Sanguinet, évacuée hier soir après le bourg de Biscarrosse et Parentis en Borne.
2: Emmanuel Macron demandait aux armées de se mobiliser pour venir en renfort maximal de la sécurité civile.
1: Oui, quelques 500 militaires supplémentaires seront déployés en Gironde aux côtés des sapeurs-pompiers, portant à leur nombre à 1000 sur le terrain. Déclaration du Premier ministre à l'issue d'une cellule interministérielle de crise réunie pour la première fois hier soir. 8 nouvelles unités de forces mobiles de gendarmerie et de police seront aussi dépêchées sur zone pour faciliter les évacuations. Et enfin, dernière annonce de Sébastien Lecornu, 1,5 million de masques FFP2 acheminés dès cette nuit vers la Gironde pour protéger les personnels engagés et les populations exposées aux fumées nocives pour la santé. Restez à l'écoute d'Ici Gironde à 7h15. Nous serons en direct avec Éric Pouillat, le maire du Hayan, l'une des nombreuses communes évacuées dans l'ouest de la métropole.
2: Et bien sûr, on le rappelle, Jules, la ligne des auditeurs qui est ouverte. Vous êtes les bienvenus si vous souhaitez témoigner, nous raconter votre nuit d'évacuer, comment vous l'avez vécu. Vous êtes les bienvenus au 05 56 19 10 10.
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1: La météo, Sébastien, pinceau avec la rosée peut-être, et les petites pluies aussi qui ont peut-être aidé nos pompiers.
2: Il y a eu des orages, effectivement, hier soir. On aurait aimé plus de pluie, forcément, pour soutenir un peu plus les pompiers qui sont sur le terrain depuis 4 jours maintenant. Malheureusement, ça n'a pas apporté plus que ça, puisque ce sont des petites pluies qui ont eu lieu dans la nuit. Pour aujourd'hui, on aura toujours un ciel nuageux qui est attendu sur la Gironde. Des orages également attendus, mais uniquement sur le secteur de Libourne. Quelques averses possibles, sinon partout ailleurs. Voilà, alternance de nuages et d'éclaircies. Le petit point positif, on va le prendre comme ça, c'est que il y a quand même une baisse des températures assez importante, puisque hier on était autour des 36, 37 voire 38 degrés localement. On perdra 10 degrés, notamment autour du bassin d'Arcachon où on prévoit 26 degrés de maxi pour cet après-midi et jusqu'à 28 degrés de maxi pour la métropole de Bordeaux. Côté situation sur les routes, on avait constaté notamment hier soir et cette nuit des difficultés surtout l'ouest de la métropole bordelaise pour arriver notamment sur les points où les gens étaient évacués. Ça s'est résorbé petit à petit. Il est quand même difficile bien évidemment d'accéder au parc des expositions où beaucoup d'évacués se rejoignent, notamment aussi je vois en direct la rue de la forêt sur la départementale 212 où il est un petit peu compliqué de circuler sur ces secteurs. Et puis ces routes qui sont fermées, notamment entre...

0: Sainte-Hélène et le rond-point qui mène à Saint-Aubin de Médoc, hein, la départementale 12-15 qui est fermée. Il y a aussi ces routes, hein, entre Somos et Sainte-Hélène qui sont fermées. Je vois également la départementale 106 jusqu'à Martignas sur Jal qui est fermée. Donc voilà, soyez prudents, restez à l'écoute d'Ici Gironde, édition spéciale bien évidemment tout au long de la matinée.
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0: Le prochain point sera fait dans un instant. On se retrouve d'ici quelques instants, juste après avoir écouté Florent Pagny.

0: Florent Pagny à 7h18 sur votre radio, ici Gironde.
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0: Nous sommes en édition spéciale avec vous, Jules Brelaz, et notamment le maire du Hayan qui est avec vous en direct.
2: Oui, à 7h19, on va faire le récit d'une nuit cauchemardesque pour des dizaines de milliers de Girondins et d'habitants de la métropole. C'est l'une des villes de l'agglomération évacuée cette nuit, le Hayan, avec son maire qui est notre invité. Bonjour Éric Poulia.
3: Bonjour.
2: Alors racontez-nous Éric Poulia, cette nuit et cette alerte qui est donc tombée, c'était quoi, sur les coups de 3h du matin?
3: Sur les coups de 3h, tout avait commencé déjà par des épaisses fumées qui sont arrivées sur la ville un peu sur les heures avant, avec des cendres, des retombées de cendres, donc déjà beaucoup de stress et d'anxiété parmi la population, et puis effectivement la préfecture qui appelle, et très rapidement un message va faire alerte à l'ensemble de la population pour dire qu'il faut évacuer immédiatement. Voilà.
2: Et comment cela s'est passé? Cela représente combien d'habitants Hayan?
3: Alors le Hayan, c'est 12 000 habitants, et c'est 12 000 habitants qu'il a fallu évacuer en 4 heures, en 3-4 heures. Quoi. Voilà. Donc alors il y a une logistique assez bien rodée de la part des services de l'État, mais on a dû aussi apporter beaucoup d'aide, notamment pour les personnes les plus vulnérables, et on n'a pas encore fini au cas par cas de les évacuer. Et j'insiste aussi pour dire que pour toutes les personnes qui n'ont pas encore évacué, vraiment qui pensent que c'est qu'une histoire de fumée, etc., évacuer, vraiment, c'est important. Le feu se rapproche de la métropole, il faut évacuer. Il faut se rendre au parc des expos. C'est pour votre sécurité, pour votre santé, c'est vraiment important. Ouais. Alors, comment ça s'est passé concrètement cette nuit? C'est se retrouver dans la rue avec des gens qui errent et qui savent plus où aller, qui sont un peu perdus et qu'il faut rediriger. Effectivement, avec les policiers, aller frapper aux portes pour savoir convaincre certains réticents qu'il faut absolument évacuer. C'est téléphoner à toutes les personnes vulnérables en cellule de crise, en mairie, pour dire aux gens s'ils sont bien prévus, s'ils ont des moyens d'évacuer rapidement, s'ils ont des hébergements possibles. Voilà, c'est passé toute une nuit à faire ça et pas dormir de la nuit. Je remercie vraiment tous les services de la ville et les élus qui ont fait ça toute la nuit avec moi, et c'était vraiment un moment intense.
2: Et c'est du jamais vu, hein, de mémoire d'élu que vous êtes. On sait que vous avez une carrière de député derrière vous également. C'est sans précédent ce que l'on vit.
3: Oui, c'est sans précédent. Le nombre de personnes évacuées est vraiment impressionnant. Et puis surtout, le risque, voilà, le mesure concrètement, rien qu'en sortant, en mettant son nez dehors, on voit bien que voilà, le feu est là, que la pollution est là aussi du feu, et qu'il nous faut agir collectivement, rapidement, calmement, mais voilà, avec efficacité et réactivité. Et c'est un défi qu'on peut pas se permettre de rater.
2: Et vous-même, Éric Poulia, vous nous disiez juste avant, hors antenne, ne pas avoir dormi de la nuit, bien évidemment, ça on le comprend, mais être sans solution, on entend la situation tout à l'heure, Alice Marot, notre reporter au Parc Expo, nous plantait le décor, ces gens qui dorment dans leur voiture, qui font leurs besoins entre deux véhicules, parce qu'il y a une file interminable pour se rendre au sanitaire. Bon, et vous-même, vous êtes sans solution, par exemple pour ce soir.
3: Oui, bah oui, mais parce qu'on pense d'abord à ses habitants, à sa population, à l'évacuation qu'il faut faire, et bon, voilà, quand tout se tasse un peu, on pense à soi, et bon, voilà, c'est vrai que bon, j'ai pas de solution ce soir, mais bon, c'est pas grave, je vais finir par en trouver une, mais voilà, espérons que un hôtel puisse m'accueillir ou je ne sais quoi, mais on va y arriver. Mais l'important, c'était vraiment de sauver la population et de remplir notre mission qui était celle d'évacuer. Et je sais que aussi au parc des expositions, voilà, tout est fait par la métropole, pour tout le possible est fait pour qu'on puisse accueillir au maximum. Mais il est vrai que l'afflux de population a été tellement important et les évacuations se sont succédées. Et comme tout le monde est pris au dépourvu, le parc des expos a été souvent la solution de repli pour beaucoup de gens. Et forcément, les conditions d'accueil se sont dégradées au fur et à mesure de l'accueil. Mais je sais que les équipes font le maximum pour que la situation se rétablisse.
2: Ouais, ça, on n'en doute pas. Il y a d'ailleurs ce communiqué que j'ai sous les yeux de Bordeaux Métropole qui indique que la capacité sera portée à son maximum pour accueillir les 10 000 personnes avec des renforts également en bénévoles. Oui. Dernière question, y a-t-il un appel que vous souhaitez lancer? Peut-être un appel à la solidarité, aux bons samaritains qui pourraient nous écouter. Ils sont nombreux à suivre ici Gironde.
3: Ce qu'il faut surtout, c'est que vraiment, effectivement, ceux qui doivent évacuer, évacuent, c'est important, et que après, on puisse, que tout le monde puisse être accueilli. Aujourd'hui, clairement, on voit bien que l'est de la métropole est vraiment menacé, tout l'ouest, et on espère que maintenant aussi, on pense à tous les pompiers qui mènent un combat rude contre le feu, et j'espère pour eux qu'ils arriveront enfin à maîtriser cela et qu'on puisse tous reprendre le cours d'une vie normale, mais qu'on saura tirer les leçons, parce que comme vous l'avez dit, j'étais député en 2022, et on avait dit plus jamais ça, ou en tout cas il faut tirer les leçons de tout ça, et 4 ans après on est confronté à nouveau à un feu très important, donc je pense qu'il nous faut aussi apprendre et pour mieux anticiper la prochaine fois.
2: Oui, mieux anticiper, c'est la faute à qui d'ailleurs, parce que ça devient quasiment un sujet politique là, avec la critique des uns et des autres à l'égard du gouvernement. Il y a cette question des Canadairs, des commandes qui auraient été passées, pas passées, etc. C'est la faute à qui ? On rappelle que vous êtes membre de la majorité.
3: Oui, alors je lui étais, mais c'est surtout que je pense que c'est pas des têtes qu'il faut faire tomber, c'est surtout des leçons qu'il faut tirer. Voilà, c'est vraiment apprendre du passé et comprendre que voilà, la question n'est pas de savoir la faute à qui, mais c'est que collectivement il nous faut trouver les solutions, et que en matière d'entretien des forêts, en matière de lutte contre l'incendie, de moyens, de partage des moyens aussi, on voit bien que voilà, tout ça ce sont des solutions collectives. Il n'y a pas ceux qui ont raison et qui auraient tout compris, et puis les autres. Et je pense qu'il faut travailler ensemble. On le voit bien, les populations aujourd'hui ne se posent pas la question de savoir la faute à qui, mais elles veulent juste être hébergées et sauvées du péril. Et des maisons sont brûlées, des gens fuient dans la panique. Ce n'est pas une situation acceptable dont personne ne peut se réjouir.
2: Mais évidemment, il y aura un temps pour tout. La priorité aux évacuations. Merci beaucoup, Éric Poulia, le maire du Haillan, d'avoir été notre invité après l'évacuation donc de votre ville sur les coups de 3h du matin. Merci à vous, et on salue évidemment tous les habitants du Haillan qui nous écoutent.
0: On le rappelle, hein, Jules, la commune du Haillan donc qui doit évacuer avec celle d'Aisines et Mérignac également.
2: Il y a un trarocade,
0: effectivement.
2: Extra-rocade.
0: On vous donne les infos au compte-gouttes. Ces communes qui s'ajoutent à Audenge, Sainte-Hélène, Salonne et Lenton, les heures avant, on le rappelle aussi, hein, voilà, il faut suivre strictement les consignes des forces de l'ordre et des services de secours, hein, de faciliter l'accès, la circulation des véhicules d'intervention, ne pas revenir surtout dans les zones évacuées tant que les autorités ne l'ont pas autorisé. Et puis vous tenez informé de l'évolution de la situation sur les différents canaux officiels, dont votre radio ici Gironde, le site de la préfecture de la Gironde bien évidemment. Et puis si vous avez des solutions d'hébergement, là entendu c'est très compliqué pour beaucoup d'évacués, on partage tout ça. Vous pouvez aussi également témoigner de votre nuit au 05 56 19 10 10. La ligne des auditeurs ici Gironde est ouverte bien évidemment.
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0: Il est 7h27, on est de retour, vous le savez, votre radio Ici Gironde, en édition spéciale où on suit l'évolution de ces incendies XXL qui touchent actuellement la Gironde. On va revenir un petit peu sur les différents témoignages que l'on avait pu avoir, notamment hier et depuis mercredi. Il y a cette chaîne de solidarité qui s'est organisée très vite, hein, tous ces bénévoles à qui on rend hommage ce matin, qui apportent vêtements, denrées alimentaires, comme la boulangerie, le sentier de l'ami qui a souhaité apporter du réconfort aux pompiers mobilisés sur le terrain. C'était hier avec Rodolphe Martinez.
5: Stéphanie, vous êtes co-gérante avec votre époux Sébastien de la boulangerie Le Sentier de l'Ami, qui est peut-être la boulangerie où vous qui nous écoutez allez chercher votre pain et vos chocolatines. Et vous lancez donc cette opération de solidarité sur les réseaux sociaux. Quel est l'objectif ?
6: En fait, tout simplement, on veut apporter notre soutien auprès des pompiers qui, eux, se mobilisent sans relâche pour protéger nos forêts, les habitations, enfin le territoire. Donc, effectivement, on peut pas faire énormément.
5: Mais c'est déjà beaucoup.
6: Par le biais de notre boulangerie, de pouvoir apporter notre soutien en leur livrant des viennoiseries et des sandwichs pour qu'ils puissent se restaurer un petit peu, avoir un peu de réconfort et pouvoir souffler un petit peu quand ils ont un peu de temps. À eux, parce que effectivement, vu les conditions dans lesquelles ils sont, on peut pas rester sans rien faire et apporter notre soutien.
5: Donc dès aujourd'hui et jusqu'au moment où ça se terminera, et on l'espère que ce sera le plus court possible, vous restez mobilisés, distribution chaque matin de viennoiserie et de sandwichs aux pompiers. Que ils sont au courant, les pompiers. Enfin, vous avez eu tous les contacts nécessaires. Formidable.
6: Bien sûr, en fait, on est allé à la caserne sur le TESH, ils nous ont accueillis et on a effectivement évoqué qu'on voulait les soutenir à notre façon et en leur livrant. Donc depuis ce matin, nous apportons effectivement des viennoiseries et des chocolatines qui vont eux effectivement distribuer et effectivement on apporte des sandwichs sur la caserne pour qu'ils puissent aussi se restaurer. Ceux qui restent sur le TESH. Ils ont effectivement, ça les a touchés et nous, ça nous touche. Donc, c'est important pour nous d'être là.
5: Je comprends. Nous, ça nous touche aussi. De nombreuses manifestations de solidarité dans le département et je pense que ce n'est que le début. Stéphanie Cantalou avec nous, co-gérante avec votre époux Sébastien, que vous saluerez pour nous, de la boulangerie Le Sentier de la Mie au TESH. À très bientôt, Stéphanie.
6: Merci.
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0: Avec les toutes dernières infos de cet incendie XXL en Gironde et les évacués de la nuit avec vous, Laetitia Eveline.
7: Oui, ce feu qui a déjà parcouru 19 000 hectares, des évacuations qui continuent désormais au niveau de la métropole bordelaise, ordonnées à 3 heures du matin. L'évacuation préventive des communes du Hayan, des secteurs extra, Rocade, des villes d'Aisine et Mérignac. Les habitants de la partie ouest de la Rocade à Bruges ont aussi reçu l'ordre de quitter leur domicile. Un peu plus tôt, c'était le tour de Saint-Aubin-de-Médoc, Saint-Médard Anjal et ses 32 000 habitants, Martignas et Saint-Jean-d'Illac, 110 000 personnes évacuées au dernier point de la préfecture, qui est évidemment en pleine évolution. Ces évacués appelés à se diriger vers le parc des expositions de Bordeaux Métropole, qui est déjà en situation de saturation avec de nombreuses personnes qui dorment à l'extérieur dans leur voiture. On va y revenir dans un instant avec vous, Jules Brélaz, et notre reporter Alice Marot sur place. Au niveau de l'origine du feu, selon le parquet de Bordeaux, cet incendie aurait été provoqué par une débroussailleuse utilisée par les ouvriers d'une entreprise chargée de nettoyer les abords d'une ligne à haute tension pour le compte d'Enedis mercredi. Une cellule interministérielle de crise s'est réunie. Hier soir, Emmanuel Macron a demandé aux armées de se mobiliser pour venir en renfort maximal de la sécurité civile. 1,5 million de masques FFP2 ont été acheminés dès cette nuit vers la Gironde pour protéger les personnels engagés et les populations exposées aux fumées nocives pour la santé. Jules, on va donc retrouver notre reporter Alice Marot en direct du parc des expositions de Bordeaux.
2: Et oui, ils sont des milliers à avoir pris la route hier et cette nuit, direction le parc des expositions de Bordeaux Métropole, quartier Bordeaux-Lac, une ville dans la ville où se retrouvent les évacués, où l'on s'entasse plutôt dehors, parfois par manque de place à l'intérieur. Alice Marot, vous êtes la reporter d'ici Gironde, sur place au Parc Expo. À vos côtés, Alice, des habitants d'Aisine assis par terre, entre voisins, sur le parking du parc.
8: Oui, Jules, on est entre les voitures. Là, il y a encore des grandes files de voitures qui sont en train de se créer autour de nous. Et au milieu des voitures, là, je suis avec un petit groupe d'habitants d'Aisine. Il y a des serviettes par terre, des couvertures de survie, les doudous des enfants aussi. De quoi tenir aussi niveau nourriture. Et je suis avec Julia. Bonjour, Julia.
9: Bonjour.
8: On a l'impression que vous faites du camping, mais c'est beaucoup moins drôle que ça.
9: Oui, on dirait du camping, mais c'est vrai que c'est pas du tout drôle parce que là, on est très fatigués. On inhale beaucoup de fumée aussi. Les enfants, enfants, ils sont fatigués, on les a réveillés dans la nuit. Non, là, ça devient compliqué. À l'heure qu'il est, ça devient compliqué.
8: Vous êtes partie à quelle heure, vous ?
9: À la première alerte qu'on a reçue à 3h moins 2h, ou à 3h, on a reçu l'alerte. Vu qu'on avait préparé nos appaires, on est parti. À 3h10, on était parti.
8: Et vous vous êtes retrouvés ici ? Vous avez retrouvé les voisins aussi ?
9: Voilà, on a retrouvé plein de gens de notre résidence, on se croise. Et malheureusement, il n'y a plus de place à l'intérieur, donc on est tous maintenant à l'extérieur. Mais c'est vrai, on a retrouvé plein de gens de la résidence.
8: Oui, ça fait un petit esprit, au moins un petit esprit de quartier, quoi, c'est sympa.
9: Oui, voilà, puisqu'en plus, dans notre quartier, on est très solidaires, on a un bon esprit de quartier, donc c'est cool, on s'est retrouvés, voilà.
8: Maintenant, la grande question pour tout le monde, c'est quoi la suite ? Parce qu'une nuit comme ça, à moitié dans la voiture, à moitié sur le parking, ça va encore. Mais c'est quoi la suite ? Ça, vous n'en avez aucune idée.
9: Et non, puisqu'apparemment, on ne peut pas rentrer chez nous, puisque les zones évacuées, on peut pas, les gens n'ont pas le droit de retourner. Donc, du coup, on est bloqué sur le parking du parc Expo. Mais c'est vrai que ça va devenir compliqué. Et il paraît qu'il va pleuvoir.
8: Là, on sent encore la fumée.
9: Ah oui, beaucoup.
8: Vous, à Aizine, vous étiez déjà dans la fumée ?
9: Alors, on a eu beaucoup de fumée jusqu'à 22h, 23h même. Beaucoup, beaucoup, plus que ça même. Mais par contre, quand on est parti, la fumée s'était dissipée, donc on n'a pas compris. On a suivi les directives, mais c'est vrai qu'à Aizine, il n'y avait pas de fumée. Et il y a des gens qui sont restés dans notre résidence et qui nous disent qu'il n'y a pas de fumée.
8: Il y a des gens qui sont restés malgré les consignes d'évacuation.
9: Malgré les consignes. Oui, parce que la résidence, je ne pense pas que la police soit passée. Apparemment, elle est passée chez les particuliers, mais la résidence, elle est grande et je ne pense pas qu'ils soient allés sonner à tous les interphones.
8: Voilà, Jules, il y a un petit peu d'incompréhension. Ici, tout le monde est un petit peu perdu parce que, effectivement, certains se disent que finalement, ils auraient été plus à l'abri chez eux plutôt que dehors, là, sur le parking du parc des Expos, surtout que les gens continuent à arriver. On est donc toujours dans le flou. C'est compliqué parce qu'il n'y a pas non plus beaucoup d'indications. Le parking du parc des Expositions est immense et il y a des gens qui arrivent à l'autre bout, qui doivent marcher 10 minutes, mais on ne sait même pas dans quelle direction. Il n'y a pas de panneau, il n'y a personne pour indiquer. Bref, l'état d'esprit, c'est que tout le monde est un petit peu perdu ici ce matin.
2: Oui, c'est un peu l'inconnu, on l'entend. Alice Marot en direct pour Ici Gironde du parc des Expositions de Bordeaux Métropole avec les doudous des enfants emportés par ces évacués, comme nous le racontait Alice. On dirait du camping, mais c'est pas drôle du tout. On inhale des fumées. Situation compliquée justement par rapport à ces fumées. Beaucoup d'appels à Ici Gironde d'auditeurs inquiets face à ces odeurs et cet air qui pique le nez. Fermez vos fenêtres, portez un masque FFP2. Ce sont les conseils d'un pneumologue du CHU de Bordeaux que l'on aura dans quelques minutes à l'antenne. Appelez-nous, vous pourrez lui poser vos questions en direct. Il s'agit du professeur Mathieu Molimar. C'est un véritable pont du CHU de Bordeaux. Il faisait partie du conseil scientifique à l'époque du Covid. Il aura de bons conseils à nous prodiguer. N'hésitez pas à appeler. On rappelle le numéro du standard, Sébastien Pinson.
0: 05 56 19 10 10 pour toutes vos questions. Bien évidemment, on attend également vos témoignages. Comment s'est passée cette nuit de galère ? On peut l'appeler comme ça pour beaucoup d'entre vous. Si vous avez également des solutions d'hébergement, également, vous pouvez nous appeler au 05 56 19 10 10. Vous êtes les bienvenus. La ligne des auditeurs est ouverte toute la matinée. Nous sommes en édition spéciale sur votre radio ici Gironde. Avec un point sur la météo de cette journée, on l'a compris, les orages de cette nuit n'ont pas apporté suffisamment de pluie pour soulager nos pompiers qui sont sur le terrain, qui luttent contre ces feux XXL inédits en France. La journée d'aujourd'hui sera avec une alternance de nuages et d'éclaircies sur une bonne partie de la Gironde. On attend quelques orages, malheureusement pas au bon endroit, puisqu'ils seront principalement sur le secteur de Libourne, au nord-est du département. On peut dire avec ce point positif que les températures baissent, même si le vent sera toujours là. Il est continu, c'est un vent qui ne souffle plus en rafale, mais il est plus ou moins continu aux alentours de 40 km/h, ce qui n'aide pas les pompiers. Alors ça apporte un air un petit peu plus humide. Donc l'air est moins sec, mais ça n'aidera pas là non plus grandement les pompiers. Les températures maxi cet après-midi, on prévoit 26 autour du bassin d'Arcachon et 28 degrés de maxi pour la métropole bordelaise. Les conditions de circulation, ça s'est plus ou moins résorbé, notamment sur les arrivées sur la métropole de Bordeaux. On rappelle bien évidemment que de nombreuses routes sont fermées, principalement à l'ouest de la métropole de Bordeaux, à l'intersection de la départementale 106 et des 5, et puis notamment sur le secteur de Martignat-sur-Jal. Voilà, toutes ces routes sont fermées, de Saint-Aubin, de Médoc à Salonne, la route est fermée. Toutes les routes qui mènent aux Porges et tous ces secteurs concernés par les incendies sont fermées. On vous tient au courant informé. Si vous avez également des difficultés de circulation à partager avec nous, on vous le rappelle, 05 56 19 10 10.
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0: Il est 7h38, on continue en musique avec Félix Dray, voici la Gitane.

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0: Ici Gironde, à vos côtés, votre radio à vos côtés, avec ces incendies XXL qui touchent actuellement la Gironde, avec l'évolution, on vous tient informé, bien évidemment. On a Catherine qui est avec nous en ligne. Bonjour Catherine.
2: Oui, bonjour. Merci de prendre mon appel.
0: Mais avec plaisir Catherine, vous nous appelez d'où?
2: Alors, je vous appelle du BARP.
0: D'accord, ok.
2: Donc,
0: comment s'est passé déjà?
2: Ouais,
0: on voulait déjà avoir un peu votre ressenti, Catherine. Comment s'est passée votre nuit?
2: Alors, bon, nous, on n'a pas à se plaindre hein, par rapport à beaucoup de personnes en Gironde, mais malgré tout, cette nuit, on a plusieurs générations sous le toit qui ont été. On a tous été réveillés par, par l'atmosphère, pourtant toute fenêtre fermée, qui était difficile à. On avait du mal à respirer, en fait, la gorge sèche, les ouais. yeux, etc.
0: Vous sentiez là, même les fenêtres fermées, que voilà, il y avait cette odeur. Ah oui. C'est vrai qu'on l'a senti hier soir, même. Ça c'était impressionnant. Soir, ouais. Ça a même fait même peur. On se dit, mais il y a le feu à côté. C'est.
2: Bah, en plus, on a eu un feu vraiment pas loin parce qu'on est limitrophe avec Salles et il y a eu visiblement, d'après une amie qui habite à côté, quelqu'un qui a acheté un ego quand même encore ce jour. Et il y a eu un feu à Salles, entre Salles et enfin à La Vigneulle exactement. Donc c'est vrai que ça nous a fait aussi peur parce qu'on s'est dit là, on est vraiment envoyé les pompiers qui. Enfin bon, ça a été éteint, mais. Donc voilà, la nuit a quand même été compliquée, alors qu'on est quand même assez éloigné par rapport à d'autres personnes. Enfin, assez éloigné.
0: Justement, vous aviez de nombreuses interrogations. On parlait des fumées, des micro-poussières qui se trouvent dans ces fumées. Vous avez de nombreuses de questions. Justement, nous avons un spécialiste qui est avec nous en direct. Il est avec vous, Etitia Evelyne, c'est le professeur.
3: Oui, professeur Mathieu Molinard, bonjour.
4: Bonjour.
3: Vous êtes pneumologue président de la communauté médicale du groupe hospitalier Pellegrin. Vous avez écrit sur les réseaux sociaux tout à l'heure, les fumées arrivent massivement sur Bordeaux. Fermez vos fenêtres, personnes fragiles, évitez de sortir, évitez toute activité sportive en extérieur. Alors justement, c'est pour ça qu'on vous a à l'antenne ce matin, professeur Molinard, pour faire un point. On a beaucoup de questions au standard qui arrivent sur ces problématiques de fumée. Qu'est-ce que vous conseillez ce matin?
0: Et notamment Catherine qui est avec nous en direct.
4: Oui, bonjour. Bon, il faut essayer d'éviter de s'exposer au maximum aux fumées, c'est-à-dire qu'il faut fermer les fenêtres, bien évidemment. Ce n'est pas le moment d'aérer. La pollution est à l'extérieur plus que dans les maisons, alors que c'est d'habitude l'inverse. Et couper les VMC si c'est possible pour éviter de la rentrée des fumées vers l'intérieur. Bon, s'il y a éventuellement calfeutrer, s'il y a vraiment des grosses aérations pour pas trop qu'il y ait de poussière qui rentre dans la maison. Voilà. Surtout, c'est pas le moment d'aller faire de l'exercice à l'extérieur. C'est pas le moment d'aller se balader. On sort pas pour sortir les enfants au parc au bout d'histoire désaérée. On reste dans les maisons. On fait attention si on est malade, notamment, je pense aux personnes âgées, je pense aux cardiaques, je pense aux asthmatiques. L'exposition aux fumées peut déclencher des crises d'asthme. Donc, il faut bien prendre son traitement de fond, notamment si on est asthmatique, pas oublier de prendre ses corticoïdes inhalés. C'est pas le moment d'être négligent sur ces traitements. Si on doit être évacué, parce que pour des questions de sécurité et de protection des populations quant à ces pollutions, ben, pas oublier de prendre ces traitements, donc prendre les médicaments pour le cœur, les médicaments pour les bronches, pas oublier les traitements de secours.
3: Notre reporter Alice Marot à Bordeaux nous disait, hein, les personnes à côté d'elle ressentent et respirent des fumées. Est-ce que même à Bordeaux, ça peut être problématique?
4: Pour les patients qui sont fragiles, asthmatiques, ça peut déclencher des crises d'asthme. Donc, il faut vraiment bien éviter de s'exposer.
3: Bon, est-ce qu'il faut porter des masques?
4: FFP2. Oui.
3: D'accord.
4: Bon, si on sort pas, la réponse est non. À la maison ou à l'intérieur, donc le mieux c'est de rester à l'intérieur. Si on doit impérativement sortir, d'abord faut limiter au maximum les déplacements extérieurs. Si on doit impérativement le faire, si on a un masque FFP2 sous la main, bon, c'est mieux. Si on l'a pas, c'est pas dramatique. Voilà. Donc non. Surtout éviter de s'exposer au maximum. Et si on a l'occasion de pouvoir passer un week-end en dehors de ces fumées, autant le faire. Voilà.
3: Oui, d'ailleurs, vous êtes en train de partir parce que vous avez de jeunes enfants, je crois, dont un bébé, que vous ne voulez pas laisser dans les fumées, c'est ça?
4: Voilà, il se trouve qu'ils étaient au Hayan et étaient évacués, donc je les sors du Hayan pour les mettre à un endroit où il y a pas de fumée ou moins de fumée, voilà, parce que des jeunes enfants. Voilà, pour protéger les jeunes enfants, les personnes âgées, les asthmatiques, les patients qui ont des maladies cardiaques.
3: Avec on l'a bien compris, merci pour tous ces conseils, fermer les fenêtres, calfeutrer au maximum les VMC et éviter de sortir si ce n'est pas obligatoire.
0: Voilà, vous êtes à... Pardon, Julot, vous voulez y rajouter.
5: Est-ce que Catherine est rassurée? Vous êtes toujours là, Catherine?
2: Alors, rassurée, oui et non, parce que bon, nous, on n'a pas la possibilité de partir, donc ça veut dire que ça concerne toutes les communes, en fait, y compris celles où on n'est pas le plus impacté, si j'ai bien compris, c'est ça?
4: En fait, si on suivait les consignes des autorités, si les autorités disent d'évacuer, c'est qu'il y a des intensités de fumée qui sont importantes.
2: Parce que là, pour l'instant, on ne va pas être évacué. C'était vraiment par rapport à l'aération, parce que bon, on n'a pas de clim, donc les logements sont chauds. Et je me demandais si c'était.
3: Oui, ça, c'est une problématique, hein, professeur Malimar.
2: Même quand on n'est pas à côté du feu proprement
4: dit. Il faut mieux fermer, effectivement, et avoir un ventilateur chez soi, mais pas éviter de prendre de l'air extérieur autant que faire se peut.
2: Ok.
3: Bon, merci beaucoup.
2: Merci infiniment pour tous ces renseignements. Merci beaucoup.
3: Merci, professeur Mathieu Molimar, pneumologue et président de la communauté médicale du groupe hospitalier Pellegrin à Bordeaux.
0: Et bien évidemment, merci beaucoup à vous, Catherine. On vous souhaite bon courage et une bonne journée malgré tout. Merci, Catherine, d'avoir été avec nous ce matin.
2: Très bonne journée.
0: Merci.
2: Au revoir.
0: Vous continuez à nous appeler, bien évidemment, au 05 56 19 10 10. Vous souhaitez nous raconter votre nuit, si vous avez été évacué de votre village, on parle ensemble, hein, la ligne des auditeurs ouverte bien évidemment, 05 56 19 10 10. Vous le savez, votre radio ici Gironde en édition spéciale. Toute la matinée, on fait un point tous les quarts d'heure sur l'évolution de ces feux XXL qui touchent la région. Il est 7h49, on va se retrouver dans un instant, juste après ça.
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0: Ici Gironde, 7h52 avec Amel Bent.
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0: Effectivement, votre radio, ici Gironde, au plus près de vous, on vous tient informé de l'évolution des incendies XXL qui touchent la Gironde actuellement. Vous êtes les bienvenus également au standard au 05 56 19 10 10 si vous souhaitez témoigner de votre nuit, de votre évacuation, comment tout ça s'est passé. Et puis l'entraide également, elle est magnifique, elle est belle, cette aide, la chaîne de solidarité. Et notamment ce site qui est mis justement à disposition pour tous ceux qui souhaitent notamment avoir un hébergement, hein, parce que on le sent, c'est de plus en plus compliqué, de plus en plus de monde est évacué et beaucoup de monde n'ont pas de solution. Alors il y a ce site qui s'appelle Préventraide. C'est vrai qu'on avait reçu notamment beaucoup d'appels hier en toute fin de journée où ça posait beaucoup de problèmes à certaines personnes. Ils n'arrivaient pas trop à voir comment ça marchait, tout ça, c'était un peu compliqué. Alors je vais vous aider, je vais essayer de vous apporter le maximum d'explications sur ce site. Je l'ai en face de moi. Vous connectez. Le site, il est tout simple. L'adresse, c'est www.preventraide.fr. Vous vous rendez sur ce site. Et là, vous allez avoir, des différents onglets d'annonces, et notamment Incendie Gironde. Vous cliquez dessus. Et là, vous allez avoir, à votre gauche, sur l'écran, tout un tas d'annonces. Là, je vois actuellement, dirais qu'il y a 2638 annonces. Alors, des annonces diverses, hein. Certaines personnes proposent des coups de main. Beaucoup d'hébergements. Je vois, voyez, Didier qui propose à Gujan-Mestras, par exemple. Je vois également des dons de vêtements. Et si par exemple vous cherchez, pardon, un hébergement, voilà, vous faites défiler toutes ces annonces. Vous cliquez sur une des annonces qui vous intéresse. Vous avez la localité, tout ça. Et là, vous allez arriver sur le message de la personne. Par exemple, là, on voit que cette personne, Marine, qui nous dit « j'ai un lit deux personnes plus matériel bébé ». Voilà. Donc ça, si vous êtes une famille avec un enfant bas âge, voilà, ça vous intéresse. Et là, vous avez un formulaire à remplir. Vous écrivez votre pseudo, votre nom, votre adresse mail, votre téléphone, le sujet de votre message. Voilà, vous écrivez en quelques mots votre besoin, où est-ce que vous vous trouvez, si vous avez une voiture ou pas pour vous rendre sur ce lieu d'hébergement. Et vous tapez votre message et vous envoyez votre message, et après vous serez mis en relation avec la personne qui propose cette aide. Donc c'est vraiment un site très bien fait, c'est assez rapide. Et ça s'appelle Préventraide, www.préventraide.fr. Voilà. Et je sais qu'il y avait de nombreuses questions de nos auditeurs. Donc, ce site répertorie toutes les annonces qui sont postées. Il n'y a pas que d'hébergement. Je vous l'ai dit, hein, des dons de nourriture, de vêtements, tout ça. Donc, c'est vraiment une aide primordiale. En plus, bien évidemment, de tous les bénévoles qui sont mobilisés à vos côtés pour vous aider. 7h56, édition spéciale sur votre radio, ici Gironde. Le prochain point arrive dans moins de 4 minutes. En attendant, un petit peu de douceur musicale, on en a besoin. Et c'est Diana Ross avec Upside Down pour vous souhaiter malgré tout une très très belle journée.

0: Ici Gironde, avec Diana Ross, c'était Upside Down.
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0: Vous écoutez votre radio Ici Gironde, il est 8h. Avec cette édition spéciale incendie XXL qui touche la région Gironde, jus toute la matinée, avec toute la rédaction en studio et sur le terrain, le journal tout de suite avec vous, Jules Brilaz.
2: Et c'est l'une des plus grandes opérations d'évacuation jamais entreprise en France. Plus de 110 000 personnes ont quitté leur domicile ou lieu de vacances en Gironde, conséquence de cet incendie parti de Somos mercredi, qui menace désormais la métropole de Bordeaux. Un ogre parti de Somos qui a dévoré 19 000 hectares, une centaine de bâtiments détruits, 42 sapeurs-pompiers blessés, dont 9 évacués en urgence relative. C'est le dernier bilan hier soir de la préfecture, Laetitia Ovine. Beaucoup de Girondins ont été réveillés par un SMS de France Alerte.
3: À partir de 3h du matin, à Saint-Médard-en-Jalles, Le Haillan, Saint-Jean-d'Illac, Martignat-sur-Jalles, Saint-Aubin, Médoc, toutes proches ou qui font partie de la métropole de Bordeaux. Hier soir, ce sont Audenge, Lanton, Sainte-Hélène et Salone qui ont été évacués. En ce qui concerne la Cano, pas d'évacuation du bourg. La ville indique que les moyens sont concentrés sur le long de la départementale 6 pour éviter toute propagation, mais que l'absence d'évacuation ne dispense pas de rester prêt et de prévoir un sac facilement accessible avec des papiers d'identité, les traitements médicaux et quelques nécessaires de toilette. La Cano qui demande à tous les vacanciers de reporter leur venue pour le moment. Au dernier point officiel de la préfecture, vous le disiez Jules, on comptait 110 000 personnes évacuées, mais ce chiffre est évidemment très sous-évalué vu les évolutions de la nuit.
2: Merci Laetitia Evelyne pour ces précisions en direct. On rejoindra dans un instant notre reporter au parc des expositions où il y a beaucoup de monde pour apparemment très peu de place.
0: Et on a vu des épaisses fumées arriver sur la ville.
2: Voilà pour le témoignage du maire du Haillan. Il nous racontait à 7h l'évacuation de sa ville. 12 000 habitants réveillés sur les coups de 3h du matin. Éric Poulia salue le travail des forces de l'ordre. L'élu lui-même sans domicile fixe. Pour ce soir, il ne sait pas où il dormira. À 8h15, nous serons cette fois-ci en ligne avec Thierry Trijoulet. C'est le maire de Mérignac, commune dont la partie extra-rocade a également été évacuée. On l'entendait dans les précisions de Laetitia Evelyne. On prendra des nouvelles des habitants, des Mérignacais, mais aussi des très nombreuses usines classées Céveso sur le territoire de cette commune.
0: Et beaucoup des évacués d'hier et de la nuit qui se retrouvent au parc des expositions de Bordeaux Métropole.
2: Seul problème, le site peut accueillir jusqu'à 10 000 personnes. Il semble pourtant insuffisant pour héberger le flot d'évacués qui converge vers le parc expo du quartier Bordeaux-Lac avec des scènes de chaos que vous nous décrivez, Alice Marot, notre reporter d'ici Gironde sur place face à la situation. Alice, c'est l'armée qui vient à la rescousse.
4: Oui, l'armée vient d'arriver, Jules, avec 300 lits environ. Alors moi, je suis ce matin avec Edwige. Bonjour Edwige.
5: Bonjour à tous.
4: Vous m'avez accueilli sur votre lit de camp. Merci beaucoup. Un lit que vous avez mis quelques temps à obtenir, je crois.
5: Oui, c'est ça. Et vous êtes la bienvenue d'ailleurs à mon lit que j'ai chèrement payé de ma patience. Ce matin, ça a été une chance de trouver un lit enfin, parce que beaucoup de monde dans cette grande salle, ce grand hall, où on est rentré au fil de l'eau, au fil de la nuit, de manière un peu compliquée parce que anxiogène ce voyage, ce périple. Et puis on est arrivé dans cette grande salle avec tant de monde déjà dès le départ, et puis encore des personnes qui sont venues la remplir au fil de la nuit, au fil des heures. Donc c'était compliqué de se trouver une place, mais bon, on a trouvé quand même une table avec des chaises et des amis qu'on retrouve de notre...
4: Oui, vous habitez Saint-Médard-en-Jalles, vous avez retrouvé des voisins en arrivant.
5: Écoutez, moi je suis élue à Saint-Médard-en-Jalles et j'ai le plaisir de retrouver plein d'habitants que je connais depuis longtemps. Donc ça a été quand même une sorte de réconfort de trouver tout ce petit monde qu'on connaît et qu'on a envie de soutenir. Enfin, on s'est bien soutenus les uns les autres, et ça, moi j'ai beaucoup apprécié cette humanité cette nuit-là, parce que malgré la difficulté, je trouve que on a tous fait preuve d'une grande patience, et parce que on a, je pense, conscience de l'effort surhumain que font les pompiers actuellement depuis toute la semaine, avec aussi le drame de nos deux pompiers disparus mardi dernier. Ça nous a tous tellement touchés, donc je pense qu'on sait maintenant, à Saint-Médard en particulier, relativiser sur certaines choses.
4: Oui, effectivement. Et alors, pour vous décrire un peu ce qu'il y a devant le lit de camp sur lequel on est assis, je... Jules, une immense file d'attente là devant nous pour les gens qui attendent la nourriture, une immense file d'attente là sur notre gauche pour les gens qui attendent d'aller aux toilettes, ça c'est un point crucial ici. Il y a une, je sais pas, plusieurs centaines de lits de camp qui s'étalent sur la gauche. Effectivement, l'armée a ramené 300 lits de camp au cours de la nuit, la protection civile en a ramené 150, c'est ce que nous disait la mairie tout à l'heure. Il y a environ 5 à 6 000 personnes qui dorment ici dans ce hall 3 du parc des expositions, mais un autre hall a ouvert tout à l'heure pour accueillir encore plus de monde. On l'a entendu avec les annonces au micro, c'est le palais de l'Atlantique, donc les gens sont amenés aussi à s'y diriger. Pour l'instant, voilà, un petit peu d'improvisation, mais ça se met en place, Jules.
2: Merci Alice Marot pour donc ce décor que vous nous avez planté. Peu de lits de camp donc au parc Expo, mais des habitants qui se serrent au sens propre comme au figuré. On se serre les coudes entre voisins. Avec c'était une promesse hein, de Bordeaux Métropole, les capacités d'accueil du parc Exposition qui sont renforcées. On l'entend en direct, 300 lits de camp supplémentaires apportés par l'armée, 150 par la protection civile.
0: Vous écoutez ici Gironde, il est 8h07 et à présent cette scène spectaculaire. Hier, on parle de ce sauvetage de la presqu'île par bateau.
2: Oui, il n'y a qu'une seule route pour partir du Cap Ferret. La préfète de la Gironde a donc mis en œuvre hier un plan d'évacuation inédit par la mer. Un plan élaboré en 2023 et testé en 2025 avec réquisition des navires, des bateliers et des ostréiculteurs. En débarquant sur la jetée Thiers, les naufragés étaient accueillis avec des madeleines et du café avant ensuite de prendre le train dans la gare d'Arcachon, Guillaume Batin.
6: Ève et ses deux fils avaient quitté leur domicile de Fontainebleau, pensant échapper aux incendies pendant leurs vacances. Mais 24 heures après leur arrivée à Claouey, première évacuation, puis une seconde ce matin au camping d'Arès. Mais ils ont une troisième solution devant la gare d'Arcachon.
7: Des amis qui, heureusement, sont aussi en vacances ici, qui vont nous héberger le temps de nous dépanner.
6: À l'intérieur de la petite gare, à peine de quoi circuler entre les poussettes et les chiens. Mais Guillaume est là pour conseiller les voyageurs.
8: Bonjour.
9: Il n'y a pas d'ascenseur ni d'escalier, donc quel numéro 4 ?
8: Là, vous voyez, ça se vide beaucoup, donc je pense que là, ils vont surtout prendre le TGV. Normalement, il y a de la place pour tout le monde.
6: Avec ses 4 chats et sa double poussette, un enfant de 6 mois devant, celui de 18 mois derrière, Florian arrive de Biscarrosse, où il a passé la nuit dans un centre d'hébergement.
10: On est arrivé hier et on doit partir cet après-midi, donc après on s'adapte, on trouve des solutions, et en l'occurrence, nous on a réussi à trouver un train en direction de Paris pour rentrer ce soir. Pour nous, tout va pas trop mal.
6: Mais la plupart des évacués du Cap Ferret ont passé plus de 2 heures dans les embouteillages, en bordure d'incendie et dans une épaisse fumée.
2: Le reportage de Guillaume Batin en gare d'Arcachon avec tous ses évacués. Alors vous êtes nombreux à nous appeler inquiets par rapport à cette odeur de brûlé qui envahit le ciel de Bordeaux métropole. Ces fumées qui proviennent des arbres brûlés, calcinés dans le Médoc et autour du bassin d'Arcachon. Fermez vos fenêtres pour les personnes fragiles. Évitez de sortir. Évitez toute activité sportive en extérieur. Ce sont les conseils du professeur Mathieu Molimard, le pneumologue et président de la communauté médicale du groupe hospitalier Pelgrette. Est en direct sur ICI Gironde, juste avant ce journal, on le réentendra dans quelques instants. La fumée des incendies qui a atteint Saint-Jacques-de-Compostelle. Là, c'est ce que nous dira le patron de l'association de défense des forêts contre les incendies, Bruno Lafont, qui sera avec nous dans le journal de 9h.
0: Le méga-feu, un parti de Somos qui atteint désormais une superficie brûlée.

0: 1000 hectares en deux jours. C'est du jamais vu. On n'a jamais vu ça et les pompiers n'ont jamais vu ça. Nous avons dressé deux pare-feux pour éviter que le feu ne descende vers le Cap Ferré. Nous avons évacué à la fois le Bourdelège et l'ensemble de la presqu'île, que ce soit par voie terrestre ou par voie maritime. Je ne veux pas dire qu'on peut être satisfait de ce qui se passe, bien au contraire, mais c'est vrai que l'évacuation s'est plutôt bien passée. Le plan que nous avions fait d'évacuation par voie maritime a montré son efficacité, mais nous n'avons pas de victimes à déplorer. Je crois que c'est quand même l'essentiel face à un drame aussi considérable que celui que nous vivons aujourd'hui.
1: Philippe de Gonneville, le maire de Lèche-Cap-Ferré, une ville fantôme où certaines maisons ont été détruites par le feu. Il répondait au micro de notre reporter Stéphane Hiscock. Dans le même temps, l'enquête progresse sur l'origine accidentelle de cette catastrophe. Cet incendie parti mercredi en fin de matinée de la commune de Somos, il aurait été provoqué par l'emploi d'une machine de débroussaillage par des ouvriers. Travaux forestiers effectués pour le compte de la société Enedis. C'est ce que confirme le procureur de Bordeaux dans un communiqué paru hier, Renaud Godel, qui annonce également l'interpellation de deux hommes pour mise en danger de la vie d'autrui. Ils ont été interpellés en flagrant délit en train de fumer en forêt en Gironde, alors qu'il y a cet incendie XXL. Au total, ce sont donc 140 000 personnes qui ont dû fuir leur maison, leur lieu de vacances dans le sud-ouest, en Gironde, mais aussi au sud du bassin, dans les Landes, parce qu'un autre incendie fait rage chez nos voisins. Incendie accidentel à la suite du feu d'un véhicule sur une route. Il est décrit comme très violent. La commune de Sanguinet a été évacuée hier soir après le bourg de Biscarrosse et Parentis-en-Born. Petite info pratique pour finir, les avocats du barreau de Bordeaux se mobilisent pour les sinistrés des incendies en Gironde. Ils ouvrent des permanences, ceux du barreau de Bordeaux, pour accompagner donc les personnes sinistrées dans leur démarche juridique. Il y a un numéro d'urgence qu'on conserve ici au standard d'ici Gironde. N'hésitez pas à appeler, on vous mettra en relation avec donc ces avocats qui viennent en aide aux sinistrés des incendies.
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2: Ici Gironde, allez, un petit point sur la météo de cette journée. Malheureusement, les orages qui n'ont pas suffi hier soir, des orages secs principalement qui ont touché l'ouest de la Gironde. Aujourd'hui, le temps, on a ce vent de secteur ouest. Ce ne sont plus des rafales de vent, mais un vent en continu qui n'aidera pas malheureusement les pompiers qui combattent actuellement ce feu XXL. Un vent d'ouest avec un vent de 40 km/h qui apporte, certes, oui, un peu plus d'humidité, un peu plus d'humidité dans l'air. On est à 50-60% d'humidité, hein, contre 5-10% les jours précédents, mais ça aidera un petit peu, mais enfin, ça aggravera pas, enfin, si on peut le dire ainsi, mais voilà. On aimerait des pluies, forcément. Ces pluies, elles toucheront plus le nord-est du département avec des orages de prévu dès la mi-journée. Des petits orages prévus essentiellement sur les secteurs de Libourne. On a perdu malgré tout, on va retenir ce petit point positif, on a perdu pas mal de degrés par rapport à hier, puisque les maxi prévus cet après-midi, notamment autour du bassin d'Arcachon, sont de 26 degrés, 28 degrés de maxi pour la métropole de Bordeaux. Un petit point sur vos conditions de circulation. L'intersection des 106 et des 5, et notamment qui va vers Martignat sur Jalles, ces routes sont fermées, notamment voilà, sur l'ouest de la métropole de Bordeaux, de Saint-Aubin, de Médoc à Salonnes. La route est fermée, toutes les routes qui mènent aux Porges, tous ces secteurs. Et puis à vous signaler aussi sur la 630 au niveau de la sortie 16, je vois un bouchon qui s'est formé entre vous pouvez compter entre la sortie 15 et la sortie 17 où vous commencez à trouver des ralentissements, et surtout vraiment au niveau de la sortie 16 et 15 où il y a des ralentissements, des bouchons même actuellement sur ce secteur. Si vous avez également des conditions de circulation particulières, on les partage avec les auditeurs d'ici Gironde et vous pouvez

0: nous signaler tout ça au 05 56 19 10 10. C'est le numéro à composer également si vous souhaitez témoigner. Vous êtes les bienvenus à l'antenne 05 56 19 10 10.
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0: Nous serons de retour dans quelques instants. Nous aurons notamment en direct le maire de Mérignac. Juste avant ça, je vous propose d'écouter Véronique Sanson.

0: Ici Gironde avec Véronique Sanson.
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0: Et à 8h17, Jules Brélaz, le récit d'une nuit cauchemardesque pour des dizaines de milliers de Girondins et d'habitants de la métropole.
2: Eh bien oui, face à l'avancée du feu, plus de 110 000 personnes sont donc évacuées à l'heure où l'on parle en Gironde, mais aussi cet incendie qui menace l'ouest de la métropole a entraîné des évacuations dans les communes du Haillan, de Saint-Aubin-de-Médoc, Martignas, mais aussi les secteurs extra-rocades de Bruges, mais aussi de Mérignac. On est justement en ligne avec le maire de Mérignac. Bonjour Thierry Trijoulet. Alors, Monsieur Trijoulet, est-ce possible de vous déplacer pour que la liaison passe un petit peu mieux? Vous allez nous raconter, si c'est possible, cette évacuation que vous avez apprise sur les coups de 2h du matin.
3: Oui, tout à fait.
2: On a une mauvaise liaison avec vous, Thierry Trijoulet, maire de Mérignac. On va essayer de vous rappeler.
3: C'est beaucoup mieux.
2: On vous entend. Racontez-nous cette nuit, tout simplement sans précédent, que vous avez vécue.
3: Ben oui, surtout que sur le coup de 22h, on m'a signalé que Mérignac devenait un peu base arrière en termes de regroupement de moyens et surtout de sites pouvant accueillir des pompiers en récupération repos. Donc on a ouvert en urgence une salle avec 150 lits de camp, de quoi nourrir, pour que ouvrir les vestiaires, enfin pour que les pompiers se retapent un peu. Et puis on a appris l'évacuation de Saint-Médard, de Martignas et de Saint-Jean-d'Illac, et puis on m'a appelé pour me dire que tout ce qui était Mérignac extra-rocade devait être aussi évacué, et donc il était autour de 2h du matin.
2: Donc à 22h, vous êtes base arrière des pompiers, et 4 heures plus tard, il faut plier bagages et lever le camp.
3: Oui, enfin sur une partie de Mérignac, oui, puisque la partie intra-rocade reste pour le moment préservée. Donc avec les difficultés, du coup, on a rappelé tous les équipages de police municipale qui est parti eux aussi en rotation pour du repos, pour gérer les flux de départ de ces deux quartiers, sachant que ça aussi venait des quartiers qui avaient été évacués quelques heures avant, quoi. Enfin, les villes où ça avait évacué quelques heures avant. Donc c'est effectivement une situation qu'on pensait pas connaître, mais bon, on essaie de répondre au présent, et j'ai pu discuter avec des pompiers qui venaient des Charentes et des Landes là, et qui se reposaient avant de repartir au feu, qui disait que la situation était extrêmement compliquée.
2: Alors justement, vous nous dites avoir discuté avec des pompiers. On a énormément de questions d'auditeurs ici Gironde qui nous demandent où se trouve le front du feu, la direction du vent, où s'abriter quand on entend les témoignages de ces évacués qui dorment dans leur voiture sur le parking du Parc Expo de Bordeaux Métropole. Qu'est-ce qu'on peut leur répondre, Thierry Trijoulet? Voilà, maire de Mérignac, vous êtes en contact rapproché avec les autorités, avec la préfecture de la Gironde.
3: Oui, enfin, on essaie d'être en contact et on l'est réellement, puisqu'il y a actuellement une réunion de coordination. Ce qu'il y a, c'est que dans l'après-midi, c'était tellement difficile de contenir le feu que je pense qu'il y a eu cette décision de s'en rapatrier pour faire un front devant la métropole. Puisque le feu a basculé sur la 4 voies qui mène jusqu'à Andernos. Et quand on connaît un peu les lieux, c'est effectivement d'un côté des 4 voies, c'est que de la pinède, et c'était difficile de rentrer dans ces sites boisés pour combattre le feu. Bah, surtout ce que m'ont dit notamment un des commandants de pompiers hier soir, enfin dans la nuit, c'est que ce qui est un peu relayé également par les autorités, c'est que le feu est quasiment incontrôlable. Malgré leur expérience, ils me disent on l'attend à un endroit et prêt à l'attaquer, et il repart dans l'autre sens. Avec une certaine incompréhension. Donc ils sont, même eux étaient un peu désabusés, donc là aujourd'hui on attend un point pour savoir nous aussi où ça en est. J'ai pas eu de nouvelles depuis cette nuit, me disant que attention, faut se préparer, parce que les maires sont prévenus quelques minutes avant les évacuations. Donc là, aujourd'hui, il semble que tout ce qui est intra-rocade soit, je dis ça avec précaution, préservé pour le moment, quoi.
2: Thierry Trijolet, on mesure qu'on est tous dans l'inconnu et que chaque déclaration, chaque information est à prendre avec des pincettes. Elle est valable à l'instant T, mais pas à l'instant T plus 1. Je suis face à la carte de Mérignac. À extra-rocade, on parle quand même de l'aéroport de Bordeaux. On parle quand même des usines Dassault. On parle des usines Thalès. On parle de nombreux sites Céveso. Quelles sont les informations qui vous parviennent de ces sites industriels extrêmement sensibles?
3: Bah écoutez, là, c'est l'autorité préfectorale, parce que ce sont des sites dits sensibles, donc qui prennent soin de ces sites avec les forces de gendarmerie et de police. Effectivement, dans la nuit, on avait été appelé parce que sur ces sites, il y avait besoin de contacts liés à Dassault et Thalès. Alors, vous savez, il y a à l'intérieur des référents sur la sécurité qui ont été contactés pour là aussi, notamment Thalès, où il y a des activités pas forcément 24 heures sur 24 mais en continu, où il a fallu qu'il n'y ait plus personne sur site, notamment les gardiennages et tout ça, et que c'est la police qui prend le relais pour assurer un minimum de surveillance sur ces sites.
2: Avec l'armée qui est appelée en renfort, c'est ce qu'a annoncé le Premier ministre, justement pour protéger ces sites Céveso. Je pense qu'il s'agit de ces usines, notamment dont parlait Sébastien Lecornu, l'armée, des effectifs de gendarmerie supplémentaires.
3: Oui, ce sont pas des sites, ce sont des sites sensibles, mais pas Céveso, parce que
2: sites sensibles.
3: Allez, rajoutons de la.
2: Non, non, n'en rajoutons pas. Mais Thierry Trijolet, peut-être, sur les élus tout à l'heure, le maire du Hayan nous disait, moi-même, je n'ai pas dormi de la nuit et je ne sais pas où je dormirai la nuit prochaine. Est-ce que vous avez une solution de logement? On voit que c'est très compliqué, y compris pour les élus et qui sont des citoyens comme les autres.
3: Non, mais là, concernant les élus, comme je vois mes collègues sur le bassin. On reste sur site. Je reste sur la mairie de Mérignac. J'ai fait un petit somme d'une demi-heure tout à l'heure, rapidement, et là je vais repartir sur ma mairie pour faire le point et voir où on en est en termes d'organisation, et notamment parce qu'il serait possible qu'on nous demande d'ouvrir un deuxième site comme celui qu'on a ouvert hier soir pour le repos et récupération des colonnes de pompiers qui ont besoin de, entre guillemets, de se retaper avant de repartir combattre l'incendie.
2: Merci beaucoup d'avoir pris le temps de réagir, de nous raconter cette nuit spectaculaire, incroyable, que vous avez vécue à Mérignac. Merci monsieur le maire Thierry Trijolet d'avoir été avec nous sur notre radio de service public. Bon courage à vous pour la suite et on reste évidemment en contact. Mmh.
0: 8h25 à l'écoute d'ici Gironde, la commune donc de Mérignac, extra-rocade, qui fait partie d'autres communes, les dernières à avoir reçu l'ordre d'évacuer, comme Aisine, extra-rocade et Le Hayan. Et on rappelle bien évidemment de suivre strictement les consignes des forces de l'ordre et des services de secours. Il faut aussi bien évidemment penser à faciliter la circulation des véhicules d'intervention, ne pas revenir sur les zones évacuées, surtout ça c'est très important tant que les autorités n'ont pas autorisé, et puis se tenir informé de l'évolution de la situation en consultant les différents canaux officiels. Vous avez le Facebook, le Twitter de la préfecture de la Gironde. Votre radio ici Gironde, bien évidemment, vous tient informé minute par minute avec le prochain point. Ce sera justement aux alentours de 8h30, édition spéciale sur votre radio ici Gironde. Continue. On poursuit cette édition spéciale sur l'évolution des feux XXL qui touchent le département.
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0: Ici Gironde avec Pink à l'instant.
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0: Ouais, vous le savez, hein, tout au long de cette matinée sur votre radio, ici Gironde, nous sommes en édition spéciale avec l'évolution de ces incendies XXL en Gironde. Et il est 8h30, nouveau point avec vous Laetitia Evelyne.
2: 19 000 hectares brûlés, un feu XXL et des évacuations à la chaîne. La préfecture a ordonné à 3h du matin l'évacuation préventive des communes du Haillan, des secteurs extra-rocades des villes d'Aisines et Mérignac dans la métropole bordelaise. À Mérignac, ce sont les quartiers de Beutre et de Beaudésert. Les habitants de la partie ouest de la rocade à Bruges ont aussi reçu l'ordre de quitter leur domicile. Un numéro vert a été mis en place par la préfecture, le 09 70 80 90 40. Au sud-ouest du lac de Lacanau, des bulldozers ont travaillé toute la nuit pour créer des pare-feux. Un peu plus tôt, à Saint-Aubin-de-Médoc, Saint-Médard-en-Jal et ses 32 000 habitants, Martignas et Saint-Jean-d'Illac ont aussi été évacués. 110 000 personnes, au moins, depuis le début de cet incendie qui a pris à Somos mercredi. Des évacués appelés à se diriger vers le parc des expositions de Bordeaux Métropole qui a ouvert une nouvelle salle vu l'ampleur des arrivées sur place. Un feu qui a démarré à cause d'une débroussailleuse utilisée par des ouvriers chargés de nettoyer les abords d'une ligne à haute tension pour Enedis, selon le parquet de Bordeaux. Emmanuel Macron a demandé de son côté aux armées de se mobiliser pour venir en renfort maximal de la sécurité civile. Et Jules Brelaz, on va tout de suite aller voir des sinistrés évacués à Lacanau.
3: Oui, au sud-ouest du lac de Lacanau. Tout d'abord, là, des bulldozers ont travaillé toute la nuit. Objectif, créer des pare-feux si le vent venait à tourner une fois de plus. Car le front de l'incendie a menacé la nuit dernière l'ouest de la métropole de Bordeaux, d'où ces évacuations préventives dont vous nous parliez, Laetitia Evelyne. Mais résultat, dans le même temps, à Lacanau, eh bien, la ville se transforme en ville fantôme. Nicolas Joly, vous êtes dans la station balnéaire de la côte atlantique. Nicolas, c'est la troisième nuit passée dans un dortoir, hein, pour certains, sur un lit de camp. On comprend donc la fatigue, le stress, peut-être même aussi la colère qui s'accumule.
4: Bah oui, pour ces personnes qui ont été évacuées pour certaines deux fois de suite, d'abord du Porge et ensuite maintenant ici à Lacanau, qui ont passé trois nuits sur des lits de camp. C'est votre cas, Philippe, bonjour.
5: Oui, bonjour. Enfin, trois nuits sur des lits de camp. C'est la seule nuit où j'ai dormi parce que les nuits d'avant, j'ai pas fermé l'œil. Et puis là, c'est l'épuisement, quoi. On n'en peut plus, on n'a aucune information, on sait pas. Voilà, là, c'est... Bon, jusqu'à maintenant, j'arrivais encore à être, on va dire, à peu près bien, mais là, j'arrive plus.
4: Oui, parce qu'on s'est croisés hier, vous aviez encore un petit peu le sourire, vous faisiez des petites blagues. Ouais. Là, aujourd'hui, c'est différent dans votre tête.
5: Ouais. Enfin, je sais même pas quoi dire, on a l'impression d'être abandonné. Il y a plein de pompiers qui sont barrés sur Bordeaux, enfin sur la métropole, et on a l'impression que nous on va être abandonnés. On n'a aucune info, ni par le sous-préfet, ni par la préfète, on sait rien, quoi. Notre village n'existe peut-être plus, on n'a peut-être plus de maison, mais on ne sait pas et on nous laisse comme ça, quoi. On est des réfugiés, je sais pas. Je suis vraiment pas bien, quoi.
4: Voilà. Vous attendez peut-être une intervention du maire, c'est ce qu'on se dit ici tout à l'heure. Il devrait peut-être prendre la parole, peut-être donner des nouvelles, on l'espère, rassurantes. Dominique, vous vous êtes inquiète, notamment pour vos chats.
6: Voilà, moi je suis du Porche, donc on nous a, à 1h du matin, demandé de venir. C'est ce que nous avons fait dans la précipitation. On avait déjà anticipé un peu parce qu'on était au courant du feu qui se propage de partout. Moi j'ai trois chats, je ne peux pas emmener mes chats parce que c'est des chats qui sont quand même âgés. Et trois chats ici, c'est pas possible. Donc j'ai essayé de laisser tout à mon domicile pour croquettes, eau, litière, etc. Mais là, on est dans l'incertitude. Personne ne nous dit rien. On a attendu toute la journée hier. Le maire, on n'est pas au courant, on n'a pas d'infos du tout. On commence vraiment à être vraiment stressé maintenant parce qu'on ne sait même pas si on pourra repartir. Ils nous disent que non, comme ça, on entend un peu tout le monde parler, on voit les pompiers venir, partir, la police, la gendarmerie. Et on est un petit groupe de Porgiens qui sont là à Lacanau, mais on est dans l'incertitude, on ne sait pas ce qu'il faut faire.
4: Il y a de la colère, j'ai l'impression.
6: Ah oui, un peu quand même, parce que bon là, c'est quand même, on est quand même du coin, ils pourraient quand même nous informer un petit peu, ils nous laissent comme ça, on ne sait pas. Alors là, on est parmi les pompiers, parmi la police, on les voit on les voit partir, dire qu'ils vont à l'aise, qu'ils vont. Alors là, c'est vraiment très, très, très, très, très stressant.
4: Et voilà. Oui, on essaye d'avoir un petit peu des informations comme on peut. Je voyais ces personnes-là qui discutaient tout à l'heure entre elles. On se partage un petit peu des vidéos. Il faut aussi évidemment se méfier des on-dits. Donc vous sentez que la parole officielle des autorités, des nouvelles peut-être rassurantes, on l'espère, sont vraiment très attendues par tout le monde.
3: Et on comprend cette fatigue à votre micro, Nicolas Joly, auprès donc de ces sinistrés à la Cano. Philippe, deux nuits blanches, la troisième sur un lit de camp. Voilà, chacun regrette ce manque, un manque d'information. J'y arrive plus, l'impression d'être abandonné, nous disait ce Girondin. On n'a peut-être plus de maison, mais on ne le sait pas. Voilà, un témoignage très fort. Et pour répondre évidemment à ces inquiétudes, eh bien on aura le maire de la Cano, Laurent Pérondet, en direct sur Ici Gironde dans quelques minutes. Il aura peut-être, on l'espère, les toutes dernières informations recueillie auprès de la préfecture pour répondre justement aux craintes de ses administrés.
0: Jubrelaz, 8h36, on continue bien évidemment cette édition spéciale. Vous tenez informé de l'évolution de ces feux XXL qui touchent la Gironde. Également, on vous le rappelle, la ligne des auditeurs, 05 56 19 10 10, elle est à votre disposition. N'hésitez pas à nous appeler vraiment. Vous êtes les bienvenus si vous voulez témoigner de la nuit que vous avez vécue actuellement. On l'a senti avec les témoignages précédents qu'il commençait à y avoir beaucoup de fatigue de la part d'entre vous, et ce qui est tout à fait normal avec parfois voilà ce manque d'informations. On est un peu dans le flou. Si vous voulez témoigner, 05 56 19 10 10, si vous avez aussi des solutions, on l'a bien compris, parce que certains sont hébergés et les conditions des fois c'est difficile. Alors voilà, si vous avez une chambre, un petit appartement à prêter, on relaie bien évidemment toutes ces informations avec une sorte de cellule qui est notamment au parc des expositions, où le standard relaye toutes ces informations. Et puis il y a bien évidemment cette plateforme Préventraide avec de nombreuses annonces. Il y en avait plus de 2000 quand j'ai actualisé tout à l'heure la page, et puis on refera un point, je vous réexpliquerai comment utiliser cette page et comment s'inscrire et comment envoyer des messages et mettre en relation toutes ces personnes qui proposent cette aide. 8h37, édition spéciale qui continue, juste après avoir écouté Beau Papa, et même peut-être un petit point météo aussi, excusez-moi, avant, avec cette journée qui s'annonce un petit peu moins chaude que par rapport au jour précédent. On perdra quand même une bonne dizaine de degrés, avec 26 prévus autour du bassin d'Arcachon, 28 degrés de maxi pour la métropole de Bordeaux. Malheureusement, les orages qui ont eu lieu cette nuit et hier soir n'ont pas suffi, c'était principalement des orages secs, des orages qui concerneront uniquement le nord-est de la Gironde, notamment sur le secteur de Libourne. Donc une journée ensoleillée avec des passages nuageux, même si pour notamment la métropole de Bordeaux, on constate où la fumée est quand même importante, donc le soleil sera difficile à apercevoir. Côté circulation, toujours ces routes fermées, la départementale 106 et D105 vers le secteur de Martignas-sur-Gel, tout ça est fermé, de Saint-Aubin-de-Médoc à Salonne. Toutes les routes qui mènent au Porge sont fermées. Toujours ce bouchon également sur la 630 au niveau de la sortie 16. Enfin, il est plus long que prévu. Je mets à jour en direct et je vois que c'est entre la sortie 15 et 17 sur ce secteur où c'est fortement perturbé. Donc patience sur la route, et n'hésitez pas vous aussi à nous signaler vos conditions de circulation au 05 56 19 10 10.
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0: Avant de retrouver le maire de La Cano en direct dans quelques instants, je vous propose d'écouter Vianney.

0: Vianney avec Beau Papa, il est 8h42.
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0: Votre édition spéciale sur la radio, ici Gironde, avec en direct le maire de Lacanau qui est avec nous et au micro de Laetitia Veline.
2: Bonjour Laurent Perrondet.
3: Oui, bonjour à tous.
2: Merci d'être avec nous ce matin en édition spéciale sur ici Gironde. Par rapport à cet incendie, on va peut-être déjà faire le point au niveau des évacuations sur votre commune. Est-ce que certains quartiers de Lacanau ont été évacués hier et cette nuit ?
3: Alors oui, les hameaux et les villages. Hein, on avait sur le sud de la ville et à l'est de la ville, sur des hameaux, donc ceux-là ont été évacués. Et puis nos résidents de notre EHPAD aussi qui ont été évacués.
2: Ouais. En revanche, vous dites aux habitants, s'il n'y a pas d'évacuation du bourg, de se tenir prêts.
3: Toujours, hein, on répète les messages avec beaucoup de sang-froid. On essaie de justement limiter ces évacuations qui en Gironde sont très nombreuses. Donc aujourd'hui, on tient nos positions et il n'y a pas lieu à l'heure où je vous parle d'évacuer. Sauf que ce matin, on a été surpris par la force du vent. Il devait être entre 10 et 20 et là, il est beaucoup plus important. Il est sud-ouest et c'est un peu compliqué. Mais à partir de 14 heures, il s'inverse et on devrait retrouver des conditions normales.
2: Donc il faut tenir jusqu'à 14 heures.
3: Ouais, il faut tenir jusqu'à 14 heures. Donc, on est sur les fronts difficiles qu'on a déjà identifiés depuis deux jours. Donc, voilà. Aujourd'hui, on essaie de garder notre population. Et s'il faut prendre une décision, on la prendra dans la journée.
2: Ok. Vous disiez que, en fait, les moyens là sont concentrés au sud, le long de la départementale 6. C'est ça pour essayer justement d'éviter la propagation.
3: Ouais. Alors, c'est plutôt à l'est, hein, sur la route Lacanau-Bordeaux, okay, où il faut éviter que ça traverse. Donc là, une grosse lutte des sapeurs-pompiers pour pas que ça puisse sauter la départementale. Et après, on a engagé des gros travaux de débroussaillement. On a élargi quelques pistes pour que justement le feu ne puisse pas sauter. Donc pour l'instant, on tient. On est plutôt pas trop mal à l'heure où je vous parle, sauf que le vent ne faiblira pas jusqu'à 14 heures. Donc c'est une période un peu compliquée. Il nous tarde 14 heures pour pouvoir envisager de prendre des décisions sur les jours qui viennent.
2: Oui. Parce que sur les cartes, on a l'impression d'être vraiment proche du lac, hein, au sud.
3: Ah oui, alors il n'a pas trop bougé, il s'est renforcé un peu ce matin. Ce qu'on veut éviter, c'est qu'il parte complètement à l'ouest et qu'il rentre par le côté forêt domaniale. Donc on est en train de faire des travaux importants pour que justement il ne saute pas. Il reste de l'époque du feu de 89 une passe qui avait été faite, qui avait sauvé la station. Donc on est en train de l'élargir et de pouvoir faire des travaux qui nous permettent de tenir le feu à cet endroit-là. S'il passe jusque-là, pour l'instant il n'y est pas. Il est plutôt stabilisé au sud du lac, avec des reprises avec le vent ce matin.
2: Oui. Laurent Perrondet, vous dites ce matin aux vacanciers de ne pas venir à Lacanau.
3: Mais ils ne peuvent pas venir, la route est fermée, oui. Donc c'est un peu compliqué. Même
2: mais en tout cas, de reporter leur voyage.
3: Mais quand vous voyez les journaux d'information en continu, vous doutez bien que beaucoup d'annulations ont été faites et que la station s'est déjà vidée, puisque sur un coup de vent hier, on a eu un gros nuage, les gens ont pris peur, donc on les a rassurés. Il y en a qui sont partis tranquillement, ils devaient partir aujourd'hui, ils sont plutôt partis hier. Et le ciel s'est redécouvert une heure après, mais on avait l'impression que le feu était vraiment dans le bourg. Donc aujourd'hui, on attend 14 heures, mais on n'attend pas des arrivées massives sur la station.
2: Évidemment.
3: De toute façon, on est en noir, donc on ne peut pas rouler, la route est fermée, donc on n'aura pas d'arrivée aujourd'hui.
2: Peut-être un conseil pour les habitants de Lacanau qui nous écoutent ou ceux des alentours ?
3: Le sud de Gironde aussi, c'est vraiment se préparer. Donc il y a un kit, dans les communes on a des DICRIM, des documents qui permettent, on a relayé aussi tout ce qu'il fallait emporter si vous avez besoin d'évacuer. Donc les canolés sont prêts, ils ont préparé leur sac au cas où on engage une évacuation, mais j'espère qu'on n'aura pas à le faire.
2: Très bien, on attend 14 heures, donc on l'a bien entendu. Merci beaucoup Laurent Perrondet d'avoir été avec nous ce matin. Merci. Ouais.
3: Merci, au revoir.
0: 8h46, édition spéciale sur votre radio, ici Gironde. On vous tient informé, bien évidemment, de l'évolution de ces incendies XXL qui touchent actuellement le département. Et puis, on rappelle, bien évidemment, toutes ces consignes, même si le maire de Lacanau vient de nous les rappeler. On rappelle qu'il faut suivre, hein, vraiment les consignes des forces de l'ordre, hein, et des services de secours, surtout aussi. C'est très important. On parlait des routes fermées actuellement, surtout vraiment faciliter l'accès et la circulation des véhicules d'intérieur. intervention, ne pas revenir vraiment sur les zones évacuées tant que les autorités ne l'ont pas autorisé, se tenir informé de l'évolution. Bien évidemment, vous le faites avec les canaux officiels, avec les sites de la préfecture de la Gironde. On est à vos côtés également sur votre radio ici Gironde pour ça. Et puis si vous rencontrez des difficultés, si vous avez besoin d'une assistance particulière pour évacuer, les personnes sont invitées à se signaler vraiment auprès des sapeurs-pompiers présents sur place, sur vos communes, des gendarmes aussi, les policiers municipaux qui sont présents sur place. N'hésitez pas à aller les solliciter. 8h47, vous le savez aussi, la ligne des auditeurs est ouverte, 05 56 19 10 10 pour tous vos témoignages. Venez nous raconter votre nuit passée, si vous avez été évacué, si c'est problématique pour trouver un hébergement. On fera un point justement par rapport à tout ça avec notamment le site Préventraide. Je vous propose de rester avec nous. Il est 8h48, édition spéciale sur votre radio ici Gironde. On se retrouve dans un instant juste après ça.
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0: Ici Gironde à 8h52, c'était Claude Nougaro.
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0: Effectivement, tout au long de cette matinée, nous sommes en édition spéciale. On suit de très près l'évolution de ces feux XXL qui touchent actuellement la Gironde. Et surtout, on voulait mettre en avant tous ceux qui donnent de leur temps, qui proposent des hébergements. Notamment, on voit cette chaîne de solidarité qui est assez impressionnante. Tout s'est mis très vite en place, notamment avec la plateforme Prév Entraide. Et puis, des gens qui ont proposer simplement directement des propositions d'hébergement. C'est le cas de Céline qui est avec nous. Bonjour Céline.
2: Oui, bonjour.
0: Vous êtes dans quel secteur, Céline ?
2: Alors nous sommes situés dans l'Entre-deux-Mers à Saint-Genès-de-Lombeau, à côté de Créon.
0: Ouais, c'est sud-est de Bordeaux, hein, c'est ça ?
2: Oui, c'est ça.
0: Donc vous suivez, je suppose, de très près hein, tous ces incendies, même si vous n'êtes pas touché directement, vous avez les fumées, c'est inquiétant tout ça. Et vous avez décidé de faire preuve de solidarité. J'ai cru comprendre que vous aviez une grande maison et du coup vous avez accueilli des gens chez vous.
2: Alors effectivement, moi d'hier matin, j'ai commencé des démarches. J'ai appelé les différentes mairies autour de chez nous pour les prévenir qu'on mettait à disposition 3 chambres avec des lits doubles. Et puis on avait possibilité de rajouter des couchages avec des matelas gonflables, etc. Mmh. Hier en début d'après-midi, je me suis rendue au parc des expositions avec un de mes enfants. Il faut savoir qu'on est famille nombreuse, qu'on a 10 enfants.
0: Ah oui.
2: Et voilà, on avait vite fait expliquer aux enfants qu'il fallait qu'ils libèrent leur chambre.
0: Ouais.
2: Il y avait des personnes qui étaient vraiment en situation très très compliquée. Donc voilà, et on est allé porter un peu notre soutien au parc des expositions. Et puis hier au soir, tout s'est très vite enchaîné. Forcément, il y a plusieurs communes qui ont dû être évacuées. À 3 heures du matin, on a reçu.
0: Vous avez reçu des appels.
2: Voilà, exactement.
0: Comment ça s'est passé justement? On se posait la question. Comment vous avez été mis en relation avec des personnes qui avaient des besoins? Comment ça s'est passé? C'est une mairie, c'est une cellule particulière qui vous a appelé?
2: Alors nous, c'était par le biais justement du site Prév Entraide.
0: Donc, ouais,
2: je m'étais inscrite et du coup, ça a permis de déclencher ces démarches. Et on a pu accueillir une famille avec 5 enfants, plus une autre famille avec un enfant. Voilà.
0: Ils viennent d'où ?
2: Il nous reste encore un couchage. Ils viennent de Mérignac, là.
0: D'accord, ok. Comment se sent-il ce matin ? Ils dorment peut-être encore ?
2: Alors oui, ils sont arrivés
0: un peu tard, bien sûr.
2: Avec des enfants en bas âge, donc effectivement
0: ils se reposent.
2: On les laisse se reposer.
0: Je suppose qu'ils sont arrivés dans un état un peu de stress et un peu désorienté, un gros stress notamment pour les enfants.
2: Oui, je me mets à leur place.
0: Bien sûr.
2: C'est assez alarmant, assez inquiétant de voir toutes ces forêts qui brûlent. Alors même si vers Mérignac, ils sont pas touchés directement.
0: Il y a eu cette
2: hier, mais effectivement, il y a quand même quelques jours, ils ont été pas mal impactés par des gros incendies. Et là, devoir à nouveau quitter leur foyer par prévention,
0: Grâce à vous, ils retrouvent un petit peu de paix. Hein. En plus, ils vont pouvoir faire connaissance avec vos enfants. Ça va être une petite parenthèse, un peu de joie, de bonheur, hein, grâce à vous, tout cas.
2: Je l'espère, en tout cas. Bah. On a ouvert notre foyer pour toutes ces personnes qui sont vraiment dans le besoin. Et on est très solidaires avec eux. Voilà, si chacun fait un petit geste pour pouvoir accueillir une personne ou aller apporter du soutien à une personne, c'est toujours
0: bien sûr.
2: Toujours bon. Voilà.
0: Votre geste est beau. Bravo Céline. Merci pour ce témoignage. Et on souhaite vous enverrez tout le courage qu'on envoie à la famille que vous accueillez ce matin notamment. Merci beaucoup Céline d'avoir été avec nous.
2: Merci à vous. Merci. Bonne journée.
0: Céline qui a fait appel à cette plateforme Prév Entraide. On y reviendra. Je vous expliquerai un petit peu comment vous inscrire. C'est simple, ça s'est plutôt bien passé pour Céline. Elle nous l'a dit. On y reviendra. Édition spéciale à 8h57 sur votre radio. Ici, Gironde, on continue. On va se retrouver dans un instant. Le journal de 9h avec Jules Brilaz, juste après avoir écouté Coldplay sur votre radio. 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Belle matinée malgré tout.

0: Ici Gironde avec les Coldplay.
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0: Samedi 25 juillet, il est 9h. Tout au long de la matinée, nous poursuivons cette édition spéciale sur votre radio. Ici Gironde, au quatrième jour de ces feux XXL que touche la Gironde. Nouveau point tout de suite avec vous, Jules Brélaz.
2: Oui, l'incendie en Gironde et ses chiffres vertigineux. 19 000 hectares parcourus par le feu à partir de Somos. 110 000 personnes évacuées. C'est tout simplement sans précédent. 19 000 hectares brûlés, cela représente 28 000 terrains de foot. C'est deux fois la superficie de Paris. Un méga feu qui menace désormais depuis la nuit dernière la métropole de Bordeaux. Plus de 110 000 personnes ont fui leur domicile. Laetitia Oveline, c'est l'une des plus vastes opérations d'évacuation jamais menées en France.
3: Oui, effectivement, certaines communes de la métropole de Bordeaux sont désormais touchées par ces évacuations préventives. Ça concerne toute la ville du Haillan et ses plus de 11 000 habitants. Les secteurs extra-rocade d'Aisine et de Mérignac. Les habitants de la partie ouest de la rocade à Bruges ont aussi reçu l'ordre de quitter leur domicile. Saint-Médard-en-Jalles, Le Haillan, Saint-Jean-d'Illac, Martignas-sur-Jalles, Saint-Aubin de Médoc ont dû évacuer aussi hier soir, tout comme Audenge, Lenton, Sainte-Hélène et Salone. Vous le disiez, au moins 110 000 personnes. Un nouvel espace d'accueil vient d'être ouvert ce matin au parc des expositions de Bordeaux Métropole. La situation devient très critique. C'est du jamais vu, selon le lieutenant-colonel David Anotel, représentant de la Fédération Nationale des Sapeurs-Pompiers de France, qui s'exprimait à l'instant chez nos confrères de France Info. Jules Brélaz.
2: Merci à Laetitia Oveline pour ces précisions en direct. À noter que le dernier bilan de la préfecture fait état donc d'une centaine de bâtiments détruits et de 42 sapeurs-pompiers blessés, dont 9 ont dû être évacués en urgence relative. C'est le dernier bilan de la préfecture, il remonte à hier soir. Emmanuel Macron a demandé aux armées de se mobiliser pour venir en renfort maximal de la sécurité civile. Résultat, ce matin, les militaires ont apporté 300 lits de camp supplémentaires au parc des expositions de Bordeaux Métropole parce que des milliers d'évacués convergent depuis sous les grandes halles du parc situé à Bordeaux-Lac avec des scènes de chaos que vous nous avez décrites. Alice Marot, vous êtes sur place pour Ici Gironde. Le site est prévu pour accueillir jusqu'à 10 000 personnes. Certains dorment dans leur voiture en comprenant donc l'agacement notamment de ces réfugiés d'Aisine.
4: Oui, ça commence à tirer un petit peu, Jules. Là, je suis avec un groupe d'amis d'Aisine. Je suis avec Jessica, bonjour.
5: Bonjour.
4: Ça fait 6 heures que vous êtes là, vous me disiez, là, ça commence à tirer un petit peu.
5: Oui, effectivement, oui. Depuis 3 heures du matin, on est là, on attend qu'on nous dise quelque chose, de savoir où en est la situation. Donc oui, effectivement, ça commence un peu à tirer là.
4: Un peu de lassitude là. Au bout d'un moment, il y a dû avoir l'adrénaline au moment où vous avez reçu cette fameuse sirène qui fait peur là sur le téléphone. Et puis là, c'est la fatigue quoi.
5: Oui, oui, tout à fait. Oui, c'est ça. 2h48 exactement, hein, le SMS. Donc le bon hein, dans le lit parce que c'est assez impressionnant. Et puis bah, après, partir en catastrophe, préparer les affaires et venir. Et puis bah, attendre et attendre quoi. Sans rien savoir, on ne sait pas. On est toujours dans l'attente, quoi.
4: Là, vous vous êtes installé dehors parce qu'il y a beaucoup de monde à l'intérieur. En plus, il fait un peu chaud. Pour décrire un petit peu aux gens, vous avez formé un cercle avec des chaises en plastique. Déjà, vous avez eu des chaises, bravo, parce que ce n'était pas facile de les avoir à l'intérieur. Vous vous préparez à rester un petit peu?
5: On essaye mentalement de se dire qu'on doit rester. Mais on n'a pas envie de rester. Mais oui, oui, on s'y prépare parce qu'on se dit qu'on n'a peut-être pas trop le choix. Et puis comme on n'a pas d'infos, de toute façon, on prend la situation comme elle vient, quoi.
4: Ouais, c'est ce manque d'informations qui fait peur, qui inquiète beaucoup de monde ici, alors qu'en plus, à l'intérieur, c'était un petit peu saturé. En tout cas, tôt ce matin, là, ça va un petit peu mieux depuis qu'on a ouvert un autre lieu, le Palais de l'Atlantique, à quelques minutes de marche juste à côté. Bon, en tout cas, ici, vous avez de quoi tenir. Je vois que vous avez pris la guitare pour faire un petit concert.
5: Oui, mon fils nous joue un petit peu de guitare, l'histoire de passer un peu le temps. Et au moins, on est dans une bonne ambiance quand même. On essaye d'être positif comme ça.
4: Ouais. On garde le sourire ici, Jules.
2: de ces personnes évacuées. Sacré sang-froid au micro donc de Alice Marot. Merci Alice. Petite réaction tout à l'heure du maire de Mérignac, commune dont la partie extra-rocade a été évacuée. Thierry Trijoulet nous a raconté qu'à 22h hier soir, sa commune, il apprend que Mérignac est base arrière des pompiers, avec 155 lits de camp installés en urgence pour les soldats du feu. 4 heures plus tard, le SMS de France Alerte tombe, il faut évacuer. Le feu a basculé sur la 4 voies qui mène à Andernos, nous disait-il, sur ICI Gironde. C'est un incendie quasiment incontrôlable, déclare Thierry Trijoulet. On l'attend à un endroit, il repart dans l'autre sens. Un petit somme d'une demi-heure quand même pour le maire de Mérignac qui a pu reprendre des forces cette nuit.
0: 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À présent, un mot du suivi en temps réel de l'incendie.
2: Oui, ce feu incontrôlable dont on parlait, plusieurs sites internet montrent que le foyer du feu se trouve entre l'Esch-Cap-Ferré au sud, le Temple à l'ouest. L'un de ses fronts est stabilisé au sud du lac de Lacano. C'est ce que nous déclarait juste avant le journal le maire Laurent Perrondet, la station balnéaire où des bulldozers ont travaillé toute la nuit. C'est ce que vous nous dites, Nicolas Joly. Vous êtes l'un de nos reporters sur place à Lacano. Objectif, construire des pare-feux.
6: Oui, tout à fait. Les entreprises d'élagage ici sont à pied d'œuvre en bordure de la ville. Ce qu'il faut faire, c'est couper des arbres pour tenter de couper la route du feu. Jules va manier la pelleteuse pour ramasser des branches et ne laisser que de la terre. Mais Jules me disait qu'en gros, l'idée, c'est de couper, d'abattre autant d'arbres que possible, de sorte à ce que le feu ne puisse pas sauter, ne puisse pas traverser les bosquets et sécuriser les habitations, notamment au niveau de la zone industrielle. Ces entreprises d'élagage, si vous voulez, elles rejoignent un petit peu le dispositif de secours qui est présent ici, des sapeurs-pompiers de toute la France qui, eux aussi, sont fatigués. Certains n'ont dormi qu'une heure cette nuit, mais tout ce qui compte, disent-ils, c'est leur mission, car l'incendie XXL n'est pas très loin. Et on sent d'ailleurs l'odeur âcre de cet incendie sur l'équipement des pompiers quand ils rentrent de leurs interventions.
2: Merci Nicolas Joly pour vos précisions, votre récit en direct donc de Lacano. Lacano où le vent ne faiblira pas avant 14h, c'est ce que nous disaient les autorités locales de la ville. Aucune décision sera prise pour d'éventuels retours des habitants chez eux.
0: Un geste qui provoque une catastrophe humaine et économique.
2: Oui, alors on va d'abord parler de cet incendie du bassin qui menace la métropole. Les mots de la préfète de la Gironde hier soir, Sophie Broca. Thomas Cazenave, lui, le maire de Bordeaux, s'est voulu rassurant. Le feu, dit-il, n'est pas aux portes de la ville, mais les fumées des arbres calcinés, elles flottent d'ores et déjà dans l'air, elles piquent le nez. Vous avez certainement respiré cette odeur âcre de brûlé depuis hier dans l'agglomération bordelaise. Alors voilà pour les explications de Bruno Lafont, c'est le président de l'association de défense des forêts contre les incendies.
7: La fumée est allée hier jusqu'à Saint-Jacques-de-Compostelle, donc vous imaginez la distance qu'elle a pu parcourir. En 2022, la fumée était allée jusqu'à la région parisienne, donc il est tout à fait normal qu'elle soit sur la région bordelaise, mais le feu n'est pas à Bordeaux. Le feu, il est ici, il est entre Somos et l'Esch-Cap-Ferré et en direction de Lacano. Mais c'est un fait normal d'un feu de cette ampleur. Il faut savoir que c'est de la fumée. Et bien sûr, si on reste en contact comme les pompiers, les pauvres qui sont très près, c'est plus dangereux. Mais quand elle est un peu noyée avec l'air, c'est acceptable. Maintenant, les gens peuvent toujours porter des masques pour se prémunir.
2: Fermez vos fenêtres, que les personnes fragiles évitent de sortir, surtout les asthmatiques. Voilà pour les conseils, cette fois-ci, du professeur Mathieu Molimar. Il était en direct sur ICI Gironde. C'est le président de la communauté médicale du groupe hospitalier Pellegrin. Il répondait en direct tout à l'heure sur notre antenne à une habitante du Barp, Catherine, qui s'inquiétait pour toute sa famille avec cette fumée qui s'infiltre même à travers les volets, à travers les fenêtres. Le pneumologue déconseille vivement toute activité sportive à l'extérieur. Dans le même temps, il y a l'enquête judiciaire qui progresse sur l'origine accidentelle de cette catastrophe, cet incendie parti mercredi en fin de matinée de la commune de Somos. Il a bien été provoqué par l'emploi d'une machine de débroussaillage par des ouvriers, travaux forestiers effectués pour le compte de la société Enedis. C'est la confirmation hier du procureur de Bordeaux, Renaud Godel, qui annonce par ailleurs l'interpellation en flagrant délit de 2 hommes pour mise en danger de la vie d'autrui. Ils ont été arrêtés en train de fumer en forêt dans la Gironde.
0: Un geste qui provoque une catastrophe humaine et économique.
2: Oui, la saison a à peine commencé, qu'elle est déjà sacrifiée sur le bassin d'Arcachon et aux alentours, notamment

0: Maintenant, avec les feux, on sait très bien que ça va faire comme il y a 4 ans où les gens avaient tout annulé. L'année d'après, les feux, ça avait eu un impact aussi économique parce que les gens s'étaient dit ça a brûlé vers la ligne du Pilat, on retourne pas là-bas. Et ben là, on a peur de vivre ça, en fait. Parce que c'est quand même très saisonnier, la presqu'île du Cap Ferret. C'est-à-dire qu'on travaille d'avril à Pâques avec les ponts de l'Ascension, les ponts de mai, et puis on va dire jusqu'à vacances de la Toussaint. Mais novembre, janvier, février, il se passe rien. Donc là, en plus, avec ça, ben, c'est vraiment une énorme perte, quoi.
1: Le témoignage de Sylvia Lebrun, une commerçante du Claouet, qui répondait au micro de Joséphine Ortuneau. Au total, ce sont 140 000 personnes, et d'ailleurs bien davantage à l'heure où l'on parle, qui ont dû fuir leur maison ou leur lieu de vacances dans tout le sud-ouest, en Gironde, on l'entend, mais aussi au sud du bassin, dans les Landes, où là, le feu déclenché jeudi par l'incendie accidentel d'un véhicule sur la route est décrit comme très très violent par le préfet des Landes, Gilles Clavreul. La commune de Sanguinet évacué hier soir après le bourg de Biscarrosse et Parentis en Borne.
2: Avec 19 000 hectares brûlés, 110 000 personnes évacuées, c'est le pire incendie qu'ait connu la France depuis plus d'un demi-siècle.
1: Oui, avec ce méga-feu en Gironde, la situation devient très critique. Elle est bien pire qu'en 2022. Déclaration de la Fédération nationale des sapeurs-pompiers de France. Voilà, la situation est pire qu'à Landiras. À Arès, la catastrophe rappelle aux anciens le grand feu de 1949, parti de Socats avant d'atteindre Sestas. 82 morts, 52 000 hectares à l'époque de brûler. La station balnéaire du bassin, alors Arès, a évacué hier ses 15 000 habitants, vacanciers, notamment la clinique privée Wallerstein. Ses 70 patients ont été répartis dans les différents hôpitaux de la Gironde grâce à l'activation par l'Agence régionale de santé du plan blanc. Le CHU de Bordeaux a envoyé des ambulances, des transports sanitaires. Un hélicoptère est aussi venu récupérer un bébé qui était en salle de naissance lorsque l'ordre d'évacuation a été donnée.
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2: Un petit point sur le ciel en Gironde aujourd'hui. Ces orages dans la nuit qui n'ont pas forcément donné beaucoup de pluie, ce sont surtout des orages secs qui se sont produits. Aujourd'hui, toujours du vent malheureusement sur le secteur des incendies avec ce vent d'ouest qui souffle en continu. Ce ne sont plus des rafales mais un vent en continu qui souffle aux alentours de 40 km. Ce qui n'aide pas malheureusement nos pompiers qui sont sur le terrain actuellement. Peu d'évolution. Alors, on risque de voir le vent changer en début d'après-midi. Sinon, pour le reste du département, des orages sont prévus, mais uniquement sur le nord-est, sur le secteur de Libourne. On gardera le côté positif. Ce vent d'ouest apporte quand même un peu plus d'humidité. Le taux d'humidité dans l'air est remonté. On est autour de 50-60%, alors que hier nous étions à peine à 10% d'humidité dans l'air. Donc ça, c'est plutôt un point positif. Et l'autre point positif, ce sont la baisse des températures. On va perdre 10 degrés un petit peu partout. 26 prévus autour du bassin d'Arcachon et jusqu'à 28 degrés de maxi sur la métropole de Bordeaux. Vos conditions de circulation ? On vous rappelle qu'il est quasiment impossible de se rendre à l'ouest de la métropole de Bordeaux sur le secteur de Lacanau, sur Sainte-Hélène, Salonne, toutes ces villes, notamment ces villages ont été évacués, les routes sont fermées. On le rappelle qu'il ne faut surtout pas, il faut faciliter justement la circulation des services de secours. Et puis à vous signaler toujours sur la 630 au niveau de la sortie 16, enfin entre la sortie 15 et 17, toujours ces conditions de circulation difficiles sur ce secteur. Et puis sur l'A10 également, je vois à l'instant sur l'A10 au niveau de Carbon Blanc.

0: voilà, ce secteur est concerné par des ralentissements. Donc soyez prudents et patients si vous êtes sur la route. On vous tient informé. Édition spéciale sur votre radio Ici Gironde tout au long de la matinée.
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0: Avec un prochain point dans quelques minutes. Avant ça, je vous propose d'écouter Jeanne Masse.

0: À 9h19, Jeanne Masse sur votre radio ici Gironde.
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0: Effectivement, notre édition spéciale qui se poursuit tout au long de la matinée. Et les incendies qui font la une des journaux du Sud-Ouest, Jules Brélazin.
2: Apocalypse, titre Sud-Ouest, la France en feu, en première page du Parisien. Même le New York Times fait sa une avec une photo du méga-feu parti de Somos. Cette photographie où l'on voit deux baigneurs face à cet immense panache de fumée au-dessus de Lèche-Cap-Ferré. Plus de 1200 soldats sont engagés sur ce front en Gironde, des centaines d'autres dans les Landes et dans le Var. La Maison France brûle, mais aussi l'Espagne autour de Madrid. La situation est sans précédent pour le lieutenant-colonel David Anotel. C'est le représentant de la Fédération nationale des sapeurs-pompiers de France. Il parle d'une catastrophe bien pire qu'en 2022.
3: C'est du jamais vu parce qu'il y a cet incendie en Gironde très particulier, mais il y a également un feu qui continue du côté de Biscarrosse, une situation dans le Var qui n'est toujours pas stabilisée et de nombreux feux partout ailleurs en France qui compliquent l'envoi de renforts, qui compliquent la tâche des sapeurs-pompiers et des collègues qui sont de plus en plus usés. Donc oui, cette situation est inédite. Elle est totalement pire, elle est bien pire que ce qu'on a connu en 2022 et bien pire que l'année dernière où au final le feu avait surtout été provoqué dans l'Aude. Donc une situation qui était très localisée. La spécificité de cette année, c'est que ça brûle partout en France et donc ça impacte fortement l'ensemble des services d'incendie et de secours du pays.
4: Alors par exemple, chez nos voisins espagnols, il y a un feu près de Madrid où l'on dit qu'il ne peut pas être éteint, ce feu. Cette expression est assez impressionnante. Est-ce qu'on pourrait dire la même chose de ce feu en Gironde? Est-ce qu'il peut être éteint? Est-ce qu'on peut faire face?
3: Alors cette expression, effectivement, elle est étonnante, elle est surprenante parce que on n'a pas l'habitude d'entendre ça dans la bouche des autorités et encore moins des sapeurs-pompiers. On pourrait y être confronté. En fait, les Espagnols sont confrontés à un front de flammes qui est tel qu'ils ne peuvent pas lutter pour directement l'impacter. Donc, ils privilégient la protection des points sensibles, ils privilégient la sauvegarde des biens, des personnes, des animaux, et se concentrent petit à petit sur le rétrécissement des flancs. Mais ils estiment qu'il va falloir de nombreux jours avant d'impacter vraiment durablement et de manière intense cet incendie. On peut être confronté sur des feux tels que l'on connaît en Gironde qui ont des fronts de flammes de plusieurs kilomètres et d'une intensité, une puissance calorifique qui est vraiment exceptionnelle. On pourrait malheureusement être confronté à cette situation. On n'y est pas encore, mais on est sur un seuil. On va atteindre potentiellement la limite capacitaire très prochainement.
4: Oui, car ce feu, il se rapproche, on le rappelle, ces évacuations qui sont ordonnées dans des communes de plus en plus proches de Bordeaux, des communes comme Mérignac, 78 000 habitants. Alors, c'est des évacuations partielles, mais Saint-Médard-en-Jalles, c'est 33 000 habitants pour défendre les biens et les personnes. Donc, nous aussi, on pourrait être dans la même situation qu'en Espagne.
3: Effectivement, c'est des communes qui commencent à être densément peuplées avec plusieurs dizaines de milliers d'habitants. Les évacuations pour l'instant sont effectivement à titre préventif. Elles concernent surtout la population pour éviter qu'elle respire trop les fumées qui dans tous les cas restent toxiques. On est sur cette dynamique-là, mais effectivement plusieurs dizaines de milliers, on est là à l'heure actuelle au total sur 140 000, 150 000 habitants évacués. On commence à être en capacité de gérer l'accueil de ces personnes évacuées. Donc, ce que l'on peut redire à nouveau, c'est d'éviter absolument de venir en Gironde à l'heure actuelle. Les vacanciers qui avaient malheureusement prévu leur congé dans cette belle région doivent différer leur déplacement. Il faut que vraiment l'ensemble des routes et des lieux accessibles et nécessaires pour les secours, que ce soit les forces de sécurité intérieure, les sapeurs-pompiers ou les associations de sécurité civile, doivent être libérés pour pouvoir laisser pleinement travailler l'ensemble des secours. Donc les vacanciers, quand c'est possible pour eux, doivent éviter à tout prix cette zone.
2: Voilà pour le témoignage, les explications plutôt du représentant de la nationale des sapeurs-pompiers de France, David Anotel, qui est lieutenant-colonel. Situation donc sans précédent et aux grands mots, pas forcément les grands moyens malheureusement. Sur les 12 canadaires que la France possède, nous n'en avons que 5 de disponibles. C'est juste scandaleux. Coup de colère signé de Grégory Prats, qui est lui commandant de bord canadair et chef de Noria, qui est le nom donné à un groupement de canadaires. L'incendie en Gironde qui menace la météo métropole de Bordeaux. Les autorités ont ordonné, rappelons-le, cette nuit, les évacuations du Haillan, des secteurs extra-rocades des villes d'Eysines, Bruges, Mérignac, mais aussi Saint-Aubin-de-Médoc, Saint-Médard-en-Jalles, Martignas ou encore Saint-Jean-d'Illac. On refait un point complet sur la situation dans le journal de 9h30. Mais tout d'abord, en attendant, la vague de solidarité, elle continue.
0: Effectivement.
2: Sur ICI Gironde, Sébastien.
0: On a vu la nombreuse mobilisation des agriculteurs qui ont apporté leur soutien aux pompiers, notamment avec des cuves à apporter avec leurs tracteurs.
2: Hier, une entreprise a appelé ICI Gironde parce qu'elle souhaitait livrer des glaçons. Elle fabrique des glaçons. Oui. Elle voulait livrer des glaçons.
0: Des glaçons,
2: aux pompiers.
0: Ouais, pour rafraîchir pendant leur moment de pause. On a aussi Aurore qui est avec nous.
2: Bonjour Aurore.
5: Oui, bonjour.
0: Vous êtes agricultrice ?
5: Oui,
0: c'est bien ça.
5: Oui.
0: Bienvenue, merci d'être avec nous, Aurore. Vous aussi, vous proposez votre aide pour les pompiers, Aurore ?
5: Oui, tout à fait. Nous, on est agriculteurs, on a des citernes, peut se déplacer, on est sur Saint-André-Cubzac, mais on a l'habitude de livrer du fourrage sur le bassin. On a beaucoup de nos clients sur le bassin, donc on est directement impacté par ce problème-là. On les comprend, on est solidaires.
0: On voudrait
5: aider, mais on ne peut pas. À l'heure actuelle, on ne peut pas.
0: C'est-à-dire
5: On a la remorque, elle est branchée.
0: Oui.
5: La cuve est branchée, les tracteurs sont prêts à partir. Et on le sait, il nous faut des dérogations, il nous faut des papiers pour pouvoir approcher. On ne sait pas où aller, parce qu'on ne peut pas aller n'importe où non plus.
0: J'ai vu un communiqué de presse de la Chambre d'agriculture de la Gironde. Je ne sais pas si vous êtes rapproché vers eux. J'ai vu ce communiqué. Justement, ils ont sollicité certains agriculteurs sur certains secteurs. Et effectivement, ils parlent d'une certaine dérogation. J'ai l'impression que c'est un peu frustrant pour vous, Aurore, parce que vous aimeriez être à leur côté, à les aider. C'est votre sentiment qui ressort.
5: On demande que ça, on veut les aider. Mais à l'heure actuelle, on ne peut pas. J'ai le tracteur avec la citerne qui est attelée. C'est plein, il y a 10 000 litres qui attendent. Et on ne sait pas parce que personne ne nous répond.
0: D'accord. Vous êtes...
5: La préfecture, ça fait plus d'une heure que je les ai appelés.
0: D'accord.
5: Ils doivent me rappeler, voilà.
0: Bon, on espère je suppose que sur certains secteurs, ils auront besoin certainement de vous. Vous avez peut-être essayé de joindre votre chambre d'agriculture, peut-être ?
5: On a tout essayé.
0: Ouais.
5: Alors, soit ils sont fermés en week-end, ça c'est magnifique. Il n'y a même pas une cellule de crise. Pour les pompiers, c'est comme ça. C'est le SDIS 33, c'est fermé le week-end. On nous dit d'aller chercher le document sur le site des pompiers.
0: Ouais, ça fait. En fait,
2: si on comprend, ils ont d'autres choses à prêter. Ouais. Alors où l'on parle,
0: je pense qu'ils n'ont pas de papier à sortir. Vous signez, enfin oui, on comprend bien évidemment votre frustration et
2: il y a des trous dans la raquette quand même dans cette chaîne logistique. Bon, ça se comprend parce que la situation, quand même, Aurore, que l'on traverse tous, y compris pour les autorités, eh bien, elle est sans précédent. Donc c'est un petit peu un saut dans l'inconnu, mais on comprend aussi la colère et puis voilà l'agacement de ne pas pouvoir aider alors qu'on a justement du matériel, on a des dons que l'on souhaiterait pouvoir faire.
0: En tout cas, on espère que vous serez contacté vite et vous serez auprès des pompiers pour les soutenir et leur amener l'eau. Voilà, c'est remplir leur cuve plus vite et forcément intervenir plus vite.
5: Bon, on attend que ça.
0: Bon, bah écoutez, on espère pour vous, Aurore. Bonne journée et bon courage. Merci.
5: Merci bien. Merci. Bonne journée.
0: Notre édition spéciale ICI Gironde continue les incendies XXL qui touchent la région avec un prochain point dans quelques minutes. À tout de suite.
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0: Et juste avant de retrouver le journal de 9h30 sur les dernières informations sur l'évolution des incendies XXL, je voulais revenir rapidement sur la plateforme Préventraine. On a reçu encore de nombreux appels où c'est compliqué de mettre en relation. Alors, vraiment, vous suivez les étapes, vous allez sur le... Alors, je sais que parfois, ça bug, hein, parce que il est victime un peu de son succès, entre guillemets, hein, c'est-à-dire qu'il y a beaucoup de connexions, mais préventraide.fr, où vous avez donc l'onglet incendie Gironde, où toutes les annonces sont postées par ceux qui souhaitent proposer leur aide. Ça a été le cas de Céline, hein, on l'a eu en témoignage il y a une grosse demi-heure, où tout s'est plutôt bien passé pour elle, elle a été mise en relation, elle a pu accueillir cette nuit des évacués qui ont pu trouver un peu de repos et de sérénité. Il y a de nombreuses donc annonces sur Préventraide. Vous cliquez sur une annonce qui vous intéresse, voilà un lieu où vous souhaitez aller, des personnes qui proposent des hébergements. Je vois par exemple voilà lit de personnes plus matériel bébé. Voilà, vous avez le message, vous cliquez sur l'annonce et là vous rentrez vos coordonnées, un pseudo ou un nom, votre mail, votre téléphone, sujet de votre message, et puis après vous tapez votre message, voilà, ben nous sommes 3-4, nous avons un bébé, nous avons des enfants, voilà, vous donnez un maximum de descriptions et vous serez mis en relation tout de suite, vous aurez vos numéros, vous pourrez vous appeler et organiser justement voilà cette aide, donc Préventraide indispensable, préventraide.fr, et puis nous on ne manquera pas aussi de relayer toutes vos infos au 05 56 19 10 10. Il est 9h31. Nouveau point sur l'évolution des incendies XXL de la Gironde.
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0: C'est avec vous, Laetitia Oeveline.
8: C'est l'une des plus grandes opérations d'évacuation jamais entreprise en France. Plus de 110 000 personnes qui ont quitté leur domicile ou leur lieu de vacances. Au moins, conséquence de l'incendie parti de Somos mercredi. Certaines communes de la métropole bordelaise sont désormais touchées par ces évacuations préventives. Cette nuit, toute la ville du Hayan, c'est plus de 11 000 habitants, les secteurs extra-rocades d'Aisines, de Mérignac, la partie ouest de la rocade à Bruges, Saint-Médard-en-Jalles, le Hayan, Saint-Jean-d'Illac, Martignas-sur-Jalles, Saint-Aubin-de-Médoc ont dû évacuer aussi dès hier soir, tout comme Audenge, Lenton, Sainte-Hélène et Salone. Un flux de population considérable envoyé vers le parc des expositions de Bordeaux-Lac, où vous vous trouvez pour Ici Gironde, Alice Marot, le parc expo qui a dû ouvrir un nouveau hall, et c'est pas simple hein, d'organiser tout ça.
9: Oui, Laetitia, je suis avec l'adjoint au maire Ludovic Bousquet. Effectivement, la nuit n'a pas été simple. On a assisté, monsieur l'adjoint, à des scènes un petit peu chaotiques, des gens qui dormaient dehors, des gens qui dormaient par terre ici. Là, ça se stabilise un peu, ça a été une grosse organisation.
10: Oui, une très grosse organisation. Donc ce centre est ouvert depuis 3 jours et ça s'est accéléré cette nuit puisqu'il y a un très grand nombre de communes qui ont reçu des ordres d'évacuation, des très grosses communes, Saint-Médard-en-Jalles, une partie de Mérignac, le Hayan. Dans la journée, c'était Arès, Andernos, etc. Donc, ce centre a été ouvert. Il y a que plusieurs milliers de personnes.
9: 5 à 6 000 personnes, on m'a dit, au cœur de la nuit.
10: Oui, c'est ça, 5 à 6 000 personnes. En plein milieu de la nuit, vous aviez des RPA, des EHPAD qu'on est venu à accueillir parce qu'on leur a demandé de partir. Donc, nous avons installé une partie évidemment, pour la population, je dirais, qui se porte bien. Et puis, en fond de salle, des espaces dédiés aux personnes grabataires à mobilité réduite ou très âgées. Et même quasiment un hôpital de jour pour ceux qui ont besoin de se soigner sur place. Il y avait une femme qui a accouché, on l'a amenée d'urgence à Pellegrin, elle était en train d'accoucher. Donc ce qui est formidable, c'est que tout le monde est assez calme, une espèce d'auto-organisation de solidarité. Voilà, on espère que ça va durer.
9: Et vous avez ouvert un autre centre, une autre partie d'accueil parce qu'à un moment on a manqué de place.
10: Oui, nous avons ouvert une deuxième salle donc, qui est de l'autre côté du parc d'exposition et qui fait 1 km de long. Donc il y a 800 mètres entre les deux centres. Parce que justement, nous avons dû réduire la place pour les personnes qui n'ont pas de difficultés pour accueillir les EHPAD et les RPA qui ont besoin de plus de places de lits. Donc nous avons ouvert une deuxième salle au cœur de la nuit. Voilà.
9: Vous avez aussi reçu au cœur de la nuit le soutien de l'armée. On a vu passer des personnes en uniforme, des nouveaux lits ont été apportés.
10: Tout à fait, nous remercions l'armée et tous les services du département. Donc l'armée a apporté plusieurs centaines de lits, hein, ce qu'on appelle des lits picots, justement, pour permettre aux gens de se reposer et aussi pour permettre d'accueillir ces personnes âgées qui ont besoin de se coucher, même certains qui ne peuvent pas rester debout, si vous voulez. Voilà.
9: On se prépare à ce que ça dure quoi, plusieurs jours comme ça ici?
10: Ah ben ça, je suis comme vous, hein. Je ne sais pas. J'espère que ça sera évidemment la durée la plus courte possible. Pour l'instant, nous n'avons aucune indication de la préfecture qui donnera uniquement en ce sens, des indications en ce sens, quand la situation se sera stabilisée. Voilà. Bon, pour l'heure, il n'est pas question d'évacuer Bordeaux. La préfecture a pris un certain nombre de mesures préventives, d'une part parce que les incendies se rapprochent, d'autre part parce qu'il y a aussi les fumées toxiques, enfin plus ou moins toxiques, et ensuite, vous êtes une zone, on oublie, mais vous avez la zone de Martignas, Mérignac, Loyon, etc., qui a beaucoup d'installations militaires, stratégiques, spatiales et voire dangereuses et qu'il faut protéger à tout prix et protéger les populations à côté. Voilà.
9: En tout cas, tout ça reste sous surveillance et puis la file d'attente pour le petit déjeuner commence à diminuer un petit peu. On souffle un petit peu ce matin au parc des expositions.
8: Tiens, Alice Marot, en direct du parc des expositions de Bordeaux Métropole. À Bordeaux-Lac, on parlait de RPA, hein, qui sont des résidences privées pour les aînés des maisons de retraite. Et si vous avez des difficultés à vous loger, Bordeaux Métropole a mis en place un numéro vert, le 0800 006 090, que vous pouvez appeler pour ces difficultés de logement. C'est de plus en plus difficile, hein, pour ces habitants qui ont passé parfois maintenant plusieurs jours sur des lits de camp. C'est le cas de Philippe Duporge, évacué à Lacano depuis 3 jours. Maintenant, il n'en peut plus.
11: 3 nuits sur des lits de camp. C'est la seule nuit où j'ai dormi parce que les nuits d'avant, je n'ai pas fermé l'œil. Et puis là, là c'est l'épuisement, quoi. On n'en peut plus, on n'a aucune information, on ne sait pas. Jusqu'à maintenant, j'arrivais encore à être, on va dire, à peu près bien, mais là, j'y arrive plus. Là, j'y arrive plus. Je sais même pas quoi dire. On a l'impression d'être abandonné. Il y a plein de pompiers qui sont barrés sur Bordeaux, enfin sur la métropole, et on a l'impression que nous on va être abandonné. On n'a aucune info, ni par le sous-préfet, ni par la préfète. On sait rien, quoi. Notre village n'existe peut-être plus. On a peut-être plus de maison, mais on sait pas, et on nous laisse comme ça, quoi. On est des réfugiés. Je sais pas. Enfin, je sais pas. Je suis vraiment pas bien, quoi.
8: Un témoignage très fort sur l'antenne d'ici Gironde de Philippe, habitant du Porge, qui est évacué à Lacano. La ville de Lacano qui dit d'ailleurs aux habitants de se préparer à une éventuelle évacuation. Plusieurs hameaux ont déjà été appelés à quitter leur domicile. Les EHPAD ont aussi été évacués, mais le bourg tient le choc et va devoir encore tenir jusqu'au début d'après-midi, selon le maire Laurent Perrondé.
12: Il n'y a pas lieu à l'heure où je vous parle d'évacuer, sauf que ce matin, on a été surpris par la force du vent. Il devait être entre 10 et 20, et là, il est beaucoup plus important. Il est sud-ouest, et c'est un peu compliqué, mais à partir de 14 heures, il s'inverse, et on devrait retrouver des conditions normales. Il faut tenir jusqu'à 14 heures, donc on est sur les fronts difficiles qu'on a déjà identifiés depuis 2 jours. Donc voilà, aujourd'hui, on essaie de garder notre population, et s'il faut prendre une décision, on la prendra dans la journée. Donc là, il y a une grosse lutte des sapeurs-pompiers pour pas que ça puisse sauter la départementale. Et après, on a engagé des gros travaux de débroussaillement. On a élargi quelques pistes pour que justement le feu ne puisse pas sauter. Donc pour l'instant, on tient. On est plutôt pas trop mal à l'heure où je vous parle, sauf que le vent ne faiblira pas jusqu'à 14 heures. Donc c'est une période un peu compliquée. Il nous tarde 14 heures pour pouvoir envisager de prendre des décisions sur les jours qui viennent.
8: Le maire de Lacano, Laurent Perrondé, en direct dans notre matinale spéciale sur Ici Gironde. On parlait de ces vents, c'est un peu plus respirable sur la métropole bordelaise ce matin, mais vous êtes nombreux à nous appeler pour savoir quoi faire par rapport aux fumées. Un pneumologue de Pellegrin à Bordeaux conseille de fermer les fenêtres et même de complètement éviter de sortir pour les plus fragiles. Écoutez le professeur Molimar.
13: Il faut essayer d'éviter de s'exposer au maximum aux fumées, c'est-à-dire qu'il faut fermer les fenêtres, bien évidemment, c'est pas le moment d'aérer, la pollution est à l'extérieur plus que dans les maisons, alors que c'est d'habitude l'inverse. Couper les VMC si c'est possible pour éviter de la rentrée des fumées vers l'intérieur. Bon, s'il y a éventuellement calfeutrer, s'il y a vraiment des grosses aérations pour pas trop qu'il y ait de poussière qui rentre dans la maison. Voilà. Surtout, c'est pas le moment d'aller faire de l'exercice à l'extérieur. C'est pas le moment d'aller se balader. On sort pas pour sortir les enfants au parc au bout d'histoire désaérée. On reste dans les maisons. On fait attention si on est malade, notamment, je pense aux personnes âgées, je pense aux cardiaques, je pense aux asthmatiques. L'exposition aux fumées peut déclencher des crises d'asthme.
8: Bon, il y a les masques FFP2. Oui.
13: Bah, si on sort pas, la réponse est non, à la maison ou à l'intérieur. Donc, le mieux, c'est de rester à l'intérieur. Si on doit impérativement sortir, si on a un masque FFP2 sous la main, c'est mieux. Si on l'a pas, c'est pas dramatique. Voilà.
8: Le professeur Mathieu Molimar, pneumologue et président de la communauté médicale du groupe hospitalier Pellegrin à Bordeaux. Au niveau de l'enquête, ce feu aurait été provoqué par l'emploi d'une machine de débroussaillage par des ouvriers des travaux effectués pour le compte de la société Enedis. Confirmation hier du procureur de la République de Bordeaux. Et puis Emmanuel Macron a demandé aux armées de se mobiliser pour venir en renfort maximal de la sécurité civile. 1,5 million de masques FFP2, on en parlait à l'instant, ont été acheminés dès cette nuit vers notre département pour les personnels engagés, notamment et les populations les plus exposées aux fumées. La météo, oui. Sébastien, on s'attend, enfin c'est ce qu'on regarde de plus près, les vents aujourd'hui.
14: Ouais, c'est ça, sont des vents continus, des vents qui sont plus forts que prévu. On l'a entendu dans l'un des témoignages à l'instant. C'est vrai que ce sont des vents de secteur ouest, des vents à 40 km/h. Hein. Vous l'avez compris, donc ça n'aide pas les pompiers qui sont actuellement sur le terrain et qui luttent férocement contre ces incendies XXL. Le petit point positif avec ces vents, c'est que ces vents de secteur ouest amènent beaucoup plus d'humidité dans l'air, puisque cette humidité était de 5-10% les jours précédents. Alors là, c'est remonté largement, on est autour de 50-60% d'humidité dans l'air, donc ça c'est plutôt positif. On espère que ça aidera au mieux les pompiers. Il y a aussi cette baisse des températures qui est prévue, on perd plus de 10 degrés à certains endroits, il est prévu 26 degrés autour du bassin d'Arcachon, 28 degrés de maxi autour de la métropole de Bordeaux, et sinon des orages attendus, mais malheureusement ce sera plutôt au nord-est du département sur le secteur de Libourne. Un peu d'instabilité prévue en milieu de journée, en fin d'après-midi, mais très peu de précipitations attendues. Côté circulation, faisons un point pour vous rappeler que vous le savez, les secteurs ouest de la métropole de Bordeaux, c'est quasiment impossible de circuler. De toute façon, beaucoup de routes sont fermées sur ces secteurs. Il y a aussi ce petit bouchon que je vous signalais tout à l'heure aux alentours de la 630, enfin au niveau des échangeurs 15 et 17. Ce bouchon se résorbe un petit peu, mais il reste encore quelques difficultés moins importantes que tout à l'heure. Et puis toujours sur la 10 au niveau de Carbon-Blanc, où c'est compliqué de circuler sur ce secteur. Même il s'agrandit ce bouchon sur ce secteur. Donc soyez prudents et patients sur la route. On continue de vous informer au 05 55 16 05 56 19 10 10. La ligne des auditeurs ouverte pour nous signaler des conditions de circulation particulières. Et puis vos témoignages sont les bienvenus, bien évidemment. Édition spéciale qui continue toute la matinée sur votre radio, ici Gironde.
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14: Un nouveau point dans quelques minutes. En attendant, voici Maxime Le Forestier.

0: Ici Gironde à 9h45, c'était Maxime Le Forestier avec mon frère.
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0: Et vous le savez, hein, cette édition spéciale avec un point sur l'évolution des incendies XXL qui touchent la Gironde tous les quarts d'heure. Nouveau point avec vous, Laetitia Aveline.
2: On est du jamais vu dans la métropole, au moins 110 000 évacuations, sans doute beaucoup plus, évacuations préventives qui ont donc touché la métropole bordelaise cette nuit. Le Haillan, les secteurs extra-rocades d'Aisines, Mérignac, la partie ouest de la rocade à Bruges, Saint-Médard-en-Jalles, le Haillan, Saint-Jean-d'Illac, Martignat-sur-Jalles, Saint-Aubin-de-Médoc ont dû être évacués aussi depuis hier soir, tout comme Audenge, Lenton, Sainte-Hélène et Salone. Beaucoup de populations envoyées vers le parc expo de Bordeaux, mais certains habitants vont aussi à Lacanau, où d'ailleurs des hameaux et des villages au sud de la ville ont été évacués, ainsi que des EHPAD. Nicolas Joly, vous êtes dans la salle des fêtes de Lacanau, transformée ce matin en véritable dortoir.
3: Oui, et je peux parler assez fort et assez tranquillement. Je ne sais pas si vous entendez, ça résonne un peu, puisque cette grande salle, qui était pleine encore hier et cette nuit, est désormais complètement vide. Plus personne ne fait son petit somme. Les gens sont soit dehors en train de finir leur petit déjeuner et de penser à ce qu'ils vont manger ce midi, ou beaucoup, en réalité, la plupart sont partis être logés ailleurs, chez leurs proches, chez leurs familles, dans des communes voisines, en espérant que l'incendie ne vienne pas encore une fois les déloger. Certains ont été délogés deux fois de suite. Robert, lui, est touriste hollandais. Il est resté sur place. C'est un habitué de la région. Il vient ici depuis près de 40 ans. Et il partage évidemment l'inquiétude des locaux.
4: On parle avec des gens. On s'inquiète ce qui se passe. Parce que quand le vent tourne, hein, on voit des choses différentes. Moi, je suis toujours de bonne heure ici. Et j'ai vu des gens du port. Ils sont venus ici, les vieux, des gens avec des chiens, des handicapés. C'était affreux. On n'a pas pensé que le port sera touché. Les logements sont détruits, le supermarché n'est pas loin. C'est très triste pour les gens d'ici.
3: Les gens qui maintenant s'impatientent véritablement, ils se posent tous la même question, quand est-ce qu'on pourra rentrer chez nous? Certains vont même tenter de ruser un peu, peut-être passer, contourner les barrages qui pour l'instant leur bloquent l'accès au port. Je vous le dis vraiment, ils me le confient, le fait de ne plus être chez eux depuis 3 jours commence vraiment, vraiment à leur peser sur le moral.
2: Nicolas Joly en direct de Lacanau pour Ici Gironde. On entendait des témoignages d'ailleurs d'habitants du Porge qui disaient leur désarroi il y a quelques minutes également. Au niveau de l'origine du feu, selon le parquet, cet incendie aurait été provoqué par une débroussailleuse utilisée par des ouvriers chargés de nettoyer les abords d'une ligne à haute tension pour Enedis. Une cellule interministérielle de crise s'est également réunie hier soir. Emmanuel Macron a demandé aux armées de se mobiliser pour venir en renfort de la sécurité civile pour cet incendie qui est jamais vu.
0: 9h49, édition spéciale sur votre radio, ici Gironde, avec cet élan de solidarité qui s'est très vite mis en place. On voit de nombreuses annonces, notamment sur le site de Préventraide, où il y a de nombreuses annonces postées pour des propositions d'hébergement. Il y a aussi ce numéro vert, je vous le rappelle, si vous avez des difficultés de connexion, justement sur le site Préventraide, vous avez le 0800 006 090. Si vous avez des problèmes de connexion, c'est vrai qu'il y a beaucoup de monde qui va dessus. Il y a aussi la question du transport, hein. Certains sont partis comme ça, ils n'ont pas forcément, certains vacanciers, on voyage en train, en avion et sont à pied. Justement, nous avons le président du syndicat mixte des taxis de Bordeaux, Monsieur Aran, qui est avec nous. Bonjour, Monsieur Aran.
5: Oui, bonjour monsieur.
0: Merci d'être avec nous ce matin. Vous avez voulu intervenir à l'antenne parce que vous souhaitez, vous, vos taxis de Bordeaux, de proposer votre aide, hein, si j'ai bien compris.
5: Oui, bien sûr. On fait partie de ce corps qui est en train de rouler et nous sommes là pour donner un coup de main si les pompiers ou s'il y a quelqu'un dans le besoin, nous sommes là pour donner un coup de main. Avec grand plaisir.
0: Vous avez déjà pris en charge des personnes évacuées, les amener sur d'autres lieux en sécurité?
5: Oui, bien sûr. Oui, c'est C'est malheureux, oui, mais on l'a fait avec grand cœur.
0: Bien sûr. Donc vous êtes mobilisé tout le week-end, pas de durée limitée, je suppose.
5: Oui, pas de problème. Et en même temps, si vous voulez, je peux vous communiquer le numéro de réseau de taxis télé qui sont prêts à donner un coup de main. C'est le 05 56 96 00 34.
0: 05.
5: Et en même temps, je vous communique.
0: Oui. 05 56
5: 96
0: oui.
5: 00 34.
0: 00 34. Donc ça, on appelle et on appelle ce numéro.
5: Oui, numéro, ça c'est le taxi télé. Le plus grand réseau de Bordeaux.
0: D'accord.
5: Et en même temps, je vous communique le numéro de M. Abdelhakim. C'est le président de Taxi Télé qui est à votre service, pas de problème, au service de citoyens.
0: D'accord.
5: C'est 06 09 74 66 80.
0: De toute façon, bien évidemment, on communiquera ces coordonnées aux auditeurs qui auraient des besoins de se déplacer, ne serait-ce que pour rejoindre une gare ou un lieu où les évacués sont rassemblés.
5: Surtout les gens âgés, s'il y a des gens âgés qui sont dans des difficultés, tout ça, nous sommes là pour donner un coup de main et vraiment, si on fait partie de la société et nous sommes toujours près de citoyens, de nos pompiers, de nos forces de l'ordre, de toutes les personnes qui ont besoin, nous sommes là.
0: Bah, bravo à vous,
5: alors,
0: merci.
5: On attend seulement des appels et nous sommes là pour donner un coup de main.
0: Merci, monsieur Aran. On ne manquera pas de relayer ces informations. Les numéros que vous nous avez communiqués. Bravo pour ce très beau geste, monsieur Aran. On vous souhaite bon courage. Merci. Merci beaucoup.
5: À vous aussi et courage à tout le monde. Et ensemble, on peut sortir de cette crise.
0: Bien sûr.
5: C'est malheureux.
0: Tous ensemble.
5: Mais si ensemble, on peut faire quelque chose et on peut sortir de cette crise.
0: Merci beaucoup, monsieur Aran. Bon courage et une bonne journée à vous. À bientôt. Merci. Édition spéciale, 9h52 sur votre radio, ici Gironde, avec un nouveau point. Nous ferons un point dans moins de 10 minutes. Vous restez avec nous, ça arrive juste après ça.
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0: Ici Gironde avec Soprano, c'était Didier.
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0: Samedi 25 juillet, il est 10h. Vous le savez, toute la matinée, nous sommes en édition spéciale sur votre radio, ici Gironde. L'évolution des feux XXL que touche la Gironde, avec un nouveau point avec vous, Jules Brélaz.
2: Le feu parti de Somos remonte actuellement vers le nord et la métropole de Bordeaux. La situation à Lège est stable pour le moment. Voilà le dernier point de situation de la mairie de Lège. En attendant celui de la préfecture de la Gironde, c'est stable pour le moment dans la station balnéaire de Lège. La municipalité insiste toutefois, ne revenez pas sur la presqu'île, ne pas effectuer de patrouille de repérage vous-même, laissez faire les services compétents. Fin de citation. Et c'est l'une des plus grandes opérations d'évacuation jamais entreprise en France. Plus de 110 000 personnes ont quitté leur domicile ou lieu de vacances. Conséquence de l'incendie parti de Somos mercredi, qui menace donc la métropole de Bordeaux. Un ogre parti de Somos qui a dévoré 19 000 hectares. Une centaine de bâtiments détruits, 42 sapeurs-pompiers blessés, dont 9 évacués en urgence. C'est le dernier bilan, mais il remonte à hier soir, celui de la préfecture, avec ces villes de l'agglo, Valentin Plat, qui sont évacuées.
3: Ouais, c'est tout simple. Simplement inédit dans l'histoire devant ce feu qui se dirige désormais vers l'ouest de la métropole de Bordeaux. La préfète de la Gironde a ordonné dès 3h du matin, cette nuit, l'évacuation préventive des communes du Haillan, les secteurs extra-rocades des villes d'Ezine, Bruges et Mérignac. C'est le cas donc à Mérignac avec les usines Dassault et Thalès, vidées de leurs salariés. La police a pris le relais pour assurer la sécurité des sites. Alors qu'un petit peu plus tôt dans la soirée d'hier, d'autres habitants de l'agglomération bordelaise ont reçu l'ordre de quitter immédiatement leur domicile. Plusieurs communes concernées, Saint-Aubin de Médoc, Saint-Médard-en-Jal et ses 32 000 habitants, où se trouvent aussi plusieurs sites sensibles comme l'ancienne poudrerie. D'autres villes du département également évacuées, et les habitants de Martignas, de Saint-Jean-d'Illac, de Sainte-Hélène et Salone dans le Médoc, et puis au bord du bassin d'Arcachon, les communes de Lenton et Audenge évacuées.
2: Et les précisions de Valentin Plat. Merci Valentin Plat, en direct sur Ici Gironde. Sur les 110 000 Girondins évacués, ils sont 3500 actuellement à être pris en charge au parc des expositions de Bordeaux Métropole. L'armée a apporté des lits de camp supplémentaires, la sécurité civile d'Indre-et-Loire également, parce que des gens dormaient dans leur voiture cette nuit. Notre reporter Alice Marot nous décrivait ses enfants avec leur doudou, on dirait du camping, mais c'est pas du tout drôle, on inhale des fumées, dit une maman. Bonjour Thomas Cazenave.
4: Bonjour.
2: Vous êtes le maire de Bordeaux, avec nous en direct sur Ici Gironde depuis la cellule de crise de la métropole. Est-ce que vous aussi, vous commencez à tousser un petit peu ?
4: Non, je me permets pas de tousser. Là, on est complètement mobilisé. Moi, j'ai passé une grande partie de la nuit sur le parc des expositions pour accueillir, m'assurer qu'on accueille dans les meilleures conditions toutes celles et ceux qui devaient quitter leur domicile. Donc, des milliers de personnes accueillies. On a continué à recevoir des lits, des tables, des chaises pour assurer des conditions, voilà, dignes d'accueil. On a eu beaucoup de monde parce que le nombre de communes évacuées a augmenté très vite dans la soirée. Moi, j'étais dans la cellule de crise avec la préfète quand la décision a été prise d'augmenter les communes concernées. Donc, naturellement, on a eu beaucoup plus de monde à accueillir. Ça se passe dans le calme, même si il faut qu'on continue. On est en train d'élargir la zone d'accueil, de gérer les personnes les plus vulnérables. Nous avons eu beaucoup d'EHPAD évacués au sein du parc des expositions. Donc là, la nécessité d'avoir des unités médicales, des médecins, des infirmiers, infirmières, pour accompagner ces publics très vulnérables qui se retrouvaient sur les lits de fortune au sein du parc des expositions. Donc voilà, donc on est encore en train d'améliorer le dispositif pour continuer à accueillir celles et ceux qui n'ont pas d'autre lieu où aller.
2: Thomas Cazenave, tout à l'heure, nous étions en ligne avec le maire de Mérignac, Thierry Trijoulet, qui nous disait, hier soir à 22h, la préfecture lui demande d'être base arrière des pompiers. À 2h du matin, 4h plus tard, on lui annonce qu'il doit évacuer une partie de sa commune. Est-ce qu'il y a un risque de devoir évacuer le parc des expositions de Bordeaux Métropole ?
4: Non, à ce stade, ce risque n'est pas identifié. Vous savez que ce type de décisions sont prises en cellule de crise avec les pompiers, la sécurité civile, la police, la gendarmerie, sous l'autorité de la préfète. Et donc, il a été considéré que ce lieu n'était pas menacé, le parc des expositions, d'où ce lieu de repli qui permet de concentrer toutes celles et ceux qui ont besoin d'être mis à l'abri, lieu refuge. Et de toute manière, dans toutes les modalités de gestion de crise, on est en situation de réfléchir, le cas échéant, si le parc des expositions devait être concerné, ce qui n'est pas le cas, de pouvoir ouvrir un autre lieu qui permettrait d'accueillir. Donc aujourd'hui, celles et ceux qui sont abrités au parc des expositions, ils sont en sécurité, ils peuvent boire, manger, se reposer. Nous avons des équipes médicales, des équipes qui arrivent de la France entière. Nous avons le secours de l'armée, de la protection civile, de la Croix-Rouge, des bénévoles. Donc voilà, donc c'est vraiment, moi je continue à rappeler à toutes celles et ceux qui sont sans solution qu'ils peuvent se rendre au parc des expositions naturellement. C'est des conditions adaptées à une situation de crise. Néanmoins, ils trouvent là un lieu au moins se mettre à l'abri, pouvoir se reposer et puis pouvoir se nourrir.
2: Thomas Cazenave, la situation concernant maintenant cet incendie qui menace la métropole que vous présidez, c'est l'expression de la préfète de la Gironde hier soir. On vit une situation totalement inédite, on l'a dit, on le redit, avec des villes entières qui sont évacuées, c'est du jamais vu quasiment dans l'histoire de France. Y a-t-il un risque pour ces communes, pour ces habitations? Beaucoup d'auditeurs ont laissé leur chez eux avec une boule au ventre. Qu'est-ce qu'on peut leur dire ce matin?
4: Moi, c'est ce que je leur ai dit, celles et ceux que j'ai rencontrés hier soir, qui rejoignaient le parc des expositions, qui me posaient la question. Je leur ai dit que si la décision d'évacuation avait été prise par la préfète, en lien avec tous les services de secours, c'est parce qu'il y a un enjeu de mise à l'abri et de protection des populations. Et quand vous avez un feu d'une grande intensité qui prend la direction de la métropole et donc de ses communes, de Saint-Aubin, de Martignas, de Saint-Médard, de Saint-Jean-d'Illac, c'est bien parce que il y a potentiellement un risque. Et donc, pour ne courir aucun risque, la décision a été prise d'évacuer préventivement avec un seul objectif, ne faire courir aucun risque aux populations. Mais c'est bien parce que cette menace existe, que ce feu de grande intensité, hier soir nous avons par exemple constaté qu'il avait, avant que la pluie et l'humidité tombent un peu sur notre territoire, il avait avancé très très vite. Donc c'est pour ça aussi que la décision a été prise d'étendre le nombre de communes évacuées. Mais il y a un seul objectif dans ces évacuations, c'est ne prendre aucun risque et protéger les personnes.
2: Voilà, c'est vraiment le principe. Le principe de précaution, on l'entend. Thomas Cazenave, on entend aussi beaucoup de colère dans les témoignages d'auditeurs et de sinistrés, inquiets par rapport à ces fumées. Voilà, on sait qu'il y a 500 000 de masques FFP2 qui ont été commandés en urgence par le Premier ministre, qui sont en cours d'acheminement à Bordeaux. Certains habitants, certains Girondins se disent abandonnés. Les moyens sont-ils à la hauteur, selon vous?
4: Moi, je peux vous dire que, et c'est la ligne que nous défendons avec tous les maires de la métropole et moi comme président de la métropole, et c'est pour ça qu'on a fait ce lieu refuge XXL au parc des expositions, nous n'abandonnons personne. Ils ont au parc des expositions des unités médicales, de quoi se reposer, de quoi accéder à l'eau, à la nourriture. Hier soir, il y avait plus de fumée d'ailleurs au niveau du parc des expositions. Donc vraiment, l'objectif, c'est de ne laisser personne de côté. Mais je comprends, parce que j'en ai croisé beaucoup hier, l'immense sentiment de, à la fois de tristesse, d'inquiétude, de devoir abandonner son domicile, et je le comprends tout à fait. En revanche, il y a là, avec le parc des expositions, une solution précisément pour n'abandonner personne. Celles et ceux qui ne peuvent pas partir ailleurs, ils ont là un lieu refuge. Et je vais vous dire, ils étaient très nombreux hier à saisir finalement cette solution qui leur a été offerte. Donc on n'abandonne personne, c'est vraiment la boussole et l'objectif qu'on s'est fixé.
2: Ce que vous dites, c'est pas le moment pour la polémique, mais le temps viendra peut-être de l'inventaire.
4: Je ne sais pas si le temps viendra de l'inventaire. Je peux vous dire, on se pose pas la question. On agit nuit et jour pour accueillir au mieux et protéger au mieux les populations de la métropole. Il y a un élan de solidarité incroyable dans la métropole, des gens qui viennent prêter main forte, amener de quoi manger. Je trouve que voilà, cet esprit de solidarité, on ne doit pas le perdre de vue dans la crise. C'est comme ça qu'on la surmontera.
2: Merci beaucoup Thomas Cazenave, le maire et président de la métropole de Bordeaux. Merci d'avoir été en direct avec nous sur Ici Gironde.
0: On parlait de cette colère face à cet incendie pire que ceux de 2022.
2: L'année 2026 bat déjà des records et la France peine à faire face. Elle vient d'ailleurs de solliciter l'aide des pays européens. Colère de Grégory Prats, pilote de Canadair, qui déplore un équipement défaillant des pompiers français pour faire face à ces incendies XXL.
5: Il faudrait effectivement pouvoir allouer sur des chantiers comme ça, sur des sinistres comme ça, un nombre important.

0: Malheureusement, voilà, elles arrivent trop tard.
1: Le pilote de Canadair, Grégory Prats, et son coup de gueule, c'était ce matin chez nos confrères de France Info.
2: Une nuit blanche pour de nombreux habitants de l'ouest de la métropole.
1: Ouais, il était 3h du matin lorsque ce SMS France Alerte est tombé. On a vu d'épaisses fumées et des cendres arriver sur notre ville. Témoignage d'Éric Poulia, le maire du Haillan, qu'on va réentendre dans un instant. Il a vu ses 12 000 administrés partir de chez eux en l'espace de 3-4 heures. Évacuation également, tiens, pour les 32 000 habitants de Saint-Médard-en-Jal, notamment Josette, cette retraitée qui témoigne sur Ici Gironde.
3: On avait reçu déjà un message avant, en nous disant que quand on recevrait le deuxième message, et on l'a reçu à 1h du matin, nous disant qu'il fallait partir de suite.
4: C'était comment à Saint-Médard-en-Jal ?
3: Il y avait des cendres qui tombaient partout dans le jardin, sur la voiture, partout.
4: La piscine. Et quand vous arrivez ici, qu'est-ce qui se passe alors ?
3: Quand on est arrivé ici, alors nous, on ne voulait pas venir jusqu'ici. On s'est garé d'abord sur un trottoir dans Bordeaux. Et c'est moi qui ai eu peur, qui ai dit à mon mari, il vaut mieux qu'on aille là-bas. Donc, on a traversé Bordeaux, on n'a pas pris la rocade.
4: Et là, maintenant, vous restez dans la voiture, vous n'allez pas à l'intérieur ?
3: Non, non, non.
4: Pourquoi ?
3: Parce qu'il n'y a pas de place, on nous a dit. Alors, ce n'est pas la peine d'y aller.
1: Josette, une habitante de Saint-Médard-en-Jal, au micro Ici Gironde, d'Alice Marot. La vague de solidarité, on en parle, on la relaie hein, sur Ici Gironde. Et bien sachez que la coordination rurale de Dordogne est en cours. Vient tout simplement prêter main forte aux sinistrés girondins. Ça, c'est la bonne nouvelle du matin.
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1: La météo, Sébastien Pinson, on a vu de la pluie, des averses hier soir. On a tout de suite évidemment pensé à nos amis pompiers qui ont pu
6: effectivement.
1: Un petit coup de main, un petit coup de pouce pour combattre cet incendie.
6: Malheureusement, ça ne suffit pas. On a eu principalement ce qu'on appelle, on l'a entendu beaucoup ces derniers jours, hein, ce mois, les orages secs. C'est dû à cette goutte froide hein, qui était présente en altitude. Ça a apporté de l'instabilité, mais très peu de précipitations. C'est pas une dégradation comme on a l'habitude de voir habituellement qui vient de l'ouest avec des nuages et de la pluie. Là, ce sont vraiment des orages qui sont formés assez rapidement, des orages secs avec parfois des rafales de vent et très peu de pluie. Aujourd'hui, les orages ne concerneront uniquement le nord-est du département hein, sur le secteur de Libourne. On a ce vent aussi sur le secteur du bassin d'Arcachon, secteur ouest. Un vent continu aux alentours de 40 km/h. Là aussi, ça n'aide pas les pompiers, même si on va retenir un peu de positif dans ce vent de secteur ouest. Ça apporte beaucoup un peu plus d'humidité dans l'air qui vient de l'océan. On est aux alentours de 50-60% d'humidité. Donc c'est un petit peu mieux, hein, forcément, que les 5 à 10 degrés, les 5 à 10% pardon, d'humidité dans l'air que l'on avait les jours précédents. Et puis surtout cette baisse des températures qui va donner un peu aussi un tout petit répit hein, pour les pompiers. Il fera moins chaud déjà, on perd 10 degrés à pas mal d'endroits et notamment autour du bassin d'Arcachon, on sera aux alentours des 26 degrés de maxi et 28 degrés de maxi pour la métropole bordelaise cet après-midi. Côté circulation, pas de grande surprise, hein, vous le savez, le secteur ouest de la métropole de Bordeaux, compliqué, voire impossible hein, sur beaucoup de routes de circuler, notamment toutes les villes où il y a eu des ordres d'évacuer. On rappelle les consignes de sécurité, surtout n'encombrez pas les routes, hein, il faut laisser libre circulation à tous les services de secours, les pompiers, la police, la gendarmerie, bien évidemment, surtout ne pas retourner sur les lieux qui ont été évacués tant que les autorités ne l'ont pas dit. Et puis je vous signale également ce ralentissement sur l'A63 au niveau, alors je zoome en direct, au niveau de l'échangeur 26B jusqu'à l'échangeur 15, ce grand changement de direction, voilà, au sud. Au

0: sud de Bordeaux où il est compliqué actuellement de circuler, puis sur l'A10 au niveau de Carbon-Blanc et également un beau bouchon sur ces secteurs. Prudence et patience si vous êtes sur la route, et n'hésitez pas vous aussi à nous signaler des conditions de circulation si j'ai pas signalé. On les partage avec tout le monde au 05 56 19 10 10.
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0: Avec un nouveau point, un nouvel invité dans un petit instant, juste après avoir écouté Paolo Conte.

0: Ici Gironde, 10h19 avec Paolo Conte.
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0: Effectivement, tout au long de cette matinée, en édition spéciale sur votre radio, ici Gironde, on continue avec vous, Jules Brelaz.
2: Oui, on va faire le récit de cette nuit cauchemardesque pour des dizaines de milliers de Girondins et d'habitants de la métropole. Plus d'une dizaine de communes de l'agglo bordelaise ont reçu cette nuit des ordres d'évacuation. On parle de villes de plusieurs milliers d'habitants. C'est tout simplement du jamais vu dans l'histoire. Notamment du Hayan, son maire, Éric Poulia, témoigne sur Ici Gironde de cette nuit blanche.
3: Sur les coups de 3 heures, tout avait commencé déjà par des épaisses fumées qui sont arrivées sur la ville un peu sur les heures avant, avec des cendres, des retombées de cendres. Donc déjà beaucoup de stress et d'anxiété parmi la population. Et puis, effectivement, la préfecture qui appelle, et très rapidement, un message FR alerte à l'ensemble de la population pour dire qu'il faut évacuer immédiatement. Voilà. Alors, il y a une logistique assez bien rodée de la part des services de l'État, mais on a dû aussi apporter beaucoup d'aide, notamment pour les personnes les plus vulnérables. Et on n'a pas encore fini, au cas par cas, de les évacuer. Et j'insiste aussi pour dire que pour toutes les personnes qui n'ont pas encore évacué, vraiment qui pensent que c'est qu'une histoire de fumée, etc., évacuer, vraiment, c'est important. Le feu se rapproche de la métropole, il faut évacuer. Il faut se rendre au parc des expos. C'est pour votre sécurité, pour votre santé, c'est vraiment important. Ouais. Alors, comment ça s'est passé concrètement cette nuit? C'est se retrouver dans la rue avec des gens qui errent et qui savent plus où aller, qui sont un peu perdus et qu'il faut rediriger. Effectivement, avec les policiers, aller frapper aux portes pour savoir convaincre certains réticents qu'il faut absolument évacuer. C'est téléphoner à toutes les personnes vulnérables en cellule de crise en mairie pour dire aux gens s'ils sont bien prévus, s'ils ont des moyens d'évacuer rapidement, s'ils ont des hébergements possibles. Voilà, c'est passer toute une nuit à faire ça et pas dormir de la nuit. Je remercie vraiment tous les services de la ville et les élus qui ont fait ça toute la nuit avec moi, et c'était vraiment un moment intense.
2: Et c'est du jamais vu, hein, de mémoire d'élu que vous êtes. On sait que vous avez une carrière de député derrière vous également. C'est sans précédent ce que l'on vit.
3: Oui, c'est sans précédent. Le nombre de personnes évacuées est vraiment impressionnant. Et puis surtout, le risque, voilà, le mesure concrètement, rien qu'en sortant, en mettant son nez dehors, on voit bien que voilà, le feu est là, que la pollution est là aussi du feu, et qu'il nous faut agir collectivement, rapidement, calmement, mais voilà, avec efficacité et réactivité. Et c'est un défi qu'on peut pas se permettre de rater.
2: Voilà, le maire Éric Poulia, le maire du Hayan sur Ici Gironde, Éric Poulia, qui, lorsqu'on l'avait au téléphone, n'avait toujours pas de solution d'hébergement lui-même pour ce soir. Et c'est dire si les élus, parfois de communes de 12 000 habitants, sont sur le pont. Évacuation donc du Hayan, mais aussi des secteurs extra-roca des villes d'Eysines, Bruges et Mérignac. Idem pour les habitants de Saint-Aubin-de-Médoc, Saint-Médard-en-Jal, Martignas, Saint-Jean-d'Illac, Sainte-Hélène et Salonne dans le Médoc, Lenton et Audenge au bord du bassin d'Arcachon. Des dispositifs de protection sont déployés autour des sites industriels classés Seveso qui se trouveraient possiblement sur ces communes. Et on entendra, tiens, justement à ce sujet, le maire de Mérignac, Thierry Trijoulet, sur ces usines sensibles. Il nous en dira un mot tout à l'heure dans le journal de 10h30.
0: Jules, on a vu, on a entendu que la solidarité s'organisait rapidement, elle est efficace, et on a vu aussi auprès des pompiers de nombreux agriculteurs qui ont pu se rendre pour épauler les pompiers, notamment avec leur citerne, pouvoir faire un tampon plutôt que déplacer les camions. Nous avons Catherine qui est avec nous. Bonjour Catherine.
2: Bonjour Catherine.
4: Bonjour à tous.
0: Vous nous disiez en antenne, vous c'est votre fils qui est agriculteur. Alors, parce qu'on a eu différents témoignages, notamment Aurore, un petit peu plus tôt ce matin, qui était un peu frustrée parce qu'elle aimerait, ses tracteurs étaient prêts à partir, mais elle attendait une fameuse autorisation. Comment ça s'est passé pour votre fils? Ça n'a pas du tout été comme ça, quoi.
4: Non, pas du tout, parce que notre fils est déjà intervenu il y a 4 ans là sur les feux à Landiras, et donc là, il n'a pas attendu de l'autorisation, il a rempli ses cuves, hein, et il est parti avec un tracteur et une énorme remorque avec plein de cuves remplies. Mon mari l'a escorté avec gyrophare, et ils sont arrivés à la Cano. En fait, ils sont partis hier soir à 18h. Les agriculteurs pourront passer. Faut pas attendre de... Ils attendent les agriculteurs. Ils ont pompé toute la nuit dans le lac, et les tracteurs ne s'arrêtaient même pas, les pompiers venaient pomper dans leurs cuves, okay. Et sans même qu'ils s'arrêtent, ils n'ont pas arrêté de la nuit. Il faut absolument que les agriculteurs y aillent. Ils sont passés hier soir par la route des camions, je ne sais pas comment on l'appelle autrement, ils ont pris le pont Chaban-Delmas, Ils ont ensuite pris la rocade, sortie numéro 8, direction Lacanau. Et là, ils sont arrivés à Sainte-Hélène, où il y a un PC pompier qui les a dirigés vers Lacanau.
0: Donc ça vient de loin.
4: Ah oui. Donc il y a beaucoup d'agriculteurs qui sont arrivés, certains avec des grosses citernes, d'autres juste avec un 4x4 et deux citernes derrière. Il faut y aller. Ils ne seront pas bloqués. Les agriculteurs ne seront pas bloqués.
2: Catherine, il y a ceux qui fuient, évidemment, on les comprend, ces familles, bien ces sûr. Vacanciers qui partent dans un sens, et puis il y a ces agriculteurs comme votre fils qui partent eux en sens inverse vers le cœur de la fournaise, vers le cœur du brasier pour prêter main forte. On peut leur tirer le chapeau ce matin sur Ici Gironde.
4: Ah oui, non mais ils sont absolument incroyables. Moi je suis bouleversée par cette solidarité qui est fabuleuse. Tous ces agriculteurs que souvent on critique, mais ils sont tous là, ils sont fantastiques, ils n'ont pas attendu l'autorisation, ils sont partis.
2: Au péril de leur vie, parfois.
4: Parfois, peut-être. Je peux dire qu'on n'est pas très tranquille.
0: Est-ce que vous avez eu récemment des nouvelles de votre fils? Est-ce qu'il vous tient informé? Comment ça se passe?
4: Oui, ben là on l'a eu il n'y a pas très longtemps. Mmh. Et ils ont travaillé toute la nuit, comme je vous disais, ils pompaient, et puis les pompiers venaient pomper dans leur cuve, c'est ça. Donc parce que c'est compliqué d'accès pour les pompiers,
0: en tout cas
4: ils vont pour vous.
0: Mais c'est important parce qu'on pour expliquer plus précisément, c'est-à-dire que les pompiers n'ont pas besoin de déplacer leur camion, c'est-à-dire que direct ils arrosent en continu, quoi. C'est-à-dire qu'il n'y a pas d'arrêt, quoi, avec le matériel.
4: Voilà, c'est ça. Avec les agriculteurs font le relais entre le lac et les pompiers, et ils vont là où on leur dit. Tout est bien organisé et il y a beaucoup de renforts. Mais secteur Lacanau, c'est incroyable. On a l'impression qu'on n'y arrive pas. Alors donc il faut pas attendre une autorisation.
0: Donc,
4: les touristes n'ont pas le droit d'aller là-bas.
0: Bien sûr.
4: Donc dans ce sens-là, ils n'ont eu aucun problème pour passer.
0: On constate que c'est le bon sens finalement qui prend le dessus, quoi. Pas besoin de la comme on le disait tout à l'heure. La papasserie, entre guillemets, voilà, c'est le bon sens qui prend.
4: Pour une fois, il faut une désobéissance civile. Les militaires ont droit des fois de désobéir. Je pense que dans certaines situations comme ça, parce que c'est un acte de solidarité de ces agriculteurs, je pense qu'il faut qu'ils disent j'attends pas les papiers, je pars.
2: Merci beaucoup. Alors, sans se mettre en danger, évidemment, mais on l'entend, et surtout, on a une forte pensée. Grosse pensée pour votre fils, Catherine.
0: Comment s'appelle votre fils, Catherine?
4: Il s'appelle Thomas.
0: Thomas,
4: Notre fils et mon mari, hier soir, ne se sont jamais mis en danger. Ils ont respecté scrupuleusement...
0: C'est-à-dire qu'ils sont épaulés par les pompiers aussi par rapport à ça. Voilà. Bien sûr, ils font pas n'importe quoi. Ce sont des gens intelligents. Bien sûr. Voilà. Bon, en tout cas, merci beaucoup pour ce témoignage, Catherine. On l'a bien compris. Les agriculteurs au secours des pompiers également.
2: Merci, Catherine.
4: Exactement. Merci beaucoup à vous de m'avoir fait entendre mon message.
0: On le sent avec beaucoup d'émotion.
2: Et on partage votre émotion, Catherine. En filant la chaîne de solidarité, si vous avez des difficultés à vous loger, le site d'entraide, un numéro vert mis en place par la métropole, 0800 006 090. On vous le redonne au standard d'ici Gironde, au 05 56 19 10 10, si jamais vous ne l'avez pas noté.
0: Notre édition spéciale continue avec un nouveau point dans moins de 3 minutes. À tout de suite.
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0: 10h30 avec Jennifer à l'instant.
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0: Tout au long de cette matinée, votre édition spéciale qui se poursuit sur votre radio ici Gironde sur l'évolution des feux XXL qui touche la Gironde. Un nouveau point avec vous, Laetitia Evelyne.
2: Et l'info qui vient de nous parvenir, c'est la demande du Premier ministre Sébastien Lecornu de déployer dès aujourd'hui un avion A400M dans le département. Cet avion de transport militaire de 42 mètres d'envergure, équivalent de 3 Canadair. Il faut dire que cet incendie massif a déjà dévoré près de 20 000 hectares avec pour conséquence des évacuations en chaîne. Au moins 110 000 habitants et vacanciers évacués. Valentin Place est du jamais vu.
3: Ouais, depuis le début de cet ogre de feu qui parcourt la Gironde, vous l'avez dit, plus de 110 000 personnes évacuées. Cette nuit, à 3 heures du matin, ce sont de nouvelles communes de l'agglomération de Bordeaux qui ont reçu le message d'alerte sur leur téléphone. Évacuation immédiate dans les communes du Hayan, les secteurs extra-rocades et des villes d'Eysines, Bruges et Mérignac. Mérignac et son aéroport concernés aussi par les évacuations, tout comme les usines Dassault et Thalès, vidées de leurs salariés. C'est la police qui a repris le relais pour assurer la sécurité des sites. Alors qu'un petit peu plus tôt dans la soirée hier, ce sont les habitants de Saint-Aubin de Médoc, Saint-Médard-en-Jal, 32 000 personnes, les habitants de Martignas, de Saint-Jean-d'Illac, de Sainte-Hélène, de Salône, ça c'est dans le Médoc, et puis au bord du bassin d'Arcachon, évidemment, les communes de Lenton et d'Audenge, elles aussi évacuées.
2: Et nous étions en direct il y a quelques minutes avec le maire de Bordeaux, président de Bordeaux Métropole, Thomas Cazenave, qui nous expliquait l'élargissement de la zone d'accueil pour ces évacués au niveau du parc des expositions de Bordeaux-Lac, avec beaucoup d'EHPAD présents sur ce parc expo et donc des unités médicales avec des médecins, infirmiers, infirmières qui sont en train de s'organiser pour accompagner ces publics fragiles. Alice Marot, vous êtes devant cet hôpital de jour pour ici Gironde.
4: Oui, Laetitia, c'est un peu la fourmilière dans la fourmilière pour les personnes qui ont besoin, et notamment effectivement tous les évacués des EHPAD. J'ai devant moi les ambulances qui s'arrêtent, on fait sortir les personnes âgées sur des brancards, on les fait entrer dans une petite salle encombrée de lits, un mini-hôpital de jour, presque un hôpital de guerre en fait. Je discutais tout à l'heure avec la directrice de l'EHPAD de Saint-Jean-d'Illac, 74 résidents évacués en ambulance en pleine nuit, et qui arrivent encore ce matin au compte-gouttes alors qu'il est maintenant 10h30. Certains ont attendu plusieurs heures dans l'ambulance. Et ici, c'est surtout une zone tampon avant de pouvoir les renvoyer vers des hôpitaux, parfois même hors du département. C'est toute une logistique gérée par la Croix-Blanche, la Croix-Rouge, la Sécurité civile et même l'armée. Et il n'y a pas que les personnes âgées qui profitent de cette zone de soins. On nous a aussi parlé d'une femme enceinte qui a commencé à accoucher ici avant d'être transportée cette nuit à l'hôpital Pellegrin.
2: Jusqu'à 6000 personnes, vous nous le disiez, Alice Marot, sur ce parc des expositions de Bordeaux Métropole, dont des habitants des secteurs extra-rocades de Mérignac. Donc, tout à l'heure, Valentin Plat nous le disait, plusieurs sites sensibles sur cette commune de Mérignac. Écoutez le maire Thierry Trijoulet.
5: Dans la nuit, on avait été appelé parce que sur ces sites, il y avait besoin de contacts liés à Dassault et Thalès. Alors, vous savez, il y a à l'intérieur des référents sur la sécurité qui ont été contactés pour là aussi, notamment Thalès où il y a des activités pas forcément 24 heures sur 24 mais en continu, où il a fallu qu'il n'y ait plus personne sur site, notamment les gardiennages et tout ça, et que c'est la police qui prend le relais pour assurer un minimum de surveillance sur ces sites.
2: Le maire de Mérignac, Thierry Trijoulet, pour cette édition spéciale en direct il y a quelques instants sur ICI Gironde. Et l'enquête avance au niveau de l'origine du feu. Selon le parquet de Bordeaux, cet incendie aurait été provoqué par une débroussailleuse utilisée par les ouvriers d'une entreprise qui devait nettoyer les abords d'une ligne à haute tension pour EDF. Et puis, cette info aussi, si vous deviez venir sur la région bordelaise, vous pouvez reporter votre voyage sans frais. C'est l'annonce du ministre des Transports à destination des clients de la SNCF qui devaient venir ici dans la région bordelaise et dans toutes les zones concernées par les incendies. Philippe Tavaro évoque un dispositif exceptionnel qui doit permettre l'annulation ou le report sans frais de tous ces billets de train. Sébastien, on va faire un point sur la météo peut-être, puisqu'on est très attentif notamment au vent, au sens du vent.
0: Effectivement, toujours ce vent voilà, de secteur ouest hein, qui souffle aux alentours de 40 km/h. Ce vent d'ouest apporte certes un petit peu plus d'humidité dans l'air, mais ça n'arrange pas forcément les pompiers qui peut rallumer certains foyers. Ça ne complique forcément l'intervention des pompiers qui luttent hein, sur ces feux XXL hein, depuis maintenant 4 jours. Le temps, alors on va retenir les petits points positifs hein, comme donc cet air humide qui arrive quand même de l'océan qui fait remonter l'humidité dans l'air et puis ces températures qui ont bien baissé par rapport à hier. On perdra une bonne dizaine de degrés avec 26 de maxi autour du bassin d'Arcachon et 28 degrés de maxi pour la métropole bordelaise. En ce qui concerne vos conditions de circulation, sans surprise, hein, une grosse partie de l'ouest de la métropole bordelaise avec de nombreuses routes fermées, notamment toutes ces routes qui mènent aux communes où ils ont reçu l'ordre d'être évacués. On a ce bouchon qui s'est déplacé sur la 63 et qui est maintenant entre la sortie 26B et 15. Vous savez, ce gros changement de direction au sud de Bordeaux. Donc c'est compliqué sur ce secteur ainsi que au nord sur l'A10 hein, au niveau de Carbon-Blanc. Je vois en direct sur ma carte que ce bouchon grossit minute par minute et il concerne les deux sens en plus. Donc prudence et patience sur ces secteurs. On le rappelle aussi, vous l'avez dit à l'instant Laetitia, que si déjà avait prévu de venir en transport sur de nombreux secteurs de la Gironde, eh bien le report ou l'annulation se fera sans frein. C'est une annonce du ministre des Transports. Donc vous pourrez faire ça en toute tranquillité. Voilà, vous pourrez reporter ou carrément annuler votre venue. Il n'y aura pas de souci. Tout ça se fera sans frais. Notre édition spéciale se poursuit sur votre radio ici Gironde. Il est 10h37. Le prochain point dans quelques minutes. À tout de suite.
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0: À 10h45, c'était Louane.
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0: Et tous les quarts d'heure, on poursuit, on continue de voir l'évolution des incendies que touche la Gironde actuellement. Un nouveau point avec vous, Laetitia Evelyne.
2: Et des forces massives qui arrivent dans le département. Le Premier ministre a demandé le déploiement d'un A400M. L'avion doit être équipé d'un kit de largage qui permet de déverser 20 tonnes de produits retardants. C'est l'équivalent de 2 avions Dash. Son déploiement était jusque-là prévu à la toute fin du mois. Il devrait arriver dans la journée. Il faut aller plus vite face à cet ogre qui dévore la Gironde, 19 000 hectares brûlés, une centaine de bâtiments touchés et des évacuations en pagaille. Au moins 110 000 évacuations et sans doute beaucoup plus. Évacuations préventives qui ont touché la métropole de Bordeaux. Cette nuit, toute la ville du Hayan, les secteurs extra-rocades des Innes de Mérignac, la partie ouest de la rocade à Bruges, mais aussi dès hier soir de Saint-Médard-en-Jalles, le Hayan, Saint-Jean-d'Illac, Martignas-sur-Jalles, Saint-Aubin-de-Médoc. Et puis Audenge, Lenton, Sainte-Hélène et Salone. Mais les premières évacuations, c'était au Porge. Des habitants envoyés à Lacanau et qui dorment sur des lits de camp depuis 3 jours pour certains. Nicolas Joly, vous êtes en direct pour Ici Gironde avec Sophie, dont le papa a voulu rester au Porge malgré l'interdiction.
3: Oui, parce qu'il refusait en fait d'évacuer. Il fait désormais un petit peu des allers-retours. Il passe le matin prendre un petit peu les informations auprès des gens qui sont sur place, qui sont présents et qui veulent savoir si leur maison est toujours debout. Et ensuite, il retourne au Porge. Sophie me racontait tout à l'heure comment ça s'est passé pour son père.
4: Il y a un policier municipal qui lui a dit « Eh maintenant, Olivier, tu évacues. » « Eh non, mais t'inquiète pas, parce qu'au départ, on nous a dit d'évacuer que pour les fumées. » Bon, voilà. « Les fumées, je vais les verrer arriver, t'inquiète pas. » Donc, il est resté. Il y a un CRS qui est venu. « Monsieur, il faut évacuer. » »« Non, non, je reste. » Et ils peuvent pas, en fait. Donc, il est resté. Nous, on est parti.
3: Ça vous inquiète pas de savoir qu'il est resté là?
4: Bien sûr que si. Moi, avant hier soir, je pensais que mon père était mort et que ma maison était brûlée. Hein, parce que le feu s'est tellement embrasé au Porge que, et puis, en plus, il n'y a pas d'électricité. Donc, en fait, il n'y a plus de téléphone avec la box. On doit attendre qu'il appelle, quoi. Donc là, il a un groupe électrogène, donc il fait marcher le groupe électrogène et il nous appelle pour nous 2-3 fois dans la journée pour dire que tout va bien, quoi.
3: Et donc, comme je vous le disais, venir le matin ici à la salle des fêtes, prendre un petit peu des nouvelles, en donner aussi aux habitants surtout qui, comme je vous le disais, meurent d'inquiétude maintenant de savoir si leurs maisons se sont trouvées sur le main des flammes. Certains ont d'ailleurs quitté la salle des fêtes tout à l'heure pour tenter de retourner au Porge, voir si leur habitation a brûlé ou non.
2: Malgré l'interdiction, Nicolas Joly en direct pour Ici Gironde dans cette édition spéciale Lacanau où vous étiez. Des hameaux et villages au sud de la ville ont d'ailleurs été évacués ainsi que les EHPAD de la commune. Les habitants pour certains étaient envoyés au parc des expositions de Bordeaux-Lac hein, qui accueille désormais d'ailleurs un hôpital de jour. Et puis sachez que le ministre des Transports annonce il y a quelques minutes l'annulation ou le report sans frais de tous les billets de train à destination de la région de Bordeaux ou des régions touchées par les incendies.
0: Merci Laetitia, à 10h49, un nouveau point aux alentours de 11h. On rappelle quand même ces consignes, surtout de bien suivre les consignes des forces de l'ordre et des services de secours.
2: Et de ne pas faire comme le papa de Sophie.
0: Ouais, il faut faire attention, hein. C'est vrai qu'il faut surtout laisser l'accès aux véhicules d'intervention, ne pas revenir sur les zones évacuées tant que les autorités ne l'ont pas autorisé, se tenir informé, les canaux officiels avec le site de la préfecture, votre radio ici Gironde bien évidemment. Si vous avez besoin aussi d'une assistance particulière pour évacuer des difficultés, les personnes sont invitées à signaler si vous êtes sur un secteur particulier auprès des sapeurs-pompiers, des gendarmes, des policiers ou des policiers municipaux présents sur place. Je reviens à quelques instants sur la plateforme Préventraide qui est fortement sollicitée. Je viens d'actualiser la page où il y a plus de 2764 annonces des gens qui proposent leur aide. Alors ça peut je vois Chris de Gujan qui dit je peux proposer un coup de main en tant que bénévole. Il y a aussi pas mal de transports. On voit avec les hébergements aussi. Il y a eu des difficultés de connexion, c'est sûr. Je vous réexplique rapidement, c'est très simple. Vous allez sur ce site préventraide.fr. Vous allez avoir le petit onglet incendie Gironde. Vous cliquez dessus et tout de suite, sur votre gauche, en vert, il va y avoir toutes les petites annonces avec le pseudo de la personne, le lieu. Des mises à jour, vous voyez, par exemple, là, la dernière a été postée il y a 3 minutes. Vous avez aussi une carte à droite qui répertorie les endroits, parce que voilà, on ne sait pas forcément où c'est, un village où vous êtes vacancier, ou peu importe, vous ne savez pas où c'est, donc c'est localisé sur une carte. Vous cliquez donc sur une annonce. Et là, il va y avoir le message qu'a laissé la personne qui dit bah voilà, moi j'ai tant de chambres où je peux accueillir telle ou telle personne. Enfin voilà, le détail précis, 2 chambres, 3 chambres, un appartement, et vous pouvez être mis en relation avec cette personne en remplissant, il faut remplir le formulaire tout simplement avec votre pseudo. Vous mettez un mail, votre numéro de téléphone, votre message. Ben voilà, nous on est tant, on a peut-être un chien, pas d'animaux. Bref, vous mettez votre message et vous faites envoyer. Et là, tout de suite, c'est traité. Et après, vous serez, vous êtes mis en relation. Il va y avoir un échange de coordonnées, les numéros. Et là, eh bien, vous pourrez vous appeler et voir entre les personnes qui proposent des aides et ceux qui en ont besoin. Donc, la plateforme preventraide.fr. Et si ça bug un petit peu, parce que là, vous voyez, je viens d'actualiser la page. C'est lent. Il y a aussi le numéro vert qui est à votre disposition en cas de dysfonctionnement de Preventraide. C'est le 0800 006 090. Il est 10h51. Ici Gironde, à vos côtés, en édition spéciale toute cette matinée. Et on fait un nouveau point dans 8 minutes maintenant, à tout de suite.
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0: avec Garou à l'instant.
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0: Et la matinée qui se poursuit sur votre radio ici Gironde, il est 11h. Avec cette édition spéciale, on suit l'évolution des feux qui touchent la Gironde actuellement. Nouveau point avec vous, Jules Brélaz.
2: Un méga feu hors de contrôle en Gironde. 110 000 personnes évacuées, notamment de l'ouest de la métropole de Bordeaux. 19 000 hectares brûlés, une centaine d'habitations détruites. Et à l'origine de toute cette catastrophe, Valentin Plat, des ouvriers qui passent la débroussailleuse pour le compte d'Enedis.
3: Oui, et donc ce feu, parti de Somos, est accidentel, nous dit le procureur. Procureur de la République, l'enquête de gendarmerie n'est pas terminée, mais ce que l'on sait, c'est que tout est parti d'une débroussailleuse utilisée par des ouvriers qui travaillaient mercredi dernier aux alentours de midi pour le compte d'Enedis afin de nettoyer les abords d'une ligne haute tension. Dans ce départ de feu de Somos, aucune personne n'a été interpellée, ni même placé en garde à vue, puisque l'usage de cette débroussailleuse était autorisé par la préfecture de la Gironde.
2: Alors, à l'inverse, dites-nous Valentin, le parquet nous confirme l'arrestation de deux personnes prises là en flagrant délit en train de fumer une cigarette en pleine forêt, ça paraît à peine croyable.
3: Ouais, d'abord jeudi, en pleine nuit, il est un petit peu moins de 2h du matin, un homme de 29 ans, il est en train de fumer une cigarette à Lèche-Cap-Ferré dans un bois, il a été placé en garde à vue et désormais interdit de séjour en Gironde et dans plusieurs départements voisins. Un homme connu de la justice et recherché même par les autorités pour non-respect de son contrôle judiciaire. Il vient d'être placé en garde à vue et incarcéré. Hier, c'est un autre homme de 26 ans, cette fois-ci, qui est arrêté à Lacanau. Lui aussi est pris en flagrant délit en train de fumer une cigarette. À l'heure où on se parle, il est toujours en garde à vue et doit être présenté devant le parquet dans le week-end.
2: Les autorités avaient prévenu, hein, tolérance zéro. Merci pour ces précisions en direct signé Valentin Plat.
0: Jules Brélaz, à présent, un point sur les chiffres vertigineux de cet incendie en Gironde.
2: Ouais, 19 000 hectares brûlés, je vous le disais, cela représente 28 000 terrains de foot. C'est deux fois la superficie de Paris. Un méga-feu qui menace donc la métropole de Bordeaux. C'est tout simplement du jamais vu dans l'histoire. La préfète de la Gironde a ordonné à 3 heures du matin la nuit dernière l'évacuation préventive des communes du Vaillant, les secteurs extra-rocades des villes d'Eysines, Bruges, Mérignac. Un peu plus tôt dans la soirée, d'autres habitants de l'agglo bordelaise ont reçu l'ordre de quitter immédiatement leur domicile à Saint-Aubin-de-Médoc, à Saint-Médard-en-Jalles, Martignas, Saint-Jean-d'Illac. Une première vague d'évacuation concernait également les villes de Sainte-Hélène et Salône dans le Médoc, mais aussi Lenton et Audenge au bord du bassin d'Arcachon.
0: Et pour prendre la mesure de la situation, imaginez l'équivalent de la population d'Orléans évacuée.
2: Une ville dans la ville, c'est ainsi mis en place pour accueillir tous ces évacués, ces naufragés. 5 à 6 000 personnes sont actuellement prises en charge au parc des expositions de Bordeaux Métropole. Des vacanciers, des racinés, des habitants du bassin, des retraités, des pensionnaires d'EHPAD, des enfants, parfois des malades atteints de cancer, comme on va l'entendre avec notre reporter Benjamin Illy. Benjamin qui a lui-même fait partie des personnes évacuées.
4: Oui, en effet, on a rejoint ce centre d'accueil pour toutes les personnes évacuées situé au parc des expositions à Bordeaux. Donc, nous-mêmes, on a été évacués au cœur de la nuit. On était à l'hôtel à Mérignac et puis à 3h du matin, cette sirène qui a retenti sur nos téléphones portables. Il fallait partir en catastrophe et on s'est retrouvés ici avec toutes les personnes évacuées dans un centre d'accueil au petit matin qui était complètement saturé. Depuis, une autre salle a été ouverte pour désengorger un peu le lieu. Mais devant moi, il y a encore une longue file d'attente pour récupérer un peu de nourriture. Il y a beaucoup de personnes âgées, il y a des enfants en bas âge, il y a même deux EHPAD qui ont été évacués avec des zones médicalisées un peu plus loin là dans le grand hall. Mais un peu plus tôt, j'ai croisé une dame particulièrement touchante, une dame très âgée, très diminuée aussi. Je l'ai accompagnée jusqu'au secours parce qu'elle avait besoin d'aide. Elle s'appelle Françoise. Vous venez d'où vous ?
5: Je viens d'Eysines. Mais voilà, j'ai un cancer et hier j'étais bergognée. Et j'ai une chimio, ça fait que je suis...
4: Vous avez dû évacuer à quelle heure, là ?
5: Eh bien, là, ce matin, le monsieur, je sais pas, 7h.
4: 7h, vous avez dû partir. Et là, vous venez d'arriver, là ?
5: Je viens d'arriver,
4: oui. Ah, vous avez pas encore vu le centre d'accueil ? Il y a beaucoup de monde.
5: Oui, il y a beaucoup de monde. Et moi, ce que je voudrais, c'est un lit. J'aimerais bien avoir un lit. de camp, je ne sais pas si ça va être possible.
4: Les lits de camp sont tous occupés ici. On va essayer de voir. Comment vous traversez cette situation d'être évacué comme ça en catastrophe, vous vous retrouvez ici?
5: Pas très bien, parce que je me demande comment je vais m'en sortir de là. Qui c'est qui va venir me rechercher? Parce que j'ai mon fils qui est au Maroc, il doit atterrir dimanche, donc il m'avait dit je te prendrai, mais le monsieur vient me dire que l'aéroport c'est fermé.
4: Allez, on essaie d'avancer, on va essayer de retrouver les... Parce que au fond de la salle, il y a la Croix-Blanche qui est mobilisée pour prendre en charge les personnes qui ont été évacuées des EHPAD, pour peut-être vous aider.
5: Oh, c'est gentil, merci beaucoup.
4: C'est une situation pareille, on n'a jamais connu ça dans la région.
5: Non. Il y a des années de ça, parce que mon fils avait 15-16 ans, il y a le Porsche qui avait brûlé. Mais c'était pas comme ça. C'est mon portable, excusez-moi. C'est ma fille qui s'inquiète.
4: Par SMS, elle vous dit de mettre votre masque FFP2.
5: Oui, mais c'était si j'étais pas évacuée.
4: Vous n'en avez pas de masque FFP2. Moi, j'en ai un, je vous le donne, il est tout neuf.
5: Merci, monsieur.
4: Parce que ça vous protège pas assez. Hein.
5: Merci beaucoup.
4: Alors, il est un peu pénible à mettre.
5: Ah, attendez, comment on met ça?
4: Hop.
5: Oh, c'est gentil.
4: J'essaie de vous le mettre?
5: Oui, bien sûr, allez-y.
4: Et allez, le baisser sur... voilà, comme au temps du Covid.
5: Oh, merci beaucoup.
4: Excusez-moi, madame. Cette dame a un cancer, elle a besoin d'être prise en charge par une équipe médicale.
6: C'est par ici, et ensuite, on va vous orienter. Venez, madame. Oui, on vous donnera les consignes.
7: On va vous accompagner.
5: Vous m'accompagnez?
7: Oui.
6: Madame a besoin d'assistance. Elle a un cancer. Je vous la laisse pour évaluation, et puis s'il faut, on va dans la zone médicale après.
8: Ouais. Elle est toute seule? Vous êtes toute seule?
5: Oui, je suis toute seule. Oui.
4: Madame, je vous laisse, je vous remercie.
5: Moi aussi, je vous remercie. Bon courage, bonne journée. Merci beaucoup, monsieur.
4: Soyez fort. Au revoir.
5: Merci.
4: Voilà Françoise qui a pu donc trouver un lit de camp pour se reposer un peu ici au centre d'accueil pour les évacuer à Bordeaux, dans cette métropole où il y a de la fumée actuellement qui nous entoure à plusieurs dizaines de kilomètres en direction du bassin d'Arcachon. Là, les pompiers sont toujours à pied d'œuvre pour combattre ce brasier gigantesque, ce feu qualifié par les autorités de vorace, XXL, imprévisible.
2: Benjamin Elie, reporter donc de service public, qui a aidé Françoise, cette malade du cancer. Alors depuis, les fumées se sont dissipées, notamment autour de Pessac, c'est ce que nous disait une auditrice, on respire un petit peu mieux. Il y a moins de scènes de chaos comme celle auxquelles on a assisté au parc des expositions, c'est bien normal étant donné l'affluence, mais rapidement les capacités ont été renforcées, 300 lits supplémentaires apportés par l'armée ce matin, 150 par la sécurité civile d'Indre-et-Loire. Il y a de quoi manger, de quoi boire, de quoi se reposer, nous dit le maire de Bordeaux qui se veut rassurant. Il était en direct sur Ici Gironde. Pas de danger pour les réfugiés, promet Thomas Cazenave, qui n'envisage pas dans l'immédiat en tout cas d'évacuer ce parc expo. Nous réentendrons les propos du président de Bordeaux Métropole dans une dizaine de minutes.
0: Et en attendant le premier point de la journée de la préfecture de la Gironde, on essaye de vous informer au mieux.
2: Oui, sur le site internet Windy, on peut suivre en temps réel, grâce aux images satellites, l'évolution de cet incendie. Sur cette carte consultée par Ici Gironde, le front du feu se rapproche à l'ouest du camp militaire de Souge, sur la commune de Martignas. Certains foyers sont visibles au sud à Andernos, autour du lac de Lacano, au sud du village de la station balnéaire. Le front est en revanche stabilisé à Lège-Cap-Ferret. C'est également ce que nous confirmait un peu plus tôt dans la matinée la mairie.
0: Et cet incendie, parti de Somos, on l'atteint à un endroit et il repart dans l'autre sens.
2: Voilà les mots sur Ici Gironde de Thierry Trijoulet qui résume tout. Le maire de Mérignac, dont la partie extra-rocade a reçu l'ordre d'évacuation préventive à 2h du matin. Les pompiers était hébergé par la municipalité mérignacaise et ses pompiers parlaient à Thierry Trijoulet de flammes quasiment incontrôlables. Le Premier ministre lui-même hier soir évoquait un feu convectif totalement inédit en Gironde. Alors de quoi est-ce qu'on parle, Fabien Fourel? Qu'est-ce que cela signifie?
9: Ce n'est pas seulement un incendie qui avance, c'est un incendie qui crée sa propre météo. Avec la chaleur dégagée par les flammes, l'air brûlant monte très vite dans le ciel et entraîne avec lui des cendres, des braises, parfois jusqu'à plusieurs kilomètres. C'est ça qu'on appelle la convection et le danger est là. Ces braises retombent plus loin, portées par le vent et allument de nouveaux départs de feu. L'incendie ne progresse plus uniquement de feuillage en feuillage. Il saute les routes, les pare-feux, parfois même les rivières. Ces colonnes d'air l'air chaud deviennent aussi extrêmement instables. Elles peuvent générer des rafales violentes, changer brutalement la direction des flammes, voire créer de véritables tourbillons de feu. Pour les pompiers, c'est l'un des scénarios les plus difficiles à maîtriser. Un feu convectif est imprévisible. Il peut changer de comportement en quelques minutes seulement.
0: Voilà.

0: mercredi prochain. Matignon demande qu'il décolle dès aujourd'hui en Gironde.
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1: Un petit point sur la météo de cette journée. Le vent d'ouest à 40 km/h sur le secteur du bassin d'Arcachon qui amène un petit peu plus d'humidité dans l'air mais qui n'aide pas vraiment les pompiers à combattre le feu. Les orages de cette nuit n'ont pas vraiment apporté de précipitations. Des orages qui seront présents uniquement sur le nord-est du département, sur le secteur de Libourne. On va retenir un point un peu positif, c'est la baisse des températures. Elles sont en forte baisse par rapport à hier. 26 degrés prévus autour du bassin d'Arcachon et 28 degrés de maxi pour la métropole de Bordeaux. Les conditions de circulation, ça se complique un peu plus. Attention au sud sur l'A63, là ça bouchonne sur le secteur aux alentours de la sortie 26B. La sortie 25 aussi, je remonte plus haut. Il y a le grand changement de direction sur la 63 et puis après on repart vers l'est et là je vois de nouveau des bouchons entre la sortie 17 et je compte 18-20. Vous avez des difficultés de circulation sur ce secteur et puis je remonte puisque j'avais vu également sur la 10, secteur Carbon Blanc, vous prenez sud-nord, là c'est très compliqué de circuler, et au prolongement de la Nationale 230, celle finalement qui vous fait rejoindre la 63, hein, tout au sud de Bordeaux, il y a des secteurs là où c'est compliqué également de circuler. C'est plutôt des ralentissements. Voilà. 05 56 19 10 10 pour nous signaler également vos conditions de circulation, vos témoignages. La ligne des auditeurs est ouverte, bien évidemment. On est en édition spéciale sur votre radio Ici Gironde avec un nouveau point dans quelques minutes.
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0: 11h19 avec Madonna à l'instant.
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0: Effectivement, nous sommes en édition spéciale tout au long de cette matinée. Ce mot apocalypse qui est en une du journal Sud-Ouest, hein, Jules Brenaz.
2: Oui, avec la France en feu, ça c'est le titre du Parisien. Même le New York Times fait sa une aux États-Unis sur une photographie du méga-feu parti de Somos. 19 000 hectares brûlés, 110 000 personnes qui ont dû fuir leur habitation, lieu de vacances. On va faire le point sur la liste des communes qui ont été évacuées. Le Haillan, Aisines, Bruges, Mérignac, hein, pour les secteurs extra-rocades de ces trois dernières communes. Il y en a bien d'autres, on vous fera la liste exhaustive. Dans quelques minutes, 5 à 6 000 des évacués sont accueillis depuis hier au parc des expositions de Bordeaux Métropole. Et derrière l'énorme chaîne logistique et de solidarité, il y a la sécurité civile, des docteurs, des bénévoles, des élus aussi. Thomas Cazenave, le maire et président de Bordeaux Métropole.
3: On est complètement mobilisé. Moi, j'ai passé une grande partie de la nuit sur le parc des expositions pour accueillir, m'assurer qu'on accueille dans les meilleures conditions toutes celles et ceux qui devaient quitter leur domicile. Donc, des milliers de personnes accueillies. On a continué à recevoir des lits, des tables, des chaises pour assurer des conditions, voilà, dignes d'accueil. On a eu beaucoup, beaucoup de monde parce que le nombre de communes évacuées a augmenté très vite dans la soirée. Moi, j'étais dans la cellule de crise avec la préfète quand la décision a été prise d'augmenter les communes concernées. Donc, naturellement, on a eu beaucoup plus de monde à accueillir. Ça se passe dans le calme, même si il faut qu'on continue. On est en train d'élargir la zone d'accueil, de gérer les personnes les plus vulnérables. Nous avons eu beaucoup d'EHPAD évacués au sein du parc des expositions. Donc là, la nécessité d'avoir des unités médicales, des médecins, des infirmiers, infirmières, pour accompagner ces publics très vulnérables qui se retrouvaient sur les lits de fortune au sein du parc des expositions. Donc voilà, donc on est encore en train d'améliorer le dispositif pour continuer à accueillir celles et ceux qui n'ont pas d'autre lieu où aller.
2: Thomas Cazenave, tout à l'heure, nous étions en ligne avec le maire de Mérignac, Thierry Trijoulet, qui nous disait, hier soir à 22h, la préfecture lui demande d'être base arrière des pompiers. À 2h du matin, 4h plus tard, on lui annonce qu'il doit évacuer une partie de sa commune. Est-ce oui. qu'il y a un risque de devoir évacuer le parc des expositions de Bordeaux Métropole?
3: Non, à ce stade, ce risque n'est pas identifié. Vous savez que ce type de décisions sont prises en cellule de crise avec les pompiers, la sécurité civile, la police, la gendarmerie, sous l'autorité de la préfète. Et donc, il a été considéré que ce lieu n'était pas menacé, le parc des expositions, d'où ce lieu de repli qui permet de concentrer toutes celles et ceux qui ont besoin d'être mis à l'abri, lieu refuge. Et de toute manière, dans toutes les modalités de gestion de crise, on est en situation de réfléchir, le cas échéant, si le parc des expositions devait être concerné, ce qui n'est pas le cas, de pouvoir ouvrir un autre lieu qui permettrait d'accueillir. Donc aujourd'hui, celles et ceux qui sont abrités au parc des expositions, ils sont en sécurité, ils peuvent boire, manger, se reposer. Nous avons des équipes médicales, des équipes qui arrivent de la France entière. Nous avons le secours de l'armée, de la protection civile, de la Croix-Rouge, des bénévoles. Donc voilà, donc c'est vraiment, moi je continue à rappeler à toutes celles et ceux qui sont sans solution qu'ils peuvent se rendre au parc des expositions. Naturellement, c'est des conditions adaptées à une situation de crise. Néanmoins, ils trouvent là un lieu au moins se mettre à l'abri, pouvoir se reposer et puis pouvoir se nourrir.
2: Le principe de précaution, on l'entend, Thomas Cazenave, on entend aussi beaucoup de colère hein, dans les témoignages d'auditeurs et de sinistrés, inquiets par rapport à ces fumées. Voilà, on sait qu'il y a un demi-million de masques FFP2 qui ont été commandés en urgence par le Premier ministre, qui sont en cours d'acheminement à Bordeaux. Certains habitants, certains Girondins se disent abandonnés. Les moyens sont-ils à la hauteur selon vous?
3: Moi, je peux vous dire que et c'est la ligne que nous défendons avec tous les maires de la métropole et moi comme président de la métropole. Et c'est pour ça qu'on a fait ce lieu refuge XXL au parc des expositions. Nous n'abandonnons personne. Ils ont au parc des expositions des unités médicales, de quoi se reposer, de quoi accéder à l'eau, à la nourriture. Hier soir, il y avait plus de fumée d'ailleurs au niveau du parc des expositions. Donc vraiment, l'objectif, c'est de ne laisser personne de côté. Mais je comprends, parce que j'en ai croisé beaucoup hier, l'immense sentiment de, à la fois de tristesse, d'inquiétude, de devoir abandonner son domicile, et je le comprends tout à fait. En revanche, il y a là, avec le parc des expositions, une solution précisément pour n'abandonner personne. Celles et ceux qui ne peuvent pas partir ailleurs, ils ont là un lieu refuge. Et je vais vous dire, ils étaient très nombreux hier à saisir finalement cette solution qui leur a été offerte. Donc on n'abandonne personne, c'est vraiment la boussole et l'objectif qu'on s'est fixé.
2: Ce que vous dites, c'est pas le moment pour la polémique, mais le temps viendra peut-être l'inventaire.
3: Je ne sais pas si le temps viendra de l'inventaire. Je peux vous dire, on se pose pas la question. On agit nuit et jour pour accueillir au mieux et protéger au mieux les populations de la métropole. Il y a un élan de solidarité incroyable dans la métropole, des gens qui viennent prêter main forte, amener de quoi à manger. Je trouve que voilà, cet esprit de solidarité, on ne doit pas le perdre de vue dans la crise. C'est comme ça qu'on la surmontera.
2: Auditrice. Thomas Cazenave, le maire et président de Bordeaux Métropole. C'était un peu plus tôt dans la matinée, en direct sur Ici Gironde.
0: Jules Brelaz, on l'a bien entendu, un élan de solidarité qui s'est très vite organisé, qui est immense.
2: Il y avait la maman de cet agriculteur,
0: oui,
2: qui a pris la route en direction de Sainte-Hélène.
0: Son fils, ouais, effectivement, Thomas, hein, qui est parti à la cano. Hein,
2: et les pompiers qui puissent dans leur citerne, etc.
0: Élan de solidarité. Une bonne coordination entre les agriculteurs et les pompiers.
2: Et la solidarité ne s'arrête pas aux êtres humains. On a aussi des gens qui appellent et qui ont envie d'aider tous ces animaux parce qu'on sait que c'est un désastre pour la faune et la flore.
0: On a le plaisir d'accueillir Isabelle qui est avec nous. Bonjour Isabelle.
2: Bonjour Isabelle.
4: Oui, bonjour.
0: Vous habitez au Bugue, vous Isabelle?
4: Oui, c'est ça, en Dordogne.
0: Et vous êtes apicultrice?
4: Oui, avec ma fille, on est apicultrice. Et donc c'est pour ça que on lance un petit peu cette si on peut filer un coup de main à la chair, pour tous nos apiculteurs, nos collègues, s'ils ont besoin qu'on aille chercher les ruches pour les sauver des flammes, nous on peut prêter, on a du terrain, on peut mettre dessus, s'il faut aider, on est là.
0: Ouais, et puis vous avez l'habitude forcément, s'ils ont pas forcément, ils peuvent pas se déplacer pour venir s'occuper des ruches, vous connaissez le métier, vous pouvez prendre le relais, quoi, bien sûr.
4: Voilà, on peut prendre le relais, puis on peut aller la chercher, on a un camion, on a une remorque, on se débrouille et on y va, quoi. S'il faut les déplacer en Dordogne, on les emmènera en Dordogne pour essayer de maintenir, quoi, pour les collègues qui ont déjà perdu plein de choses, si en plus ils perdent leurs moyens de travail, c'est même pas la peine, quoi.
2: Isabelle, vous qui êtes apicultrice, comment survivent les essaims d'abeilles face à un tel cataclysme?
4: À mon avis, les abeilles sont foutues parce que elles vont pas cramer, peut-être pas dans les ruches, mais le problème c'est qu'elles vont s'en aller parce que cette flamme, ça va les faire fuir, mais ils sont abandonnés, ils sont perdus, quoi.
0: Elles n'ont plus leur nid, quoi.
4: Ils n'ont plus aucun point de repère. La reine va peut-être pas suivre. Honnêtement, c'est une hécatombe pour les abeilles, pour tout ça. Enfin, c'est affreux. Moi, le matin, je me lève, j'ai toujours la peur de dire, putain, est-ce que ça va pas arriver chez nous aussi, quoi. Ça fait peur, quoi. Ça fait peur.
2: Et vous avez vu, Isabelle, cette vidéo filmée par les sapeurs-pompiers sur le front de l'incendie. Hein. On est, je crois, autour du Porge ou de Somos, où une biche jaillit, en fait, des flammes. Et les pompiers ont un réflexe inouï de projeter leur lance à incendie pour la rafraîchir, pour peut-être lui sauver la vie. La séquence a énormément tourné sur les réseaux sociaux.
4: Ah oui, parce que les gens, on pense aux gens, mais il y a aussi tous ces animaux qui sont, qui vont mourir, quoi, parce qu'ils sont coincés dans les flammes, les pauvres bêtes, quoi. On doit aussi ils sont là, faut les sauver, faut les aider, quoi. Que ce soit un insecte, que ce soit n'importe quoi, l'espèce humaine bien sûr aussi, mais aussi tous les animaux.
0: Bien sûr.
2: Et puis surtout les abeilles, on en a besoin. Surtout, on rappelle ce que sont l'origine de la pollinisation, de l'agriculture et d'un certain nombre de fruits et légumes que l'on mange.
0: Essentiel.
2: Merci beaucoup pour votre proposition, Isabelle. On laisse vos coordonnées au standard d'ici Gironde pour les apiculteurs qui pourraient avoir besoin de votre aide.
0: Merci Isabelle et bonne journée.
4: Merci pour bon courage à tous nos messages. Ils sont super aussi.
0: Merci beaucoup Isabelle. Ici Gironde en édition spéciale, il est 11h28, on marque une courte pause et puis on fera un nouveau point sur l'évolution des incendies XXL qui touchent actuellement la région de la Gironde. Un petit peu une petite pause musicale qui nous fera du bien. Voici tout de suite Philippe Lafontaine avec Cœur de Loup sur votre radio locale. 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N'oubliez pas également le numéro du standard, le 05 56 19 10 10, la ligne des auditeurs ouverte bien évidemment pour tous vos témoignages.

0: Ici Gironde à 11h31 avec Philippe Lafontaine.
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0: Effectivement, un nouveau point à 11h31 avec vous, Laetitia Aveline.
2: Et des renforts arrivent dès aujourd'hui avec un A400M, cet avion de transport militaire de 42 mètres d'envergure qui permet de déverser 20 tonnes de produits retardant l'équivalent de 2 avions d'âge. Il faut dire que cet incendie est massif, a déjà dévoré près de 20 000 hectares avec pour conséquence des évacuations à la chaîne. Au moins 110 000 habitants et vacanciers évacués, c'est du jamais vu. Toute la ville du Hayan, les secteurs extra-rocade d'Aisine, de Mérignac, de la partie ouest de la rocade à Bruges, au niveau de la métropole bordelaise, Saint-Médard-en-Jalles, le Hayan, Saint-Jean-d'Illac, Martignas-sur-Jalle, Saint-Aubin-de-Médoc ont dû évacuer aussi hier soir, tout comme Audenge, Lanton, Sainte-Hélène et Salone. Tous ces évacués envoyés en direction du parc des expositions de Bordeaux Métropole. Alors, il y a eu des évacuations cette nuit, mais certains sont là depuis jeudi. C'est le cas des habitants d'Andernos. On imagine que ça commence à faire long. Alice Marot, vous êtes en direct de ce parc des expositions.
3: Oui, Laetitia, je suis en direct avec Michel. On est dans votre camp là que vous avez construit près de la porte. Vous vous êtes fait un petit coin avec deux lits. Vous êtes là depuis hier soir, c'est ça? Vous avez mis plusieurs heures à arriver jusqu'ici.
4: Oui, on a mis. On est parti à 3h de l'après-midi, on est arrivé à 7h. Voilà, parce qu'il n'y a qu'une route pour aller à Andernos, donc et au Cap Ferré. Donc, c'est comme ils avaient coupé plusieurs routes aussi, on a pris la même direction que tous les autres, donc bloqués.
3: Bloqués, avec en plus en arrière-plan un paysage complètement apocalyptique.
4: Des espèces de, on aurait dit des tornades de fumée, je sais pas, c'était des tout gris, tout le ciel tout orangé, donc une horreur.
3: Donc vous êtes arrivé ici hier à 19h. Vous avez donc vu toute la nuit ces vagues d'habitants de la métropole de Bordeaux arriver.
4: Oui, tous, oui, il y en a de Mérignac, il y en a de le monsieur, je ne sais plus d'où il est là.
3: On fait connaissance avec les voisins.
4: Mais bon. Il y en a de Lanton, il y en a d'Andernos.
3: C'est des milliers de personnes qui sont arrivées en une nuit. Il n'y avait même plus. Il n'y avait même plus assez de lits pour tout le monde à un moment donné. Bon, maintenant ils ont ouvert un deuxième centre. Bon, pour vous, vous vous préparez à rester un petit moment.
4: Nous, on reste là encore cette nuit, et puis demain, on va écouter ce qu'ils nous disent. Et puis après, j'espère qu'on va pouvoir rentrer, parce que samedi, dimanche, ça va commencer à être un peu long, là. Ouais, on va bien rentrer chez nous, quand même.
3: Oui. Alors, dernière nouvelle qu'on a regardée, Laetitia, juste avant qu'on se parle, on a regardé sur le Facebook de la ville d'Andernos, les toutes dernières nouvelles de la ville d'Andernos. A priori, le feu n'est pas entré dans la commune. Alors ici, on patiente en attendant de savoir quand est-ce qu'on va pouvoir rentrer. On patiente en musique. Il y a votre mari Frédéric qui a pris sa guitare. Frédéric, vous nous faites un petit accord? Voilà, il y a du monde depuis tout à l'heure qui s'arrête pour écouter Frédéric et qui dit que ça fait du bien. Hein. Et les gens s'arrêtent et disent que ça change des idées.
4: Sans musique. Moi, j'adore la musique. Lui, il est musicien. Donc, le matin, le premier qui se lève, il allume la radio. Et puis après, il se met à jouer ou il fait quelque chose. Mais on ne vit jamais sans musique. Dans la voiture, il y a de la musique. Partout, il y a de la musique.
3: Et ça fait du bien à tous les évacués qui sont autour du petit camp de Michel et Frédéric ce matin, Laetitia.
2: Oui, merci pour ce moment avec un petit peu de douceur. Effectivement, ça fait du bien. Il y a entre 5 et 6 000 personnes là où vous vous trouvez, Alice, au parc des expositions, mais aussi certains évacués à la salle des fêtes de Lacanau, notamment ceux des premières heures, les évacués du Porge, Lacanau, où des hameaux, des villages au sud de la ville ont été évacués, ainsi que les EHPAD. On retrouve Nicolas Joly en direct de Lacanau et de cette salle des fêtes, Nicolas.
5: Oui, cette salle des fêtes dans laquelle il ne reste plus grand monde en fait désormais, car beaucoup de personnes ont préféré partir, rejoindre des proches dans des communes voisines. Une trentaine d'évacués tout au plus est encore là, des habitants du Porge qui ne peuvent pas rentrer chez eux bien sûr, des touristes aussi qui ont dû laisser la caravane derrière eux et qui sont bloqués ici, et ce sont parfois des familles entières qui ont dû quitter leur maison. Anatole, 11 ans, est parti de Sainte-Hélène avec ses parents et sa grande sœur.
6: On était pressés, moi j'étais très stressée, mon chat il avait peur. Et on avait tous peur.
5: Comment vous êtes organisés? Ça a pris combien de temps pour vous partir de la maison?
6: Au moins 30 minutes. Le temps de faire les valises, On a pris 2-3 t-shirts. Je me sens... je suis triste. J'ai peur pour ma maison.
5: Tes parents, ils te disent quoi ?
6: Ils me disent de pas s'inquiéter et on fait plein de câlins.
5: Des câlins pour se rassurer, un peu de café pour se réchauffer aussi. Et un petit peu d'espoir qui nous vient du ciel, puisqu'une pluie fine arrosait tout à l'heure les tentes installées devant la salle. On espère que ça aidera les pompiers dans leur lutte contre les flammes. Mais je discutais avec l'un d'entre eux tout à l'heure qui me disait qu'il faudrait une pluie bien plus forte et surtout bien plus durable, 2-3 jours, pour que ça ait vraiment un fort impact sur l'incendie.
2: Merci beaucoup Nicolas Joly, de la musique avec Alice Marot, des câlins et de la bonne humeur avec vous Nicolas, tout ça fait du bien dans cette situation qui est évidemment très anxiogène. Vous étiez à Lacanau où viennent d'être validés avec les services d'incendie et de secours l'intervention d'un moyen aérien pour effectuer des largages d'eau sur tout le secteur de Lacanau. Ça va pouvoir entraîner des coupures d'électricité sur l'ensemble de la commune, prévient la mairie. Des coupures qui sont indispensables au bon déroulement de cette intervention. C'est un peu plus respirable ce midi sur la métropole bordelaise, mais les fumées continuent d'inquiéter évidemment. Alors on était en direct il y a quelques minutes avec le professeur Mathieu Molimard, pneumologue et président de la communauté médicale du groupe hospitalier Pellegrin à Bordeaux, qui nous a donné tous les conseils si vous vous posez des questions par rapport à ces fumées.
7: Il faut essayer d'éviter de s'exposer au maximum aux fumées, c'est-à-dire qu'il faut fermer les fenêtres, bien évidemment, c'est pas le moment d'aérer, la pollution est à l'extérieur plus que dans les maisons, alors que c'est d'habitude l'inverse. Couper les VMC si c'est possible pour éviter de la rentrée des fumées vers l'intérieur. Bon, s'il y a éventuellement calfeutrer, s'il y a vraiment des grosses aérations pour pas trop qu'il y ait de poussière qui rentre dans la maison. Voilà. Surtout, c'est pas le moment d'aller faire de l'exercice à l'extérieur. C'est pas le moment d'aller se balader. On sort pas pour sortir les enfants au parc au bout d'histoire désaérée. On reste dans les maisons. On fait attention si on est malade, notamment, je pense aux personnes âgées, je pense aux cardiaques, je pense aux asthmatiques. L'exposition aux fumées peut déclencher des crises d'asthme.
2: Bon, est-ce qu'il faut porter des masques?
7: Oui. D'accord. Bon, si on sort pas, la réponse est non, à la maison ou à l'intérieur. Donc, le mieux, c'est de rester à l'intérieur. Si on doit impérativement sortir, si on a un masque FFP2 sous la main, bon, c'est mieux. Si on l'a pas, c'est pas dramatique. Voilà.
2: Le professeur Mathieu Molimard, pneumologue et président de la communauté médicale du groupe hospitalier Pellegrin, qui était avec nous en direct. Et puis autre feu à quelques kilomètres de nous à Biscarrosse dans les Landes. Il a parcouru 3500 hectares, 30 000 personnes ont été évacuées. Mais la bonne nouvelle de cette fin de matinée, c'est que la situation est désormais un peu moins défavorable qu'hier, selon la préfecture.
0: 11h39.
2: Et un petit point météo, alors.
0: Bien sûr.
2: Les fumées, c'est quand même moins compliqué. Par contre, on a l'impression, ici, quand on regarde par la fenêtre studio à Bordeaux, qu'il fait nuit,
0: Sébastien. Complètement, ça fait bizarre. Hein. Il est, donc 11h39, et effectivement, on a l'impression d'un lever de soleil timide.
2: C'est ça.
0: C'est un peu l'ambiance. Pourquoi ? Eh bien, parce qu'il y a ce vent d'ouest qui apporte malgré tout ces fumées, notamment sur la métropole bordelaise, ce vent qui souffle parfois à 40-45 km/h, ce qui n'aide pas les pompiers. Malgré ce vent, apporte toujours un peu d'humidité de l'océan, donc ça remonte un peu l'humidité de l'air qui était très bas ces derniers jours, 5 à 10%. Là, on est autour des 50-60% d'humidité dans l'air. On aimerait carrément de la pluie pour épauler tous nos pompiers qui sont sur le combat du feu depuis maintenant 4 jours avec ces moyens colossaux. On pense bien évidemment à eux en priorité. Cette météo, peu d'évolution malheureusement pour aujourd'hui. Le peu de précipitations que l'on pourrait attendre, elles se situeront notamment au nord-est du département sur le secteur de Libourne avec la formation de quelques orages, mais là encore ça restera assez anecdotique. Les températures, on va retenir aussi ce petit point positif, elles sont quand même en baisse par rapport à hier. On perd une bonne dizaine de degrés, 26 prévus autour du bassin d'Arcachon, 28 degrés de maxi pour la métropole de Bordeaux cet après-midi. Les conditions de circulation, on vous le rappelle bien évidemment, et notamment tout ce qui est à une partie de l'ouest de la métropole de Bordeaux, toutes ces routes qui vont vers les communes évacuées, où ils ont reçu l'ordre d'évacuer, toutes ces routes sont fermées. On vous le redit parce que on a eu des témoignages où des gens veulent absolument aller voir, là on comprend hein, bien évidemment, c'est la détresse. Ils n'ont pas de nouvelles de leur habitation, de leur bien, mais vraiment, ça ne va pas faciliter l'intervention des pompiers. Ça peut bloquer le passage, ça vous met en danger, ça met en danger encore plus les pompiers ils ont besoin de venir vous chercher. Bref, il faut attendre vraiment les messages des autorités qui vous diront au moment voulu, vous recevrez un message, parce que c'est une question qui est revenue beaucoup chez nous au standard. Ne vous inquiétez pas, vous recevrez, autant vous avez reçu un message pour évacuer, vous recevrez également un message pour dire voilà, il est possible de revenir chez vous. Donc pour l'instant, ne le faites pas, restez bien à l'abri et en sécurité. Les conditions de circulation aussi autour de Bordeaux, c'est compliqué au nord sur la 63, au sud également avec l'intersection de la 62 autour de Villeneuve-d'Ornon, vous voyez à peu près ce secteur. Voilà, il y a des bouchons actuellement sur la 10 aussi, ça bouge pas mal hein. Au nord, au nord de Lormont, tout ça, vous remontez là sur quasiment les 200, je vois sur la carte actuellement. Il est compliqué de circuler sur ces secteurs. 11h42, vous restez avec nous. Nous sommes en édition spéciale jusqu'à midi. Nouveau point dans quelques minutes, juste après ça.
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0: Et à 11h47, un nouveau point avec vous, Laetitia Evelyne.
2: Et ces incendies excellents en Gironde et dans les Landes, Sébastien Lecornu a demandé aux armées de déployer dès aujourd'hui un avion de transport militaire à 400 m pour lutter contre les flammes. Près de 20 000 hectares parcourus, 110 000 évacuations au total dans le département avec plusieurs communes de la métropole concernées cette nuit. Et les actions de solidarité qui s'organisent, on est en direct avec Thibaut Varenne, le président de la Fédération départementale des chasseurs de Gironde. Bonjour.
3: Bonjour.
2: Et vous avez lancé une opération de collecte pour aider les sapeurs-pompiers. Expliquez-nous.
3: Oui, tout à fait, tout à fait. Les chasseurs sont déjà tous très, très, pour la plupart d'entre eux, très engagés aux côtés des équipes 10-10 et de la DFCI sur le terrain depuis mercredi, parce que de par la pratique de leur passion tout au long de l'année, ils connaissent très bien les territoires où malheureusement actuellement sévit ce dramatique incendie. Et effectivement, cette initiative partait d'un constat, hein, c'est de voir sur le terrain des pompiers exténués et fatigués par le travail que demande cet incendie et des équipes de bénévoles également très sollicitées et fatiguées qui avaient besoin d'être soutenues. Donc on a fait appel à nos 30 000 chasseurs girondins pour leur demander effectivement un appel à la solidarité, hein, voilà, une chaîne de solidarité de façon à ce qu'ils puissent nous apporter des vivres. Et des boissons, voilà. Donc
2: apporter ça où ça ?
3: Alors en fait, on a mis en place 4 points de collecte répartis sur le département. Voilà, un à la Fédération dans le Médoc, un en Sud-Gironde, un en Entre-deux-Mers et un dans le Blayais. Donc ce matin entre 8h et midi, on a collecté toutes les denrées, on les a massifiées et là, on a pris contact ensuite avec le SDIS et on est en train de les acheminer vers les casernes de pompiers, mais aussi vers des centres aujourd'hui d'hébergement. Pour les sinistrés ou personnes qui ont été malheureusement obligées de quitter leur domicile ou leur lieu de vacances.
2: Ouais, j'imagine que voir aussi ce qui est en train de se passer au niveau du territoire pour les chasseurs de Gironde, hein, qui est la plus grande fédération de chasse de France, c'est aussi un crève-cœur.
3: Ah oui, vraiment, c'est un vrai malheur. Je le sais, hein, j'en parle personnellement, hein, pour être sur le terrain depuis 3 jours, c'est abominable, hein, ce qui se passe. Voilà, on perd tout notre lieu de vie, hein, tout ce qu'on aime. Là, on partage on vit de bons moments. La forêt, c'est notre premier territoire de chasse. Et puis de voir aussi les espèces qui souffrent de ces incendies, hein, parce que c'est dramatique. Hein, il y a beaucoup d'espèces qui souffrent, hein, qui périssent malheureusement. C'est absolument dramatique, tout à fait. Voilà. Sans compter les biens des personnes aussi, hein, parce que on a beaucoup d'amis qui sont touchés. Voilà, c'est dans ce dramatique incendie, beaucoup de maisons, beaucoup de biens.
2: Oui, parce qu'on imagine aussi qu'il y a des chasseurs de votre fédération qui ont été évacués, qui sont évacués ou qui sont très inquiets pour leurs habitations.
3: Ah, oui. Certains ont même perdu leur maison, on le sait. C'est vraiment dramatique, ouais.
2: Avec cette opération de collecte, tout de même, des 30 000 chasseurs de Gironde qui se mobilisent donc. Peut-être un appel à la prudence, tout de même, vous qui êtes très connaisseur des secteurs forestiers. Il faut pas s'amuser aujourd'hui à essayer d'aider en faisant un peu n'importe quoi.
3: Ah voilà, c'est ça en fait. Aider, oui, mais pas en faisant n'importe quoi. Voilà. Donc aller prendre contact avec le responsable de l'unité, hein, soit DFCI, soit SDIS, hein, parce qu'il y a des secteurs où en forêt parfois où le SDIS ne peut pas être. Donc c'est la DFCI qui prend le relais. Voilà, s'appuyer sur les gens de terrain et les gens qui savent ce qu'ils font pour après possiblement les aider.
4: Effectivement, être prudent. Et puis au passage, remercier quand même.
2: On vous entend plus, Thibaut Varenne. On a un problème de connexion. Merci beaucoup.
3: Aussi des non-chasseurs qui sont venus. Merci à eux parce que ça a répondu en masse et aujourd'hui, on est content de pouvoir offrir toutes ces choses-là aux gens qui sont dans le besoin. Voilà.
2: Ok. Merci beaucoup, Thibaut Varenne, d'avoir été avec nous ce matin dans cette édition spéciale, président de la Fédération départementale des chasseurs de la Gironde, les chasseurs qui donc se mobilisent pour déposer des denrées et aider les sapeurs-pompiers. À savoir que vous avez évidemment remarqué ces odeurs de fumée en lien avec les incendies. Eh bien, ils sont perceptibles dans d'autres départements, notamment dans la Creuse, dans l'Allier, en Corrèze. Les autorités, à l'instant, appellent les habitants de tous ces départements à ne pas encombrer les numéros d'urgence si c'est uniquement pour une odeur de fumée sans départ de feu à proximité. Donc, avec ce feu gigantesque, hein, près de 20 000 hectares parcourus, 19 000 au dernier point de la préfecture, et ces fumées donc qui se déplacent jusque dans les départements cités à l'instant.
0: Et à 11h52, on fera un nouveau point sur l'évolution de ces incendies XXL qui touchent le département de la Gironde. Nous sommes en édition spéciale jusqu'à midi. On se retrouve dans un instant, juste après ça.
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0: Ici Gironde, tout juste midi. On vient d'écouter Michel Berger, c'était Le Paradis Blanc.
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0: Nous sommes le samedi 25 juillet, il est tout juste midi. Notre édition spéciale sur votre radio, ici Gironde, et bien évidemment un nouveau point sur l'évolution des feux XXL qui touchent la Gironde. C'est avec vous, Jules Brelaz.
2: Et c'est le plus grand incendie que la France ait connu depuis la fin de la Seconde Guerre mondiale. Le feu parti de Somos est pire que celui de Landiras en 2022. 19 000 hectares brûlés, c'est l'équivalent de 28 000 terrains de football. 110 000 personnes évacuées, dont 5 à 6 000 sont accueillies au parc des expositions de Bordeaux Métropole. Paul Alice Marot, vous êtes sur place pour Ici Gironde, au milieu de ces naufragés après une matinée éprouvante pour les sinistrés.
3: Oui, ils ont passé, Jules, une nuit chaotique. D'abord, moi, ce que j'ai vu en arrivant, ce sont des gens perdus dans le noir qui errent sur le parking sans savoir où aller. Ensuite, pour ceux qui ont réussi à trouver le bon bâtiment du parc des expositions, là, c'était complètement chaotique avec des gens qui dorment par terre à même le sol, des gens qui dorment aussi dans leur voiture parce qu'il n'y avait pas assez de lits pour tout le monde. Et ceux qui ont réussi à mettre la main sur cette denrée rare, le lit de camp, se sont constitué des barricades de valises pour avoir un petit peu d'intimité. En parlant d'intimité, grosso pensée pour ceux qui ont dû aller aux toilettes, file d'attente immense, encore plus que pour la nourriture. Vous racontez aussi, Jules, cet hôpital de jour, mis sur pied, ces résidents d'EHPAD complètement perdus, cette femme qui a commencé à accoucher au milieu de la nuit. Scène apocalyptique, me disait tout à l'heure Chantal, 85 ans, assise sur sa chaise en plastique. En tout cas, ce midi, il y a un petit peu moins de monde que ce matin. Certains ont déjà trouvé des solutions d'hébergement, mais d'autres se préparent à passer une deuxième nuit ici en se divertissant comme ils le peuvent. Certains ont pris leur guitare et puis on voit là, je les vois devant moi, des enfants jouer au badminton entre les lits de camp.
2: Avec leur doudou. Merci Alice Marot pour ces précisions en direct avec les capacités du parc exposition qui ont été renforcées. C'est ce que nous disait Thomas Cazenave, le président de Bordeaux Métropole, un peu plus tôt dans la matinée.
0: Et 110 000 Girondins qui ont dû fuir leur habitation ou lieu de vacances.
2: Évacuation préventive la nuit dernière, c'est du jamais vu. Des communes du Hayan, des secteurs extra-roca, des Innes, Bruges, Mérignac, l'ensemble des communes de Saint-Aubin-de-Médoc, Saint-Médard, Martignas, Saint-Jean-d'Illac, mais également les villes de Sainte-Hélène et Salône dans le Médoc, et Lanton et Audenge au bord du bassin d'Arcachon, sans oublier Arès, Andernos ou encore le Porge qui se trouve au cœur de la Fournaise. Philippe, l'un des habitants du village du Porge, est évacué en ce moment à Lacanau après deux nuits blanches et la dernière sur un lit de camp. Il commence à désespérer.
4: Trois nuits sur les lits de camp, c'est la seule nuit où j'ai dormi parce que les nuits d'avant j'ai pas fermé l'œil. Et puis là, là c'est l'épuisement, quoi. On n'en peut plus, on n'a aucune information, on ne sait pas. Jusqu'à maintenant, j'arrivais encore à être, on va dire, à peu près bien, mais là, j'y arrive plus. Là, j'arrive plus. Je sais même pas quoi dire. On a l'impression d'être abandonné. Il y a plein de pompiers qui sont barrés sur Bordeaux, enfin sur la métropole, et on a l'impression que nous on va être abandonnés. On n'a aucune info. Ni par le sous-préfet, ni par la préfète, on sait rien, quoi. Notre village n'existe peut-être plus, on n'a peut-être plus de maison, mais on ne sait pas, et on nous laisse comme ça, quoi. On est des réfugiés, je ne sais pas. Je suis vraiment pas bien, quoi.
2: Témoignage poignant, bouleversant même de Philippe au micro ici Gironde, de Nicolas Joly. L'incendie du siècle dont l'origine accidentelle est confirmée par le procureur de Bordeaux. C'est une étincelle provoquée par une débroussailleuse qui a provoqué cet embrasement à Somos mercredi dernier, des travaux forestiers effectués pour le compte de la société Enedis.
0: Fatigue et colère de certains évacués mais aussi des pompiers.
2: 2000 soldats du feu mobilisés en Gironde, 42 blessés depuis mercredi. Au grand mot, les grands moyens, pas vraiment, regrette Grégory Prats, pilote de Canadair qui déplore un équipement défaillant.
5: Il faudrait effectivement pouvoir allouer sur des chantiers comme ça, sur des sinistres comme ça, un nombre important de Canadair, et malheureusement nous ne les avons pas aujourd'hui, quoi. La disponibilité avion est en berne, puisque sur les 12 Canadair que la France possède, hier par exemple, nous en avions que 5. C'est juste scandaleux. Écoutez, en ce moment, il y a des problèmes de maintenance. L'industriel privé qui s'occupe de la maintenance n'arrive pas à suivre le rythme. Voilà, les pièces détachées n'arrivent pas en temps et en heure. Il y a beaucoup de problèmes. Et puis, comme tout le monde le sait aujourd'hui, c'est une flotte vieillissante, puisque les premiers Canadair sont arrivés en France en 1995. Certaines pièces cassent et il faut les remplacer. Malheureusement, elles arrivent trop tard.
2: Petite lueur d'espoir, le déploiement de l'A400M, avion militaire reconverti en bombardier d'eau. Le Premier ministre demande qu'il décolle dès aujourd'hui en Gironde.
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2: Sébastien, passons la météo.
0: Oui, avec actuellement quelques orages sur la métropole bordelaise, quelques gouttes de pluie. Ça ne suffira pas malheureusement avec toujours ce vent de secteur ouest. Bien évidemment, on aura le temps d'y revenir plus en détail et notamment à 14h hein, où notre édition spéciale sur les feux XXL en Gironde continuera. On reste à votre écoute, à votre appel, bien évidemment. Tout à l'heure, à 14h.
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8: Bonjour, merci d'avoir choisi votre radio ici. C'est Willy vient déjeuner chez vous, numéro 1073. Oui, ça filoche, mes amis, ça filoche. J'espère que vous avez passé une bonne semaine. Tiens, on va démarrer par une pensée pour tous nos pompiers, nos soldats du feu, nos militaires qui luttent sans relâche contre tous ces feux de forêt. On vit décidément un été bien compliqué entre ça, la sécheresse, la canicule qui repointe le bout de son nez là. Et le nouveau duo Marc Lavoine, Patrick Fiori. Vous voyez, rien ne nous est épargné en cet été. Voilà, c'est compliqué, mais on est ensemble. Hein, on se soutient là, de toute façon, jusqu'à 13h. On ne se quitte pas. C'est reparti pour un nouveau numéro de votre talk show utile sur votre radio utile. On vous abandonne pas de tout juillet août. Hein. Ici, pas de best-of. 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Alors notez bien les dossiers du jour. Dans un instant, on va revenir sur la loi d'urgence agricole. Elle a été votée cette semaine. Qu'est-ce qu'il y a dedans? Qu'est-ce que ça va changer pour nous? Qu'est-ce que ça va changer pour nos agriculteurs? On en parle dans une minute. Et à 12h30, la folie de la cancoyotte. Vous savez, c'est un fromage de Franche-Comté qui était un peu, comment on va dire, qui avait un petit côté un peu désuet, mais qui, grâce aux réseaux sociaux, devient un véritable phénomène de mode dans le monde entier. Il paraît que la cancoyotte, c'est pas cher, peu gras, plein de protéines. On en parle dans 20 minutes. Et bien sûr, vous le savez, on ne change pas une formule gagnante. On fait cette émission ensemble. Vous savez que c'est mon moment préféré quand vous et moi, on prend quelques minutes pour discuter et pour discuter de ce que vous voulez. C'est la libre antenne du week-end. Alors notez bien le numéro 0810 055 056 si vous voulez réagir sur les thèmes du jour, la loi d'urgence agricole, la cancoyotte, tiens, la Franche-Comté, là, venez défendre ce fromage que je ne connais pas bien. Pourquoi est-ce qu'il est si bon? Et les autres régions de France, venez défendre votre fromage aussi. Allez, mettez-vous sur la gueule pour les fromages. Allez, venez. 0810 055 056. Si vous partez en vacances, dites-moi où vous allez. Si vous êtes dans la voiture, si vous partez pas, si vous êtes chez vous, si vous êtes tout nu, appelez-moi aussi. J'aime bien les gens tout nus. 0810 055 056. Et vous repartez aujourd'hui avec votre sélection pour gagner une carte carburant au teint allé d'une valeur de 200 €. Le tirage, c'est demain vers 12h50. Il y a Marian qui vous attend au standard. Il est marrant, Marian. Alors appelez-le. Dès que vous l'appelez, vous allez, il est très marrant. Il y a aussi... petite Mathilde est là au standard. À la Réal. Ça va, Mathilde? Tu vas bien, ma chérie? Oui, elle dit oui, elle va très bien. Et à la technique, c'est Roxane. Roxane, c'est ça? T'as un petit Roxane, tu vas bien? Quel âge t'as, Roxane, mon bébé? 27 ans? Bah, tu fais au moins 12 ans de moins. Hein, je me suis dit, c'est bien, on fait travailler les enfants, on donne un bel exemple à la société. Ben, enfin, tu n'es pas vieille non plus, 27 ans, c'est pas ce que je voulais dire, mais tu fais beaucoup moins. Voilà, ben écoutez, je vais me démerder avec ça. Est-ce que j'ai tout dit? Oui, alors jingle et démarrons.
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8: Et ouvrons notre premier dossier. Bonjour Charlotte Parmentier-Lecoq.
9: Bonjour Willy.
8: Bienvenue ici, vous êtes députée du Nord, ancienne ministre chargée de l'autonomie et du handicap. Alors cette semaine a donc été votée la loi d'urgence agricole, une loi qui a fait beaucoup parler parce que certains la jugeaient terrible. Monique Barbu, la ministre de la Transition écologique, a failli démissionner, puis finalement non. D'autres comme vous la jugeaient nécessaire. D'abord, est-ce que vous pouvez, s'il vous plaît, nous dire en quelques mots très simples que contient cette loi? Voilà, dans les grandes lignes, donnez-nous deux, trois exemples bien précis qu'on comprenne, Charlotte, s'il vous plaît.
9: Oui, je vais vous dire ça tout de suite. D'abord, si vous permettez, merci beaucoup de m'inviter dans votre émission.
8: Avec plaisir.
9: Et puis, un petit message pour les personnes qui subissent les incendies de forêt en ce moment. Très grave, un message pour nos sapeurs-pompiers qui prennent des risques énormes pour lutter contre les flammes. Voilà. Donc, on pense
8: merci
9: bien
8: beaucoup,
9: à eux, surtout nos sapeurs-pompiers du Nord qui sont partis un peu partout dans la France pour les aider.
8: Merci beaucoup.
9: Alors, je suis contente de vous parler de la loi agricole parce que il y a beaucoup de médiatisation qui est faite autour de cette loi et qui est très négative et qui est assez injuste et excessive. Donc, je suis contente de pouvoir vous en dire quelques mots.
8: Alors, allez-y. Déjà, est-ce que vous pouvez nous dire, voilà, elle contient quoi? Alors, pourquoi il fallait cette loi?
9: En fait, cette loi, il la fallait impérativement parce que, bon, d'abord, on a un enjeu énorme, c'est que notre agriculture, bah, c'est quand même ce qui nous nourrit.
8: Oui.
9: C'est aussi une force économique, une force d'exportation. Et le problème, c'est que on constate qu'elle est en difficulté. On a perdu, par exemple, 100 000 exploitations depuis 10 ans. On a 20% de nos agriculteurs qui vivent sous le seuil de pauvreté. Nos exportations sont en baisse. Et tout ça, ça s'explique par le fait que il y a des contraintes très importantes extérieures, comme le climat, etc., qui impactent notre agriculture. Mais nous aussi, on met un certain niveau d'exigence très élevé sur nos agriculteurs.
8: C'est ça.
9: Alors, l'intérêt, c'est qu'aujourd'hui, on a l'agriculture sans doute une des plus fiables et
8: du monde. Ouais,
9: c'est très clair. On a cette chance-là.
8: Ouais, ouais.
9: Mais on va tellement loin qu'on est un peu en train de scier la branche sur laquelle on est assis et de mettre très en difficulté nos agriculteurs puisqu'on leur demande plus que tous nos voisins européens et au niveau mondial.
8: Voilà.
9: Donc, il fallait cette loi d'urgence.
8: Donc, en gros, pour résumer très grossièrement, mais en gros, nos agriculteurs français ne jouaient pas avec les mêmes armes, j'allais dire, que nos voisins tout proches, quoi.
9: Oui, alors, il y a plusieurs choses dans ce texte de loi. Il y a évidemment des mesures pour mieux les aider dans leurs négociations commerciales, pour les variations de prix, lutter contre les variations de prix qui sont parfois très, très impactantes. Il y a des mesures pour faire face aux aléas climatiques, comme par

0: qui m'a conduit à voter la loi, parce qu'il y a 78 articles et dedans, il y a vraiment beaucoup de choses qui sont très importantes et indispensables pour nos agriculteurs. Il y a ces mesures aussi pour se prémunir de certaines importations trop concurrentielles et pas saines pour nous. Mais il y avait effectivement le point sur l'intégration possible de dérogation pour deux pesticides. Molécules, l'acétamipride.
1: J'allais justement y venir parce que c'est ça qui est un petit peu c'est ça qui est un peu cristallisé un peu un peu d'inquiétude un peu dont vous d'ailleurs hein, vous étiez aussi un petit peu inquiète par rapport à ça. C'est quoi ces deux pesticides là justement?
0: Alors, ce qui est important de dire d'abord, c'est que l'interdiction généralisée de ces deux molécules, l'acétamipride et le flupyradifurone.
1: Bravo. Scrabble, vous allez cartonner,
0: difficile à prononcer.
1: Bravo.
0: Ces deux molécules, elles ont été interdites il y a plusieurs années en France. Elles sont autorisées partout en Europe.
1: Ouais, voilà.
0: Mais quand elles ont été interdites, il n'y avait pas les solutions de remplacement. L'interdiction, elle reste, elle demeure aujourd'hui la règle numéro un. Ce que prévoit la loi, c'est que dans la situation où on n'a pas d'alternative et où on voit que demain, on va perdre les noisettes, les pommes, les cerises qui sont attaquées par certains nuisibles comme des pucerons. Si on n'a pas de solution alternative, on va perdre nos propres récoltes, qui sont encore une fois dans les mieux disantes, on va dire, en termes de normes, et on sera obligé d'importer finalement des productions de moins bonne qualité. Donc, ce qu'on a mis dans la loi, c'est de pouvoir, dans certains cas très précis, déroger à cette règle, alors sur un temps très limité, sur des parcelles très identifiées, et seulement sur des filières où il y a vraiment un effort de recherche qui est fait pour trouver les palliatifs.
1: C'est si vraiment on n'a pas le choix et dans un temps.
0: Si vraiment
1: très
0: on n'a pas le choix.
1: Voilà.
0: Et surtout, et je veux vraiment rassurer vos auditeurs, c'est mis dans les mains de l'ANSES. L'ANSES, c'est l'Agence nationale de sécurité sanitaire. C'est une agence indépendante. Et donc, on renvoie à la science, finalement, la décision de donner une dérogation, encore une fois limitée dans le temps et géographiquement. Et cette dérogation, elle n'est possible que s'il n'y a pas un risque sanitaire pour la santé humaine ou la santé environnementale. Donc il y a quand même beaucoup de sécurité verrous qui sont à prendre en compte. Je veux vraiment rassurer nos concitoyens parce qu'il y a des raccourcis qui sont faits.
1: Oui, c'est ça. Voilà. C'est pour ça que je voulais absolument vous avoir parce que je sais que vous allez bien nous expliquer tout ça, que ça ne sera pas fait n'importe comment, n'importe où, évidemment.
0: Non, et peut-être qu'il n'y aura d'ailleurs aucune dérogation qui pourra être donnée.
1: Exactement.
0: Mais c'est plus le politique qui décide, c'est la science. Comme ça, on est sûr.
1: Bon.
0: Et c'est ça qui m'a conduit finalement à voter le texte, même si c'est vrai que j'avais des réticences parce que je savais que ça allait tout de suite en termes de communication un peu flambé.
1: Oui, forcément.
0: Puisque ça fait très peur à nos concitoyens, c'est évident.
1: Évidemment.
0: Donc c'est pourquoi je veux vraiment les rassurer sur ce point-là.
1: C'est fait.
0: et puis il faut soutenir nos agriculteurs. Il faut
1: évidemment
0: vraiment manger français. Il faut pas oublier que nos agriculteurs, ils nous nourrissent. Ils bossent énormément dans des conditions qui sont très dures, parfois avec des rémunérations qui sont très très variables. Donc
1: Mangeons du bon fromage, justement,
0: comme vous l'avez dit.
1: Vous, c'est quoi votre fromage préféré, alors, Charlotte Parmentier-Lecoq? Vous allez vous fâcher avec le reste de la France.
0: C'est le maroilles.
1: C'est le maroilles.
0: Voilà.
1: super. Merci beaucoup d'être passé nous voir. Merci infiniment, Charlotte Parmentier-Lecoq, donc députée du Nord, qui a voté donc en faveur de la loi d'urgence agricole qui est passée cette semaine et donc qui voulait nous donner ses éclaircissements. C'est fait. Merci infiniment. Maintenant, c'est vous que je vais entendre là-dessus. C'est la libre antenne du week-end, si vous voulez réagir là-dessus, si vous êtes agriculteur, issu d'une famille d'agriculteurs, si vous voulez défendre la cancaillotte ou tout autre fromage, vous n'hésitez pas, 0810 055 056.

0: Wilson dans lui.
1: Ah oui, t'as vu.
0: Et elle, c'est Piazzadora. Évidemment, Piazzadora avec When the Rain Begins to. Ah oui, When the Rain, c'est la pluie. Bah là, il y en a plein. Il n'y en a pas de pluie. Oh. Ça n'existe plus.
2: Chaque
0: un pays sans pluie.
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0: On ne comprend plus rien. Est-ce que Cathy va bien?
4: Oui, ça va très bien.
0: Ah, tant mieux. Parce que j'étais en train de me dire, comment est-ce qu'elle va, la catoche? Elle va bien, hein. Tant mieux.
4: On a pris un peu la pluie ce matin, mais ça va.
0: Ah, tu as eu quelques gouttes de pluie. Bon, ça fait
4: oui,
0: du bien.
4: Oui, c'est un petit peu des petits grêlons.
0: Ouais. Ah, en plus des grêlons. Bon, dis donc.
4: Oui.
0: Oh là là, mais quelle météo, on devient tous tarés, là. On devient fou, là. Qu'est-ce que tu fais de beau aujourd'hui, ma Cathy?
4: On a fait un petit tour de marché, et puis cet après-midi, donc on va trier des myrtilles, on est allé ramasser des myrtilles.
0: Oh, j'adore les myrtilles, qu'est-ce que c'est bon ça. Tu sais quoi, la myrtille, honnêtement, je crois que j'aime beaucoup, mais genre depuis 6 mois. Avant, j'aimais pas.
4: Ah.
0: Ouais, avant, je me disais, bon, on s'en fout. Et en fait, j'adore la myrtille, qu'est-ce que c'est bon.
4: Par contre,
0: mais alors,
4: en fait, on a plein les dents.
0: Oui, voilà, c'est ça, c'est pour ça que j'aimais pas. Parce qu'on en a plein les dents. C'est pas mal, ou alors si t'as pas de dents, c'est compliqué à bouffer, mais t'en as moins dans les dents, vu que t'as pas de dents. Mais là, effectivement, alors, tu les volais où, chez quelqu'un?
4: En fait, on est allé les ramasser, dans les bois, dans les bois publics, avec un peigne.
0: Oh là là, avec un peigne?
4: Ouais, c'est...
0: Un peigne-peigne?
4: C'est un outil... Non, c'est pas un peigne à cheveux. Hein.
0: C'est un
4: peigne... truc en bois avec des... Ouais, comme un peigne.
0: Comme un peigne, d'accord. Et donc, et comme ça, t'en récupères plusieurs. Oui, parce que c'est pas un à un, quoi, tu vois, c'est ça. Pas le...
4: Non, c'est
0: voilà,
4: ça. On peut le faire ça. À la main, mais c'est un peu plus long.
0: J'ai compris. Et on est sûr qu'ils sont bons? C'est pas, t'as pas ramassé des trucs empoisonnés? Non, hein.
4: Je pense pas, on n'est pas encore morts.
0: Et tu vas en faire quoi de toutes ces myrtilles?
4: Ah, des tartes aux myrtilles et de la glace.
0: Oh my god. Si t'envoies ça par la poste, c'est compliqué? Pour que je goûte?
4: La glace, elle va fondre. La glace, sinon, faudrait-tu pas dans le coin?
0: Il faut que je vienne te voir. J'ai compris. Ah, Cathy a envie de me voir. Mais dis-le directement que tu veux un date avec moi. Ne passe pas par la myrtille. Tu veux qu'on passe un petit moment?
4: Et voilà.
0: Eh ben, dis-le. T'es où exactement? Comment s'appelle la ville?
4: Valence.
0: Valence, c'est
4: en
0: super.
4: En plus, c'est pas très loin de ta maman, je crois.
0: Oui, exactement. Elle peut venir, maman Rovili, parce qu'elle aime bien contrôler avec qui je sors. Parce qu'elle a son mot à dire, hein, tu sais, ma mère, c'est les mamas calabraises, hein, donc bon, c'est ce que c'est. Donc aujourd'hui, les tartes, quoi, cet après-midi, tartes et glaces.
4: C'est ça.
0: Tu pars en vacances un petit peu, ma Cathy?
4: Oui.
0: Oui, où?
4: Plus dans le sud de la France, Gros-du-Roi, Cap d'Agde.
0: Très bien. Ah. Je savais qu'elle était coquine, ma Cathy. Cap d'Agde, très bien.
4: Pas chez les cunus, hein, par contre.
0: Oui, oui. Est-ce que tu as déjà cueilli des myrtilles cunus? Non, jamais, Cathy.
4: Non, jamais.
0: Eh ben, écoute, je demande. Voilà. Eh ben, voilà quelque chose à tenter. Si je viens à Valence, on va cueillir cunus. D'accord, ma Cathy? T'es trop choupinou, hein. Qu'est-ce que je l'adore. Moi, j'adore, ma Cathy, j'adore. Bon, merci beaucoup d'être passée nous voir, ma Cathy. Tu voulais réagir sur un truc, non, hein? T'es juste comme ça, j'espère.
4: C'était la cancoyotte.
0: Ah oui, alors,
4: j'ai
0: bien
4: découvert ça l'année dernière.
0: Ah, bah,
4: oui,
0: voilà.
4: C'est pas mal, hein, ouais.
0: Ah bah voilà. Et parce que donc, il paraît que c'est pas très gras. C'est bon?
4: Non, c'est pas gras. Et en plus, il y a plein d'arômes, par exemple, cancoyotte à l'ail, c'est une
0: chérie. Cancoyotte à l'ail, très bien. Je note, parce que moi, je connais pas bien. Hein. Cancoyotte à l'ail. Bah, tu sais, on en parle dans un petit moment. Et puis, tu repars évidemment avec ta sélection. Merci d'être passée, ma Cathy. Hein. Je t'embrasse fort. Tu repars avec ta sélection pour gagner une concaillotte demain. Voilà, on t'offre un pot de concaillotte, si t'es sage. Allez, dans un instant, au revoir ma petite Cathy, dans un instant, quelqu'un de pas banal, parce que j'aime vous présenter des invités pas banaux. Mais d'abord, écoutons Vita avec Ça fait mal comme Saint-Ol, ça fait une là où ça fait aïe.

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0: Allez, comme promis, place à la personne pas banale du samedi. Bonjour Yanis Amar.
3: Bonjour,
0: bien,
3: ça va bien?
0: Ça va et toi mon Yanis? Alors,
3: ça va très bien.
0: Bon, merci beaucoup Yanis. Alors cet été, tu sais, dans cette séquence, on va de temps en temps reprendre des nouvelles de nos invités. Alors Yanis, on t'avait eu allez, le 11 janvier 2025. À cette époque, tu avais 20 ans. Est-ce que c'est toujours le cas?
3: Non, là, j'ai bientôt 22 en septembre.
0: Bah, il vieillit comme tout le monde, hein. Et à l'époque, voilà. À l'époque, tu étais à Rouen. C'est toujours le cas, ça?
3: Ouais, c'est ça. Toujours voilà. À Rouen, en centre-ville.
0: Très bien. Alors, Yanis à Rouen, il était venu donc en janvier 2025 nous parler d'une passion, qui est presque un métier maintenant. C'est quoi ce métier passion?
3: Alors, donc moi je suis costumier et cosplayer professionnel, donc depuis c'est pas mal concrétisé en effet. Donc voilà. Là j'ai mon atelier et en fait mon métier c'est fabriquer des costumes sur mesure ou réaliser des prestations pour des entreprises avec des costumes. Alors quand je dis costumes, c'est vraiment des costumes fantaisiques. Moi, je suis spécialisé dans tout ce qui est armure médiévale fantaisique tirée de films ou de jeux vidéo.
0: Voilà, c'est ce qu'on appelle les cosplayers, c'est ça, hein? Cosplayer, c'est faire des costumes hyper réalistes. C'est pas des costumes à la con comme le poireau dans Massinger, on est d'accord, hein?
3: Non. Après, moi, je parle pas mal des autres costumes parce qu'il faut toujours respecter le travail des autres costumiers. Oui. Mais en tout cas, oui, c'est sûr, c'est des. En tout cas, moi, j'essaie toujours de faire des costumes les plus réalistes possibles en utilisant des matériaux vraiment divers. Il y a beaucoup de techniques différentes utilisées dans cette discipline. Et donc voilà, moi, j'essaie vraiment d'apporter une touche réaliste à mon travail.
0: Voilà. Alors, Yanis, quand on t'avait eu la première fois, donc ce 11 janvier 2025, c'était que une passion à ce moment-là. Donc depuis, c'est devenu ton métier.
3: Alors depuis c'était en 2025 c'était déjà mon métier et donc là je continue dans cette voie. En fait là ça fait 4 ans que j'ai commencé 4-5 ans que j'ai commencé à faire du costume cosplay. Donc j'ai passé 2 ans en amateur et au bout de 2 ans j'ai créé mon entreprise et je me suis installé en atelier à Rouen et donc là depuis 2 ans c'est professionnel.
0: Tout ça à 20 ans quand même hein et je crois que ça marche plutôt même très bien mon Yanis parce que tu es appelé même par des studios de cinéma.
3: Alors, studio de cinéma, pas encore,
0: ça devrait venir,
3: en tout cas j'espère, mais je travaille beaucoup avec youtubeurs, créateurs de contenu, et après je suis moi-même créateur de contenu sur internet, je partage mon savoir-faire et ma passion sur Instagram et TikTok.
0: Bah vas-y, donne le nom de ton Instagram et de ton TikTok mon Yanis.
3: Ah bah si vous voulez voir mon travail, c'est Yanis Amar, YA2NISA2MAR.
0: Voilà. Et là moi je connaissais pas bien. Enfin je connaissais depuis que je t'avais appelé la première fois, mais avant que je ne t'appelle, je connaissais pas bien donc le monde du cosplay. Et franchement c'est très étonnant. Hein. C'est un travail d'orfèvre hein, que tu fais. C'est de l'art. C'est vraiment de l'art avec un grand A.
3: Merci. Bah oui, c'est une discipline qui est hyper riche le cosplay parce qu'on va venir travailler énormément de matériaux et on n'a jamais fini d'apprendre. Ouais. Faut travailler de la mousse, de la couture, de la peinture, de la sculpture, de l'impression 3D.
0: Trop beau, hein.
3: Pour ceux qui veulent faire de la compétition, il y a de la mise en scène, il y a des décors, il y a de l'acting. Il y a vraiment, c'est infini en fait.
0: Incroyable.
3: Le savoir-faire. On peut aussi travailler l'électronique, les LED, etc. Les servomoteurs. Donc c'est vraiment une discipline qui est très très large dans toutes les méthodes à utiliser.
0: C'est trop bien. Tu sais quoi, mon Yanis, je vais bientôt venir jouer à Rouen mon one man show, qui est un véritable triomphe, tu te doutes. Alors je t'invite si t'as envie de venir. Là, t'es obligé de dire oui, sinon t'as l'air d'un con. Ah non, je veux pas venir. Donc t'es obligé de dire oui.
3: D'accord. Bon, je dis oui alors.
0: Donc déjà, on t'invitera, mon Yanis, et après je passerai te voir dans ton atelier, d'accord? Parce que j'ai hâte de voir ça. Franchement, c'est trop trop bien.
3: Avec plaisir. Bah, envoie-moi un message et si tu veux venir visiter, c'est avec plaisir.
0: C'est adorable, Yanis. Et allez voir le travail donc Yanis sur Instagram et TikTok. Donc Yanis Amar, YA2NISA2MAR. Merci Yanis, merci infiniment. Hein. Star des costumes
3: merci à toi,
0: cosplay. Ciao, mon Yanis. Voilà, une star dans le monde du cosplay, mon Yanis. Bravo, et à 20 ans, tout ça, à 20 ans. Voilà la jeunesse. Allez, si vous aimez la pub, elles sont là. Si vous aimez les infos pratiques près de chez vous, elles sont là au-dessus aussi. Et on se retrouve juste après ça, là. Regardez ça, là.
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0: Allez, partons gaiement vers la deuxième demi-heure de votre grand talk show du week-end en direct, hein, partout en France. Ici, l'été, c'est pas fermé. Dans un instant, on va parler de la folie de la cancaillotte, le fromage de Franche-Comté qui commence à compter, compter, compter dans le monde entier. On s'arrache la cancaillotte partout. Si vous êtes fan de fromage, fan de cancaillotte, venez nous dire pourquoi c'est si bon, parce que je connais pas bien ce fromage-là. Et si vous voulez défendre un autre fromage, 0810 055 056, c'est la libre antenne du week-end. Vous m'appelez pour me raconter ce que vous voulez, si vous êtes en vacances ou si vous n'êtes pas en vacances, eh bien vous m'appelez, voilà. Quoi qu'il arrive, le principal c'est qu'on soit ensemble et qu'on discute de ce que vous voulez. Mais d'abord, ce n'est pas suivi l'actu, pas de panique, l'actu vous suit. Il est temps pour moi de mettre les points sur les i.
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0: Et on commence avec ces feux de forêt qui ravagent tout le pays, quasiment tous allumés intentionnellement par des pyromanes. Pardon, par des gros cons, voilà, ils m'arrêtent même pas qu'on les appelle autrement. Les pyromanes adorent les pins, ça crépite mieux que les feuillus. En fait, les pyromanes, c'est des critiques gastronomiques du bois. Parmi la population évacuée près de Bordeaux, il y a Sophie Davant. Bah, il valait mieux, elle est tellement sèche qu'elle risquait de brûler, elle aussi. Un camp naturiste évacue également au Cap Ferret. Là, c'est beaucoup plus simple. Chérie, il faut partir, vite, ne t'habille pas. Les politiques ont décidé de ne pas se rendre au Cap Ferret, une mesure sage et responsable. Vu comme ils brassent du vent, ça n'aurait fait qu'empirer les choses. La ministre de la Transition écologique, Monique Barbu, démissionne et puis finalement, elle démissionne plus. À un moment, c'est normal de s'appeler Barbu et de se radicaliser. C'est la première fois qu'une ministre a failli démissionner alors qu'on ne savait même pas qu'elle avait été nommée. Monique Barbu vient d'entrer dans l'histoire de la Ve République en étant la première ministre à démissionner de sa démission. Monique Barbu, que l'on surnomme désormais Monique Parplus. En tout cas, c'est un bel exemple de recyclage, hein, puisque le gouvernement ne va pas jeter Monique Barbu, il va même la réutiliser. Cette semaine, Madeleine de la Monica, doyenne des Français, a fêté ses 114 ans. C'est une ancienne égyptologue. Ça, tu m'étonnes. Vu son âge, elle a dû coucher avec Toutankhamon pour réussir. Ça, je suis sûr qu'elle a couché avec Toutankhamon. Ça, je suis sûr. L'autre a 114 ans. C'est une ancienne égyptologue momifiée de son vivant. Tour de France 2026. Tadej Pogacar et Jonas Vingegaard. Oulala, Vingegaard. Réveillé en pleine nuit pour un contrôle antidopage. Après, ils n'étaient pas là. Ils étaient au petit-déj à la station Total où ils ont bu un bon bol de son plomb 95. Aujourd'hui, après l'étape de l'Alpe d'Huez, les coureurs prendront l'avion pour la dernière étape demain à Paris. Sauf Pogacar, lui, il ira en vélo. Ça ira plus vite. Il ne veut pas perdre temps. Non, bah non, l'avion, c'est trop lent. C'est trop lent. Les coureurs du Tour de France sont les seuls qui sont pressés de rentrer à Paris en juillet. Enfin, le saviez-vous ? Les chutes de noix de coco provoquent chaque année plus de morts que les attaques de requins. Comme avec Patrick Bruel, ce sont ces noix de coco qui ont provoqué sa chute. Allez, heureusement, dans 159 jours, c'est fini 2026.
9: Eh ben, Monique Barbu, je ne savais même pas qu'elle existait, la Monique Barbu. Elle a failli partir, on ne savait même pas qu'elle est arrivée. Heureusement, elle ne part pas, et c'est l'essentiel. Ouf, mes amis, si ça ne va pas en ce moment, bah, rassurez-vous, si vous avez le droit d'avoir un coup de mou. Mais là, j'ai le truc à qui va vous libérer de vos toxines. Dès que je vous dirai à vous, vous me ferez palabapapala, où que vous soyez, quoi que vous fassiez. Et vous verrez après, ça ira beaucoup mieux. Tiens, voilà, là, ça va pas bien. Là, t'es mou. T'es mou.
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0: Et voilà, ça va beaucoup mieux. T'as vu ? On est la seule radio au monde où on a des jingles, où t'as un coup de mou. Tu fais palabap et t'as plus de coup de mou, dis donc. Et voilà, c'est ça la magie de votre radio ici. Dans un instant, on va parler de la folie de la concaillotte. Mais c'est un truc de malade, on en parle dans un instant. Mais d'abord, si vous aimez les années 80, tant mieux. Si vous aimez le groupe AA, tant mieux. Si vous aimez les bons tant pis, là, c'est les orgues de bons tant pis. C'est les trucs où tu joues avec un doigt, le doigt du milieu, là. Bah voilà, bah c'est très bien. Voici Take On Me et le groupe AA. Tout

0: Il a une belle voix, il a une bonne voix hein, quand même. Hein. C'était le groupe AA, bien sûr, avec Take On Me.
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0: Toute sa tribu, non. Hein. Les deux Nigos, là, ils sont partis. Nicolas est en vacances. Nicolas Malabeuf et Fabien Aimo, vous le retrouvez tout à l'heure, tiens, sur votre radio ici, à partir de 16h. Voilà, 16h, il anime le 16h. 19h avec, et oh là là, avec beaucoup de talent, énormément de talent. C'est normal, je lui ai tout appris, donc c'est un petit peu normal. À présent, ouvrons notre nouveau dossier à presque 12h40. Bonjour Julie Morin-Perrusson.
3: Bonjour Willy.
0: Bienvenue ici ma chère Julie, vous êtes la présidente de l'association de la promotion de la cancoyotte. Comment on dit déjà cancoyotte? Comment ça se prononce déjà?
3: Alors oui, donc voilà. Oui, je suis obligée de vous faire un petit cours. Donc,
0: alors faites-moi un cours.
3: Cancoyotte.
0: Alors on va revenir.
3: Cancoyotte.
0: On va revenir dans un instant sur ce succès incroyable autour de ce fromage. Mais d'abord, voilà, pour ceux qui n'y ont jamais goûté, c'est mon cas, ma chère Julie. Donc la cancoyotte, c'est quoi? Alors dites-moi, expliquez-moi.
3: Alors la cancoyotte, c'est un fromage à base de méton. Donc le méton, c'est du lait caillé écrémé,
0: d'accord,
3: qui a 0% de matière grasse, ah, et qu'on va presser, qu'on va sélectionner, qu'on va mélanger, oh, qu'on va affiner,
0: oui,
3: puis on va le fondre et on va rajouter des aromatisations, d'accord, du sel, du beurre, et ça va donner ce fromage très gourmand, très coulant,
0: ah oui,
3: que alors de plus en plus de gens connaissent.
0: Voilà. Alors, mais il vient d'où ce nom? On sait, la cancoyotte, c'est quoi? Ça veut dire que c'est quelque chose?
3: Alors ou... oui, alors la cancoyotte, ça veut dire caillé, sans doute voilà, en patois franc-comtois, je pense. donc voilà. Donc, ça vient de là, et mais ça fait déjà très très longtemps que ça existe.
0: Bien sûr. Alors, une année normale, d'accord, avant qu'on revienne là sur ce qui s'est passé depuis 3-4 mois, mais une année normale, c'est combien de tonnes que vous produisiez de cancoyotte?
3: Alors, ça fonctionnait déjà très bien,
0: oui,
3: avant cet énorme
0: bien
3: buzz,
0: sûr,
3: hein,
0: bien sûr,
3: parce qu'on progressait quand même au niveau des volumes, mais ça pèse 6628 tonnes en 2025,
0: ouais,
3: donc voilà, ça progressait tous les ans, et
0: d'accord,
3: on est la première IGP en fromage de France, donc,
0: ouais,
3: donc voilà, c'était déjà, voilà, c'était
0: voilà,
3: déjà assez fort.
0: Exactement.
3: Mais le buzz a été encore plus,
0: c'est ça,
3: nous a encore et plus permis de...
0: Il y a quoi, il y a une vingtaine de producteurs, c'est ça?
3: Voilà, c'est ça. On
0: c'est
3: est 22 producteurs.
0: 22 producteurs.
3: Et derrière ces 22 producteurs, il y a plus de 300 producteurs de lait.
0: C'est ça. Donc, au mois d'avril, il y a une vidéo donc sur TikTok qui a mis en lumière donc la cancoyotte. Et là, il y a tout qui s'est emballé. Hein. Alors, Elise, expliquez-nous. Que
3: exactement.
0: Déjà, parce qu'elle disait quoi, cette vidéo? Elle mettait en avant le côté, on va dire, light de ce fromage, c'est ça?
3: Oui, voilà. Alors c'est Joanne Papp qui ouais, fait beaucoup de vidéos sur qu'est-ce qu'il faut manger quand on fait du sport. Donc
0: okay,
3: il a communiqué sur le fait que c'était très light, puisque
0: ouais,
3: dans le cahier des charges, une cancoyotte doit être entre 5% et 15% de matière grasse.
0: D'accord.
3: Donc c'est vrai que c'est pour un fromage, c'est vraiment
0: c'est
3: pas beaucoup.
0: C'est pas grand chose.
3: Et en moyenne, les cancoyottes sont à peu près à 8% de matière grasse.
0: Voilà.
3: Donc, on reste vraiment sur un taux très faible.
0: Okay.
3: Et puis, c'est très riche en protéines parce que ce que je vous disais, le méton, le fameux fromage
0: ouais,
3: qui va être utilisé pour fabriquer la cancoyotte, c'est que de la protéine.
0: Ah oui.
3: Donc c'est très riche en protéines. Et donc, il disait que c'était en même temps très gourmand, très bon.
0: Voilà.
3: Donc,
0: je l'ai vu parce que ça
3: faisait de manière.
0: Oui, ça fait même comme. On peut en s'en faire comme une mini raclette. On prend deux, trois petites patates et puis
3: voilà,
0: on se fait
3: c'est ça,
0: ça dessus, quoi. Ça fait de la raclette, c'est bon ça.
3: Raclette, petite fondue,
0: voilà,
3: on peut l'utiliser à l'apéritif avec des graissins,
0: voilà,
3: à froid, enfin bon voilà, il y a plein d'utilisations.
0: Miam, miam. Parce qu'en plus, il y a différents goûts, c'est ça?
3: Oui, alors il y a la nature qui pèse quand même beaucoup sur le marché, l'ail aussi, donc, qui est assez historique, et puis après il y a plein de diversités.
0: Ah oui.
3: On a du piment d'Espelette, on a du pesto, du vin jaune, de la noix.
0: De la Nutella,
3: donc,
0: de la Nutella.
3: Donc après...
0: Moi j'aime bien la Nutella, non?
3: Allez.
0: Il y a pas Nutella.
3: Julie,
0: tentez ma Julie.
3: Ça a existé.
0: Ah bah,
3: la cancoyotte au chocolat a existé, ça n'a pas fait fureur. Hein,
0: ah merde. Bon, dès qu'il y a une mauvaise idée, vous me demandez, hein, je suis là. Hein. Et puis alors, pas cher, ça cartonne aussi parce que c'est pas cher. Ah, elle est partie, ma Julie. Elle est toujours là, ma Julie ? Elle est partie ?
3: Elle est là.
0: Peut-être que j'ai posé une question trop difficile. C'est que c'est pas cher.
3: Non, pas
0: c'est
3: du ça tout. Aussi. J'ai ça à couper un petit peu.
0: Ah, pardon.
3: En effet, c'est pas cher. Voilà. Pour un fromage, voilà, on est aux alentours de 2,60 euros les 250 grammes. Donc, ça reste très accessible.
0: Et donc, Julie, ça cartonne. Hein. C'est là, du coup, vous avez... je crois que vous en vendez même.
3: Ah bah là, depuis le mois d'avril,
0: c'est un truc de malade.
3: Depuis le mois d'avril, ça fait plus 30% des volumes, donc c'est énorme.
0: Ouais.
3: Et
0: jusqu'en
3: on a
0: Australie.
3: Été un petit peu rattrapé parce qu'on jusqu'en Australie, voilà. Aux États-Unis, en Angleterre, tout le monde la réclame. Donc
0: trop bien.
3: Et donc maintenant, il faut assurer.
0: Voilà. Ben là, alors justement, comment est-ce que vous assurez alors, parce que comme vous êtes une petite trentaine, une petite vingtaine.
3: On a été, ça va, on en a en stock, on a été un peu surpris au mois d'avril-mai parce qu'on ne s'attendait pas à ce que ce soit à cette période-là qu'on ait un gros buzz.
0: Ouais.
3: Donc on a été un peu pris par des ruptures, mais aujourd'hui, voilà, on sait qu'on peut produire, donc il y a de quoi faire. Donc,
0: Dis donc.
3: Donc voilà, maintenant il faut s'organiser un petit peu pour aller exporter en Australie, parce que c'est vrai que c'est pas forcément
0: à côté. C'est pas la porte à côté. Bon, en tout cas, c'est un super coup de promotion pour vous, c'est vachement bien. En plus, le fromage, voilà, il est bon à la base, donc c'est très bien. Ça marchait déjà très bien à la base et là, ça vous fait un petit coup de paiement.
3: Et puis,
0: en plus.
3: On est 22 producteurs avec des cancoyottes complètement différentes en termes de goût. Donc, surtout, si vous goûtez une cancoyotte et que vous dites « Ah, celle-ci ne me plaît pas », goûtez d'autres choses, d'autres fabricants, parce que on est vraiment, c'est aussi un panel de goûts complètement différent par rapport aux affinages, à la production. On est vraiment sur des produits très différents d'un fournisseur à un autre et c'est la force aussi de ce produit-là.
0: La cancoyotte. Restez avec nous
3: cancoyotte.
0: Voilà, restez avec nous une petite seconde, ma chère Julie. Je vous présente Bernadette. Ça va, Bernadette ?
4: Ça va, je suis bien contente de vous parler.
0: Eh ben, moi aussi, ma Bernadette. Est-ce que tu es très chouette, Bernadette ? Hein, oui, on est d'accord.
4: Je suis chouette, oui. Toujours,
0: ma Bernadette. Et je crois que tu es fan de cancoyotte, toi.
4: Ah, ben oui, moi, la cancoyotte, j'adore. Je mange. J'en mange tous les matins dans mon petit déjeuner.
0: Ah, ouais.
4: C'est des petites tartines que je trempe.
0: Non, mais j'adore. Et tu habites où, toi, Bernadette ? T'es dans quel coin ?
4: À côté de Chalon-sur-Saône.
0: À côté de Chalon-sur-Saône.
4: Oui, la Bresse bourguignonne.
0: Voilà, la Bresse bourguignonne. C'est ton fromage préféré, là, en tout cas pour le petit-déj,
4: pour le petit-déj, oui. J'aime beaucoup de fromage, mais celui-là, je le... Tous les matins.
0: Tous les matins. Ben, écoute, ça a l'air de te donner la forme, en tout cas. Hein. Ça a l'air
4: je le prends certaines personnes, mais bon.
0: Ah, ben, ça, c'est trop... Et tu le manges depuis longtemps ?
4: Oh ben oui, j'en ai même fait quand j'étais jeune.
0: Oh ben ça alors.
4: Mes parents étaient cultivateurs, donc on faisait du fromage fort, puis après on le fondait, puis ça faisait de la cancoyotte.
0: Ah ben dis donc, vous voyez Julie, si vous avez besoin d'une productrice en plus, si vous avez besoin de faire de la cancoyotte en plus, il y a Bernadette qui est là.
4: Oui mais... L'âge est passé.
0: Hein, Bernadette, elle est encore la forme. Arrête, quand on se nourrit à la cancoyotte, on peut être qu'en forme. Et Julie, vous nous confirmez que, sans faire offense à Bernadette, mais c'est vrai que jusqu'à présent, peut-être que la cancoyotte était peut-être un fromage un peu familial, on va dire, et que là, il y a beaucoup de jeunes qui l'ont découvert aussi, ce fromage ?
3: Oui, c'est vrai. Alors, c'était quand même un fromage familial qui était très connu par les seniors.
0: Ouais.
3: Mais aujourd'hui, avec tout ce qu'on entend, ça permet de rajeunir la cible. Et on en avait aussi besoin parce que les gens connaissaient, mais ne franchissaient pas le pas de l'acheter. Donc, c'est vrai que ça va rajeunir aussi la cible.
0: Voilà, comme quoi parfois les réseaux sociaux, on est toujours à critiquer, mais parfois, voilà, ça fait aussi de très bonnes choses. Merci infiniment Julie Morin-Perrusson, présidente de l'association de promotion de la cancoyotte. Depuis fin avril, c'est 220 tonnes supplémentaires en 3 mois de cancoyotte qu'il faut produire. Et merci Bernadette d'être passée nous voir.
4: Oui,
0: je t'embrasse. Je t'embrasse très fort, ma Bernadette.
4: J'aime bien vous écouter.
0: Bah moi aussi, j'aime bien m'écouter, Bernadette.
4: C'est bien des petites conneries.
0: Ah oui. Bravo Bernadette, je crois que tu as bien résumé ma carrière. Tu ne racontes que des conneries. Bravo Bernadette, merci beaucoup.
4: Tu cuisines bien aussi.
0: Oui, c'est vrai. J'ai mon style, on va dire. Je t'embrasse fort Bernadette, tu repars avec ta sélection pour la Corte Carburant d'une valeur de 200 euros. Le tirage, c'est demain vers 12h50. Allez, si vous aimez Marine, cette Marine-là, celle-là, pas...

De Marine sur votre radio, ici elle est dans un instant, vous connaissez le Monopoly, eh bien je vous présente le Sexopoly, c'est comme le Monopoly, mais en pas pareil, c'est juste après ça.

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3: Oui, déjeunons ensemble, de retour ici, c'est Willy vient déjeuner chez vous en direct tout cet été, hein. En direct, la pause fraîcheur du week-end, les samedis et dimanches, entre midi et 13h. Alors vite, comme ce sont les 5 dernières minutes, terminons cette émission par une bonne initiative. Bonjour Virginie Dumas.
4: Bonjour Willy.
3: Bonjour, bienvenue ici. Vous êtes infirmière au Centre départemental de santé sexuelle d'Arpajon. C'est dans l'Essonne, et avec une collègue et amie qui s'appelle Manon Lemarchand, vous avez inventé quoi toutes les deux? Vous avez créé quoi?
4: Eh ben, on a créé un jeu de société qui s'appelle le Sexopoly.
3: Voilà. Alors, le nom comme ça a l'air un petit peu, voilà, on va dire un petit peu salace ou un petit peu coquin, mais en fait non, parce que ce jeu a un but bien précis, hein.
4: Exactement, il a un but plutôt ludique.
3: Ouais.
4: En fait, dans nos missions, dans nos centres de santé sexuelle, dans nos missions, on doit intervenir auprès des jeunes.
3: Ouais.
4: Et donc, on parle de la vie relationnelle, affective et sexuelle.
3: Voilà.
4: Et on s'est retrouvé un petit peu en difficulté avec ma collègue, où les interventions étaient un petit peu longues, que ce soit pour nous ou pour les jeunes.
3: Ouais.
4: Un peu difficile de parler de santé sexuelle pour les jeunes, et du coup on a voulu créer un jeu qui puisse nous faciliter les interventions et qui puisse être plutôt ludique pour les jeunes.
3: Donc un jeu donc de prévention, prévention donc auprès de jeunes de 16-25 ans autour de la sexualité.
4: Exactement.
3: Donc c'est quoi? C'est un jeu de plateau? Vous allez avec ce jeu
4: de plateau.
3: Ouais, allez-y, expliquez-nous.
4: C'est un jeu de plateau où en fait on se déplace dans différents endroits, que ce soit des lycées, des missions locales, vers le public du coup qui nous est concerné.
3: Mmh.
4: Et c'est un petit peu le même principe, un jeu de société où en fait c'est par équipe, donc on les met en groupe.
3: Mmh.
4: Ils choisissent un pion, donc déjà le but c'est de choisir un pion. Nos pions sont un peu particuliers.
3: Voilà, allez-y. Ils sont comment ces pions?
4: Alors nos pions, en fait, c'est des pions où ça représente en fait des pénis, des vulves, des clitoris.
3: Bon, très bien.
4: Ils choisissent un pion et en fait le but c'est de lancer un dé et quand ils arrivent sur une carte de couleur avec des noms de rue, ils doivent répondre à une question à choix multiples qui correspond. Alors chaque couleur en fait a un thème et ils doivent répondre du mieux possible. Le but c'est de créer des débats discussion autour de ces sujets.
3: Virginie, par exemple les questions, les thèmes, c'est quoi par exemple ce que vous avez en tête? Donnez-nous un ou deux exemples comme ça.
4: On a des questions sur les infections sexuelles par exemple, sur la contraception, des questions sur la vie relationnelle, sur les réseaux sociaux également.
3: Voilà. Et donc, c'est ce que vous nous disiez, Virginie, grâce à ce jeu, j'allais dire, ça a décoincé un petit peu tout le monde. La parole s'est un peu plus libérée, c'est ça?
4: Exactement.
3: Ah ouais, c'est
4: le retour est plutôt très, très positif.
3: Ouais.
4: Déjà, c'est moins fatigant pour nous, plus simple à aborder.
3: Ouais.
4: La santé sexuelle est beaucoup plus simple à aborder. On a pu se rendre compte qu'il y avait des échanges très spontanés, des débats qui émergeaient naturellement entre les jeunes.
3: Ouais.
4: Ils prennent du coup davantage la parole.
3: Ouais.
4: Et tout ça avec respect et simplicité, vraiment. Et certains, en fait, ont continué à vouloir jouer au jeu alors qu'ils étaient en pause.
3: Tout
4: ça pour continuer la discussion.
3: Et je crois aussi que vous pouvez, grâce à ce jeu... détecter chez certains ou certaines des comportements un petit peu suspects aussi.
4: Oui. Alors après suspect, c'est-à-dire que le jeu il permet alors c'est vraiment de la prévention et de l'information principalement, mais effectivement ça peut par la suite engendrer. Alors nous le but c'est vraiment de se faire connaître via du coup nos interventions et qu'ils puissent après venir dans nos centres. Et donc, effectivement, il y a certaines situations qui peuvent aiguiller et leur permettre de prendre rendez-vous dans nos centres de manière individuelle.
3: Non, mais c'est trop bien, Virginie. Donc, avec votre collègue Manon, que vous avez eu l'idée donc de créer ce jeu, parce que le fait que, voilà, comme vous nous le disiez, des jeunes qui avaient, voilà, qui étaient peut-être un peu gênés ou un peu, voilà, qui n'osaient pas trop.
4: Exactement, oui, c'est toujours difficile de parler de santé, de santé sexuelle. Donc, jeunes sont toujours un peu gênés, ils n'osent pas.
3: Voilà. Et mais comment ça vous est venu l'idée de ce jeu? Alors, pourquoi vous avez dit, tiens, on va faire un jeu pour les décoincer?
4: Eh ben vraiment, c'est parce que du coup c'était vraiment pour nous faciliter nos interventions.
3: Ah oui, dit, il faut d'abord pour vous. Chose. C'était d'abord pour vous,
4: effectivement, parce que du coup c'est nous qui endurons. C'est c'était d'abord pour nous faciliter, parce qu'on s'est déjà retrouvés dans des groupes où en fait c'était un mutisme total.
3: Ouais,
4: quoi.
3: Bien sûr.
4: On faisait du monologue et c'est très très long, quoi. Au bout d'une heure et demie, c'est très très long. Donc notre but, c'était pas qu'ils passent un mauvais moment, et c'est vraiment que tout le monde passe un bon moment. Et on s'est dit, un jeu de plateau, ça permet de réunir en fait tout le monde,
3: ça permet de rassembler.
4: Et c'est plutôt familier en fait, les jeux de société pour tout le monde. Donc c'était vraiment cette idée-là.
3: Bah bravo. Et Virginie, vous aimeriez que ce jeu soit un petit peu disponible ailleurs, que vous ne soyez pas toute seule à l'avoir, ce jeu-là?
4: Exactement. Alors déjà, il est prévu normalement qu'il puisse être diffusé et mis à disposition pour tous nos centres de santé sexuelle du Conseil départemental de l'Essonne. Donc voilà, donc ça devrait pas tarder. Puis après,
3: et puis peut-être ailleurs, on ne sait pas. Voilà, exactement. C'est ce que je vous souhaite, parce que c'est une très bonne idée. Donc ça s'appelle Sexopoly. Et vous, donc vous êtes Virginie Dumas, la co-créatrice du jeu, donc avec Manon Lemarchand. Voilà, le jeu de société pour sensibiliser les 16-25 ans sur leur santé sexuelle. Merci d'être passé nous voir, ma chère Virginie, et bravo pour cette belle initiative. Voilà, bravo.
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3: Julien, tu es là, mon Julien?
5: Elle a été mise en attente.
3: Ah, mise en attente. Tu es là, mon Julien? Tu es de retour? Non, Julien est parti. Bah, dommage, bah, tant pis.
6: Si, c'est bon.
3: Ah, bah alors, allô. Juju, tu m'as fait peur, mon Julien. Ne refais plus jamais ça. Tu refais ça, je te jure que je te casse la tête, Julien. Alors là, moi, je rigole plus avec ça. Tu voulais réagir sur quoi, mon Juju?
6: Sur la loi agricole.
3: Ah, alors vas-y.
6: Alors, d'habitude, je suis contre les aménagements, on va dire, pour l'agriculture, parce que contre les pesticides.
3: Ouais.
6: Mais pour une fois, l'État a bien joué le jeu, parce que nos paysans, ils se démènent comme ils peuvent. Ouais. On mange des saloperies qui viennent d'Amérique du Sud.
3: Voilà.
6: Et là, c'est juste 2-3 dérogations pour certains produits. Et quand j'entends des écolos, pourtant je suis chasseur écolo, comme je viens de dire.
3: Ouais.
6: Alors, on peut pas traiter des centaines d'hectares de betteraves avec des coccinelles.
3: Et non.
6: C'est possible dans son jardin, sur sa terrasse, mais pas des centaines d'hectares.
3: Ben ouais, voilà. Ben oui.
6: Et ils vont lâcher du lest aussi pour créer des réserves d'eau.
3: Ouais.
6: Moi, je suis dans le département de la Drôme.
3: Ouais.
6: Il y a des rivières qui coulent 4 fois dans l'année, c'est des torrents, et toute l'eau part au Rhône, et c'est gaspillé. Tout ça pour rien défendre, parce que esthétiquement, c'est pas joli, mais après, on n'a plus le droit de pomper dans la Drôme.
3: Et ben voilà.
6: Donc, on peut pas avoir des légumes sans eau. Donc, voilà.
3: Et ben voilà.
6: Je dis pas qu'il faut tout accepter, mais il faut être un peu plus tolérant et.
3: Julien, tu sais quoi, mon Julien? Tu as tout résumé en une minute et je suis d'accord avec toi sur tout. Merci beaucoup, mon Julien, d'être passé nous voir. C'était clair, concis, blam, blam, blam. Tu repars avec ta sélection pour la carte carburant. Tirage au sort demain vers 12h50. Au revoir, mon Julien. Au revoir, mon Juju. C'est fini.
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3: Chaque fois je viens, je dis bonjour, il faut que je dise au revoir, tellement que ça passe vite, c'est insupportable. Merci infiniment, passez une belle journée ici et pas ailleurs. N'oubliez pas Fort Boyard ce soir sur France 2. Là, il est tout pile 13h. À demain.
7: Le feu continue de se propager en Gironde. 40 000 hectares brûlés dans le département en 3 jours. Au nord du bassin d'Arcachon, 167 000 personnes évacuées, dont 5 à 6 000 transférées au parc des expositions de Bordeaux. Mais aussi dans la salle des fêtes de Lacano, où vous vous trouvez, Nicolas Joly, un lieu où pompiers et sinistrés tentent de se reposer.
8: Eh oui, puisqu'une colonne de pompiers est stationnée ici. Quelques camions sont rentrés d'intervention tout à l'heure. Sur les plaques d'immatriculation, on voit un département à chaque fois. Et sur les visages, on voit aussi beaucoup de fatigue. Sébastien est venu en renfort de l'Orne.
9: Là, on vient d'arriver, on allait se reposer. On est arrivé hier à 17h. On a travaillé toute la nuit. Et puis bon, voilà, on va se restaurer et puis se reposer.
8: L'accueil essaye d'être aussi agréable que possible, j'ai l'impression.
9: Carrément. L'entraide, c'est important. Une solidarité.
8: Les gens sont sympas avec vous?
9: Très sympa.
8: Tout le monde s'installe pour manger sur les mêmes tables. Et à côté des grands gaillards, Jules, 11 ans, le jeune garçon habite Sainte-Hélène. Et il a dû évacuer hier avec ses parents, sa grande sœur et son chat.
7: Merci.
10: On était pressés. Moi, j'étais très stressée. Mon chat, il avait peur.
5: et on a fait tous peur.
8: Comment vous êtes organisée? Ça a pris combien de temps pour vous partir de la maison?
5: Au moins 30 minutes, le temps de faire les valises. On a pris 2-3 t-shirts. Je me sens... je suis triste. J'ai peur pour ma maison.
8: Tes parents, ils te disent quoi?
5: Ils me disent de pas s'inquiéter et on fait plein de câlins.
8: Des câlins pour se rassurer. Les pompiers, eux, ont installé 2 tables de massage dans la salle des fêtes pour se relaxer un peu après les interventions. Un peu de café pour se réchauffer. Et un petit peu d'espoir aussi qui nous vient du ciel. Une pluie fine qui arrose de temps en temps les tentes installées devant la salle et qui, on l'espère, pourra aider un peu les pompiers dans leur lutte contre les flammes. Mais je discutais avec l'un d'entre eux qui me disait tout à l'heure qu'il faudrait qu'il pleuve en réalité bien plus et surtout bien plus longtemps, 2-3 jours, pour que cela ait un véritable impact sur l'incendie.
7: Merci Nicolas Joly à Lacano en Gironde où le feu continue de progresser. Juste à côté, dans les Landes, les pompiers espèrent fixer aujourd'hui le feu qui brûle depuis mercredi soir autour de Biscarrosse. Cet incendie qui a brûlé 3500 hectares et il a conduit à l'évacuation d'environ 36 000 personnes. Autre incendie qui n'est toujours pas maîtrisé, celui du Gros Bessillon dans le Var. Au 5e jour des opérations de secours, plusieurs reprises de feu ce matin. Il a déjà parcouru 3250 hectares. Des incendies violents, incontrôlables. Près de 98 000 hectares partis en fumée en France depuis le début de l'année. Un record historique selon le ministre de l'Intérieur Laurent Nunez. 2026 bat donc le record de 2022 en termes de surface brûlée. 2022 qui avait pourtant été marqué par des gros incendies de forêt en Gironde. Et 4 ans après, nos moyens aériens sont insuffisants pour faire face à de tels incendies. La France dispose de 12 canadairs et ils ne sont pas tous mobilisés sur les feux, tout simplement parce que certains d'entre eux ne sont pas opérationnels. D'où la colère de Grégory Prats, lui-même pilote de Canadair.
10: Il faudrait effectivement pouvoir allouer sur des chantiers comme ça, sur des sinistres comme ça, un nombre important de Canadair. Et malheureusement, nous ne les avons pas aujourd'hui. La disponibilité avion est en berne, puisque sur les 12 Canadair que la France possède, hier par exemple, nous en avions que 5. C'est juste scandaleux. Écoutez, en ce moment, il y a des problèmes de maintenance. L'industriel privé qui s'occupe de la maintenance n'arrive pas à suivre le rythme. Voilà, les pièces détachées n'arrivent pas en temps et en heure. Il y a beaucoup de problèmes. Et puis, comme tout le monde le sait aujourd'hui, c'est une flotte vieillissante, puisque les premiers Canadair sont arrivés en France en 1995. Mmh. Certaines pièces cassent. Il faut les remplacer. Malheureusement, elles arrivent trop tard.
7: Et des renforts européens doivent arriver en France dans les jours qui viennent. D'ici là, un avion de l'armée, l'A400M, doit être déployé dès aujourd'hui. Alors évidemment, dans ce contexte, il est déconseillé de se rendre dans le sud-ouest pour le moment. La SNCF s'engage à rendre gratuits les annulations ou reports de billets. Mais on termine ce journal par l'autre grosse actualité du jour, le Tour de France, 20e et avant-dernière étape, l'une des plus dures de l'histoire de la Grande Boucle, entre le Bourg d'Oisan et l'Alpe d'Huez. Les coureurs sont partis depuis 1h30. Bruno Blanza, ils ont passé la première grosse difficulté de la journée.
11: Oui, le col de la Croix de Fer, c'est Carapaz, le maillot à poids, qui l'a passé en tête, juste devant le Français Valentin Paré-Peintre, qui lutte avec lui, avec l'Équatorien, pour ce maillot mythique demain soir à Paris. Là, les échappés, ils sont au nombre de 15, sont dans l'ascension du col du Télégraphe. Autre difficulté, 12 km à 7% de moyenne, avec 1 minute 20 d'avance sur le peloton maillot jaune. Et parmi ces échappés, il y a 3 Français. Je vous ai parlé de Paré-Peintre, il y a Braz Afonso et également Armirail, mais ce sera très très long jusqu'à la nouvelle arrivée à l'Alpe d'Huez comme hier, mais par un autre versant cette fois-ci.
7: Merci Bruno Blanza, l'arrivée de l'étape que vous suivrez en direct cet après-midi sur ICI.
12: Je vous souhaite un excellent samedi, c'est Sophie Nolveau au micro de votre radio ICI, la radio officielle du Tour de France, avec dans la prochaine demi-heure, la découverte inédite du podcast Partir, dans le massif des Écrins, toile de fond majestueuse des étapes iséroises de ce Tour de France. Alors direction les Alpes dans un court instant, juste après Alain Chamfort avec Bambou.

votre radio ici, Alain Chamfort avec Bambou. C'est parti pour la découverte de nos régions avec Partir, le podcast touristique de ici qui fait lui aussi son tour de France. Et ce samedi, direction le massif des Écrins avec Ici Isère. Nous sommes dans le massif des Écrins, au cœur des Alpes. On le traverse pour aller jusqu'en Italie. C'est un lieu majeur pour la pratique de l'alpinisme, avec ses nombreux sommets à 4000 mètres d'altitude. Mais moi, je vous propose de découvrir un aspect bucolique de ce lieu très minéral, car il est aussi un véritable paradis de petites fleurs. Et à la fin de cet épisode, vous saurez pourquoi il y a un bout d'Himalaya niché au cœur de ces belles montagnes. Je m'appelle Nathalie Malocher, je suis animatrice à Ici Isère. Ce que j'aime dans le massif des Écrins, ce sont ses sommets acérés, ses glaciers majestueux et ses vallées profondes. J'aime m'y promener et sentir le vent qui traverse la montagne. C'est une atmosphère à la fois sauvage, apaisante et lumineuse. Bienvenue dans Partir entre haute montagne et douceur florale. Notre point de départ, c'est la Grave, l'âme brute des Alpes, perchée à 1400 mètres d'altitude et considérée comme l'un des berceaux de l'alpinisme. Au cœur du village, l'authenticité est partout. Des ruelles étroites appelées trabuques relient les maisons et racontent l'histoire des lieux. Ici, il n'y a pas de galeries marchandes ni de grands complexes touristiques. Vous y retrouvez seulement quelques gîtes, de petits commerces et de belles maisons traditionnelles en pierre sombre, coiffées de toits en ardoise ou en lauze. À la Grave, vous vivez une véritable expérience de haute montagne. Même en été, les températures peuvent être fraîches et la météo changer rapidement. Alors prévoyez une polaire ou un vêtement imperméable. Pensez aussi à emporter des lunettes de soleil adaptées, car le rayonnement est plus intense en altitude. Et pour profiter pleinement du spectacle, n'oubliez pas une paire de jumelles pour observer les sommets. Face à nous se dresse la Meije, majestueuse sentinelle des Alpes, culminant à 3983 mètres. C'est l'une des dernières montagnes conquises par les alpinistes en 1877. Sous le soleil,

0: est à 7h30, dernier retour, 16h15. En 45 minutes, je vous le promets, vous allez atteindre 3200 mètres d'altitude et ne pas le regretter, puisque au cœur d'un panorama exceptionnel sur les Alpes, vous allez vous balader. Et sur place, vous allez pouvoir profiter de plusieurs heures en altitude. Vous prévoyez un pique-nique bien fourni, ou sinon, vous choisissez le restaurant panoramique avec ses 80 places face au sommet. Sachez que ce parcours est accessible aux personnes en fauteuil roulant. En revanche, une fois arrivé tout en haut, préparez-vous à un terrain un petit peu difficile. Il n'y a pas de piste bétonnée, mais ça reste praticable. Les chiens sont acceptés, mais uniquement tenus en laisse et muselés, afin de respecter la sécurité et l'environnement du site. Mais je vous ai promis de vous faire découvrir mon lieu préféré, là où les fleurs prennent le pouvoir dans ce milieu qui peut leur être hostile. Prenons la route pour nous rendre depuis la Grave au col du Lautaret en moins de 15 minutes. Voici au col du Lautaret, à plus de 2000 mètres d'altitude, l'un des plus hauts cols ouverts toute l'année. C'est un passage habituel du Tour de France, c'est aussi un point de départ idéal pour les randonnées. Il est très apprécié des cyclotouristes et des motards. C'est par ici qu'ils passent pour rejoindre le col du Galibier ou relier l'Oisans à l'Alpe d'Huez. L'hiver, il se transforme même en terrain de jeu pour les kitesurf. Au sommet du col du Lautaret, là où la lumière et le vent dominent presque toute l'année, vous allez découvrir une adresse hors du temps, l'Hôtel des Glaciers.
1: Bonjour Jocelyn.
2: Bonjour, soyez les bienvenus.
0: Jocelyn Bonabel, héritier de la maison, propose une cuisine inspirée de ses voyages à partir de produits locaux. Pour l'hébergement, chacun peut y trouver sa place, entre des chambres simples, familiales et même une suite nuptiale.
2: Donc vous avez... solarium avec vue sur la neige. Et de l'autre côté, il y a Olivier et Serge Palier.
1: Un vrai petit nid d'amour.
2: Tout est fait pour.
0: Enfin, après une bonne journée de plein air, l'idéal est d'aller faire un petit tour au spa. Alors sachez que l'hôtel se remplit très vite, surtout pendant les périodes de vacances, et les mariages y sont très très nombreux. Pensez à réserver bien à l'avance. L'ambiance est familiale, très chaleureuse et les tarifs restent abordables autour de 140 euros la nuit. Pour vous garer, pas de problème, un grand parking est à votre disposition. En hiver, l'équipe de l'hôtel assure elle-même le déneigement, donc pas de problème d'accès. Le stationnement est toujours dégagé, quelles que soient les conditions météo.
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0: Depuis l'hôtel, une quinzaine de minutes à pied suffit pour rejoindre un lieu incontournable du secteur, le Jardin du Lautaret. Vous pouvez le visiter dès le premier week-end de juin jusqu'au début septembre. Ce jardin est une référence en Europe pour la flore de montagne. Depuis 127 ans, il conserve et entretient une collection exceptionnelle de 2000 espèces, qu'elles soient locales ou même des milieux froids du monde entier. Il accueille des scientifiques des 5 continents qui étudient les effets du changement climatique sur la végétation d'altitude. Pour me faire découvrir ce jardin, je me suis laissée guider par Jean-Gabriel Vallet, le directeur du lieu depuis plus de 10 ans. Tout à l'heure, je vous ai parlé de l'algue rouge qui colore les montagnes. Il se demande encore comment une algue vit dans la neige.
4: Donc ça, c'est une passion qui est née il y a une dizaine d'années, dans le cadre de projets scientifiques. Et donc on est parti à la cueillette, hein. Il y en a qui ont des coins champignons, nous on a des coins algues. Et donc on est parti à les ramasser et on n'avait aucune idée de ce que c'était. Et c'est une Tchèque qui en 2019 a trouvé exactement ce que c'était. Et nous on a travaillé dessus, donc avec des laboratoires grenoblois. Et on a collaboré à ce projet, on a fait les récoltes, on est allé faire une grande récolte dans le cadre d'un projet international. Donc on était une dizaine sur le terrain, on a fait 51 prélèvements. Donc ça c'est quelque chose d'absolument extraordinaire, c'est que vous avez donc comme ça des dizaines de scientifiques qui viennent travailler, vous les aidez et puis parfois vous vous intéressez de façon plus précise à un sujet plus qu'un autre et là c'est le cas de ces algues des neiges.

0: Mais vous avez encore quelques belles années de recherche devant vous.
1: Ah ben c'est même tout à fait fascinant, puisqu'à chaque fois vous vous penchez sur un échantillon, vous retrouvez quelque chose que vous ne connaissez pas, une nouvelle espèce, un champignon, une algue. Enfin, c'est un champ de vie qui s'ouvre aux scientifiques.
2: Le Jardin du Lautaret est gratuit pour les moins de 12 ans et propose des tarifs réduits pour les étudiants, les demandeurs d'emploi, les bénéficiaires des minima sociaux, ainsi que pour les groupes de plus de 10 personnes. Vous pouvez bien sûr venir avec les enfants et même avec les poussettes. La promenade du jardin dure à peu près 2 heures si vous voulez explorer chaque recoin. Ici, les plantes sont organisées selon leur origine, leur milieu naturel, leur classification botanique, mais aussi leur usage médicinaux et alimentaire. Les parfums qui s'en dégagent sont saisissants. Au fil de votre parcours, vous allez cheminer tranquillement entre cours d'eau, petites mares peuplées de grenouilles rousses et de prairies naturelles. Une d'elles est tapissée de chardon bleu. Ce chardon, on l'appelle « Reine des Alpes ». Vous terminerez votre balade sur un panorama exceptionnel, la Meije se reflétant dans un étang paisible entouré d'une végétation luxuriante. Le personnel du jardin a eu la bonne idée d'installer de gros coussins pour vous détendre ou tout simplement faire la sieste. Au Jardin du Lautaret, une zone est dédiée au Caucase où le milieu naturel atteint des proportions impressionnantes. Ici, c'est la course au gigantisme.
1: On a des boutons d'or, mais qui font 1,20 m de haut. On a des pivoines colossales. Enfin, toutes les plantes sont démesurées. Et le plus impressionnant, c'est celle-là, c'est la grande berce. Hein. Donc c'est la grande berce du Caucase. C'est pas la berce de chez nous, c'est la berce du Caucase. Et là, vous voyez qu'on en a de très beaux spécimens qui vont monter à 3 m de haut, 4 m de haut. On verra plus la Meije. Là, vous voyez, là, on voit le glacier. Là, on ne verra plus la Meije quand on est ici à cause de cette plante colossale.
2: Mais je vous ai dit en début d'épisode qu'il y avait un petit bout d'Himalaya dans ces belles montagnes. Le trésor à découvrir dans cette partie du jardin, c'est derrière les Carpates, entre les terres australes et le Japon. Il s'agit du pavot bleu.
1: C'est une fleur inouïe puisque c'est un coquelicot, hein, c'est comme un coquelicot mais il est bleu. Enfin, c'est voilà. Donc déjà ce bleu est un peu particulier chez les fleurs. Et là, celui-là, bon, il est particulièrement difficile à cultiver, à voir, etc. À cette altitude et à cet endroit-là. On serait dans un climat humide en Angleterre, voilà, ça serait plus facile. Ici, c'est assez technique. Ça fait trois fois la taille d'une fleur de coquelicot. Oui, non, c'est une très belle fleur.
2: Des visites guidées sont proposées chaque jour à 10h30, 14h30 et 16h. Pour les enfants, il existe un jeu d'exploration qui leur permet de caresser les plantes, les sentir et les deviner. Je n'ai pas besoin évidemment de vous dire que si l'on peut admirer les plantes de près, leur cueillette, en revanche, est strictement interdite. Si vous avez encore un petit peu de temps devant vous, si votre week-end n'est pas terminé, j'ai une dernière idée pour vous, partir dans une ferme pour y déguster de bons fromages. Direction Villard d'Arène, à 6 km du Jardin du Lautaret. Nous sommes chez Julie et Sylvain à la ferme du Lautaret. Ils y élèvent des vaches de race Hérins, des animaux de taille moyenne, robustes et musclés, reconnaissables à leur robe noire. Très proches de l'homme, elles apprécient particulièrement les longues séances de brossage et le contact avec les visiteurs.
3: Ah, celle-là, je l'appelle Fifi.
2: Sylvain m'a expliqué que les vaches Hérins possèdent un fort instinct de dominance. Elles s'affrontent chaque printemps pour établir la hiérarchie du troupeau et une fois la reine désignée, les combats cessent et le groupe suit sa meneuse. Le lait du troupeau est riche, à la saveur douce et légèrement sucrée, parfumé par les fleurs des prairies. On en trouve jusqu'à une 60aine d'espèces au mètre carré. Un véritable trésor pour les papilles. D'ailleurs, le goût du fromage varie selon les saisons.
4: Surtout donc le lait d'été, on va avoir des fromages qui se conservent généralement déjà plus longtemps et un goût beaucoup plus floral. Voilà, que sur les fromages d'hiver, par exemple sur de la tome, où les vaches sont nourries essentiellement en foin, on va être plus sur des goûts un peu noisettes et tout ça.
2: Julie et Sylvain transforment ce lait toute l'année en tomme, bleu, raclette, gruyère, fromage frais et même en pâte à tartiner à l'ail des ours. Tout est fabriqué sur place et vendu localement dans un rayon de 5 km. Mais toutes ces saveurs, vous les découvrirez quand vous viendrez.

0: importe.
1: Peu importe, c'est le nouveau titre de Zazie sur votre radio ici. Demain, ne ratez surtout pas l'arrivée de la 113e édition de la Grande Boucle sur les Champs-Élysées. Et justement, dans une poignée de secondes, on prend des nouvelles du Tour. A tout de suite.
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5: Bien le bonjour et merci de nous rejoindre sur la route du Tour. Avant dernière étape cet après-midi. Et quelle étape ? Une étape de fous furieux avec trois colors catégories avant. Eh bien, une arrivée de nouveau à l'Alpe d'Huez comme hier, mais par un autre versant, par les mythiques 21 virages cet après-midi. On est à 97 km de l'arrivée. Il y a un groupe d'échappés, 15 coureurs, parmi lesquels le 7e du général Ayuso, le 8e Carapaz, qui porte le maillot à pois, trois Français par et peintre Armirail et Braz Afonso. Par peintre, c'est Valentin de son prénom, parce qu'il y a son frère également dans le peloton. Il possède 3 minutes et 10 secondes d'avance sur le groupe maillot jaune. Vous vous trouvez derrière les échappés, Thomas Coignac sur la moto ici. Deux informations, on a envie de vous poser la question, comment vont les échappés, est-ce que ça roule bien ou pas? Et puis une information concernant le maillot vert qui est réglé, hein, cette fois-ci demain soir à Paris.
6: Exactement, puisque Mats Pedersen, qui porte déjà le maillot vert, est passé en tête au sprint intermédiaire. 82 points d'avance au classement sur son dauphin. S'il termine le tour, il sera maillot vert à Paris. Ce sera la première fois de sa carrière. Et puis, pour répondre à votre question sur les échappés, bah, ça roule bien. Ils ont bien creusé dans la descente. Il faut dire qu'il y a quatre coureurs de l'équipe Visma Lease Bike, dont le français Bruno Armirail, mais aussi Sepp Kuss, l'américain, qu'on a vu pas très loin de gagner hier. Et donc, ce sont principalement ces quatre coureurs-là qui font le tempo pour creuser l'écart sur le peloton.
5: Et oui, avant l'ascension, dans quelques kilomètres du col du Télégraphe, 12 kilomètres à 7%, col hors catégorie. Ensuite, il y aura deux cols de première catégorie. Ensuite, il y aura deux cols de hors catégorie. Et notamment, le fameux et célèbre et qui fait peur, le col du Galibier. Cette étape, l'avant-dernière du Tour, vous la vivez tout l'après-midi sur votre radio.
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7: Salut à tous, bel été avec Ici Gironde. Nous sommes ensemble jusqu'à 16h.
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8: Face à l'incendie qui touche actuellement le nord du bassin d'Arcachon, la préfecture de la Gironde a mis en place une cellule d'information du public pour répondre à toutes vos questions. Si vous êtes concerné par les évacuations, si vous souhaitez obtenir des informations sur les secteurs impactés, les consignes de sécurité ou encore l'évolution de la situation, vous pouvez joindre cette cellule au 09 70 80 90 40. 09 70 80 90 40. Elle est ouverte tous les jours de 9h à 17h. Attention, ce numéro est destiné à informer la population. En revanche, en cas d'urgence, continuez bien sûr à composer le 18, le 112 ou le 114 pour les personnes malentendantes. Pour suivre l'évolution de la situation, respectez bien sûr les consignes des autorités, ne vous rendez pas dans les zones concernées et privilégiez bien sûr les informations diffusées par les services de l'État ou encore les radios comme Ici Gironde.
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Bambou avec Alain Chamfort, merci d'écouter Ici Gironde. Je vous accompagne jusqu'à 16h avec la meilleure musique pour faire le plein d'énergie et vous détendre confortablement, que vous soyez à la maison ou sur la route. Dans le prochain quart d'heure sur Ici, quelques infos pratiques autour de vous, des idées de sortie à faire en famille, le point sur la météo de votre week-end et tous les tubes que vous aimez. Bel été et bonnes vacances.

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1: Zazie sur Ici Gironde. Le 12 août prochain aura lieu une éclipse totale du soleil à partir de 19h20. Un événement que nous vivrons en direct à vos côtés. Mais en attendant l'éclipse, il y a d'autres rendez-vous astronomiques à ne pas manquer et plein de belles choses à observer à travers le ciel, et notamment le scintillement des étoiles. On retrouve notre expert de Cap Astro, Laurent Courrier, avec Sébastien Pinson.
2: En attendant l'éclipse, c'est votre rendez-vous de cet été avant celle du 12 août. Hein. Laurent Courrier, médiateur scientifique et fondateur de stagedécouverteastronomie.com, nous partage sa passion des astres à travers différentes questions que l'on peut se poser. Bonjour Laurent.
3: Bonjour.
2: Aujourd'hui, pourquoi les étoiles scintillent-elles et pourquoi certaines ont des couleurs ?
3: Eh bien, d'abord, une étoile s'est tellement éloignée qu'elle apparaît comme un point lumineux. Et donc, en traversant les différentes couches de l'atmosphère, sa lumière rencontre des masses d'air à des températures et des densités différentes. Donc ça agit un petit peu comme une lentille qui dévie un petit peu les rayons lumineux, et donc la position de l'étoile bouge légèrement. Donc si les étoiles scintillent, c'est en raison de la turbulence atmosphérique, ça fait varier son éclat, sa luminosité et même ses couleurs.
2: Alors justement, en parlant de couleurs, certaines ont des couleurs différentes. Est-ce qu'il y a une explication derrière tout ça, je suppose, Laurent ?
3: Absolument, c'est essentiellement lié à la température de surface de l'étoile. Les plus froides, ce sont les naines rouges, qui ont entre 2100 et 3400 degrés à leur surface. Les plus chaudes, ce sont les bleues et les blanches. Et donc, on a par exemple Vega, qui est bien visible en été, qui est l'étoile la plus brillante, très haute dans le ciel au sud durant l'été. Eh bien, Vega, sa température, elle est de 9300 degrés à sa surface. Et donc, à l'œil nu, on la voit bleutée. Et à l'opposé, une autre étoile qu'on voit très très bien dans la Voie lactée, plutôt vers l'ouest, là où se couche le soleil, à mi-hauteur dans le ciel, c'est Arcturus, qui est dans la constellation du Bouvier. Eh bien, si vous la regardez, vous verrez qu'elle est orange, orange jaunâtre. En fait, c'est une géante orange qui a une température de 4000 degrés. Bon, elle est 25 fois plus grande que le soleil. Elle est bien plus vieille puisqu'elle a 7 milliards et demi d'années, alors que le soleil, on aurait environ 4 milliards et demi d'années. Donc, en fait, on comprend bien que si les étoiles ont des couleurs, c'est surtout lié à leur température de surface, mais c'est surtout une carte d'identité. Ça permet, lorsqu'on étudie la lumière des étoiles, eh bien, de connaître leur masse, leur âge, leur stade d'évolution, même leur composition chimique. Alors que le soleil, lui, ben, ça va peut-être vous surprendre, mais ben, le soleil, c'est une petite étoile. Il apparaît blanc, c'est une naine. Il est blanc vu depuis l'espace, par exemple depuis la Station Spatiale Internationale. Mais depuis le sol, on le voit jaunâtre ou alors orange-rouge quand il est bas sur l'horizon, parce que l'atmosphère modifie la trajectoire de la lumière.
2: Justement, les étoiles, il en sera question demain, Laurent. Vous allez nous donner des chiffres assez vertigineux parce que notre Soleil, il n'est pas le seul dans l'univers. Et on va voir tout ça demain avec grand plaisir avec vous, Laurent. Merci d'avoir été avec nous.
3: Merci.
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0: premier souvenir avec le groupe Genesis. Bonne journée et bel été. On vous accompagne partout avec notre appli ici et on profite du week-end en musique avec la bande-son de vos vacances. Et dans un instant, Mylène Farmer avec C'est à qui le tour.
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1: Bonjour à tous, édition spéciale sur ICI Gironde avec Élodie Touché. Bien sûr, nous parlons de ces incendies qui touchent notre département.
2: Oui, jusqu'à 19h, émission spéciale, vous l'avez dit Mélanie, hein, toute la rédaction est mobilisée pour vous tenir informé de l'évolution de la situation. Réactions, témoignages, on attend aussi vos appels au 05 56 19 10 10. Le monstre de feu continue donc de faire rage en Gironde, partie de Somos. Il y a maintenant 3 jours, les flammes ont dévoré un peu moins de 40 000 hectares selon un dernier bilan du ministre de l'Intérieur. Laurent Nunez a fait un point depuis le centre opérationnel de la gestion interministérielle de crise à Beauvau à 13h et sur la ligne de front du feu, la situation est un peu moins défavorable ces dernières heures.
3: Cette accalmie permet aux effectifs des sapeurs-pompiers et des militaires en renfort que nous avons mobilisés à la demande du Premier ministre, à la demande du Président de la République, hein, des militaires. Nous en avons déjà 500 qui sont à la manœuvre et 500 autres qui vont arriver maintenant dans les heures qui viennent. On profite évidemment de cette accalmie pour attaquer la lisière de ce feu. Attaquer la lisière du feu, ça veut dire plusieurs choses. Ça veut dire construire des tranchées, mettre en place des feux tactiques, hein, provoquer des feux tactiques qui brûlent une partie du front de feu pour éviter qu'il ne se propage. Et donc, on profite de cette accalmie pour mettre en œuvre ces différentes techniques d'intervention sur l'ensemble de la lisière du feu. Et par ailleurs, Madame la préfète, hein, de Gironde organise une protection d'un certain nombre de sites sensibles qui se trouvent au-delà de la ligne de front de feu pour parer une éventuelle progression du feu. Et donc on organise par des moyens, là encore, de défense, hein, construction de déversement de produits retardants, construction de tranchées, feux tactiques. Donc on essaie donc d'organiser la protection au cas où le feu redémarrerait avec beaucoup d'intensité à partir de 16h quand il y aura une inversion du phénomène venteux.
2: Le vent qui est donc surveillé de près et qui pourrait changer de sens à partir de milieu d'après-midi vers 16h est compliqué de nouveau les opérations des pompiers suite à cet incendie XXL, hein, qui fait rage. Plusieurs évacuations, au total 167 000 personnes ont dû quitter leur domicile de manière préventive, hein, 167 000 personnes depuis le début de l'incendie, mais 57 000 rien que pour la nuit dernière, avec 11 communes qui ont été évacués de manière préventive. C'est le cas de Saint-Aubin-de-Médoc, Saint-Médard-en-Jal, Martignas-sur-Jal, Saint-Jean-d'Illac, Audenge, Le Haillan ou encore Eysines et Mérignac Extra-Rocade. Des habitants évacués qui ont été évacués sur Bordeaux pour la plupart et notamment au parc des expositions. Où vous vous trouvez, Elisa Robuchon?
4: Oui, tout à fait. Donc, il y en a beaucoup qui ont dormi sur les lits de camp dans le parc des expositions. Et puis, il y en a qui avaient prévu autre chose, comme Philippe et Annie, qui sont partis de Saint-Médard avec leur camping-car et qui ont passé la nuit sur le parking du parc des expositions. Philippe, comment s'est passée la nuit ?
5: Alors, ça a été très compliqué parce que quand on laisse sa maison, son bien le plus précieux derrière soi, c'est relativement compliqué. On a quand même la chance d'avoir un gîte, c'est un luxe par rapport à d'autres, un gîte à roulettes qui nous a permis de charger très rapidement quelques valises, le petit chat, un sac à dos et puis quelques effets, mais c'est pas ce que l'on a d'habitude quand on part en vacances.
4: Et justement, c'est un peu le bazar dans ce camping-car parce que vous avez mis plein de choses à l'intérieur. Décrivez-moi comment c'est.
5: Bah, disons que à gauche, à côté du bloc cuisine, on a empilé une valise, un sac de voyage, la caisse du chat. À l'arrière, on a chargé les effets, les papiers personnels, tout ce qui est papier d'identité, papier juridique, enfin tout ce qui peut concerner toute une vie. Voilà. Avant de partir, on a fait les photos de l'ensemble, on ne sait jamais, hein, que l'on ait un souvenir quand même, un petit peu. Et puis voilà, on a été bien accueillis sur ce parking. Bon, ça s'est relativement bien passé, on ne va pas s'y éterniser non plus.
4: Ouais. Et vous me disiez, vous êtes êtes forcément un peu stressé pour la maison. Il y en a un aussi qui est très stressé, c'est Junior, votre petit chat roux, qui s'est un peu amusé sur votre bras à cause du stress.
5: Oui, tout à fait. Il m'a labouré tout à l'heure lors d'une promenade le bras. Bon, on a l'habitude un petit peu avec lui. Puis là, il s'est réfugié sur son lit, enfin, sur notre couchette. Et puis bon, voilà, il ne bouge pas. Hein. Voilà, il est bien sage. Il est un peu terrorisé. Il a peur des odeurs et puis des aboiements des chiens voisins.
4: Bon, merci beaucoup Philippe et Annie donc, qui ont passé la nuit ici sur le parking et qui prévoient de partir potentiellement en Dordogne pour fuir les feux.
2: Elisa Robuchon donc en direct du parc des expositions de Bordeaux, transformé en centre d'accueil d'hébergement d'urgence pour ces personnes évacuées la nuit dernière. On le rappelle, 57 000 personnes sur 11 communes de la métropole bordelaise et des environs. Une situation qui ne va pas en s'arrangeant. En tout cas, la situation est un peu moins défavorable. Le ministre de l'Intérieur parlait d'une accalmie cet après-midi, mais les moyens mis sur le terrain restent conséquents. 750 sapeurs-pompiers sont toujours mobilisés pour tenter de contenir cet incendie gigantesque. Ils sont renforcés par 18 moyens aériens, 2 Canadair, 2 Dash, 3 hélicoptères bombardiers d'eau et 11 avions Air Tractor survolent la zone avec de l'eau ou des produits retardants. Et cet après-midi, la 400M devrait effectuer son premier vol au-dessus du feu. Il aura pour mission de déverser des produits retardants sur la ligne de front. Cet incendie gigantesque, XXL, selon les mots de la préfète de la Gironde, dégage énormément de fumée. Des odeurs de fumée sont d'ailleurs ressenties, perceptibles dans d'autres départements, jusqu'en Creuse, dans l'Allier ou en Corrèze, où les autorités appellent à ne pas encombrer les numéros d'urgence. Si vous percevez cette odeur de fumée, il ne s'agit pas d'un départ de feu à proximité, c'est bien celui de Gironde qui est ressenti jusque dans les départements voisins. Et puis à Bordeaux, forcément, le ciel aussi s'est teinté de gris depuis hier. Et si vous vous y êtes baladé, vous avez senti aussi cette odeur de fumée âcre, et ce qui inquiète aussi certains Bordelais impressionnés et inquiets de voir les flammes arriver jusque chez eux.
6: Oui, bien sûr, je suis inquiète. On est à Bordeaux, le feu est à deux pas de chez nous. J'ai des amis qui m'appellent de partout en France en disant « Alexandra, si le feu arrive sur Bordeaux, viens te réfugier à Vannes, à Strasbourg, faisant en sorte que ça n'arrive pas.
7: » Oui, un peu comme mes parents. C'est sûr que hier on a eu un peu peur en sentant toute la fumée. On s'est dit « Est-ce que ça va passer ou pas ?»
8: C'est vrai que plus les jours passent, plus le doute s'installe, quoi. Et donc là, dans ce cas-là, ça serait très compliqué pour tout le monde, je pense. Le ciel, on ne sait plus si c'est des nuages, de la fumée, s'il change de couleur toutes les heures. Donc c'est assez une ambiance assez étrange, même le comportement des gens change du coup. Donc c'est, oui, depuis ce matin, hier soir même, assez étrange, ouais. Étrange.
2: Voilà, des Bordelais inquiets de voir les flammes, l'incendie arriver jusque chez eux. La situation qui est un peu meilleure, disait en tout cas le ministre de l'Intérieur. Une accalmie est significative cet après-midi, mais les autorités s'inquiètent d'un retour et d'un changement du vent à partir de 16h. Le Premier ministre Sébastien Lecornu a convoqué une nouvelle cellule interministérielle de crise en fin d'après-midi sur ces feux de forêt, le feu de Gironde, qui a donc déjà détruit depuis 3 jours, 32 700 hectares.
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1: Ici Gironde, en émission spéciale jusqu'à 19h ce soir pour vous tenir informé de cet incendie qui brûle toujours dans le département. 32 700 hectares détruits déjà depuis 3 jours. Mais ce midi, le ministre de l'Intérieur, Laurent Nunez, qui a pris la parole lors d'un point presse, parle d'une accalmie, une situation un peu moins défavorable que les jours précédents et dont les pompiers profitent pour attaquer, dit-il, la lisière de feu. Ils construisent des tranchées, mettent en place des feux tactiques sur le front du feu pour éviter la propagation des flammes qui sont toujours là. Ces flammes, le feu n'est en effet toujours pas maîtrisé. Situation donc toujours très sensible avec des conditions météo qui rendent aussi l'échange, les choses et les interventions des pompiers très délicates avec ce vent qui pourrait en plus changer de sens à 16h, s'inquiètent les autorités. En tout cas, sur le terrain, la mobilisation des sapeurs-pompiers est énorme. 750 hommes toujours mobilisés pour tenter d'éteindre ce feu. Ils sont en appui 18 moyens aériens, 2 Canadair, 2 Dash, 3 hélicoptères bombardiers d'eau et 11 avions Air Tractor qui survolent la zone de cet incendie parti il y a maintenant 3 jours de Somos. Des pompiers qui vont aussi pouvoir bénéficier du soutien pour cet après-midi de la 400M. Ce sera le premier vol de cet avion militaire qui aura pour mission de déverser donc des produits retardants sur la ligne de front du feu. Cet avion militaire qui va permettre de larguer 20 tonnes d'un produit retardant. C'est beaucoup plus en fait que les actuels moyens aériens. Alors cet incendie continue de faire rage et a entraîné de nombreuses évacuations. 167 000 personnes évacuées en Gironde. C'est du jamais vu. 57 000 personnes uniquement la nuit dernière ont dû quitter leur logement un peu tout au long de la nuit sur 11 communes du département et notamment de la métropole bordelaise. C'est le cas à Saint-Médard-en-Jalles, au Haillan, à Saint-Jean-d'Illac, à Martignas-sur-Jalles ou encore Saint-Aubin-du-Médoc. Et la solidarité s'organise aussi dans ces situations et ces moments de crise. Les messages, les appels en mairie se multiplient pour déposer des dons, des vêtements, de la nourriture et pour proposer aussi de l'aide aux personnes, aux familles qui ont été évacuées. Et c'est votre cas, Christine. Bonjour.
2: Bonjour.
1: Vous êtes taxi en Haute-Gironde. Vous avez travaillé ce matin et vous proposez votre aide aux personnes évacuées.
2: Tout à fait. Voilà, tout cet après-midi jusqu'en début de soirée, s'il y a besoin de les transporter sur d'autres lieux d'hébergement ou quoi que ce soit, il y a aucun souci.
1: Alors des lieux d'hébergement qui peuvent être parfois au-delà de la Gironde, hein. Il y a des offres. Effectivement, on le disait, la solidarité s'organise avec parfois des messages qui viennent même de nos voisins
2: de
1: Nouvelle-Aquitaine. Ouais. Et ça, c'est des kilomètres que vous êtes prête à faire.
2: Oui, tout à fait. Il y a la solidarité, faut qu'elle soit là, faut qu'on soit prêt à aider les autres. On ne sait jamais. Nous, ça peut nous arriver aussi d'être évacués, donc faut être là.
1: Comment vous suivez cette actualité, cet incendie qui continue de brûler toujours?
2: Ben comme on peut, hein, entre les

0: les passagers qui sont dans la voiture, on essaie de dédramatiser un petit peu, on
1: Ils
0: essaie
1: vous
0: de
1: en
0: penser à
1: parlent,
0: autre
1: les
0: chose.
1: passagers, justement, de
0: Ce
1: votre
0: matin,
1: taxi?
0: j'avais un patient. Ouais, ce matin, j'avais un patient qui avait été évacué cette nuit. Donc voilà, donc ça a été anxiogène pour lui. Voilà, mais bon, heureusement, ça il était chez sa fille. Il y en a d'autres. Bon, ils sont pas bien parce qu'il y avait de la fumée. Après, il y en a qui ont des problèmes respiratoires à cause de la fumée. Bon, bah voilà quoi. On essaye aussi de dédramatiser un petit peu quoi.
1: Vous vous souvenez des incendies de 2022, Christine? Vous étiez déjà là?
0: Alors oui, j'étais déjà là, mais par contre, j'ai vécu sur la Côte d'Azur et j'ai vécu des incendies assez catastrophiques sur la périphérie de Cannes, Mandelieu, avec les stérelles qui brûlaient, mais comme ça, jamais quoi.
1: Et est-ce que vous avez des fumées aussi, vous qui êtes en Haute-Gironde, taxi en
0: Oui,
1: Haute-Gironde,
0: ce
1: Christine?
0: matin, c'était catastrophique. Ouais, ce matin, c'était chaud, quoi. Voilà. Le musée, ça brûle à quelque part. Enfin, voilà. Ce matin, quand je me suis réveillée, c'était un peu difficile, quoi. Voilà.
1: Donc, vous proposez votre aide. On a votre numéro de téléphone, hein, Christine, et donc on n'hésitera pas à vous mettre en relation avec des personnes qui ont été évacuées ces dernières heures sur la métropole bordelaise, notamment, et aussi au nord du bassin d'Arcachon. On vous tient au courant. Merci beaucoup, Christine, en tout cas.
0: De rien, avec plaisir, il n'y a pas de souci.
1: Cet incendie,
0: Merci
1: on
0: à
1: le
0: vous.
1: disait, qui génère effectivement beaucoup de fumée, hein, des fumées qui ne se cantonnent pas au département de la Gironde, puisque ces odeurs de fumée sont ressenties jusqu'en Creuse et même dans l'Yonne, hein, où les autorités appellent les habitants de ce périmètre à ne surtout pas s'inquiéter et à ne pas encombrer les appels d'urgence. Il ne s'agit pas d'un départ de feu à proximité de chez eux, mais bien du département de Gironde qui se fait ressentir à des dizaines, voire des centaines de kilomètres aux alentours. Sur Bordeaux aussi, effectivement, la situation est très compliquée. Enfin, est très compliquée. En tout cas, il y a des fumées et l'air se fait ressentir avec cette odeur de brûlé. Bordeaux, où de nombreux évacués sont pris en charge, notamment au parc des expositions, avec des milliers de personnes qui y sont accueillies, avec des lits de camp qui y sont déployés, de la nourriture, des repas qui leur sont proposés. Une situation qui pourrait être amené à se prolonger. Le Premier ministre Sébastien Lecornu a en tout cas convoqué une nouvelle cellule interministérielle de crise en toute fin d'après-midi pour faire le point sur cet incendie qui a, je vous le rappelle, détruit déjà 32 700 hectares détruits. Et ce sont aujourd'hui 167 000 personnes qui ont été évacuées en Gironde depuis le début de cet incendie. Nous ferons un nouveau point sur la situation à 14h30 sur ICI Gironde.
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1: Émission spéciale incendie sur Ici Gironde, nous vous accompagnons tout l'après-midi. Nous sommes là pour vous, Mélanie Domange.
2: Il faut dire que déjà 32 700 hectares ont brûlé, c'est plus que lors du feu de l'Andiras en 2022. Des renforts arrivent encore un peu partout en France. Hein. 750 pompiers sont déjà sur le terrain, des pompiers de Paris, des militaires également sont là. D'autres sont en chemin, mais aussi des agriculteurs de Charente-Maritime avec leurs citernes d'eau. Vous proposez aussi votre aide sur notre antenne comme Christine Taxi en Haute-Gironde. On l'entend, la solidarité est forte. Il faut dire que la situation est très difficile. Donc, dans notre département, 167 000 personnes ont déjà été évacuées. Évidemment, les premiers l'ont été de Somos, du Porge, là où l'incendie XXL est parti. Puis ensuite, Cap-Ferré, Arès et Andernos. Andernos, où vous êtes, Stéphanie Scoc, vous êtes sur la route. Une route quasiment vide. Les maisons sont toutes fermées. La consigne d'évacuation est bien respectée.
3: Oui, Mélanie, vous vous rappelez l'ambiance dans les rues pendant le Covid? Eh bien, c'est à peu près la même chose ici à Andernos. On est le 25 juillet, au cœur de la saison estivale. Andernos, c'est sa jetée, c'est le bassin d'Arcachon. Eh bien, cette jetée, elle est complètement vide cet après-midi. À l'horizon, je ne vois que un groupe de pompiers, quelques policiers municipaux. La consigne d'évacuation, clairement, elle a été respectée. Je suis sur la RD3, c'est la route départementale si fréquentée l'été avec tous ces touristes qui viennent. Eh bien, je l'ai prise à Biganos et là, je me rends à Lège. Il y a un ou deux véhicules qui passent. Là, je vois une moto passer devant moi. Mais sinon, elle est complètement vide. Quel contraste avec cette route que l'on emprunte d'habitude et ces bouchons avec les camping-cars, les caravanes, les gens qui viennent se promener ici à Andernos, aller à la plage. C'est vide. Les maisons, elles ont leurs volets fermés. J'ai croisé deux personnes à Andernos depuis que je me suis arrêté ici il y a 5 minutes environ. C'est vous dire l'ambiance assez incroyable qui règne ici sur le nord du bassin d'Arcachon. En revanche, le ciel au-dessus de ma tête, il est bleu. Voilà. Ça, c'est l'info que je voulais vous donner. Hier, c'était complètement dans la fumée. Il y avait, je suis passé sur cette même route hier soir pour vous dire, Mélanie, dans l'autre sens de Lège pour aller à Biganos. Et là, par contre, il y avait des gens bloqués sur 20 kilomètres. Tous ces gens qui étaient en train d'évacuer en même temps hier en fin de soirée vers 21h, 22h. Eh bien voilà, tous ces gens-là sont partis. Il n'y a plus un chat ici en Andernos.
2: Je retiens, Stéphane, cette petite note d'espoir, ce ciel bleu donc au-dessus de Biganos. Merci beaucoup. Beaucoup de personnes, vous le disiez, ont été évacuées, évidemment vers Bordeaux. Entre 5 et 6 000 sont au parc des expositions, des sinistrés qui ont peur pour leur maison, qui ont tout laissé. Et il y a aussi des personnes âgées, de maisons de retraite. Nathalie Godard est directrice de l'EHPAD Le Duc de l'Orge à Saint-Jean-d'Illac. Les résidents ont été évacués en pleine nuit vers le parc des expos où ils sont amenés en ambulance dans une sorte d'hôpital de jour qui est dans un coin en fait du parc des expos.
4: On accompagne nos résidents. On a été évacués cette nuit et en fait, on les a suivis dans le transfert et ils arrivent encore par vagues, donc on les récupère. Comme ça, ça nous permet de tenir informé l'établissement puisqu'on a une directrice qui est là-bas. Elle prévient les familles et après, on suit le dispatch parce qu'il y en a certains qui sont ici et qui partent dans des hôpitaux. Et il y a l'essentiel de nos résidents parce qu'on est 76 pour le moment qui sont à l'intérieur et voilà, on s'en occupe. Bon, il y a des gens plus ou moins autonomes. Il y a des gens quand même avec des troubles cognitifs aussi, donc il faut surveiller qu'ils ne s'échappent pas. Après, voilà, on a du personnel exceptionnel qui nous a suivis et qui est fatigué, mais voilà, on s'occupe et on essaye de tenir le choc, mais le problème c'est qu'on ne sait pas encore vers quel endroit on va être, enfin, ils vont être rapatriés. Apparemment, ça peut être dans plusieurs départements différents, donc c'est assez compliqué. Donc on essaye de faire le lien avec la directrice qui est dans l'établissement, et c'est elle qui prévient les familles au fur et à mesure, parce que bon, ils sont angoissés, il faut les tenir au courant aussi.
2: De savoir qui part où, quoi, très précisément.
4: Voilà, exactement. Mais ouais, c'est très compliqué. Mais bon, d'un autre côté, je pense que c'est une situation exceptionnelle qu'on n'a jamais vécue. Et c'est très compliqué. Là, ici, ils gardent les gens qui ont besoin d'être alités, peut-être transférés vers les hôpitaux. Et plus loin, il y a un endroit où les gens des maisons de retraite sont ensemble. Enfin, nous, on s'est regroupés par force ensemble pour assurer un suivi. Et voilà, ils offrent à manger. On essaye de donner les médicaments. médicaments. Bon, c'est très rudimentaire, mais voilà, on essaye de s'en occuper comme il faut.
5: Comment ils sont, les résidents, là ?
4: Ils sont très angoissés, Ils ne se rendent pas trop compte, en fait, donc ils demandent des explications. On essaye d'être clair et de leur dire un peu la situation sans bien sûr les inquiéter. Ils réclament beaucoup leur famille, évidemment, mais voilà, le fait de nous connaître et de nous voir tous les jours, ça les rassure quand même. Voilà.
2: Nathalie Godard, directrice de l'EHPAD Le Duc de l'Orge à Saint-Jean-d'Illac avec Alice Marot. Des renforts viennent également de Périgueux, de Limoges, d'Agen, de Tulle. Le SAMU 31 aussi est là avec donc l'Occitanie qui est présente, donc le personnel de santé qui arrive en masse également pour aider les sinistrés. C'est le plus grand incendie que la France ait connu depuis la fin de la Seconde Guerre mondiale. Vous avez toutes les photos sur notre site internet ici.fr. Situation donc toujours très difficile. Le vent pourrait changer de sens à 16h. Il y a 18 engins aériens justement qui sont là pour essayer d'apaiser et de temporiser un petit peu. L'A400M, le très très gros porteur qui est très attendu dans l'après-midi, délivrer du retardant. Le Premier ministre Sébastien Lecornu organise une nouvelle cellule de crise interministérielle en fin d'après-midi. Et rendez-vous bien sûr sur ICI Gironde à 14h45 pour les dernières informations. Et n'hésitez pas à nous appeler 05 56 19 10 10.
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1: Il est 14h45, vous écoutez Ici Gironde. Édition spéciale, 167 000 personnes ont déjà été évacuées à cause de l'incendie XXL qui touche notre département depuis plusieurs jours déjà. C'est pire qu'en 2022 et le feu de Landiras. Là, ce sont déjà 32 700 hectares qui sont partis en fumée. La rédaction d'Ici Gironde est là pour vous sur le terrain. Et nous sommes justement avec Valentin Plat en direct de Lacanau. Bonjour Valentin.
2: Bonjour.
1: Vous êtes pour nous près d'un chantier de pare-feu. Expliquez-nous exactement.
2: Exactement, les agents de Alliance Forêt-Bois qui s'activent depuis hier maintenant pour créer ces grandes zones pare-feu. Alors concrètement, c'est une bande sur 50 mètres, 100 mètres de large et qui permet, eh bien, en cas d'incendie sur la forêt, on est à 400-500 mètres là du feu. Vous entendez les pompiers qui passent juste derrière moi à l'instant pour aller ravitailler en eau sur cette... incendie. Eh bien, avec cet incendie qui se rapproche de Lacanau, il sera difficile pour le feu de prendre
1: près de la ville. On entend, c'est un petit peu compliqué. Est-ce que vous pouvez bouger un tout petit peu parce que justement, on a du mal un peu à vous entendre.
2: Est-ce que vous m'entendez bien juste ici?
1: Oui, là, c'est
2: mieux.
1: Vous
2: m'entendez? Voilà, donc en gros, ces zones pare-feu, eh bien, elles sont essentielles et les agents d'Alliance Forêt-Bois s'activent depuis hier. Ils vont même travailler toute cette nuit pour continuer à créer des zones pare-feu autour de Lacanau, où je me trouve, parce que on est à 200-300 mètres environ, eh bien, de la commune, et qu'ils me le disaient il y a quelques instants. C'est essentiel pour protéger les habitations ainsi que la vie qui reste encore un petit peu à Lacanau. À noter aussi que des habitants de la commune se sont proposés auprès de la mairie, eh bien, pour donner un coup de main, conduire un tracteur, amener une mini pelle, pourquoi pas passer le déchaumeur pour ratisser, eh bien, ces zones qui ont été dégagées par les agents mandatés par la DFCI. Voilà, c'est toute une organisation qui se fait en parallèle du travail des pompiers pour justement, eh bien, protéger la commune de Lacanau.
1: Toute une solidarité qui s'organise à Lacanau, comme d'ailleurs un peu partout en Gironde, avec donc des agriculteurs d'autres départements qui viennent prêter main forte, des soignants également qui viennent de Nouvelle-Aquitaine, mais aussi d'Occitanie, des pompiers volontaires qui arrivent également d'autres départements, comme des militaires et des pompiers de Paris qui arrivent et se dépêchent de venir en Gironde. Les secours sont donc là en nombre pour essayer de contenir ce feu XXL et surtout, eh bien, on compte sur les renforts aériens qui ont un rôle crucial. Laurent Nunez, le ministre de l'Intérieur.
3: Sur ce feu en Gironde, on reste avec une mobilisation extrêmement importante, hein, puisqu'il y a 750 sapeurs-pompiers. Et au total, il y a 18 moyens aériens qui interviennent, soit en larguant de l'eau, soit en larguant du produit retardant. Il y a deux Canadairs, deux avions Dash, trois hélicoptères bombardiers d'eau et 11 avions Air Tractor, hein, qui ont chacun une capacité, je le redis, de 3500 litres. Hein, pour mémoire, le Canadair, c'est 6000 litres et un Dash, c'est 10 000 litres. Dans ces moyens aériens, pour partie, il y a des moyens européens qui ont été mobilisés dans le cadre du mécanisme de protection civile de l'Union européenne que nous avons sollicité. Cet après-midi, nous aurons un premier vol de l'A400M qui aura pour mission de déverser du produit retardant, hein, notamment sur les secteurs de la ligne de front de feu. Donc on vient d'en discuter avec madame la préfète de Gironde.
1: Et on va voir également ce que donne le changement du sens du vent qui est attendu vers 16h. Le Premier ministre Sébastien Lecornu annonce une nouvelle cellule interministérielle de crise, donc en fin de journée, pour voir comment faire. En attendant, soyez prudents, restez chez vous à cause des fumées. Vous avez certainement respiré un petit peu cette odeur âcre de brûlé dans l'agglomération bordelaise, mais pas seulement. Attention, fermez vos fenêtres, évitez toute activité sportive en extérieur. Ce sont les recommandations du professeur Mathieu Molimar sur Ici Gironde. Il est pneumologue et président de la communauté médicale du groupe hospitalier Pellegrin. Prochain rendez-vous avec l'information et toutes les infos sur ce feu XXL à 15h.
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0: Jack et Carla sur Ici Gironde, c'était la recette.
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0: 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Il est 15h. Ici Gironde mobilisé à vos côtés, édition spéciale. Nous vous accompagnons jusqu'à 19h avec vous, Élodie Touché.
2: Oui, des maisons vides, quittées en catastrophe avec le strict minimum, des rues désertées. 11 communes de Gironde, elles sont cet après-midi comme figées, évacuées à cause de cet incendie monstre. Parti mercredi de Somos, 32 700 hectares ont depuis brûlé. C'est du jamais vu, c'est même pire que les méga-feux de 2022 qui avaient alors ravagé 29 000 hectares sur l'ensemble de l'été. Alors depuis le début de ce feu XXL, 11 communes évacuées, 167 000 personnes qui ont dû quitter leur domicile, dont 57 000 la nuit dernière. Des familles, des touristes aussi qui sont en partie dirigés vers le parc des expositions de Bordeaux, transformé en centre d'accueil d'urgence. 5 à 6 000 personnes ont été prises en charge et vous êtes sur place, Elisa Robuchon.
3: Oui, je suis au parc des expositions et plus précisément, je suis au niveau du PMA, donc le poste médical avancé. C'est là où sont envoyées les personnes qui ont besoin de soins infirmiers ou médicaux. Pour le moment, il y en a entre 20 et 30. Et je suis avec Marie Loncourt, qui est médecin urgentiste. Ce qu'il faut savoir ici, c'est qu'il y a beaucoup de personnes qui sont venues en renfort d'autres départements, beaucoup de Nouvelle-Aquitaine. Marie, vous êtes arrivée de Périgueux ce matin.
4: Oui, je suis arrivée de Périgueux ce matin avec mon équipe, donc une infirmière, un ambulancier, une équipe SMUR.
3: C'était comment le départ? Vous avez été appelé comme ça au petit matin et vous avez pris la voiture de suite pour venir au parc des expos, quoi.
4: Oui, on a reçu l'alerte vers 1h30 du matin, donc on s'est mis ceux qui étaient disponibles se sont mis en disponibilité et puis on nous a appelé à 6h du matin pour venir le plus rapidement possible. On avait déjà une équipe qui était là la nuit dernière, donc on les a relevés ce matin.
3: Ça se passe comment pour le moment, les soins? Il n'y a pas de patients graves pour le moment?
4: Non, pour le moment, il n'y a pas de patients graves. On gère des patients qui sont à l'EHPAD surtout, qui viennent de structures et qui ont besoin d'être vus, d'avoir des soins, mais on n'a pas de patients graves qui ont été touchés par les flammes ou ce genre de choses en tout cas.
3: Donc pas de patients graves, mais par contre ici quand même, ils se préparent à toute éventualité. Et là, je suis juste à côté en fait d'un hôpital mobile qui est en train d'être mis en place. Et je suis avec Vincent Boone, qui est un peu le grand Manitou ici, qui est médecin urgentiste aussi, mais c'est le chef. Expliquez-moi cet hôpital-là. On va rentrer dedans. Vous allez me montrer comment ça se passe. Alors, ça va peut-être un peu résonner. Alors, pour le moment, il est vide.
5: Absolument. Donc, Vincent Boone, moi, je suis le chef de l'Occitanie, pas de la Nouvelle-Aquitaine, mais on est venu avec notre hôpital mobile, donc, qui est un outil assez... Imaginez un mélange entre une tente Quechua et un Algeco. Et vous avez donc un hôpital en dur qu'on a déployé beaucoup pendant la Covid, qui allait à des sommets internationaux, qui va un peu partout. Et donc, ici, vous êtes dans un hôpital fonctionnel qu'on a transformé en service d'urgence avec, vous voyez, tout ce qu'il faut pour travailler. Donc, on a le matériel médical, les frigos, l'eau potable, l'eau chaude et les médicaments pour prendre en charge des patients. Donc, réellement, on est prêt s'il y avait une catastrophe, on va dire, de grande ampleur, à accueillir des blessés, en plus, bien sûr, des hôpitaux qui ont déjà beaucoup à faire sur le terrain.
3: Et en fait, à faire de la réanimation, c'est ici que ça se ferait.
5: Exactement. Donc, c'est un hôpital qui est prêt, on va dire, qui est entièrement français, évidemment, fait en France, et qui est prêt à accueillir jusqu'à 18 patients graves à la fois. Voilà. Il est équipé, donc, de tout ce que vous voyez. On a les brancards ici, et puis on a des scopes, des pousse-seringues, enfin, tout ce qu'il nous faut.
3: Voilà. Donc là, devant nous, en fait, on voit un long couloir avec des petites cases et en fait, plusieurs brancards orange qui sont posés dans chacune des cases. Voilà, l'hôpital, je pense qu'il fait 20 mètres de long, si on peut décrire à peu près, pour qu'on ait une idée un peu de la grandeur. Et donc, pour le moment, il est vide. C'est la bonne nouvelle. Ça veut dire qu'il n'y a pas de personnes qui ont besoin d'être réanimées, mais donc ici on se prépare à toute éventualité.
2: Donc c'est bon signe. Merci beaucoup Elisa Robuchon, en direct donc de cet hôpital mobile installé au parc des expositions de Bordeaux, où les familles, les touristes qui ont été évacués la nuit dernière, elles sont dirigées. Alors ce midi, le ministre de l'Intérieur a tenu un point presse et parlé d'une accalmie sur le front du feu. Une accalmie, et ça signifie que la situation est un peu moins défavorable que ces dernières heures, mais le feu n'est toujours pas contenu et la crainte maintenant, c'est qu'il se dirige, qu'il se rapproche de Bordeaux, avec déjà plusieurs communes de la métropole qui ont été évacuées par une mesure préventive. C'est le cas notamment à Saint-Médard-en-Jalles, Eysines et Mérignac, extra-rocade, et qui ont donc dû quitter les lieux, les habitants qui ont dû quitter les lieux la nuit dernière. Un incendie aux portes de Bordeaux qui a été évoqué ce midi par Laurent Nunez, le ministre de l'Intérieur.
6: Ce feu, on a appris dans le milieu de l'après-midi, hein, qu'avec l'inversion des vents, il prenait effectivement, il partait plutôt vers l'est, et donc il prenait la direction effectivement de la métropole bordelaise. Et donc nous allons réarticuler notre dispositif pour le combattre de manière terrestre, pour éviter qu'il ne progresse vers la métropole bordelaise.
7: Va-t-il y avoir des évacuations dans la métropole de Bordeaux ?
6: Il va y avoir des évacuations sur les communes, oui, en allant de l'ouest vers l'est, en se dirigeant vers la métropole bordelaise.
7: L'agglomération de Bordeaux, c'est plus de 800 000
6: habitants. La préfète va les décider. Bref, faut bien comprendre qu'on est confronté à un phénomène qui est totalement inédit, c'est un feu convertif qui est avec un pyrocumulus, hein, donc avec des phénomènes de projection de braises à des distances assez longues, donc il nous faut absolument combattre ce feu par des moyens terrestres, et donc j'ai proposé au Premier ministre, qu'il a accepté, hein, de réquisitionner des moyens militaires qui vont venir renforcer nos sapeurs-pompiers qui font un travail admirable.
2: Et ce sont donc 500 militaires qui sont déjà arrivés, 500 autres sont attendus dans les prochaines heures pour renforcer effectivement les pompiers qui sont mobilisés sur cet incendie inédit en Gironde. En tout, ce sont 750 sapeurs-pompiers qui luttent toujours contre les flammes, avec des aides et des soutiens aussi qui viennent d'un peu partout, et notamment des chasseurs, la Fédération des chasseurs de la Gironde, et qui leur apporte leur soutien. Écoutez le président de la fédération, Thibaut Varenne.
8: Les chasseurs sont déjà très engagés aux côtés des équipes d'ISDIS et de la DFCI sur le terrain depuis mercredi, parce que de par la pratique de leur passion tout au long de l'année, ils connaissent très bien les territoires où malheureusement actuellement sévit ce dramatique incendie. Et effectivement, cette initiative partait d'un constat, hein, c'est de voir sur le terrain des pompiers exténués, fatigués par le travail que demande cet incendie, et des équipes de bénévoles également très sollicitées et fatiguées, qui avaient besoin d'être soutenues. Donc on a fait appel à nos 30 000 chasseurs girondins pour leur demander effectivement un appel à la solidarité, hein, voilà, une chaîne de solidarité, de façon à ce qu'ils puissent nous apporter des vivres et des boissons. On a mis en place 4 points de collecte répartis sur le département. Un à la Fédération dans le Médoc, un en Sud-Gironde, un en Entre-deux-Mers et un dans le Blayais. Ce matin, entre 8h et midi, on a collecté toutes les denrées, on les a massifiées. Et là, on a pris contact ensuite avec le SDIS et on est en train de les acheminer vers les casernes de pompiers, mais aussi vers des centres aujourd'hui d'hébergement. C'est abominable, hein, ce qui se passe. Voilà, on perd tout notre lieu de vie, hein, tout ce qu'on aime. La forêt, c'est notre premier territoire de chasse. Et puis de voir aussi les espèces qui souffrent de ces incendies, hein, parce que c'est dramatique. Hein. Il y a beaucoup d'espèces qui souffrent, hein, qui périssent malheureusement. C'est absolument dramatique.
2: Thibaut Varenne, le président de la Fédération de chasse de la Gironde, qui est donc mobilisé et qui apporte du soutien logistique, avec de l'eau, de la nourriture aussi à apporter aux pompiers. Solidarité qui s'engage aussi pour les personnes et les familles évacuées, avec de nombreux appels pour proposer des solutions d'hébergement, des dons aussi. On a eu Christine tout à l'heure sur Ici Gironde, qui est taxi en Haute-Gironde et qui proposait d'amener les gens évacués vers des solutions d'hébergement, parfois même hors du département. Et pour ça, vous nous passez un coup de fil à Ici Gironde.
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2: Et on le disait, ce sont donc 750 pompiers mobilisés et qui bénéficient aussi de renforts aériens, 2 Canadair, 2 Dash, 3 hélicoptères bombardiers d'eau et 11 avions Air Tractor survolent la zone de l'incendie. Ils auront d'ici quelques heures le renfort d'un A400M, premier vol de cet avion de transport militaire prévu donc dans l'après-midi, et dont la mission sera de déverser des produits retardants sur la ligne de front du feu. Nous y reviendrons dans les prochaines éditions. Nous ferons un point sur la situation de cet incendie à 15h. 15.
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2: Et la météo des nuages, Bertrand Fissot, encore aujourd'hui, et pas beaucoup de pluie. On a eu une averse sur Bordeaux, mais pas au bon endroit.
0: C'est pas au bon endroit, en fait, effectivement. Ça reste nuageux, mais sec, même si des averses passagères orageuses se produisent sur le Libournais ainsi que l'Entre-deux-Mers. Vous l'avez dit, Elodie, c'est pas du tout au bon endroit où on attendrait ces possibles averses, d'autant que le vent d'ouest à nord-ouest est modéré. Les températures cet après-midi, 27 à 30 degrés. Un coup d'œil pour cette nuit. C'est un ciel dégagé également qui nous attend. Le vent d'ouest sera assez fort et ça, c'est pas une bonne nouvelle, notamment sur le littoral. Et selon Météo France, une atténuation est quand même possible ensuite en deuxième partie de nuit. Pour demain, les éclaircies sont assez larges en journée. Le ciel est même parfois dépourvu de nuages sur le Médoc et le Blayais, ainsi que sur la moitié sud-est du département. Vent modéré d'ouest à nord-ouest et les températures sensiblement comme cet après-midi entre 25 et 28 degrés.
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0: Ici Gironde, à vos côtés, pour vous informer en temps réel. Ici Gironde, c'est aussi une grande chaîne de solidarité. Si vous êtes prêt à donner un coup de main, vous avez une possibilité d'hébergement, ou alors vous êtes taxi, comme cette auditrice que l'on a entendue il y a quelques minutes. Vous êtes prêt à vous déplacer pour transporter des sinistrés. N'hésitez pas à nous appeler. Nous sommes à vos côtés. 05 56 19 10 10. Prochain point sur la situation en direct sur Ici Gironde. Ce sera dans 5 minutes à 15h15. Merci d'être avec nous. Bel après-midi.

0: George Michael sur Ici Gironde.
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0: Ici Gironde, à vos côtés et un point complet tous les quarts d'heure sur la situation actuellement en cours en Gironde. Et c'est avec vous, Élodie Touché, à 15h15.
2: Et ce méga-feu est toujours hors de contrôle en Gironde, même si le ministre de l'Intérieur, Laurent Nunez, parle ce midi d'une accalmie, d'une situation un peu moins défavorable ces dernières heures. Et cet incendie n'est toujours pas contenu et les conditions météo annoncées pour cet après-midi, du vent à partir de 16h, pourrait de nouveau compliquer les opérations des pompiers sur le terrain. 32 700 hectares brûlés, 167 000 personnes évacuées, une centaine d'habitations détruites. Et à l'origine de cette catastrophe, Valentin Plat, des ouvriers qui passent la débroussailleuse pour le compte d'Enedis.
3: Et ce feu, parti de Somos, est donc accidentel, nous dit le procureur de la République. L'enquête de gendarmerie n'est pas encore terminée, mais on sait que tout est parti d'un débroussailleur utilisé par des ouvriers qui travaillaient mercredi dernier aux alentours de midi pour le compte d'Enedis, afin de nettoyer les abords d'une ligne à haute tension. Dans ce départ de feu de Somos, aucune personne n'a été interpellée, ni même placé en garde à vue, puisque l'usage de cette débroussailleuse était autorisé par la préfecture de la Gironde.
2: Et à l'inverse, le parquet nous confirme l'arrestation de deux personnes prises en flagrant délit en train de fumer une cigarette en pleine forêt.
3: Oui, d'abord jeudi, en pleine nuit, il est un petit peu moins de 2h du matin. Un homme de 29 ans est pris en train de fumer une cigarette à Lèche-Cap-Ferré dans un bois. Il a été placé en garde à vue et il est désormais interdit de séjourner en Gironde et dans plusieurs départements voisins. Un homme connu de la justice est recherché même par les autorités pour non-respect de son contrôle judiciaire. Il a été placé en détention provisoire. Et puis, hier, c'est un homme de 26 ans qui a été arrêté à Lacanau, lui aussi pris en flagrant délit en train de fumer une cigarette. À l'heure où on se parle, il est toujours en garde à vue et doit être présenté devant le parquet dans le week-end.
2: Valentin Plat pour Ici Gironde, avec donc une origine accidentelle de cet incendie, le monstre de feu qui continue de faire rage toujours en Gironde. Parti de Somos, il a donc brûlé 32 700 hectares. C'est pire que les méga-feux de 2022 et ce sont aussi des évacuations jamais vues en Gironde. Depuis le début de cet incendie, 167 000 personnes ont dû quitter leur logement, 57 000 rien que pour la nuit dernière, des habitants de l'ouest de la métropole de Bordeaux. Et au total, ce sont donc 11

0: communes qui sont évacuées, des habitants, des touristes, des vacanciers qui ont pris le minimum et quitté les lieux pour être dirigés pour certains vers Bordeaux, le parc des expositions de la ville qui est transformé en centre d'hébergement d'urgence, un accueil sur lequel Thomas Cazenave, le maire de la ville de Bordeaux, précise l'organisation.
1: Ce dispositif, il accueille aujourd'hui entre 5 et 6 000 personnes avec des situations très différentes que nous devons gérer. Vous l'avez probablement vu, il y a à la fois des personnes valides, des familles, mais également des personnes qui nécessitent des soins. Et donc on a organisé les choses avec à la fois des lieux un peu classiques, quasiment un petit hôpital derrière, et enfin un lieu pour les personnes issues des EHPAD, parce que nous avons reçu toute la nuit, par une noria de camions, notamment soit de pompiers, soit d'ambulances, des personnes issues des EHPAD qui ont été évacuées. On a changé l'organisation, d'ailleurs, vous avez vu qu'il y a le palais de l'Atlantique qui a été ouvert de l'autre côté, avec de la restauration, et ici un lieu où on peut accompagner les personnes, notamment les plus fragiles, et accueillir les ambulances et faire des entrées-sorties. Donc ça, c'est l'évolution de la nuit, parce que jusqu'à... moi, j'ai quitté les lieux vers 6h du matin, on n'avait pas encore cette organisation-là, et donc c'est une vraie organisation qui nous permet d'accompagner au mieux. Une mobilisation exceptionnelle hein, des agents de la métropole. On a à peu près 200 personnes, agents de la métropole, volontaires, personnels soignants qui accompagnent ici. Et je dois dire que ça se passe dans de bonnes conditions, assez de sérénité hein, depuis le début. Hein, moi qui ai passé beaucoup d'heures ici, je trouve que ça se passe, ça se passe plutôt bien.
0: Le maire de Bordeaux, Thomas Cazenave, donc au parc des expositions de Bordeaux où 5 à 6 000 personnes évacuées ont été prises en charge ces dernières heures. Le parc des expositions où un hôpital mobile a été également mis en place pour pouvoir prendre en charge les personnes qui présentaient des difficultés médicales. Un dispositif qui sera maintenu le temps qu'il faudra sur le terrain. Je vous le disais, 750 pompiers toujours mobilisés avec aujourd'hui... ou en tout cas en ce moment, en début d'après-midi, disait le ministre de l'Intérieur, une accalmie sur le front du feu, ce qui permet aux pompiers d'attaquer la lisière feu, c'est-à-dire de construire des tranchées et de mettre en place des feux tactiques pour éviter surtout la propagation des flammes, avec des conditions météo annoncées, de nouvelles conditions météo et notamment un retour du vent difficile attendu à partir de 16h. Nous ferons un point évidemment sur Ici Gironde.
2: Merci beaucoup Élodie. Prochain rendez-vous avec l'actualité, ce sera dans un peu moins de 10 minutes à 15h30, il est 15h21, ici Gironde à vos côtés. On joue bien sûr la carte de la solidarité ensemble, comme Faustine de l'Espart-Médoc qui nous a appelé au 05 56 19 10 10 il y a quelques minutes avec son mari. Elle est chauffeur de bus et de taxi et ils sont prêts tous les deux à mettre à disposition un bus pour transporter des sinistrés. Donc n'hésitez pas, si vous avez besoin d'un coup de main, ici Gironde relaye vos élans de solidarité. Et pour ça, un grand merci. 05 56 19 10 10, ici Gironde à vos côtés.
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0: C'est ta chance, Jean-Jacques Goldman sur votre radio Ici Gironde.
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0: Il est 15h30, ce qu'il faut retenir de la situation avec vous, Mélanie Domange.
2: Des paysages de désolation, des rues vidées, des nuages de fumée qui prennent à la gorge. La situation est toujours très difficile dans notre département. 167 000 personnes ont été évacuées du bassin d'Arcachon comme d'Arès, d'Andernos, du Porge, mais aussi de l'agglomération bordelaise comme Aisines et Mérignac Extramuros. Près de 33 000 hectares ont déjà brûlé, c'est trois fois la taille de Paris Intramuros, le feu qui poursuit sa course et qui a fait et qui fait encore hein, énormément de dégâts, et notamment à Lège-Cap-Ferré où vous êtes, Stéphanie Iscock, avec les pompiers.
3: Oui, au PC des pompiers ici à Lège, au poste de commandement des pompiers. Des pompiers toujours sur le qui-vive hein, cet après-midi, Mélanie. On le sait, le vent tourne, il va même se renforcer en fin d'après-midi pour passer ouest. Donc la stratégie, en fait, ils sont obligés de s'adapter d'heure en heure en fonction de la météo. Ce qu'ils savent, c'est que dans les airs, ils peuvent bénéficier cet après-midi de plusieurs moyens aériens. On les a cités, hein, il y a deux Dash, il y a deux Canadair et quelques air tractors ou des hélicoptères bombardiers d'eau. Et il y a le fameux avion A400M de l'armée qui, pour la première fois de l'histoire, va charger 20 tonnes de retardant cet après-midi pour faire un premier largage qui est prévu aux alentours de 17h, a priori, si les informations que nous a données sont confirmées, vers 17h du côté de Lacanau, premier largage de 20 tonnes de retardant. Vous savez, ce liquide rouge qui permet de ralentir la progression des flammes. Voilà pour les moyens aériens. Évidemment, les forces, elles se concentrent actuellement sur le front est de l'incendie, face à l'agglomération bordelaise. On sait que c'est là un des dangers principaux que les pompiers doivent surveiller, la progression du feu vers l'agglomération bordelaise. On le sait, on a eu quelques informations selon lesquelles de grands travaux sont en cours. Ce serait la création d'immenses pare-feux grâce aux bulldozers de la DFCI et de l'armée qui est arrivée en renfort. Aujourd'hui, vous le savez, le ministre de l'Intérieur a annoncé la présence de 1000 militaires sur le terrain ici en Gironde à partir d'aujourd'hui. L'idée, c'est de se créer d'immenses pare-feux, de couper des arbres, de passer les bulldozers pour que le feu, s'il avance, eh bien, il soit stoppé à ce niveau-là. On pense évidemment à un endroit stratégique qui paraît stratégique cet après-midi. C'est le camp de Souge, c'est ce camp militaire qui fait face à Martignas-en-Jalles. Et c'est là que notamment ces opérations seraient en cours actuellement.
2: Merci beaucoup à Stéphanie Scock. Un chantier de pare-feu aussi également à Lacanau. Hein. C'est ce que nous disait tout à l'heure Valentin Plat. Valentin, que nous retrouvons toujours dans la commune de Lacanau, la salle des fêtes précisément, là où les pompiers se reposent.
4: Eh bien oui, c'est le seul endroit finalement à Lacanau où il y a un peu de répit pour ces pompiers et qui viennent de toute la France, de la Gironde évidemment, mais face à moi des dizaines et des dizaines de camions de l'Orne, de la Manche, de la Mayenne, des Bouches-du-Rhône également qui sont venus prêter main forte pour lutter contre ce brasier, cet ogre de feu dont on vous parle sur l'antenne d'Ici Gironde depuis plusieurs jours maintenant. Et donc ici, eh bien on en profite pour souffler, manger un bout, boire de l'eau évidemment, même quelques sodas pour récupérer des forces. Certains en profitent pour appeler leur famille parce que ils n'ont pas donné de nouvelles depuis plusieurs heures maintenant. Et évidemment, pour leurs proches, ça peut être une source d'angoisse. Donc, on vient rassurer ses proches. Et puis, au milieu de tous ces pompiers, il y a les habitants qui ont été évacués il y a quelques jours maintenant, qui ont trouvé refuge dans cette salle des fêtes de Lacanau. Et alors, pour s'occuper, j'ai trouvé ce couple qui vient de Marseille. Ils étaient en vacances à Lacanau pour justement profiter de ces paysages. Ils ont été évacués il y a quelques jours. Et leur passe-temps aujourd'hui, c'est de saluer les pompiers pour les remercier. Merci pour tout leur travail. Écoutez.
5: Moi, je dis bravo et les salutations vraiment très bas parce qu'on peut les saluer de très bas et heureusement qu'on les a. C'est des gens formidables. Y a pas de, on ne sait plus quoi dire comme mot. Vraiment des super, quoi. Super qu'ils soient là. Et puis, bon, vraiment, ils sont d'une gentillesse impossible, quoi.
4: Voilà ce couple qui remercie les pompiers pour tout leur travail, mais ces pompiers qui en ont encore du boulot puisque la pause ne dure que quelques dizaines de minutes, quelques heures avec un peu de chance, et puisqu'il faut retourner sur le front pour combattre ces flammes.
2: Merci beaucoup Valentin Plat. Il y a des banderoles également de soutien et de remerciements aux pompiers donc sur les routes, sur la route justement dans le sens Lacanau-Bordeaux. Vous parliez des personnes qui sont évacuées. Donc dans la salle des fêtes de Lacanau, il y a des personnes évacuées également aussi à Bordeaux. Elles sont parties se réfugier au parc des expositions et notamment cette nuit, 57 000 personnes qui ont été évacuées en urgence de Saint-Médard-en-Jalles, du Haillan, de Saint-Jean-d'Illac, de Martignas-sur-Jalles ou encore de Saint-Aubin-du-Médoc et même plus près de Bordeaux encore, de Mérignac et Aisin-Extra-Rocade. C'est le cas de Marie-Christine.
6: Une nuit catastrophique, on a été réveillé par une alerte sur le téléphone à 1h du matin et on a fait évacuer les clients de l'hôtel, et puisque je travaille à l'hôtel Baladin sur Aisine, et on est arrivé ici à 3h à peu près, 3h30. Et mon collègue là a été chercher de quoi manger parce que lui fait beaucoup d'asthme, donc il est allé tout à l'heure à l'infirmerie parce qu'il n'était pas bien.
7: C'est quoi votre état d'esprit quand vous voyez ces images? On dirait qu'on est dans un...
6: Ben, dans un truc de guerre, quoi. Enfin, oui, c'est quand même bien organisé, mais c'est du jamais vu, quoi. On a peur, quoi. Enfin, c'est inquiétant. C'est phénoménal.
2: Inquiétant, phénoménal, les mots de Marie-Christine et le sentiment de beaucoup de personnes aujourd'hui. En plus, il y a beaucoup de fumée qui prennent à la gorge, selon les spécialistes du CHU de Bordeaux. Restez plutôt chez vous et n'ouvrez pas vos fenêtres. C'est l'heure de faire le point sur la météo avec vous, Bertrand.
0: Avec un ciel nuageux, mais un temps sec, malheureusement, Mélanie, et les pluies tombent, mais pas au bon endroit, puisque des averses passagèrement orageuses se produisent sur le Libournais, ainsi que sur l'entre-deux-mer, avec un vent d'ouest à nord-ouest modéré. Les températures pour cet après-midi, 27 à 30 degrés. Pour cette nuit, un ciel toujours dégagé. Le vent d'ouest sera assez fort, malheureusement, sur le littoral, mais selon Météo France, une atténuation est possible ensuite. Pour demain, les éclaircies sont assez larges. En journée, le ciel est même parfois dépourvu de nuages sur le Médoc et le Blayais, ainsi que sur la moitié sud-est du département. Le vent restera modéré d'ouest à nord-ouest. Les températures pour demain après-midi, sensiblement comme aujourd'hui, 25 à 28 degrés.
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0: Avec un point sur la situation ici Gironde à vos côtés, prochain point, et bien dans quelques minutes, ce sera à 15h45. Juste avant ça, de la musique avec Patricia Cass d'Allemagne sur votre radio. Ici Gironde, toujours et plus que jamais à vos côtés. D'Allemagne.

0: Basket Evas, c'était Jeannette sur votre radio Ici Gironde.
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0: Ici Gironde, à vos côtés, nous vous accompagnons tout l'après-midi et nous sommes là pour vous, Mélanie Domange.
2: Et il faut dire qu'il y a déjà 32 700 hectares qui ont brûlé dans notre département. C'est plus que lors du feu de l'Andiras en 2022. Des renforts arrivent encore d'un peu partout en France, hein, des pompiers de Paris, des agriculteurs de Charente-Maritime avec leurs citernes d'eau, des soignants de Toulouse. La solidarité est forte et il faut dire qu'il y a de quoi faire. Hein. 167 000 personnes ont été évacuées depuis le début des incendies mercredi. Ils trouvent refuge dans la salle des fêtes de Lacanau, vous l'avez peut-être entendu sur notre antenne, ou encore au parc des expositions de Bordeaux, où vous êtes justement, Elisa Robuchon. Et depuis le début de cet incendie, eh bien, beaucoup de monde qui trouve peut-être parfois un peu le temps long.
3: Oui, il faut dire qu'il faut réussir à s'occuper ici quand on a passé plusieurs nuits, des fois même sans dormir, parce que ça peut être un peu compliqué de dormir sur des lits de camp. Et il y a quand même pas mal de jouets qui sont mis à disposition des enfants, mais qui peuvent aussi être utilisés par les adultes. Et là, je suis avec Dominique et sa fille Faustine, qui viennent de Saint-Médard et qui font du badminton en plein milieu de l'allée, du parc des expositions. Vous passez le temps comme vous le pouvez, Dominique.
4: Mais en fait, c'est surtout ma fille qui m'a demandé de jouer. Donc voilà, j'ai dit ok, c'est très bien. Ça, moi aussi, j'avais envie de bouger un peu, donc voilà.
3: Et alors, le temps n'est pas trop long depuis que vous êtes arrivé?
4: Non, bah, en fait, on s'occupe beaucoup de nous. On vient de nous voir si ça se passe bien. Et voilà, on est bien pris en charge, franchement. Et voilà, après, j'avoue, je suis parti un peu à l'hâte parce que je vais partir une semaine en vacances. Donc, à 2h du matin, j'ai monté le coffre de toit, mis les affaires en vrac. Et du coup, j'ai profité de la fin de matinée pour remettre en ordre les affaires dans mon coffre et pour pouvoir partir avec mes deux enfants à l'arrière, alors que les places étaient prises par des bagages en vrac dans la nuit. Donc, voilà.
3: Non, ouais, j'ai vous pas vous occupez en vous organisant pour l'après, en fait.
4: Voilà, c'est ça, exactement.
3: Et, ouais. Et toi, Faustine, comment tu trouves, comment ça se passe? Est-ce que le temps est un petit peu long?
5: Oui, des fois, parce que je m'ennuie, il n'y a pas toujours les adultes à disposition, mais je fais comme je peux et j'essaye de bien m'occuper.
3: Tu t'amuses un peu avec d'autres enfants ou pas?
5: Non, puisque j'ai pas d'amis ici. Ils sont soit chez leurs grands-parents ou ailleurs.
3: Bon, je suis sûre qu'il y a plein d'enfants ici qui seront trop contents de jouer avec toi au badminton. Mais bon, j'ai vu que tu jouais avec ton frère tout à l'heure, donc t'es bien accompagné. Et puis ici, vous me disiez, monsieur, c'est un lieu qui est pas très accueillant au premier abord, mais finalement, c'est devenu un lieu de retrouvailles.
4: En fait, exactement. En fait, de manière impromptue, on a retrouvé des connaissances dans la nuit des gens de l'association auquel ma femme participe, Fête Angèle, des amis à ma femme aussi qui étaient en famille, qui étaient revenus pour les mêmes raisons que nous, hein, donc pas par choix évidemment. Et du coup, c'était des retrouvailles impromptues et agréables en fait. Voilà, donc c'est le paradoxe de ce moment, c'est que ça en fait un lieu de convivialité presque.
3: Ouais. Ouais. Donc voilà, on s'occupe comme on peut ici, en retrouvant des voisins, en s'amusant, en jouant ou en dormant. Voilà comment on passe le temps ici au parc des expositions.
2: Ouais, et on essaye de trouver le positif, hein, même dans les petits gestes, dans les petits moments. Merci beaucoup Elisa Robuchon. Je vous rappelle quand même que c'est le plus grand incendie que la France ait connu depuis la fin de la Seconde Guerre mondiale. Vous avez d'ailleurs toutes les photos et vidéos sur notre site internet ici.fr. La situation est toujours difficile, vous le savez. Hein. Le vent, en plus, devrait changer de sens là d'ici quelques dizaines de minutes, hein, c'est ce que dit Météo France. Ça risque évidemment de rebattre les cartes. Les secours, en tout cas, s'y préparent et ils peuvent compter sur le soutien de l'A400M. C'est vraiment l'avion militaire géant qui peut déverser 20 tonnes de retardant. Ce sera sa première fois, première utilisation. Et normalement, ça devrait être sur Lacanau vers 17h selon les informations d'ici Gironde. Au total, il y a 18 engins aériens qui sont là, évidemment. Sur le terrain, il y a du monde, beaucoup de monde, 750 pompiers, 500 militaires, 1700 forces de sécurité et tous les agriculteurs, soignants et même taxis, hein, comme Christine qui nous a appelé tout à l'heure pour apporter son aide. N'hésitez pas d'ailleurs à nous appeler.
0: Comme Faustine, il y a quelques minutes, de l'Espermédoc, elle aussi, elle est chauffeur de bus et de taxi avec son époux et elle peut mettre à disposition un bus qu'elle conduirait bien sûr pour transporter les sinistrés, les évacuer. Donc n'hésitez pas, on joue vraiment la carte de la solidarité sur Ici Gironde, votre radio locale au 05 56 19 10 10. Prochain point sur l'actualité, dans 10 minutes, ce sera à 16h.
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0: Pierre Bachelet sur votre radio ICI Gironde.
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0: Vous écoutez ICI Gironde, merci de votre fidélité. Il est 16h. ICI Gironde mobilisée pour vous tenir informé de la situation et un point complet avec vous, Élodie Touché.
2: Avec cet incendie dont les chiffres paraissent irréels, 750 pompiers mobilisés, 500 militaires arrivés en renfort, 500 autres attendus dans les prochaines heures pour combattre ce monstre qui a déjà dévoré 32 700 hectares et poussé 167 000 personnes à évacuer leur logement en Gironde. 57 000 personnes évacuées la nuit dernière à titre préventif dans 11 communes, dont plusieurs de Bordeaux Métropole, et notamment à Martignas-sur-Jalles, dont vous êtes le maire, Jérôme Pessina. Bonjour.
3: Bonjour.
2: Alors, comment s'est passée déjà cette évacuation la nuit dernière ?
3: Bah écoutez, nous avions été prévenus après le discours du ministre de l'Intérieur et de la décision de la préfète aux alentours de 20h, et ce qui nous a permis d'anticiper l'évacuation. Et nous avons pu, à la réception du message de FR Alerte à 1h du matin, lancer l'évacuation totale de notre population, soit plus de 8000 habitants.
2: Où est-ce qu'ont été dirigés ces 8000 habitants?
3: Écoutez, la plus grande partie avait fait le choix de se diriger vers des solutions familiales, amicales dans le département de la Gironde, et une partie a pu être dirigée en direction du parc des expositions qui est le seul et unique lieu majeur d'accueil de population organisé par Bordeaux Métropole.
2: Vous avez de leurs nouvelles, parce que c'est très difficile de laisser sa maison derrière soi, de prendre ses affaires à la va-vite, surtout sans savoir ce qu'il va advenir.
3: Bien sûr, Martignas, c'est une commune à taille humaine, on est en proximité, donc on a de nombreux contacts avec les habitants qui sont positionnés un peu partout dans le département de la Gironde, avec beaucoup d'interrogations aussi sur la possibilité de revenir ou non sur le territoire communal. Et donc le message que j'adresse aujourd'hui, il est bien de rester sur leur lieu d'accueil provisoire. Nous n'avons pas encore de perspective sur le retour sur le territoire communal.
2: Alors Jérôme Pessina, vous êtes le maire de Martignas, quelle est la situation au niveau du feu? C'était une évacuation à titre préventif la nuit dernière. Est-ce que vous avez une idée de l'évolution du feu par rapport à votre commune?
3: Écoutez, ce feu, il est hors norme, avec des conditions météorologiques et des trajectoires qui sont difficilement appréhendables.
2: Avec le vent qui pourrait encore changer cet après-midi, en milieu d'après-midi, en tout cas, c'est ce que disait le ministre de l'Intérieur.
3: Tout à fait. Ouais. Je me trouve toujours à Martignas pour piloter la cellule de crise communale. Malheureusement, les vents changent à longueur de journée, et donc ce qui crée aussi l'incertitude et le besoin de rester en format évacuation, comme c'est le cas, puisque le feu peut se diriger en direction du territoire métropolitain et donc de la commune de Martignas-sur-Jalles notamment.
2: Et vous savez s'il est proche, le feu, de votre commune ?
3: Ce qui est certain, c'est que à partir du moment où nous avons évacué la nuit dernière jusqu'à maintenant, le feu a gagné du terrain en direction du territoire métropolitain. Et aujourd'hui, nous nous tenons prêts à devoir organiser les opérations de secours en lien avec les services de la préfecture qui pourraient venir sur notre territoire, ce que bien sûr nous n'espérons pas, avec des conditions qui, je l'espère, vont s'améliorer pour restreindre la propagation du feu.
2: Avec à Martignas un site sensible, c'est le camp militaire de Souges, c'est une inquiétude supplémentaire si le feu se rapproche.
3: Et qui mobilise aussi des moyens spécifiques, avec quand même un terrain qui est protégé par de nombreux pare-feux, donc qui peut aussi servir de barrière sur une propagation qui viendrait en notre direction.
2: Quels sont les moyens spécifiques dont vous parlez pour le camp militaire ?
3: Nous avons, en lien avec les sites de l'armée, de la direction générale de l'armement, des pompiers qui sont spécialistes de ces terrains, des terrains qui peuvent parfois être pollués de munitions, d'explosifs et autres. Et donc nous avons à l'année des pompiers qui sont spécialistes de ces fonciers.
2: Avec donc des pare-feux qui sont mis en place autour du camp, si j'ai bien compris ce que vous nous disiez, Monsieur Pessina.
3: Exactement, qui sont là.
2: Ah, le maire.
3: De manière régulière.
2: Merci beaucoup, Jérôme Pessina, maire de Martignas-sur-Jalles, l'une des communes donc qui a dû être évacuée à titre préventif la nuit dernière. Le ministre de l'Intérieur, Laurent Nunez, a tenu un point presse ce midi à parler d'une accalmie sur le front de l'incendie, une situation qui est un peu moins défavorable que les jours précédents, mais cela ne veut pas dire que le feu est pour autant contenu. Bien au contraire, 750 pompiers sont toujours mobilisés, 500 militaires sont arrivés en rang. renfort et 500 autres attendus encore dans les prochaines heures. Des pompiers qui profitent de cette agalmie, comme l'a dit le ministre, pour attaquer la lisière du feu, c'est-à-dire construire des tranchées, des feux tactiques aussi qui sont déclenchés sur la ligne de front pour éviter la propagation de cet incendie déjà gigantesque. Et ils bénéficient aussi, ces pompiers, d'un soutien aérien que le ministre de l'Intérieur, Laurent Nunez, a détaillé.
4: Sur ce feu en Gironde, on reste avec une mobilisation extrêmement importante, hein, puisqu'il y a 750 sapeurs-pompiers. Et au total, il y a 18 moyens aériens qui interviennent, soit en larguant de l'eau, soit en larguant du produit retardant. Il y a 2 Canadair, 2 avions Dash, 3 hélicoptères bombardiers d'eau et 11 avions Air Tractor, hein, qui ont chacun une capacité, je le redis, de 3500 litres. Pour mémoire, le Canadair, c'est 6000 litres et un Dash, c'est 10 000 litres. Dans ces moyens aériens, pour partie, il y a des moyens européens qui ont été mobilisés dans le cadre du mécanisme de protection civile de l'Union européenne que nous avons sollicité. Cet après-midi, nous aurons un premier vol de l'A400M qui aura pour mission de déverser du produit retardant, hein, notamment sur les secteurs de la ligne de front de feu. Donc on vient d'en discuter avec madame la préfète de Gironde.
2: Et le largage de cette A400M est donc prévu à 17h au-dessus de la Cano. Et dans un peu moins d'un quart d'heure, nous serons avec Michel Polacco, l'expert aérien aéronautique et ancien journaliste de Radio France. Il nous en dira plus sur cet avion militaire. Et cet incendie est ressenti à des centaines de kilomètres, une odeur de fumée jusqu'en Corrèze ou en Creuse. Odeur de fumée aussi forcément à Bordeaux, où la fumée a envahi la métropole bordelaise hier en fin de journée. Et c'est très angoissant pour Alexandra. Elle habite rive droite.
5: Ça a commencé par effectivement des nuages. Des gros nuages, une sensation un peu lunaire, d'un ciel qui n'est pas comme d'habitude, du blanc, du gris, du noir, du vent, de l'orage. On attendait la pluie, en fait, toute la famille s'est mise sur le balcon, on se disait, mais est-ce que la pluie peut arriver? Peut-être que ça peut nous sauver. Et puis après, on a commencé à avoir très peur parce qu'on s'est réfugié à l'intérieur de la maison, et à l'intérieur de la maison, de l'appartement, en plein cœur de Bordeaux, on a eu l'odeur de la fumée. Et on s'est dit, mais qu'est-ce qu'on va faire? Donc on a eu un WhatsApp de la résidence. Et donc je lui ai dit, qu'est-ce qu'on peut faire? Et là, j'ai une amie qui m'a dit, tu peux mettre des serviettes humides sur les prises d'air juste au-dessus des fenêtres pour ne pas respirer l'air. Et donc on a dormi comme ça, on a eu très peur.
2: Alexandra, une habitante rive droite à Bordeaux, donc très angoissée par les conséquences de cet incendie, en tout cas des conséquences visibles à Bordeaux avec cette odeur de fumée. Des conséquences de cet incendie que Stéphane Hiscock va pouvoir nous parler. Vous avez fait la route entre la presqu'île de Cap Ferré et l'aéroport de Bordeaux, où vous vous trouvez en ce moment, Stéphane, hein?
6: Oui, c'est ça, Elodie. J'ai pu emprunter sous l'escorte des pompiers la départementale 106, cette fameuse départementale qui se transforme en deux fois deux voies, vous savez, à l'approche de la presqu'île. Cette route, elle reste fermée à la circulation, et pour cause, depuis Lège jusqu'au lieu-dit Blagon. Blagon, c'est un lieu-dit qui appartient à la commune de Lanton. Eh bien, des deux côtés de la route, l'incendie a complètement détruit la forêt des deux côtés. J'ai pu voir une dizaine de bâtiments également incendiés, notamment du côté de Blagon. Le parking relais d'Andernos également, qui est sur cet axe de la départementale 106, avec plusieurs voitures incendiées, des voitures qui sont restées là et qui n'ont pas pu être bougées avant l'arrivée du feu. Un feu qui est passé très fort, hein. Ça se voit, tout est vraiment, tous les arbres sont vraiment calcinés. Voilà. Cet incendie, en fait, quand on remonte la presqu'île jusqu'à Bordeaux, en fait, il est stoppé au niveau de Blagon, parce que derrière Blagon, le pont routier qui traverse la départementale 106, eh bien, là, les pompiers sont en train de tenir le feu. J'ai assisté au largage de deux hélicoptères bombardiers d'eau à côté d'habitations qui, pour l'instant, sont préservés. On voit la contraste entre le début de la départementale 106, entre Lège et Blagon, complètement calciné, puis ensuite Blagon jusqu'à Saint-Jean-d'Illac, des deux côtés c'est vert. Voilà, le feu n'est pas passé. Et là, quand à Blagon, j'étais à environ 20 km du centre-ville de Bordeaux. Voilà pour vous donner une idée de l'endroit où le feu se trouve actuellement.
2: Stéphane Iscock, donc en direct depuis l'aéroport de Mérignac, après une traversée du département entre la presqu'île de Lèche-Cap-Ferré et l'aéroport de Bordeaux. Voilà, pour nous parler effectivement de ces images de désolation laissées après cet incendie.
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2: La météo avec un temps sec toujours, hein, Bertrand.
0: Les nuages sont là, mais le temps reste sec, vous l'avez dit, Élodie. Et des averses passagèrement orageuses se produisent même sur le Libournais ainsi que sur l'Entre-deux-Mers, ce qui n'est pas vraiment au bon endroit. On préférerait que ça tombe un peu plus du côté du bassin. Le vent d'ouest à nord-ouest est modéré. 27 à 30 degrés pour les températures cet après-midi, au meilleur de la journée. Pour cette nuit, un ciel dégagé nous attend. Le vent d'ouest sera assez fort sur le littoral. Là également, ce n'est pas trop une bonne nouvelle. Et selon Météo France, une atténuation est possible. Ensuite, pour demain, encore une très belle journée avec pas mal d'éclaircies. Le ciel sera dépourvu complètement de nuages, notamment sur le Médoc et le Blayais, ainsi que sur la moitié sud-est du département. Pour les températures, 25 à 28 degrés. Ici Gironde, à vos côtés, on joue la carte de la solidarité avec vous au 05 56 19 10 10. N'hésitez pas également, si vous pouvez accueillir, par exemple, des sinistrés, des évacués, proposer de l'aide. N'hésitez pas, nous sommes là pour vous accompagner. On joue la carte de la solidarité sur Ici Gironde. Le WhatsApp est à votre disposition, 05 56 19 10 10. N'hésitez pas à nous envoyer vos messages. Dans 3 minutes, prochain rendez-vous avec l'actualité avec Élodie Touché. Ce sera juste après Queen sur Ici Gironde.

0: Queen sur Ici Gironde à 16h15.
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0: Ici Gironde, toujours à vos côtés, et un point complet sur la situation avec vous, Élodie Touché.
2: Le monstre de feu continue de faire rage en Gironde. Parti de Somos mercredi, les flammes ont dévoré 32 700 hectares selon un dernier bilan du ministre de l'Intérieur. Laurent Nunez parle d'une accalmie en début d'après-midi, une situation un peu moins défavorable en tout cas que les heures précédentes, et dont les pompiers profitent pour attaquer la lisière du feu, construire des tranchées, mettre en place des feux tactiques sur le front de feu pour éviter sa propagation. 750 pompiers mobilisés sur le terrain et qui bénéficient de renforts aériens avec d'ici 1h à 17h le premier vol de l'A400M au-dessus de Lacanau. Bonjour Michel Polaco.
3: Bonjour.
2: Vous êtes spécialiste aéronautique et ancien journaliste de Radio France. Et qu'est-ce qu'il a de particulier cet avion A400M ?
3: Alors évidemment, c'est un avion très moderne, c'est un avion de transport stratégique militaire. Il pèse 140 tonnes, vous voyez, c'est-à-dire c'est un des plus gros porteurs qu'il y a dans le monde avec les C-17 américains, quoi. Voilà, c'est vraiment un très gros avion. Il est très moderne, il a des commandes de vol électriques, il est capable de faire du suivi de terrain de jour, de nuit, enfin, etc.
2: C'est un avion qui peut voler de nuit aussi. Il est opérationnel de nuit, l'A400M.
3: Alors, il peut voler de nuit très bien, et il peut voler de nuit même en suivi de terrain automatique, aidé par des senseurs divers et variés, en toute sécurité et à forte vitesse. Mais il s'agit de missions militaires tactiques pour passer à l'abri des radars, des défenses missiles ennemies, etc., etc.
2: Est-ce que là, ça peut se décliner sur une mission incendie de forêt, un gigantesque
3: incendie
2: de forêt ?
3: Alors, J'en suis pas convaincu. Je pense que c'est très intéressant de faire des tests. Des tests ont été faits 2 jours sur de faux incendies en Espagne en 2022. 2 jours aussi à Toulouse sur de faux incendies en 2025, l'été dernier. Et là, c'est un peu précipité, si vous voulez, parce que évidemment, il y a une situation d'urgence.
2: Oui, parce que
3: et évidemment, le gouvernement voudrait montrer que l'avion peut aider.
2: Il était censé être déployé à la fin du mois, l'A400M, finalement.
3: Non, pas du tout, pas à la fin du mois. Non, c'était en cours de préparation. Et les kits définitifs n'ont pas encore été commandés par la France, alors que l'Espagne en a commandé 4. Non, c'est très précipité. C'est pas une question de mois. C'est une question de semaines. C'est une question de mois et de plusieurs mois, si vous voulez. Donc là, on anticipe un peu.
2: Quelle est sa capacité d'action et de largage aussi? Parce que c'est ça, tout l'intérêt de cet avion militaire.
3: Ben, si vous voulez, c'est un avion qui est avec 37 tonnes de charge, c'est-à-dire, par exemple, 37 000 litres d'eau ou 37 000 kilos de retardant, peut faire presque 5 000 kilomètres. Vous voyez, donc ça n'a aucun intérêt pour les missions en question. En revanche, il peut larguer d'un coup 20 000 litres d'eau ou 20 000 kilos de retardant, c'est de la poudre la plupart du temps. Donc voilà, il peut faire des choses très importantes, mais on n'a pas encore l'expérience de l'utilisation de cet avion qui largue par la soute arrière et pas par le ventre, contrairement au Canadair par exemple, n'a jamais été essayé dans des zones d'incendie avec toutes les turbulences qui sont liées au feu, les fumées, enfin disons tout ce qui influe sur le pilotage de l'avion. Et troisièmement, il y a aussi le fait que pour arriver à larguer par l'arrière l'eau ou le retardant, il est obligé de se cabrer légèrement. Or, c'est un pilotage un petit peu pointu, un petit peu fin, qui a été étudié par les pilotes d'essai espagnols, par les pilotes d'essai d'Airbus à Toulouse, mais qui n'est pas encore véritablement

0: Passer dans les usages chez les pilotes de transport militaire, qui sont des gens qui ont énormément de compétences et de talents pour des missions militaires, mais qui n'ont
1: donc
0: pas
1: là,
0: d'expérience.
1: C'est un test
0: ce
1: grandeur
0: de
1: nature. C'est un test grandeur nature, en fait, ce premier vol de
0: voilà,
1: l'A400M.
0: C'est le premier test expérimental avec un A400M pour attaquer des feux de grande ampleur. Mais je vous dis, à mon avis, c'est quand même assez précipité. Donc, je pense qu'il va y avoir quand même une certaine prudence de la part des équipages pour éviter de se mettre dans des situations imprévues, parce que il va y avoir des imprévus vu qu'on n'a pas l'expérience de l'attaque du feu avec ce gros avion et du largage précis au bon endroit, comme il faut, en bonne coordination avec les centres de la sécurité civile qui coordonnent les vols et avec les Canadair et avec les pompiers au sol. Enfin, tout ça, c'est un métier, c'est une chaîne. Et évidemment, pour l'instant, l'armée de l'air n'en fait pas partie.
1: Merci beaucoup Michel Polaco, spécialiste aéronautique et ancien journaliste de Radio France, donc sur cet éclairage sur cette A400M dont le premier vol aura lieu donc à 17h au-dessus de Lacanau, et un avion qui viendra en complément aussi des deux Canadair, des deux Dash et des trois hélicoptères bombardiers d'eau ainsi que des 11 avions Air Tractor qui sont déjà déployés sur cet incendie en Gironde, en supplément donc des forces au sol, 750 pompiers mobilisés avec 500 militaires déjà arrivés et 500 autres attendus dans les prochaines heures. Un incendie hors norme avec des chiffres presque réels, 32 700 hectares détruits et 157 000 évacuations, 57 000 rien que pour la nuit dernière sur 11 communes du département, dont une partie de la métropole bordelaise. Des personnes évacuées et qui sont dirigées notamment à Bordeaux vers le parc des expositions où un hôpital de jour a notamment été mis en place pour accueillir des personnes avec des maladies ou des difficultés de santé.
2: Et la solidarité se met en place comme ce message WhatsApp que nous avons reçu de la part de Béatrice qui est au Bouscat.
3: Bonjour, ici Gironde. Ici Béatrice au Bouscat. Donc je signale que la mairie du Bouscat a mis en place à salle de l'Ermitage une collecte pour aider les sinistrés du parc des expositions. Il faut des produits d'hygiène, des vêtements, des produits alimentaires, litières et compagnie pour les animaux, des laisses, des cages, tout ce que vous pouvez avoir. Voilà, la collecte a lieu jusqu'à demain, 18h, salle de l'Ermitage au Bouscat. Merci beaucoup, au revoir.
2: Merci à Béatrice donc qui relaye cette information. Et ici Gironde participe également à
1: évidemment
2: cette chaîne de solidarité. Vous aussi comme Béatrice, n'hésitez pas à vous manifester. Vous êtes prêts à donner un coup de main, à faire un don. Vous pouvez loger des sinistrés, n'hésitez pas. 05 56 19 10 10, ça marche aussi par WhatsApp.
1: Et puis un dernier mot, on vient de l'apprendre, l'étape du Tour de France dimanche à Paris va être raccourcie pour soulager les services de secours mobilisés sur le front des feux de forêt, en particulier en Gironde, un parcours qui sera donc de 89 km au lieu de 133 km.
2: Merci Élodie, prochain point dans 7 minutes, ce sera à 16h30.
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0: HLM, c'était Renaud sur Ici Gironde. Il est 16h30.
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0: Ici Gironde, plus que jamais à vos côtés avec un point complet sur la situation actuellement avec vous Mélanie Domange.
2: Et ça y est, il est là, l'A400M, l'avion militaire, le gros porteur qui peut larguer 20 tonnes de retardant. Il doit survoler la Canaux d'ici quelques minutes et déverser sa fameuse poudre rouge pour essayer de contenir un petit peu l'incendie. Incendie qui a ravagé près de 33 000 hectares de forêt depuis mercredi en Gironde, détruit des maisons, paysages de désolation sur le bassin d'Arcachon surtout, personnes évacuées en urgence, 167 000 au total, donc depuis mercredi. Il y a 750 pompiers qui sont sur le pont, et notamment Valentin Plat, du côté de la Canaux. Vous étiez justement tout à l'heure avec ces pompiers épuisés qui dormaient à peine quelques dizaines de minutes, et il y a des gens qui sont là, notamment un pizzaïolo, pour leur redonner un petit peu le sourire.
3: Eh bien oui, la solidarité qui s'organise ici à la Canaux pour ces pompiers, mais aussi ces personnes qui ont dû évacuer de leur maison aux alentours de la Canaux et à la Canaux même. Julien, bonjour.
4: Oui, bonjour.
3: Merci d'être en direct avec nous sur Ici Gironde. Vous êtes pizzaïolo et vous offrez les pizzas, c'est ça?
4: Exactement, c'est ça, oui. On a décidé d'offrir les pizzas pour tous les pompiers et puis les gens qui étaient réfugiés ici. Voilà, de leur offrir un petit peu de chaud. Ça fait 2 jours qu'ils mangent des sandwichs froids, donc on s'est dit pourquoi pas faire une centaine de pizzas et venir les faire en direct là, à l'endroit même où les pompiers peuvent se reposer. Voilà.
3: Là, vous avez commencé les premières pizzas, mais ça va être ce soir, quand beaucoup vont rentrer ce qu'ils appellent du front.
4: Exactement, on les attend au fur et à mesure. Ils arrivent par différents camions et donc par dizaines, quinzaines, vingtaines, et on essaie de leur faire plaisir au maximum. Voilà.
3: C'est une période où vous avez l'habitude de faire des pizzas parce qu'on est en pleine saison estivale. Ça vous tenait à cœur de sortir ce camion, de s'approcher justement de cette salle des fêtes de la Canaux pour nourrir toutes ces bouches qui sont pour certaines affamées.
4: Exactement. Moi, je suis aussi pompier volontaire à la base et d'aider les personnes, ça fait quand même partie de nos valeurs. Et moi, Alicia, donc moi et ma femme, on a décidé d'offrir ça au moins aux pompiers pour pouvoir aussi faire quelque chose à notre façon, voilà, de pouvoir les aider aussi.
3: Vous allez dévaliser?
4: Ouais, je pense. J'espère qu'on va tenir jusqu'à ce soir assez tard, mais bon, voilà, on a une 100-120 pizzas et on essaie de tenir au maximum, voilà, pour nourrir tout le monde.
3: Merci.
4: Et on reviendra demain s'il faut, si ça continue.
3: Merci beaucoup, Julien. Je vous laisse retourner justement au four pour tous ces pompiers qui viennent de la Gironde, évidemment, mais aussi de plein de départements. On a vu l'Orne, la Manche, les Bouches-du-Rhône, la Mayenne aussi, qui sont, justement, venus ici à la Canaux pour prêter main forte aux pompiers du département.
2: Il y a des pompiers qui rentreront du front donc et qui ont droit aux bonnes pizzas de Julien tout à l'heure. Merci beaucoup Valentin Plat en direct de la Canaux. La France qui va recevoir l'aide également de 8 pays européens, 13 moyens aériens en renfort. C'est ce que vient d'annoncer le ministre de l'Intérieur Laurent Nunez. Des moyens aériens qui iront dans les Landes, le Var et évidemment chez nous.
0: Il faut dire Mélanie que le feu qui nous touche est hors norme, encore plus important que celui de l'Andiras en 2022.
2: Ouais, imaginez, c'est 3 fois la taille de Paris qui est partie en fumée depuis mercredi. Paysage de désolation, nous disait aussi notre reporter Stéphanie Scock qui a traversé le département. Un feu hors norme et vous l'entendiez, donc une solidarité qu'il est tout autant. Faustine et Christine également, sur notre antenne tout à l'heure, des auditrices qui ont des taxis et qui nous proposent d'amener les sinistrés ou les réfugiés où ils en ont besoin. Des agriculteurs des départements voisins comme la Charente-Maritime qui arrivent avec leur citerne d'eau. Des soignants qui viennent de Périgueux et de Limoges. Les chasseurs girondins aussi qui ont récupéré de la nourriture pour les pompiers, et plus proche de nous aussi des habitants qui proposent leur aide comme Loris. Il est au parc des expositions de Bordeaux où 5 à 6 000 personnes ont trouvé refuge.
5: Moi je travaille à la métropole de Bordeaux et on a reçu un message pour savoir si on voulait être volontaire cet après-midi. J'ai dit oui, on m'a rappelé une demi-heure après et voilà, je me retrouve là à l'accueil des gens.
6: Vous avez passé la nuit ici?
5: Ouais, de 20h jusqu'à 7h du matin là.
6: Vous direz que l'espace est saturé ou pas loin?
5: Déjà dès minuit 1h, on n'avait plus de lit, on n'avait plus de chaises, plus de tables, il y a trop de monde, il fait ultra chaud, c'est insoutenable. Les gens ne peuvent pas circuler normalement. Donc
6: Dur pour vous, c'est dur pour eux. Qu'est-ce qu'ils vous disent les gens? Est-ce qu'ils restent calmes quand même ou pas?
5: Oui, les gens restent calmes, mais moi je leur disais sur le parking, restez dans votre voiture, il fera beaucoup mieux, quoi, parce que à l'intérieur c'est impossible, vous allez rester debout ou assis par terre, ça peut être agréable, restez dans votre voiture.
6: Ça vous donne quel sentiment? Parce que c'est vrai que ça fait un peu peur, évidemment, de voir ce genre de situation, être réveillé au milieu de la nuit. Il y a des enfants, il y a des personnes âgées, on voit qu'il y a tout type de situation ici. Et vous, là, qui êtes en train de servir de la nourriture, comment vous traversez ces heures-là?
5: C'est un sentiment de... Ok, il y a de l'aide, mais à mon avis, pas assez. Enfin, on aurait pu ouvrir d'autres salles. Les gens ont été évacués alors qu'il n'y avait pas de fumée chez eux. Il y avait trop d'évacuations, trop de monde. Les gens restent calmes, ils sont compréhensibles, mais au bout d'un moment, il peut y avoir des craquages et c'est difficile à gérer. Non, on n'est pas là pour gérer des craquages des gens et tous les combats qu'il peut y avoir entre deux personnes.
6: Il y a eu des conflits, on va dire.
5: Ouais, ben en fait c'est les personnes à mobilité réduite qui ont le droit de passer devant tout le monde, mais ça déplaît à des gens qui ont fait la queue pendant une heure déjà avant de rentrer dans le bâtiment et c'est compliqué à gérer. Nous, on n'est pas là pour ça. Nous, on est là pour les accueillir et leur donner à manger. C'est le lieu de repli, mais il y en a pas assez. Il aurait fallu ouvrir d'autres salles.
2: N'oubliez pas, hein, si vous voulez aussi aider les sinistrés, vous pouvez nous appeler. Et je vous donne aussi le numéro d'une cellule d'information du public qui est ouverte 7 jours sur 7 de 9h à 17h, c'est par l'État. C'est au 09 70 80 90 40. Et pour la Gironde, il faut taper 1 et vous aurez donc toutes les infos aussi. Bah voilà, toutes les questions que vous posez, des membres de l'État pourront vous répondre.
0: Et Aurélien, sur le WhatsApp d'ICI Gironde au 05 56 19 10 10, nous dit: bonjour, je suis bordelais et j'aimerais aider. De quelle fourniture y a-t-il le plus besoin ou quelle action puis-je réaliser? Eh bien Aurélien, je vous invite à vous tourner directement vers votre mairie qui se fait le relais, comme ICI Gironde, de votre élan de solidarité. La mairie pourra récolter toutes vos coordonnées, Aurélien, et vous solliciter selon les besoins. Donc je vous invite, si vous avez envie, comme Aurélien, de donner un coup de main, à vous tourner directement vers votre mairie. On l'a entendu tout à l'heure avec une auditrice, c'était Béatrice qui nous disait par exemple que la mairie du Bouscat avait ouvert ses portes et récolté des dons. Donc n'hésitez pas également à vous tourner vers vos mairies. Toutes les mairies sont en train de se mobiliser. Un coup d'œil sur la météo?
2: Oui, alors est-ce que c'est un petit peu encourageant, Bertrand?
0: Pas vraiment, puisque le temps reste nuageux mais sec et la pluie est en train de tomber, mais pas vraiment au bon endroit, puisque des pluies même orageuses sont attendues sur le Libournais et l'Entre-deux-Mers. Le vent d'ouest à nord-ouest est modéré et le vent va se renforcer ce soir. Il va être de plus en plus fort, notamment sur le littoral, d'après les prévisions de Météo France. Et ça, c'est pas franchement une bonne nouvelle, même si, toujours selon Météo France, dans la nuit, une atténuation est possible en seconde partie de nuit. Demain, un temps toujours sec, de larges éclaircies et un vent modéré d'ouest à nord-ouest. Les températures, sensiblement, comme cet après-midi, entre 25 et 28 degrés. Merci beaucoup, Mélanie. Prochain point avec vous dans un quart d'heure.
2: Exactement.
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0: Et ICI Gironde, plus que jamais à vos côtés, nous organisons avec vous cette chaîne de solidarité. Vous êtes prêts à aider comme Aurélien qui nous sollicitait sur le WhatsApp d'ICI Gironde. N'hésitez pas à nous envoyer votre vocal, votre message au 05 56 19 10 10. Oui, c'est un numéro de fixe, mais ça marche vraiment comme votre groupe WhatsApp avec vos voisins, vos amis, votre famille. Vous rentrez ce numéro dans votre répertoire, ça note ICI Gironde et vous nous envoyez un message et on se fait un groupe comme ça, comme on a tous l'habitude d'avoir sur WhatsApp. Donc n'hésitez pas, 05 56 19 10 10. Prochain rendez-vous donc avec l'actu dans un peu moins d'un quart d'heure. Ce sera à 16h45, juste après Pink sur ICI Gironde.

0: Ici, Gironde vous accompagne. Actu locale et musique avec Abba, c'était Waterloo, il est 16h45.
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0: Émission spéciale incendie sur votre radio. Ici Gironde, nous vous accompagnons tout l'après-midi. Nous sommes là pour vous, Mélanie Domange.
2: Oui, exactement, parce que des pompiers épuisés qui se reposent à peine quelques dizaines de minutes, des sinistrés stressés qui imaginent le pire et en plus trouvent le temps long depuis trois jours maintenant. La situation est très très difficile dans notre département à cause de ce feu géant qui a pris à Somos. Les pompiers attendent maintenant l'appui de l'A400M, cet avion militaire de très grande taille qui peut déverser 20 tonnes de retardant. Il va d'ailleurs le faire d'ici à quelques minutes normalement du côté de Lacanau. Il y a également une quinzaine d'engins aériens comme des Canadair ou des Dash qui sont là pour venir en soutien des pompiers qui sont sur le terrain. 750 pompiers déjà mobilisés. L'Europe va encore envoyer des renforts, c'est ce que vient d'annoncer le ministre de l'Intérieur, Laurent Nunez, qui ajoute que des militaires également vont arriver en plus ce soir. Il y en avait déjà 500, il y en aura encore plus donc en Gironde ce soir. Vous l'entendez, hein, la solidarité joue vraiment à plein. Il y a des soignants qui viennent du Limousin, du Périgord. Il y a des agriculteurs qui viennent de Charente ou de Charente-Maritime avec leur citerne d'eau. Il faut dire que ce feu est vraiment hors norme. Au total, 32 700 hectares ont déjà brûlé en Gironde. C'est plus que lors du feu de Landiras en 2022. 167 000 personnes évacuées et des villes comme l'abandon. C'est le cas à Andernos. Stéphanie Scock, les maisons sont toutes fermées. La consigne d'évacuation est bien respectée.
3: Oui Mélanie, vous vous rappelez l'ambiance dans les rues pendant le Covid ? Eh bien, c'est à peu près la même chose ici à Andernos. On est le 25 juillet, au cœur de la saison estivale. Andernos, c'est sa jetée, c'est le bassin d'Arcachon. Eh bien, cette jetée, elle est complètement vide cet après-midi. À l'horizon, je ne vois que un groupe de pompiers, quelques policiers municipaux. La consigne d'évacuation, clairement, elle a été respectée. Je suis sur la RD3, c'est la route départementale si fréquentée l'été avec tous ces touristes qui viennent. Eh bien, je l'ai prise à Biganos et là, je me rends à Lège. Il y a un ou deux véhicules qui passent. Là, je vois une moto passer devant moi. Mais sinon, elle est complètement vide. Quel contraste avec cette route que l'on emprunte d'habitude et ces bouchons avec les camping-cars, les caravanes, les gens qui viennent se promener ici à Andernos, aller à la plage. C'est vide. Les maisons, elles ont leurs volets fermés. J'ai croisé deux personnes à Andernos depuis que je me suis arrêté ici il y a 5 minutes environ. C'est vous dire l'ambiance assez incroyable qui règne ici sur le nord du bassin d'Arcachon. En revanche, le ciel au-dessus de ma tête, il est bleu. Voilà, ça c'est l'info que je voulais vous donner. Hier, c'était complètement dans la fumée. Il y avait, je suis passé sur cette même route hier soir pour vous dire, Mélanie, dans l'autre sens de Lège pour aller à Biganos. Et là, par contre, il y avait des gens bloqués sur 20 kilomètres. Tous ces gens qui étaient en train d'évacuer en même temps hier en fin de soirée vers 21h, 22h. Eh bien voilà, tous ces gens-là sont partis. Il n'y a plus un chat ici en Andernos.
2: Beaucoup de personnes évacuées évidemment vers Bordeaux, Stéphane. Entre 5 et 6 000 personnes sont d'ailleurs toujours au parc des expositions.
0: En attendant, soyez prudents, restez chez vous, calfeutrés à cause des fumées.
2: Oui, elles peuvent être nocives, nous disait justement ce matin Mathieu Molimar sur SI Gironde. Il est pneumologue et président de la communauté médicale du groupe hospitalier Pellegrin. Fermez vos fenêtres, évitez toute activité sportive en extérieur. Parce que c'est vrai que cette odeur de brûlé bien peut-être dangereuse pour la santé, surtout pour les personnes fragiles. Vous pouvez sortir et mettre un masque ouais, FFP2, donc les masques un peu plus épais, mais il faut bien le placer. En tout cas, soyez prudents.
0: Et ici, Gironde est à vos côtés pour vous rappeler tous ces messages importants pour jouer aussi la carte de la solidarité au 05 56 19 10 10. Ce numéro, rentrez-le tout de suite dans votre répertoire car c'est le numéro qu'il vous faut composer pour nous envoyer un message vocal, par exemple sur WhatsApp, comme une boucle avec vos amis, votre famille. On peut jouer la carte de la solidarité comme ça. C'est ce qu'a fait Dominique.
4: Bonjour, ici Gironde, moi je vous appelle de Béchac et Caillot, c'est Dominique, c'est pour vous signaler que nous avons deux chambres à deux lits comme hébergement et éventuellement une cour où on peut mettre deux ou trois tentes et un camping-car. Voilà.
0: Voilà une solution d'hébergement proposée par Dominique du côté de Béjac et Caillot. 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Il est 16h50. Prochain point sur l'actualité et sur cet incendie en Gironde à 17h.
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0: Alain Bachung et Vertige de l'amour sur Ici Gironde.
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0: Bon début de soirée avec votre radio locale Ici Gironde. Il est 17h. Édition spéciale, ici Gironde à vos côtés. Élodie Touché, un point complet sur la situation.
2: Et des paysages de désolation cet après-midi en Gironde. À Somos, Lège-Cap-Ferret, le Porge où le feu a brûlé depuis mercredi 32 700 hectares. Alors d'ici quelques minutes, la préfète de la Gironde, Sophie Broca, doit tenir une conférence de presse à Bordeaux avec un nouveau point de situation attendu. Hein, Stéphanie Scoc, vous allez suivre ce point presse pour ici Gironde.
3: Oui, un point presse qui est imminent maintenant avec trois intervenants ici à la préfecture de la Gironde ce soir. Sophie Broca, vous l'avez dit, la préfète de la Gironde. À ses côtés, on aura également le contrôleur général du SDIS 33, Marc Vermulen, et un troisième intervenant également qui est le patron de l'ARS, l'Agence régionale de santé, en l'occurrence Benoît Elbod, tous les trois côte à côte face à la presse pour donner les dernières informations sur le front de cet incendie. Avec beaucoup d'attentes évidemment des Girondins qui veulent savoir où ils en sont et ils veulent savoir et si les évacuations vont se poursuivre. Ils veulent savoir s'ils sont menacés évidemment sur leur territoire. Information que l'on aura, qu'on devrait avoir ici ce soir d'ici quelques minutes, Élodie.
2: Stéphanie Scoc en direct donc de la préfecture de Bordeaux. On le disait, 32 700 hectares brûlés selon le dernier bilan ce midi du ministre de l'Intérieur qui a précisé également que 750 pompiers étaient mobilisés, 500 militaires sont arrivés en renfort et 500 autres sont encore attendus dans les prochaines heures. Les pompiers qui vont bénéficier aussi d'un nouveau soutien aérien, l'A400M, doit effectuer d'un instant à l'autre son premier vol au-dessus de Lacanau, un test grandeur nature pour cet avion militaire, nous expliquait il y a quelques minutes Michel Polaco, spécialiste aéronautique et ancien journaliste de Radio France.
4: Il peut larguer d'un coup 20 000 litres d'eau ou 20 000 kilos de retardant, mais on n'a pas encore l'expérience de l'utilisation de cet avion qui largue par la soute arrière et pas par le ventre, contrairement au Canadair par exemple, qui n'a jamais été essayé dans des zones d'incendie avec toutes les turbulences qui sont liées au feu, les fumées, enfin disons tout ce qui influe sur le pilotage de l'avion. C'est le premier test expérimental avec un A400M pour attaquer des feux de grande ampleur. Donc je pense qu'il va y avoir quand même une certaine prudence de la part des équipages parce que il va y avoir des imprévus vu qu'on n'a pas l'expérience de l'attaque du feu avec ce gros avion et du largage précis en bonne coordination avec les centres de la sécurité civile qui coordonnent les vols et avec les canadaires et avec les pompiers au sol. Enfin, tout ça, c'est un métier et évidemment, pour l'instant, l'armée de l'air n'en fait pas partie.
2: Les pompiers qui, donc, en plus de cette A400M qui va réaliser son premier vol, un vol test, comme vous venez de l'entendre, vont bénéficier également du soutien de 2 canadaires, de 2 Dash, de 3 hélicoptères bombardiers d'eau et de 11 avions Air Tractor. Un incendie gigantesque qui entraîne, et c'est du jamais vu, des évacuations de masse. 167 000 personnes au total ont dû quitter leur domicile, leur hébergement. 57 000 rien que la nuit dernière, dont 11 communes de Gironde et de Bordeaux Métropole et qui ont été en partie dirigés vers le parc des expositions de Bordeaux. Un incendie XXL qui dégage aussi des fumées qui sont ressenties dans plusieurs départements voisins, jusque dans la Creuse et sur Bordeaux, bien sûr. Le ciel bordelais hier était teinté de gris et si vous vous y êtes baladé, vous avez forcément senti cette odeur de fumée très prenante et qui a inquiété de nombreux Bordelais.
5: Oui, bien sûr, je suis inquiète. On est à Bordeaux, le feu est à 2 pas de chez nous. J'ai des amis qui m'appellent de partout en France en disant « Alexandra, si le feu arrive sur Bordeaux, viens te réfugier à Vannes, à Strasbourg, faisant en sorte que ça n'arrive pas.
6: » Oui, un peu comme mes parents. C'est sûr que hier on a eu un peu peur en sentant toute la fumée. On s'est dit « Est-ce que ça va passer ou pas ?»
7: C'est vrai que plus les jours passent, plus le doute s'installe, quoi. Et donc là, dans ce cas-là, ça serait très compliqué pour tout le monde, je pense. Le ciel, on ne sait plus si c'est des nuages, de la fumée, s'il change de couleur toutes les heures. Donc c'est assez une ambiance assez étrange. Même le comportement des gens change, du coup. Donc c'est, oui, depuis ce matin, hier soir même, assez étrange, ouais.
2: Voilà, certains Bordelais qui ont donc été inquiétés hier et continuent de s'inquiéter par les conséquences de cet incendie gigantesque sur les conditions qui découlent de cet incendie. Incendie qui se rapprocherait aussi de Bordeaux. C'est ce que nous dira peut-être, ou en tout cas la préfecture de la Gironde, la préfète de Gironde, qui doit tenir une conférence de presse d'ici quelques minutes. Conférence de presse que nous retransmettrons bien évidemment en direct sur Ici Gironde.
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2: Et toujours ce temps sec, Bertrand, sur la Gironde.
0: Malgré les nuages et des averses orageuses, mais qui, et je me permets de le dire, ne tombent pas vraiment
2: au bon endroit,
0: puisqu'elles se produisent sur le Libournais ainsi que dans l'Entre-deux-Mers. Les températures 27 à 30 degrés. Un coup d'œil sur notre nuit, c'est ce qui nous intéresse, avec toujours ce ciel dégagé qui nous attend. Un vent d'ouest assez fort sur le littoral, selon Météo France. Là aussi, ce n'est pas une très bonne nouvelle, même si Météo France nous dit qu'une atténuation est possible. Ensuite, pour demain, les éclaircies sont assez larges en journée. Il est 17h06, on va prendre la direction de la préfecture où la préfète tient actuellement un point presse avec vous, Stéphanie Scock.
9: Le début de l'événement, vous vous souvenez, c'était mercredi dernier, c'était un feu important, un feu de forêt important qui se déclarait dans le département, et le premier feu vraiment important de la saison, puisque tous les autres départs de feu avaient été correctement gérés et rapidement maîtrisés par les sapeurs-pompiers de la Gironde. Là, c'est un feu de forêt important, un feu dit convectif, c'est-à-dire un feu qui crée son propre vent et qui est donc immaîtrisable. Ça, c'est mercredi. Jeudi soir, il prend une importance plus forte. Il y a un phénomène un peu de... Il se projette ailleurs. Et puis hier, 17h, ça change de nature. Je l'ai dit hier, ça change de nature. Ça devient un phénomène inédit et jusqu'à ce jour pas connu dans notre pays. Mais je vais donner dans un instant la parole au contrôleur général Vermeulen, ça devient un pyrocumulus nimbus qu'on appelle un orage de feu. Voilà, il va vous expliquer, vous montrer qu'est-ce qui s'est passé à ce moment-là. Cette situation qui nous a obligés à nous réorganiser extrêmement vite, à réorienter les secours, puisque ce nouveau feu très important était orienté sur un axe ouest-est, c'est-à-dire qu'il progressait vers la métropole de Bordeaux. Et ça nous a conduit cette nuit à organiser l'évacuation de 8 collectivités territoriales aux abords de la métropole et dans la première ligne de la métropole, globalement jusqu'à la rocade qui marque le début de la ville dense, et à évacuer au cours de la nuit 57 000 personnes. Je remercie toutes celles et tous ceux qui ont accepté de suivre nos consignes et qui ont accepté de partir. Nous savons que c'est compliqué, ce qui porte le total des personnes que nous avons évacuées pour protéger les vies, puisque c'est notre première priorité depuis mercredi, à 167 000 personnes. Voilà, je vais tout de suite donner la parole au contrôleur général. Je ne sais pas si on peut projeter les données. Non, alors... Il va vous expliquer ce qui s'est passé rapidement. Allez-y.
10: Très bien. Donc, merci, Madame la Préfète. Donc, vous l'avez indiqué, mardi midi, un départ de feu qui se passe dans un contexte de journée classée à risque très sévère. Ça veut dire que nous avions un maillage composé de 14 groupes d'intervention qui étaient prépositionnés dans le massif. Nous avions également, Madame la Préfète avait pris un arrêté pour classer en rouge le risque au niveau du massif pour limiter les activités et donc les départs de feu. Donc une arrivée sur les lieux très rapide. Et à la différence de tous les feux sur lesquels, depuis le début de la saison, sur lesquels nous avons pu les stopper très rapidement, celui-là a pris de la puissance beaucoup plus rapidement et était toujours actif le mardi soir et le mercredi dans la journée. Vous m'avez déjà eu, j'ai déjà eu l'occasion de répondre à un certain nombre de questions. Quelle est la différence entre 2022 et cette saison? C'est qu'en fait, on a des feux qui sont encore plus dangereux et plus erratiques. Et notamment, une des caractéristiques qui se fait jour, c'est qu'en 2022, de manière générale, nous étions confrontés à des formes d'explosion des feux en fin de journée, pendant la journée, mais on avait des nuits qui étaient, je mets entre guillemets, relativement plus calme et qui nous permettait de faire un certain nombre d'actions. Dans la nuit de jeudi, nous avons eu, à la différence de 2022, une véritable explosion de ce feu le jeudi soir, et donc le jeudi dans la nuit, pardon, et ce qui nous a amené à devoir, en pleine nuit, réadapter complètement le dispositif, faire des défenses de points sensibles, alors même que nous ne pouvions pas bénéficier des moyens aériens, puisque la nuit, ils ne peuvent pas voler. Donc, vendredi matin, on avait pris une surface beaucoup plus importante et nous entamions la journée de vendredi avec des conditions, une nouvelle fois, très sévères. Nouveau facteur qui est intervenu, lorsque je fais une reconnaissance avec l'hélicoptère de la sécurité civile Dragon 33 vers 15h, la situation est défavorable, mais je dirais que nous sommes dans un schéma encore classique et normal d'incendie tel que nous les connaissons dans le cadre des massifs dans la zone des massifs des Langues de Gascogne. En tout cas, nous l'avons identifié à 17h45. Nous avons en fait un feu qui va passer en phase convective avec la création d'un pyrocumulus, avec la particularité, c'est qu'en fait, il a une base de 20 km. Du fait d'un vent qui vient de l'ouest, il se dirige vers la métropole. Donc, alerte par les sapeurs-pompiers de l'autorité préfectorale pour justement qu'il y ait les dispositions qui soient prises, notamment en termes de sauvegarde de la vie humaine, et donc un certain nombre de nouvelles, évacuations qui doivent être prises rapidement par rapport à cette nouvelle situation. Mais la situation s'est encore dégradée, puisqu'aux alentours de 18h20, on observe que ce pyrocumulus est en train de se transformer en pyrocumulonimbus. Alors, c'est un phénomène qui n'a jamais été observé en France, c'est une première, et en fait, c'est une forme d'orage de feu. Ça veut dire quoi? Ça veut dire que ce genre de phénomène est amené à générer des éclairs en amont de l'arrivée de ce pyrocumulonimbus, mais également de provoquer ce que la littérature appelle des attaques de braises. C'est-à-dire qu'il va générer des braises en nombre très conséquent qui vont avoir forcément des impacts sur la population, mais également sur les maisons, mais également sur un certain nombre d'installations. Raison pour laquelle vous avez eu une montée en puissance très rapide des évacuations, parce que autre facteur difficile, c'est que du fait de la difficulté de pouvoir localiser exactement ce pyrocumulonimbus, d'ailleurs on ne connaît pas non plus sa vitesse de propagation. Donc il était très difficile pour l'autorité préfectorale et pour les forces de sécurité intérieure et pour le SDIS de conseiller sur le cadencement des évacuations. Durant la nuit, ce pyrocumulonimbus s'est déclassé à la faveur d'une augmentation de l'humidité qui n'était pas forcément prévue dans les prévisions météorologiques. Et donc, au fur et à mesure, il s'est déclassé pour revenir sur, un feu un peu plus normal, entre guillemets, mais toujours avec une certaine force. Nous avons travaillé avec Météo France sur la caractérisation de ce phénomène. Donc il y a une fiche qui est jointe au communiqué de presse, sur lequel vous aurez tous les éléments pour objectiver le fait qu'effectivement nous avons été confrontés à ce phénomène pour la première fois en France, mais qui fort heureusement s'est

0: nous avons ce matin déployé l'ensemble des renforts nationaux dont nous avions à disposition, soit au total aujourd'hui 1400 sapeurs-pompiers qui sont déployés sur le terrain pour traiter l'ensemble de la surface concernée. Voilà, Madame la Préfète.
1: Merci beaucoup. Donc, en effet, ce feu reste dangereux. Nous sommes dans un épisode qui reste grave. Mais il a perdu un peu de sa virulence grâce à la baisse des températures et à l'augmentation de l'humidité et une partie de son caractère convectif. Mais il a changé de sens. Il a changé de sens puisque ce matin, il est plutôt orienté sud-nord, ce qui a obligé, là encore, les sapeurs-pompiers à s'adapter très rapidement, adapter leur dispositif pour défendre la commune de Sainte-Hélène que nous avions déjà évacuée. Mais aussi la Cano, et donc une ligne de défense à la fois terrestre et aérienne a été installée. Il est possible, mais ça n'est pas encore avéré, je crois, monsieur le contrôleur général, que le feu rechange de sens. Ouais, donc c'est fait à la mi-journée dans le sens ouest-est, donc de nouveau avec une progression vers la métropole. Donc nous avons bien fait, même si c'était désagréable pour les habitants, de les évacuer hier au soir. À la date à laquelle nous vous parlons, nous dénombrons 32 700 hectares brûlés. On a pensé à un moment que c'était 40 000 parce que le décompte avait été fait d'après une vision aérienne, mais les sapeurs-pompiers ont pu faire des reconnaissances plus précises. 32 700 hectares brûlés. On estime, mais c'est un bilan provisoire, qu'il y aurait 140 maisons détruites. Donc, ça a été dit, nous avons mobilisé tous nos moyens et nous avons été renforcés. Hier, après notre échange, nous avons eu à 22h une cellule interministérielle de crise présidée par le Premier ministre, avec l'ensemble des ministres du gouvernement, pour que tout le monde et tous les ministères se mobilisent pour nous envoyer des renforts. Donc, ils sont là ou ils sont en route pour venir. Donc, 1400 pompiers au lieu de 750, 18 moyens aériens. On a aussi, par exemple, des lipicos qui nous ont été livrés par la DMD, 1882 sentinelles, 1700 forces de sécurité intérieure, c'est l'équivalent de 17 forces mobiles ou CRS, 500 militaires qui vont être portés à 1000, 24 équipes d'ambulanciers du service de santé des armées avec des infirmiers, mais je laisserai tout à l'heure le DGRS préciser le dispositif qui est mis en place pour permettre aux personnes dans les EHPAD, pour permettre aux personnes alitées à domicile d'être évacuées et d'être transportées soit dans un premier lieu d'accueil comme c'est le cas avec Bordeaux-Lac, soit directement dans des EHPAD ou des établissements qui auraient des places disponibles. Un avion pour évacuation sanitaire urgente si nécessaire. Et puis l'A400M, vous savez, l'A400M, ce très bel avion immense qui permet le transport des troupes de manière très réactive partout dans le monde, qui, et ce sera la première ici, est arrivée pour pouvoir larguer du retardant, qui est cette poudre qui permet de faire de retarder et de contrarier le feu. Donc c'est un moyen de lutte important, et donc peut-être que vous pourrez poser des questions au contrôleur général. L'idée de manœuvre, c'est plutôt de l'utiliser sur la ligne de feu du côté de la Cano pour essayer de stopper le feu qui continue à progresser de ce côté-là. Pendant la nuit, nous avons aussi engagé des travaux de terrassement et des travaux de génie autour d'un certain nombre de sites sensibles pour créer des pare-feux, pour supprimer toute nappe végétale, pour ne pas donner des raisons au feu d'avoir là du combustible, aux abords de la métropole notamment. Et donc nous avons sollicité, grâce à la bénévolence des entreprises du BTP et grâce au régiment du génie, nous avons engagé la création donc de pare-feux autour de certains sites sensibles qui seront terminés en fin de journée. La Chambre d'agriculture de la Gironde dispose sur son site internet d'un

0: un formulaire qui s'appelle Lutte contre les incendies. Et j'invite tous les agriculteurs qui, très spontanément, dans notre département, mais aussi en Dordogne, mais aussi en Charente, sont d'accord pour venir aider. Et ça peut beaucoup soulager les sapeurs-pompiers que les agriculteurs viennent avec leur tonneau alimenter au plus près du foyer les engins des sapeurs-pompiers. Mais il faut que ça se fasse dans le bon ordre. Pourquoi ? Parce que c'est dangereux ce qui est en train de se passer. Donc, il ne faut pas que les agriculteurs aillent n'importe où et se mettent en danger. Il faut aller au plus près de ce qui est utile pour les sapeurs-pompiers. Et puis enfin, nous ne tenons pas, pour la bonne circulation et la bonne tenue des axes, à ce que des convois de tracteurs arrivent sans que ce soit organisé. Donc ils sont les très bienvenus, nous les remercions, la main sur le cœur. Ils se sont portés volontaires pour nous aider, mais nous souhaitons que ce soit organisé, et donc il faut passer par la Chambre d'agriculture de la Gironde, et ce qui permettra d'échelonner les soutiens dans le temps. J'ajoute que le président du département de la Gironde a mis à disposition les bacs au Verdon pour permettre aux agriculteurs de Charente-Maritime qui le souhaiteraient de pouvoir passer avec leur tracteur. Je signale aussi que nous avons ouvert une cellule d'information du public qui répond aux questions des gens de 9h à 19h. Je rappelle le numéro de téléphone 09 70 80 90 40. Voilà, c'est une équipe de fonctionnaires qui peut répondre aux questions et qui peut nous faire remonter aussi les questions des habitants ou des citoyens, de sorte que nous puissions ensemble progresser et apporter les réponses nécessaires. Et puis pour ceux que la situation angoisse. La situation angoisse parce que ça peut être angoissant, on est tout seul, on est isolé, on ne sait pas si on va être évacué. Pour ceux que la situation angoisse, et c'est légitime, enfin c'est en tous les cas compréhensible, je rappelle aussi que le directeur général de l'ARS a ouvert une cellule d'urgence médico-psychologique. Je rappelle aussi le numéro 0800 719 912. Je termine à deux voix avec le directeur général de l'ARS par les points de vigilance ce soir. Pour nous, les points de vigilance que nous partageons avec les sapeurs-pompiers et l'ensemble des forces de l'ordre, c'est que la menace reste très sérieuse. Il ne faut pas relâcher la vigilance. Je vais laisser la parole au directeur général pour qu'il puisse nous dire est-ce que ces fumées sont dangereuses ou pas ? Comment s'en protéger ? En tous les cas, nous avons renforcé les points de contrôle et les capteurs pour analyser finement et de manière réactive prendre les mesures. Je serai amenée à prendre un arrêté pour limiter les vitesses de circulation et réduire la pression de ces fumées. Voilà, je donne la parole au directeur général, puis je terminerai d'un mot pour répondre à une question qui nous est très souvent posée par les citoyens.
1: Merci Madame la Préfète. Donc pour tout de suite parler des fumées, donc on a l'expérience de ces fumées puisque les incendies en 2022 avaient les mêmes problématiques. Donc ces fumées sont assimilables à de la pollution atmosphérique importante, hein, donc ce que l'on peut connaître dans d'autres circonstances que les feux de forêt. Et donc il y a des mesures de protection et notamment pour les personnes fragiles. La volonté c'est de ne pas aérer chez soi pour garder un air le plus pur possible chez soi et de ne le faire que quand la pollution est tombée. La pollution est très facilement repérable à l'odeur ou à la vue, donc on voit tout de suite quand les choses sont de meilleur augure. On a l'Atmo qui sur internet, sur son site, montre les seuils qui sont dans chaque département et dans chaque localité. Pour les personnes les plus fragiles, il est conseillé, s'ils sont soumis à ces fumées, de mettre un masque FFP2. C'est pour cette raison que la région a été alimentée avec des stocks stratégiques de 1,5 million de masques FFP2, plus 1 million supplémentaires qui arrivent de la région Occitanie, soit 2,5 millions de masques FFP2 qui vont être distribués aux pharmacies, aux CPTS pour les professionnels de santé, aux hôpitaux, bien sûr, qui vont aussi alimenter les pompiers. Donc pour être sûr de ne pas manquer de masques pour les gens qui seraient soumis à devoir respirer ces fumées, et en priorité bien sûr pour les personnes les plus à risque qui ont des pathologies respiratoires. Donc, Donc, encore une fois, des fumées qui sont de l'ordre de la pollution atmosphérique. Ce n'est pas des nuages toxiques au sens de création de pathologies directes par les fumées. Il ne faut bien sûr pas inhaler ces fumées pendant trop longtemps, mais les pompiers sont bien sûr les personnes les plus exposées. Enfin, pour revenir sur les évacuations, vous en avez parlé, Madame la Préfète. Jusqu'ici, les personnes fragiles évacuées ont été de 1500 entre ceux qui sont résidents dans les établissements médico-sociaux, les EHPAD notamment, mais aussi les personnes à domicile et des patients hospitalisés. Je rappelle qu'on a dû évacuer la clinique de Arès, donc 89 patients hospitalisés qui ont été évacués. Il reste encore un peu plus de 500 personnes à replacer. Sur ces 500 personnes, une bonne partie n'est déjà plus dans les zones à évacuer, mais dans les centres d'accueil qui sont hors des zones à évacuer. Mais bien sûr, ils ne peuvent pas y rester de manière pérenne. Ce sont des lipicaux et des conditions qui ne sont pas tout à fait adaptées pour les personnes fragiles. Donc on est en train petit à petit de les replacer dans des établissements médico-sociaux ou dans des EHPAD. Et il reste encore quelques personnes à domicile et quelques établissements sur la dernière ligne d'évacuation que l'on continue à évacuer. Grâce notamment, et vous l'avez dit Madame la Préfète, à des transporteurs sanitaires, ambulances beaucoup plus nombreuses que ce que nous avions au début de l'incendie il y a quelques jours, avec des renforts de l'armée que l'on remercie, des renforts des transporteurs sanitaires des autres départements et d'autres régions qui sont venus bien renforcer nos effectifs, et aussi des SAMU d'autres départements et d'autres régions qui sont venus renforcer avec des équipes SMUR, les équipes SMUR de Bordeaux, pour permettre de faciliter ces transports sanitaires. Voilà ce que je pouvais vous dire à ce stade.
0: Peut-être pour finir, dans les points de vigilance que nous essayons de traiter le plus rapidement possible.
2: C'était le point donc de la préfète de Gironde qu'on va essayer de retrouver pour une dernière question qu'elle voulait aborder. Qu'est-ce qu'on peut retenir, Élodie Touché, de ces interventions
3: La préfète, effectivement, de la Gironde, Sophie Broca, s'est exprimée pendant près d'une demi-heure maintenant sur la situation de cet incendie dont la menace, dit-elle, est toujours très sérieuse, même si le feu est en perte de virulence. Et je pense que c'est ce qu'il faut retenir, effectivement, cet après-midi, des propos de la préfecture de la Gironde, avec ses 32 700 hectares brûlés depuis le début de l'incendie mercredi à Somos. 140 maisons ont été détruites selon un bilan qui est toujours provisoire, a insisté la préfète. Sur le terrain, toujours pour lutter contre le feu, 1450 pompiers sont mobilisés, des pompiers qui bénéficient du renfort de l'armée. 500 hommes, 500 militaires sont déjà arrivés et 500 autres doivent arriver dans les prochaines heures pour compléter ce dispositif. Des pompiers qui bénéficient toujours de moyens aériens conséquents, 18 moyens aériens, et surtout cet A400M, ce fameux avion militaire de transport de matériel et de logistique, qui va pouvoir larguer dès ce soir, dès cette fin d'après-midi, de la poudre retardante sur l'incendie qui est toujours en cours. Et donc c'est les principaux éléments de la conférence de presse de la préfète de la Gironde, et sur laquelle nous reviendrons dans un tout petit instant à 17h30.
2: Dans une minute exactement. Merci beaucoup, Élodie, pour toutes ces informations qu'on vous fait vivre en temps réel à la radio, mais également sur l'application ICI, ICI, l'application gratuite à télécharger sur votre mobile pour avoir toujours avec vous ICI Gironde dans votre poche.
4: On en parle. L'Institut Pasteur œuvre pour un monde en meilleure santé. On en parle dans un instant avec Frédéric Grosjean, responsable du service des legs.
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2: Si vous venez de nous rejoindre, soyez les bienvenus. Il est tout juste 17h30, ici Gironde, à vos côtés. Émission spéciale, où en est ce feu hors norme qui touche notre département depuis 3 jours. Le point complet avec vous, Mélanie Domange.
7: Oui, avec la préfète de Gironde qui vient de faire un point sur la situation. À ses côtés, il y avait notamment le patron de l'agence régionale de santé. On fait le point donc avec Sophie Broca.
0: Nous sommes dans un épisode qui reste grave. Mais il a perdu un peu de sa virulence grâce à la baisse des températures et à l'augmentation de l'humidité et une partie de son caractère convectif. Mais il a changé de sens, ce qui a obligé là encore les sapeurs-pompiers à s'adapter très rapidement, adapter leur dispositif pour défendre la commune de Sainte-Hélène que nous avions déjà évacuée, mais aussi Lacanau, et donc une ligne de défense à la fois terrestre et aérienne a été installée. À la date à laquelle nous vous parlons, nous dénombrons 32 700 hectares brûlés. On estime, mais c'est un bilan provisoire, qu'il y aurait 140 maisons détruites. Donc, ça a été dit, nous avons mobilisé tous nos moyens et nous avons été renforcés. Tout le monde et tous les ministères se mobilisent pour nous envoyer des renforts. Donc, ils sont là ou ils sont en route. Et puis, l'A400M, vous savez, l'A400M, ce très bel avion immense, l'idée de manœuvre, c'est plutôt de l'utiliser sur la ligne de feu du côté de Lacanau pour essayer de stopper le feu qui continue à progresser de ce côté-là.
7: Oui, l'A400M, c'est le gros porteur militaire qui est là, ça y est, il doit déverser 20 tonnes de retardants. Il y a également une vingtaine d'hélicoptères, de Canadair, de Dash également qui sont là. Vous avez entendu donc la préfète de Gironde qui dit 32 700 hectares qui ont brûlé. Ça, c'est ce qu'on avait déjà ce matin. Elle a parlé également de renforts. 1400 pompiers sont là, hein, c'est deux fois plus qu'hier matin. 24 équipes du SAMU sont arrivées aussi d'un peu partout en France hein, pour aider les personnes qui étaient notamment en EHPAD et pour les amener ailleurs. Il y a des travaux de terrassement qui ont lieu. Alors on en a parlé tout à l'heure avec Valentin Plat, notamment du côté de Lacanau. Mais là, la préfète de Gironde nous disait qu'il y a eu des travaux de terrassement, donc des pare-feux. Hein, vous savez, ces grandes étendues en fait de terre, hein, parce qu'on enlève tout.
2: Toute la végétation. Exactement, ouais. Pour freiner le feu.
7: Exactement. Et c'est aux abords de la métropole de Bordeaux. Voilà ce qu'a dit la préfète donc de Gironde. Elle a également dit qu'elle a lancé un appel aux agriculteurs. Vous l'avez peut-être entendu. La Chambre d'agriculture, eh bien, recense sur son site internet toutes les bonnes volontés d'agriculteurs. Ils doivent s'inscrire sur ce site et ils doivent venir avec leurs tonnes d'eau, donc ça, ces grandes citernes, pour remplir justement eh bien, les citernes des pompiers. Donc il y a déjà des pompiers et des agriculteurs de Charente, de Charente-Maritime qui sont déjà inscrits, qui vont prendre le bac au Verdon, exactement. Ils vont pouvoir monter avec leur tracteur et leur tonne d'eau justement pour venir en renfort ici en Gironde. Donc voilà le point pour l'instant donné par la préfète de Gironde qui a précisé qu'elle a pris aussi un arrêté, notamment pour réduire la vitesse sur la route, tout simplement parce que la qualité de l'air, vous l'avez senti, hein, c'est vraiment pas ça actuellement. D'ailleurs, il va y avoir beaucoup plus de capteurs qui vont être mis en place pour voir eh bien ce que ça donne à cause de ces fumées. Si vous le pouvez donc eh bien restez chez vous, n'ouvrez pas vos fenêtres. Si vous devez sortir, essayez de porter un masque FFP2, donc des masques un petit peu épais. Voilà ce qu'a dit la préfète lors de son point presse qui est encore en cours, hein, et puis vous l'avez entendu, donc la 400M qui est là pour essayer de contenir et d'éviter que le feu se propage du côté de Lacanau. Je vous rappelle quand même qu'il y a 167 000 personnes qui ont été déplacées, notamment, enfin, surtout du bassin d'Arcachon, mais aussi de l'agglomération de l'agglomération bordelaise, parce qu'il y a eu encore des évacuations cette nuit du côté de Martignas-sur-Jal, du côté de Désine, du côté de Mérignac, et des gens qui se retrouvent, eh bien, au parc des expositions de Bordeaux Métropole. Donc 5 à 6 000 personnes qui sont là, et Elisa Robuchon aussi est avec ses sinistrés, ses déplacés. Elle a rencontré Maria qui est là aussi.
8: Oui, je suis avec Maria. Elle est arrivée vers 13h ici. À l'origine, elle devait s'occuper de la sécurité sur place et finalement, elle met la main à la passe. Qu'est-ce que vous êtes en train de faire là, Maria ?
9: Là, à l'instant, j'ai pris une boîte et j'ai rempli de plein de gourmandises sucrées, salées pour tout le monde et je fais le tour en fait du site pour assurer que tout le monde peut être nourri et profiter un peu de tout ce que tout le monde a donné envers les gens qui en ont besoin.
8: Alors, qu'est-ce qu'on peut manger ? Il y a beaucoup, surtout du sucré.
9: Bon, il y a beaucoup de sucré. Il y a des madeleines, des brioches au chocolat. Après, en salé, il y a des chips nature. Et après, pour les enfants, surtout les petits bonbons, les compotes. Voilà quoi.
8: On va justement essayer d'aller voir s'il n'y a pas un enfant qui a envie d'une petite sucrerie. Ils sont en train de jouer là devant nous.
9: Et bonjour, vous voulez des petites gourmandises ? Et le paquet de chips, ils sont partis. Les bonbons, allez-y. Hein. Oui, allez-y, prenez tout.
10: Non, un grand bouclier, régal.
8: Vous êtes contentes, les filles ?
11: Oui.
8: Bon, c'est les bonbons qui partent en premier, hein, les bonbons piquants.
9: Et les chips. Et des madeleines aussi. Hein.
11: Moi, j'aime pas les madeleines.
8: Bon, voilà, au moins, ça fait des heureux. En tout cas, ici, le rythme, il est comment ? Est-ce que là, c'est toujours comme cette nuit où il fallait vraiment... vos collègues ont dû vraiment être travaillés beaucoup et il y avait énormément de monde. Là, le rythme, il est comment ?
9: Là, pour l'instant, depuis 13h, ça commence à se vider. Les gens, ils commencent à pouvoir trouver des lieux sûrs à s'héberger. Mais il y a quand même beaucoup de monde qui cherche, qui sont en difficulté dans cette crise, quoi.
8: Ouais, et on imagine que ça va continuer de s'activer encore ce soir parce qu'il y a quand même encore beaucoup de monde ici au parc des expositions et à l'entrée, à l'accueil, hein, on n'est pas très loin de l'accueil, on voit bien que les bénévoles s'activent et n'arrêtent pas pour donner à manger aux personnes qui se trouvent ici au parc des expositions.
7: Elisa Robuchon, donc en direct du parc des expositions avec Maria, une bénévole. Vous avez entendu son sourire pour adoucir la situation. 167 000 personnes ont été donc déplacées depuis le début de l'incendie qui a eu lieu à Somos mercredi. Je vous redonne juste un numéro de téléphone. C'est celui de la cellule d'information du public. Elle peut répondre à vos questions. C'est le 09 70 80 90 40 09 70 80 90 40 joignable 7 jours sur 7 et de 9h à 19h pour la Gironde, il faut taper 1 et vous aurez donc plus d'informations.
2: La météo à 17h37, vos conditions pour ce soir et cette nuit. Malheureusement, le temps va rester nuageux et toujours sec avec des averses orageuses qui se produisent actuellement et bien sur le Libournais ainsi que sur l'Entre-deux-Mer. On préférerait que ce soit un peu plus à l'ouest quand même. Et cette nuit, le ciel va rester dégagé. Un vent d'ouest assez fort sur le littoral. Ça aussi, ce n'est pas une bonne nouvelle, même si selon Météo France, une atténuation est possible. Ensuite, pour demain, les éclaircies sont assez larges en journée. Le ciel est même parfois dépourvu de nuages, notamment sur le Médoc et le Blayais, ainsi que sur la moitié sud-est du département. Les températures sensiblement comme aujourd'hui, entre 25 et 28 degrés.
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2: Ici Gironde, à vos côtés, nous créons ensemble une grande chaîne de solidarité. Vous êtes prêts à faire des dons, à donner un coup de main. Vous pouvez héberger des sinistrés. Ici Gironde se fait le relais de vos élans de solidarité et vous rejoignez ainsi la chaîne de solidarité. Pour cela, notre WhatsApp est à votre disposition, le 05 56 19 10 10. C'est ce numéro de téléphone qu'a composé notamment Laurent avec un très très beau message. Bonjour à toute l'équipe d'ici Gironde. J'ai connu ces endroits quand j'étais gamin. Je me baladais souvent avec mes parents. Je suis vraiment très attristé par ce qu'il se passe. Bon courage à tous les pompiers, à tous les bénévoles et à toute l'équipe d'ici Gironde. Merci beaucoup Laurent pour votre message, pour faire comme lui. 05 56 19 10 10. 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
1: Émission spéciale sur ICI Gironde, au sujet des incendies. Nous vous accompagnons tout l'après-midi, il est 17h45. Et ce feu reste dangereux, mais il a perdu un peu de sa virulence. Les mots sont de la préfète de Gironde, qui vient de tenir une conférence de presse. Le vent a changé de sens et risque de changer à nouveau de sens. Il y a 1400 pompiers mobilisés, deux fois plus qu'hier. Voilà ce qu'a annoncé également Sophie Broca. La ligne de défense terrestre aérienne est disposée, dit la préfète. En clair, des pare-feux ont été mis en place. L'A400M, cet avion militaire de très grande taille, a déversé, ça y est, 20 tonnes de retardant sur la ligne de feu du côté de Lacanau. Lacanau, où vous êtes justement, Valentin Plat. Les pompiers protègent donc la forêt, les habitations, et ils ont aussi sauvé des chiens abandonnés qui sont dans la cour de l'école maintenant.
2: Oui, exactement. Trois bergers allemands, sept épagneuls bretons et quatre lapins retrouvés abandonnés en pleine nature proche de l'une des maisons qui a été évacuée. Et ils sont tous issus de la même maison, du même propriétaire qui les a abandonnés au moment de quitter sa maison. C'est donc des gendarmes ainsi que des agents de la ville de Lacanau qui les ont récupérés et en attendant temporairement les ont installés dans la cour de l'école jusqu'à ce que Patrick de la brigade secours faune sauvage est venu les chercher il y a quelques minutes.
3: Visiblement, ils viennent d'un seul et même endroit. Nous, on nous a appelés parce qu'ils ne trouvaient pas de solution. Là, ils ont été mis dans le cours de récréation d'une école en urgence. C'est la gendarmerie qui nous a appelés. Ils les ont trouvés donc en divagation. Mais visiblement, donc, il y en a une dizaine. Ils ne sont pas en super état. Et visiblement, ils sont considérés comme à l'abandon. Mais ils savent d'où ça vient. C'est-à-dire que c'est quelqu'un qui a ouvert, qui s'est barré, en fait, qui a tout ouvert, qui les a laissés. Et en fait, il ne s'est pas emmerdé, quoi.
2: De la colère dans la voix de Patrick et qui pense aussi à ces nombreux animaux qui ont été laissés dans d'autres maisons et qui, pour certains, ils ont déjà commencé à en retrouver très mal en point et voire pour certains décédés. Ils sont aussi les victimes collatérales de ce gros feu.
1: Ouais, heureusement donc cette dizaine de chiens, de lapins a réussi à être sauvés. Malheureusement, vous l'avez entendu, ce n'est pas le cas pour tout le monde. Merci beaucoup Valentin Plat, en direct donc de Lacanau. Je vous redonne quelques chiffres qui ont été donnés par la préfète de Gironde qui tenait donc sa conférence de presse il y a maintenant trois quarts d'heure. 32 700 hectares ont brûlé, c'est le même chiffre que ce midi. 140 maisons ont été détruites. 1400 pompiers sont là, c'est deux fois plus qu'hier. 24 équipes du SAMU sont également arrivées pour aider et transporter les personnes qui sont dans des EHPAD et pour les mettre en sécurité. Des agriculteurs de plusieurs départements viennent également en renfort pour remplir les citernes des pompiers. Et s'il y a un numéro à retenir, c'est le numéro de l'ARS, parce qu'en fait, bien, cette situation est très très difficile pour beaucoup d'entre vous, d'entre nous, et donc il y a une aide psychologique qui est proposée. Je vous donne ce numéro à garder, 0800 719 912, 0800 719 912. Donc c'est le numéro pour avoir une aide psychologique vu la situation actuellement donc dans notre département. Il est 17h quasiment 50, dans 10 minutes un nouveau point sur la situation est sur ce feu hors norme qui touche notre département.
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1: Il est 18h, émission spéciale sur Ici Gironde.
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1: Édition spéciale incendie avec vous, Élodie Touché.
2: La menace reste ce soir toujours très sérieuse. C'est ce qu'a indiqué la préfète de la Gironde, Sophie Broca, qui tenait il y a une heure une conférence de presse, un point de situation sur cet incendie parti mercredi de Somos. Et ce que l'on peut dire, Stéphanie Scock, c'est que le feu n'est pas fixé, même si les pompiers bénéficiaient encore d'un peu de répit.
3: Absolument, vous l'avez dit, Élodie, l'événement reste sévère, ce sont les mots de Sophie Broca, la préfète de la Gironde. Ce feu, il n'est toujours pas fixé et elle a prévenu les évacués, on ne rentrera pas chez soi tant que ce feu ne sera pas fixé. Mais effectivement, on peut encore parler d'accalmie. C'était les mots d'ailleurs à la mi-journée du ministre de l'Intérieur et c'est les mots ce soir de Marc Vermeulen, le contrôleur général du 1033, le patron des pompiers de la Gironde, qui dit qu'effectivement, le feu reste puissant avec un niveau de sécheresse fort, des feux changeants en fonction du vent, mais les pompiers bénéficient depuis hier soir d'un peu d'accalmie, un peu d'accalmie qui leur permet de travailler, c'est-à-dire de faire ce qu'ils préfèrent face à un incendie, c'est de pouvoir anticiper les choses, c'est-à-dire de pouvoir faire des coupes rases en amont, de faire des feux tactiques, c'est-à-dire de mettre le feu quelque part pour que l'incendie n'aille pas plus loin. Et cette accalmie, Marc Vermeulen l'a dit, elle va se prolonger au moins jusqu'à mardi, d'après les cartes de Météo France.
2: Et qu'est-ce que ce nuage décrit par les pompiers ?
3: Alors, Marc Vermeulen, le patron des pompiers, a évoqué effectivement ce soir en conférence de presse ce qui s'était passé depuis que le feu s'est déclenché mercredi. Il a évoqué qu'est-ce qu'était un phénomène qui est inédit. De mémoire de pompiers, c'est un orage de feu. Il a parlé d'un nuage de feu qu'il a nommé le pyrocumulonimbus. C'est un nuage qui crée ses propres vents, qui crée même ses éclairs, qui projette de la braise à plusieurs centaines de mètres. Un pyrocumulonimbus, c'est un orage de feu. Eh bien, ce phénomène, il est descendu, il s'est calmé, effectivement, on l'a eu dans la nuit de mercredi à jeudi, puis il s'est calmé dans la journée de jeudi, et effectivement, depuis hier, on ne parle plus de pyrocumulonimbus. C'est donc des conditions, entre guillemets, que connaissent mieux les pompiers, cette fois-ci, et ils savent faire, entre guillemets, mais ils préviennent, ça va être très long, les pompiers sont fatigués, mais ils vont continuer le combat.
2: Merci Stéphanie Scock. Et lors de cette conférence de presse, un point sur les moyens engagés aussi pour lutter contre ce feu XXL ont été précisés. Et ce sont 1450 pompiers aujourd'hui qui luttent contre les flammes et qui bénéficient aussi du soutien aérien de l'A400M, un avion militaire dont le premier largage a eu lieu cet après-midi. Un largage de poudre retardante sur la ligne de front du feu. Des évacuations de masse, c'est aussi ça ce qui est à retenir de cet incendie qui fait rage. Des évacuations inédites avec depuis mercredi 167 000 personnes qui ont dû quitter leur logement, leur location aussi pour les vacances. Des touristes très nombreux en cette période estivale et qui ont donc été priés de quitter leur maison, leur location, et notamment 57 000 personnes pour la seule nuit dernière dans 8 villes de la métropole, et notamment à Martignas-sur-Jalles, dont Jérôme Pessina est le maire.
4: Ce feu, il est hors norme, avec des conditions météorologiques et des trajectoires qui sont difficilement appréhendables. Je me trouve toujours à Martignas pour piloter la cellule de crise communale. Malheureusement, les vents changent à longueur de journée, et donc ce qui crée aussi l'incertitude et le besoin de rester en format évacuation, comme c'est le cas, puisque le feu peut se diriger en direction du territoire métropolitain. Et donc, ce qui est certain, c'est que à partir du moment où nous avons évacué la nuit dernière jusqu'à maintenant, le feu a gagné du terrain en direction du territoire métropolitain. Et aujourd'hui, nous nous tenons prêts à devoir organiser les opérations de secours en lien avec les services de la préfecture qui pourraient venir sur notre territoire, ce que bien sûr nous n'espérons pas, avec des conditions qui, je l'espère, vont s'améliorer pour restreindre la propagation du feu.
2: Et depuis le début de cet incendie, ce sont aussi 1500 personnes dites fragiles et notamment des résidents d'EHPAD qui ont été évacués. La clinique d'Arès a aussi été vidée hier de tous ses patients. Le directeur de l'agence régionale de santé, Benoît Elbod, a précisé également, a fait un point de situation sur les fumées, ces fumées qui sont dégagées par l'incendie et qui se répandent à des centaines de kilomètres jusqu'à Bordeaux notamment et qui donnent une impression de brouillard un peu grisâtre. Un peu noir, des fumées qui peuvent gêner les personnes les plus fragiles, a expliqué le directeur de l'ARS de Nouvelle-Aquitaine, Benoît Elbod. Que nous retrouverons peut-être un petit peu plus tard, et en tout cas le directeur de l'ARS qui précisait que des millions de masques FFP2 allaient être disponibles dans les prochaines heures, les prochains jours, pour les personnes effectivement qui montraient des difficultés respiratoires, notamment pour les personnes les plus fragiles, avec des masques FFP2, ceux les mêmes qu'on a pu utiliser lors de la crise de la Covid.
5: On a l'expérience de ces fumées puisque les incendies en 2022 avaient les mêmes problématiques. Donc ces fumées sont assimilables à de la pollution atmosphérique importante, donc ce que l'on peut connaître dans d'autres circonstances que les feux de forêt. Et donc il y a des mesures de protection et notamment pour les personnes fragiles. La volonté c'est de ne pas aérer chez soi pour garder un air le plus pur possible chez soi et de ne le faire que quand la pollution est tombée. La pollution est très facilement repérée à l'odeur ou à la vue, donc on voit tout de suite quand les choses sont de meilleur augure. On a l'Atmo qui sur internet, sur son site, montre les seuils qui sont dans chaque département et dans chaque localité. Pour les personnes les plus fragiles, il est conseillé, s'ils sont soumis à ces fumées, de mettre un masque FFP2. C'est pour cette raison que la région a été alimentée avec des stocks stratégiques de 1,5 million de masques FFP2, plus 1 million supplémentaires qui arrivent de la région Occitanie, soit 2,5 millions de masques FFP2 qui vont être distribués aux pharmacies, aux CPTS pour les professionnels de santé, aux hôpitaux, bien sûr, qui vont aussi alimenter les pompiers, donc pour être sûr de ne pas manquer de masques pour les gens qui seraient soumis à devoir respirer ces fumées, et en priorité, bien sûr, pour les personnes les plus à risque qui ont des pathologies respiratoires.
2: Benoît Elbod, le directeur de l'agence régionale de santé de Nouvelle-Aquitaine. Et je vous rappelle donc cette information ce soir, la nuit, qui devrait être un peu plus calme sur le front des incendies, en tout cas beaucoup plus propice au travail des pompiers qui luttent toujours contre cet incendie gigantesque.
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0: Je partira, c'était Oshi sur votre radio Ici Gironde.
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0: Et ici Gironde, toujours à vos côtés, à 18h15, comme depuis le début de cet après-midi, un point complet sur la situation avec vous, Élodie Touché.
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0: de produits retardons sur la ligne de front du feu, une première en Gironde, une première tout court pour cet avion aussi, nous a expliqué Michel Polaco, expert aéronautique et ancien journaliste de Radio France.
1: C'est un avion qui, avec 37 tonnes de charge, il peut larguer d'un coup 20 000 litres d'eau ou 20 000 kilos de retardant, c'est de la poudre la plupart du temps. Donc voilà, il peut faire des choses très importantes, mais on n'a pas encore l'expérience de l'utilisation de cet avion qui largue par la soute arrière et pas par le ventre, contrairement au Canadair, par exemple, n'a jamais été essayé dans des zones d'incendie, avec toutes les turbulences qui sont liées au feu, les fumées, enfin disons tout ce qui influe sur le pilotage de l'avion. Troisièmement, il y a aussi le fait que pour arriver à larguer par l'arrière l'eau ou le retardant, il est obligé de se cabrer légèrement. Or, c'est un pilotage un petit peu pointu, un petit peu fin, qui a été étudié par les pilotes d'essai espagnols, par les pilotes d'essai d'Airbus à Toulouse, mais qui n'est pas encore véritablement passé dans les usages chez les pilotes de transport militaire, qui sont des gens qui ont énormément de compétences et de talents pour des missions militaires, mais qui n'ont
0: donc
1: pas
0: là,
1: d'expérience.
0: C'est un test grandeur nature. C'est un test grandeur nature, en fait, ce premier vol de l'A400M.
1: C'est le premier test expérimental avec un A400M pour attaquer des feux de grande ampleur. Mais je vous dis, à mon avis, c'est quand même assez précipité. Donc, je pense qu'il va y avoir quand même une certaine prudence de la part des équipages pour éviter de se mettre dans des situations imprévues, parce que il va y avoir des imprévus vu qu'on n'a pas l'expérience de l'attaque du feu avec ce gros avion et du largage précis au bon endroit comme il faut, en bonne coordination avec les centres de la sécurité civile qui coordonnent les vols et avec les canadaires et avec les pompiers au sol. Enfin, tout ça, c'est un métier, c'est une chaîne, et évidemment, pour l'instant, l'armée de l'air n'en fait pas partie.
0: Et cet A400M, cet avion militaire en tout cas, a effectué cet après-midi son premier largage de produits retardants sur la ligne de front du feu. Un incendie moins virulent donc, mais qui n'est pas pour autant fixé. Un incendie gigantesque sans précédent en Gironde et en France, avec aussi des évacuations encore jamais vues. 167 000 personnes au total, dont 57 000 pour la seule nuit dernière dans 8 communes de la métropole bordelaise. Des personnes évacuées qui sont dirigés vers le parc des expositions de Bordeaux. Alors face à cette situation inédite, la solidarité se met en place et elle va bien au-delà du département de la Gironde, avec par exemple cette proposition d'un camping municipal de la Creuse à Aubusson, qui propose donc de recevoir gratuitement les personnes évacuées de l'Esch-Cap-Ferré et du bassin d'Arcachon. Le Premier ministre Sébastien Lecornu lui a convoqué une nouvelle cellule interministérielle de crise en toute fin d'après-midi. Une crise pour faire un nouveau point sur cet incendie.
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6: Il est 18h20, très bon début de soirée ici Gironde, à vos côtés avec vos messages de solidarité et cet élan de générosité. Merci à vous. Ici Gironde, c'est un petit peu le maillon de la chaîne. Il vous met en relation. Vous nous faites vos dons et vos propositions, bien sûr, sur le WhatsApp d'ici Gironde au 05 56 19 10 10. C'est le cas d'Olivier, par exemple, qui nous écrit: ce soir, nous sommes sur Saint-Laurent-Médoc et pouvons héberger un couple sans animaux. Bravo pour cette belle initiative. Eh bien, bravo à vous, Olivier, pour ce message. Il y a également Agnès qui dit: bonsoir, j'habite à Pessac-Alouette et je peux mettre à disposition une chambre avec un lit double jusqu'à la fin de la semaine prochaine. C'est Agnès qui nous écrit sur le WhatsApp

0: d'ici Gironde. Laurie-Anne également nous dit bonjour ici Gironde. Je peux héberger jusqu'à 2 adultes et 1 enfant sur 16 tasses. Animaux de compagnie acceptés s'ils sont tolérants car j'ai 1 chien. Et 2 chats, surtout, n'hésitez pas. Merci pour tout ce que vous faites pour nous tenir informés. Force et courage aux pompiers et aux bénévoles. Et force à vous, Lauriane, Agnès ou encore Olivier, pour vos messages au 05 56 19 10 10. Vous participez ainsi à cette grande chaîne de solidarité. Donc n'hésitez pas à nous faire part de vos messages directement sur le WhatsApp d'Ici Gironde. 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
0: Ici Gironde, plus que jamais à vos côtés. Émission spéciale incendie sur Ici Gironde et à 18h30. Bien sûr, un point complet avec vous, Mélanie Domange.
2: Et premier largage réussi pour la 400M. Cet avion militaire vient de déverser 20 tonnes de retardant du côté de la Cano. Le but, contenir un maximum ce feu qui a déjà détruit 32 700 hectares depuis mercredi précisément. Un feu inédit dans sa forme. C'est un orage de feu, ont dit les autorités cet après-midi. Incendie qui n'est pas fixé, il reste dangereux. On passe même à minuit en vigilance noire, feu de forêt, c'est-à-dire interdiction d'aller dans n'importe quel massif de Gironde. Et pourtant, malgré toutes ces informations, ce feu hors norme a perdu un petit peu de sa virulence. C'est la préfète de Gironde qui le dit. Mais pas question de se relâcher. 1400 pompiers sont toujours sur le terrain, deux fois plus qu'hier. Il y a aussi des militaires, des soignants venus du Périgord ou d'Occitanie, des agriculteurs qui viennent de Nouvelle-Aquitaine. Une vraie solidarité indispensable quand on voit que 167 000 personnes ont été déplacées depuis trois jours. Et notamment ces enfants qui étaient en colonie de vacances à Andernos et Biscarrosse. Ils ont trouvé refuge au lycée Jacques Brel de Lormont. Vous êtes Elisa Robuchon. Vous êtes à l'internat avec eux.
3: Oui, je suis avec eux. Là, ils jouent un petit peu. C'est aussi le moment des douches. Donc, il y en a beaucoup qui sont pas là et qui sont en train de se préparer pour la nuit. Et je suis en particulier avec Lila, qui est l'une des animatrices de la colonie d'Andernos. Lila, j'imagine que c'est un soulagement. Vous me disiez, c'est un soulagement, en fait, d'être arrivée à l'internat après avoir été trimballée littéralement toute la nuit et toute la matinée.
4: Oui, bonjour. C'est vrai que ça a été vraiment un soulagement. On nous a demandé hier matin de quitter Andernos. Et puis on a commencé notre petit périple par la base aérienne. On a été très bien reçus. Mais malheureusement, au milieu de la nuit, on a eu une alarme qui nous demandait de quitter les lieux, en fait, pour aller au parc des expositions.
3: Qui est juste à côté, hein, on est à 15 minutes, même pas.
4: Voilà, mais malheureusement, une fois sur place, il n'y avait pas suffisamment de place pour tous les enfants, ça n'allait pas être suffisamment confortable. Donc on a trouvé une solution de repli avec un gymnase dans la ville de Lormont. Malheureusement, il n'y avait pas de lit sur place. Donc on a été finalement déplacé au lycée, où on est depuis ce matin, autour des 8 heures.
3: Voilà, et ça fait plaisir de savoir que les enfants vont, et même vous allez dormir dans des vrais lits et pas sur des lits de camp ce soir.
4: C'est ça, on a pu accéder aux chambres de l'internat, on a également des douches, donc c'est vrai que c'est agréable de pouvoir reprendre des points de vie. Voilà, tous les enfants sont fatigués, ils ont pu se reposer, on peut les occuper, on a de l'espace intérieur, extérieur, c'est agréable.
3: Et c'est quoi la suite ?
4: Dès demain matin, pour le restant des enfants qui n'ont pas pu être récupérés, il y aura des départs de car à 5h pour Paris ou pour Marseille. Et puis ensuite, tous les enfants seront raccompagnés chez eux avec des accompagnants.
3: Oui, parce qu'il faut le dire aussi, c'est pas forcément des enfants de la région, hein, c'est des enfants qui viennent d'un peu partout en France. Il y en a certains, la moitié pour la colo d'Andernos, qui ont pu être récupérés par les parents, mais beaucoup donc, en fait, tout le reste, ils sont là aujourd'hui avec vous. C'était un peu stressant pour eux, j'imagine.
4: Oui, c'est sûr que c'est pas tous les jours qu'une situation comme celle-là arrive. On a été là pour les rassurer, pour les occuper. Certains n'ont pas vraiment réalisé ce qui se passait, même si on a eu des fumées et des cendres. Après, certains sont fatigués. Voilà, je pense que le repos à la maison va être de nécessité.
3: Super, merci beaucoup Lila. Et d'ailleurs là on le sent, le vent a bien tourné parce qu'on sent la fumée à l'intérieur du lycée alors qu'on a fermé les portes. En tout cas, les enfants vont pouvoir dormir sur des bons lits confortables ce soir.
2: Et oui, c'est vrai qu'on sent la fumée un petit peu partout hein, en Gironde. D'ailleurs, la préfète de Gironde a pris un arrêté qui demande de réduire la vitesse des automobilistes pour éviter bien d'accentuer cette situation. Également, parmi les conseils qui sont donnés, c'est de rester chez soi, plutôt fenêtre fermée, évidemment, n'aérez pas. Si vous devez sortir, mettez un masque FFP2, c'est ce que disent donc les spécialistes du CHU de de Bordeaux. Il va y avoir de nouveaux capteurs pour la qualité de l'air. Voilà ce qu'a dit également la préfète de Gironde, qui a fait un point un petit peu chiffré et qui nous a dit que 140 maisons ont été détruites par l'incendie qui a commencé donc mercredi à Somos. Si la météo reste favorable, eh bien la nuit devrait être propice au travail. Voilà ce que dit également le patron des pompiers. Je vous redonne aussi un numéro de téléphone, c'est celui qui a été donné par l'ARS pour tout ce qui est soutien psychologique, parce qu'on l'a entendu, hein, pour les enfants ça a été difficile, pas que pour les enfants, pour beaucoup de déplacés. Il y a 167 000 personnes qui ont été déplacées donc en Gironde. Je vous redonne ce numéro, c'est le 0800 719 912.
0: Un point sur la météo à 18h35, Mélanie, avec eh bien un temps nuageux ce soir, mais sec, avec des vents qui vont d'ailleurs se renforcer sur le littoral dans une première partie de nuit. C'est ce qu'annonce Météo France, et ça c'est pas vraiment une bonne nouvelle, mais quand même Météo France reste vigilant et nous informe qu'une atténuation reste possible. Ensuite on sera en deuxième partie de nuit. Pour demain, les éclaircies vont être assez larges. En journée, le ciel sera parfois dépourvu même de nuages, notamment sur le Médoc, le Blayais, ainsi que sur la moitié sud-est du département. Le vent, lui, modéré d'ouest à nord-ouest, et les températures eh bien seront stationnaires comme aujourd'hui, un petit peu entre 25 et 28 degrés au meilleur de la journée. Merci beaucoup Mélanie, on vous retrouve dans 10 minutes à 18h45 pour un nouveau point.
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0: Et ici Gironde qui est à vos côtés avec cette chaîne de solidarité par WhatsApp au 05 56 19 10 10. Pour la musique, c'est Vanessa Paradis sur Ici Gironde.

0: Rihanna, c'était Toto sur Ici Gironde à 18h45.
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0: Et un nouveau point sur la situation, point complet, puisqu'Ici Gironde est à vos côtés et c'est avec vous, Mélanie Domange.
2: Le feu a perdu de sa virulence grâce à la baisse des températures et à l'augmentation de l'humidité, mais la menace reste très sérieuse. La préfète de Gironde le répète, il ne faut pas relâcher la vigilance. Nous sommes dans un épisode qui reste grave. Presque 33 000 hectares ont été détruits depuis mercredi en Gironde. Des endroits sont carbonisés, 140 maisons sont parties en fumée, 167 000 personnes ont dû être évacuées. Si la météo reste favorable, la nuit devrait être propice au travail, disent les pompiers. Ils sont 1400 sur le terrain, deux fois plus qu'hier. La 400M, cet avion militaire de très grande taille, a déversé 20 tonnes de retardant du côté de Lacanau cet après-midi pour essayer de limiter la propagation du feu. Il y a également une quinzaine d'engins aériens comme des Canadair ou des Dash qui sont là. Et l'Europe envoie encore en renfort et bien d'autres avions militaires. C'est ce que dit Laurent Nunez, le ministre de l'Intérieur. Je vous rappelle donc que 5 à 6 000 personnes ont trouvé refuge au parc des expositions de Bordeaux-Lac, d'autres à Lacanau. Vous avez également entendu ces enfants qui étaient en colonie de vacances et qui ont trouvé refuge au lycée Jacques Brel de Lormont. Alors oui, le temps est long pour les déplacer, mais il ne faut pas que les gens retournent chez eux, dit la préfète de Gironde. Mais il faut penser quand même aux prochains jours. Sophie Broca.
3: Pour nous, il s'agit de trouver des lieux où les personnes qui ont été évacuées et qui ont été recueillies dans des salles des fêtes, à Bordeaux-Lac, et je remercie vraiment les élus qui ont été exceptionnels, qui se sont immédiatement mobilisés. Je suis frappée par le grand élan de solidarité, vraiment. Les 12 communes qui ont ouvert des lieux de repli. Pour les gens qui étaient en vacances, c'est une histoire différente qui peut s'écrire. On repart chez soi, on poursuit ses vacances ailleurs. Pour les gens qui habitent ici, en particulier tous ceux qu'on a évacués dans la nuit, au cours de la nuit dernière, sont leur résidence principale. Donc on ne peut pas imaginer qu'ils restent plusieurs jours de suite à Bordeaux-Lac, même si l'accueil est très bien organisé, comme vous avez pu le constater. Donc il nous faut trouver des lieux de sortie, des lieux où on peut être installé mieux que sur un lit picot, où on puisse passer quelques jours. Donc ça c'est un travail que nous faisons. Nous recensons actuellement avec les élus l'ensemble des lieux, des internats qui sont fermés, le CREPS, les lieux qui pourraient accueillir des familles ou des personnes évacuées, parce que on ne rentrera pas chez soi tout de suite. On rentrera chez soi lorsque le feu sera fixé, que les sapeurs-pompiers nous diront le feu est fixé, c'est-à-dire il n'est pas encore maîtrisé, mais ça veut dire qu'il ne progresse plus. Donc le feu est fixé et si les conditions météo sont favorables. Et ça, ce sera sur instruction la préfecture, on donnera le top, on le fera dès que possible, mais aujourd'hui ça n'est pas le cas et il faut se méfier de ces épisodes de pluie dont on se dit nous voilà sauvés, comme ça a été ici le cas tout à l'heure, parce qu'il n'a pas plu sur le feu. Donc aujourd'hui l'événement reste sévère et nous maintenons notre souhait d'évacuation et il ne faut pas que les gens retournent chez eux.
2: Et si vous voulez aussi aider, vous pouvez contacter la mairie, le maire de votre commune qui recense justement les places qui sont libres. N'hésitez pas, et votre radio ici Gironde est également à vos côtés. La préfète parlait d'un peu de pluie aujourd'hui, mais ça va pas durer. Hein.
0: Non, ça va pas durer, effectivement, c'est quelques gouttes, et notamment actuellement, plus dans le secteur du Libournais et dans l'entre-deux-mers, donc il faudrait que ce soit un peu plus à l'ouest, et d'autant que Météo France rappelle également que ce soir, des vents forts sont attendus sur le littoral, alors des vents qui devraient se calmer en milieu de nuit, donc bien sûr, on suivra la situation pour vous.
2: Et on n'a plus le droit d'accéder à aucun massif en Gironde, aucun massif forestier. Nous sommes en alerte vigilante tendance noire justement sur les feux de forêt. Donc interdiction d'aller se balader dans les autres forêts, hein, bien sûr.
0: Bien sûr.
2: Ouais, voilà. Donc partout en Gironde.
0: Ça reste valable dans tout le département. Exactement. Voilà, vous êtes dans l'Entre-deux-Mers, dans le Libournais, dans le Blayais. Vous n'êtes pas concerné directement par ces incendies. Mais là aussi, les balades sont interdites, c'est ça qu'on veut vous rappeler ce soir. Et puis on peut rappeler également ce numéro d'information au public que la préfecture a lancé, le 09 70 90 90 40, 09 70 80 90 40. Vous tapez 1 pour la Gironde, vos propositions de dons, une ligne d'écoute et puis répondre à vos questions. Cette ligne, elle sert à ça, c'est le 09 70 80 90 40. Merci beaucoup. Mélanie, je vous souhaite une excellente soirée. Il est 18h50. Ici, Gironde reste toujours et encore plus à vos côtés.
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0: Marcel Bauer et Cargo sur Ici Gironde.
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0: Très belle soirée, merci de votre fidélité. Il est 19h.
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0: Et un point complet sur la situation, Elodie Touché, c'est avec vous.
2: Le feu perd de sa virulence, note d'optimisme ce soir après des heures de lutte acharnée contre cet incendie. XXL parti mercredi de Somos, 32 700 hectares détruits et 1450 pompiers mobilisés pour combattre les flammes. Bonjour Valentin Plat.
3: Bonjour.
2: Vous vous trouvez à Lacanau où après une pause, les pompiers s'apprêtent à repartir au front ce soir.
3: Oui, à Lacanau, à la salle des fêtes de la commune, sorte de base arrière pour ces sapeurs-pompiers qui viennent d'un petit peu de partout, de toute la France. Ils ont pu se reposer entre 2 et 5 heures, bénéficier eh bien, d'un repas, même chaud, avec des pizzas qui ont été offertes par l'un des pizzaïolos de Lacanau. Il y avait même possibilité de se faire masser avec 3 kinésithérapeutes qui eh bien, se sont relayés pour les soulager après plusieurs heures sur le front. Et maintenant qu'ils ont pu eh bien, profiter de ces quelques heures de repos, les voilà désormais en train de se préparer pour repartir sur le terrain. Une équipe, une grosse équipe qui va retourner eh bien, combattre les flammes, tandis qu'une autre, notamment des pompiers des Bouches-du-Rhône qui viennent à l'instant, il y a quelques minutes, de s'arrêter après plus de 14 heures sur le terrain à combattre les flammes. C'est à leur tour de bénéficier de cette pause.
2: Les pompiers qui s'apprêtent donc à repartir pour une quatrième nuit de lutte contre les flammes et qui peuvent la journée compter sur des renforts aériens, 18 moyens. Il y a un avion militaire, l'A400M, qui a effectué cet après-midi son tout premier largage de produits retardants sur la ligne de front. Le parquet de Bordeaux qui annonce aussi ce soir plusieurs interpellations. La première effectuée hier à Lormont, celle d'un homme ambulancier qui tentait de mettre le feu à des arbustes. Et puis sur le bassin d'Arcachon, à la Teste de Buch, deux hommes âgés de 19 et 21 ans ont été arrêtés la nuit dernière pour avoir tiré des feux d'artifice, ce qui est totalement interdit dans le contexte de feux de forêt en direction de la voie rapide et de la plaine Bonneval. Ces deux employés de restauration seront jugés mercredi en comparution immédiate. Et tant que le feu n'est pas fixé, les personnes évacuées ne pourront pas retourner chez elles. Depuis le début de l'incendie, 167 000 personnes ont été évacuées en Gironde, 57 000 pour la seule nuit d'hier dans 8 communes de la métropole de Bordeaux. Des touristes et des habitants partis en catastrophe et qui ont été dirigés au parc des expositions de Bordeaux où 5 à 6 000 réfugiés de cet incendie ont été pris en charge. Un hôpital de campagne a même été ouvert. Les personnes âgées des EHPAD évacuées y sont prises en charge. Et pour les soignants, le rythme y est très soutenu, Erwan Chassin.
4: Avec son téléphone à l'oreille, elle est quasiment insaisissable. Stéphanie Olivet est DSM, directrice des secours médicaux, dans cette situation sanitaire exceptionnelle. En gros, elle supervise tout ou presque. La première fois qu'elle est confrontée à une telle situation.
5: Enfin, tout gérer, c'est pas ça. Mais je suis toujours dérangée au téléphone. On doit gérer toutes les places d'évacuation parce que vous voyez, là, on a les moyens d'évacuation, des ambulances qui attendent, qui sont à notre disposition. Et ça, c'est super. Franchement, on est super bien aidés.
4: Des patients qui ont besoin de places dans des établissements spécifiques. Ginette, 98 ans, dans son fauteuil roulant, sait parfaitement où elle est. Évacuée de l'EHPAD de Saint-Médard-en-Jalles ce matin.
6: Là, le docteur est déjà venu, il m'a ausculté. Je suis très bien. Alors j'espère retrouver quelqu'un, là, que je ne sois pas toute seule ici toute la journée. Là, je vais m'ennuyer. Hein. Heureusement que vous êtes arrivés.
4: Mais autour d'elle, pourtant, les soignants s'affairent, de jeunes soignants parfois. Agathe, 21 ans, est en quatrième année de médecine, ici sur ses vacances.
7: C'est qu'ils cherchaient des volontaires, il n'y a pas besoin d'expérience pour juste dire bonjour aux gens, savoir s'ils vont bien, essayer peut-être d'avoir une petite parole pour les déstresser. Là, effectivement, c'est très formateur. Ça permet de se familiariser avec le contact avec le patient et surtout aider comme on peut quoi, et se sentir utile.
4: À l'extérieur, le balai des véhicules sanitaires qui arrivent des zones menacées et qui repartent vers d'autres départements, lui, s'est poursuivi tout au long de la journée.
2: Et depuis le début de ces évacuations, ce sont 1500 personnes fragiles qui ont été évacuées des EHPAD. La clinique d'Arès a également été vidée de tous ses patients. 500 personnes restent à replacer. Un incendie gigantesque qui génère d'importantes fumées, des fumées visibles à des centaines de kilomètres. Et à Bordeaux, où ce soir l'odeur est très très forte avec cette impression de brouillard grisâtre qui tombe sur la ville de la métropole. Sachez qu'1,5 million de masques FFP2, les mêmes utilisés lors de la crise de la COVID, Covid sont disponibles dans les pharmacies et dans les hôpitaux pour les professionnels et pour les particuliers, les personnes qui présenteraient des problèmes respiratoires.
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0: La météo pour votre soirée et votre nuit avec un ciel bien dégagé et un vent d'ouest soufflant assez fort sur le littoral. Ce n'est pas une très bonne nouvelle. Météo France prévoit toutefois une atténuation en cours de nuit. Demain, encore une belle journée, beaucoup d'éclaircies toute la journée et de nombreux nuages envahiront le ciel en cours de soirée. Et du côté des températures, demain matin au réveil, comptez 16 à 19 degrés. Dans l'après-midi, 25 à 28 degrés. Ici Gironde qui reste mobilisée à vos côtés. Vous retrouvez toute l'actualité, bien sûr, en temps réel, dès maintenant sur l'application ICI et par WhatsApp. La chaîne de solidarité continue à exister au 05 56 19 10 10. Bonne soirée avec Laurent Petit-Guillaume et 100% années 80.
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10: Bonsoir à tous, si vous êtes à l'heure de l'apéro, montez le son, et même d'ailleurs si vous faites autre chose. Pendant une heure, on se détend les zygomatiques, on sourit, on chante, on partage des souvenirs, on retrouve des refrains qui n'ont pas vieilli, et ça commence comme ça.

0: Moonlight Shadow, c'était Michael Field.
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0: 27 mai 1983 arrive dans les bacs de nos magasins de disques préférés le 8e album de cet artiste britannique contenant ce tube Moonlight Shadow. Tiens d'ailleurs, en 82, puisque l'on est ici aussi pour les souvenirs, vous vous souvenez, vous, de votre endroit préféré pour acheter des disques? Ah, si vous êtes parisien, vous vous souvenez sûrement de Champ Disque. On allait y chercher toutes les dernières nouveautés, les imports. C'est peut-être là que vous avez découvert Je te donne, de Jean-Jacques Goldman. C'était en 1985.
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0: Double, c'était Captain of Her Heart. Un succès sans lendemain pour ce duo suisse, même si après leur séparation, un des deux a continué à faire de la musique. Il s'appelle Kurt Malou. Son dernier album est sorti en 2025 et il continue d'ailleurs à donner des concerts. 100% des 80, c'est ça aussi, donner de nouvelles de ceux qu'on a aimés. Dans un instant, lui, on n'a pas besoin de chercher, on sait tout de lui. Michael Jackson arrive avec Human Nature.
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0: Ici Gironde, c'est des infos pratiques toutes les heures et juste après, retour du son 80.
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2: Face aux incendies qui frappent actuellement le secteur de Lèche-Cap-Ferré, un véritable élan de solidarité est en train de se mettre en place. Si vous souhaitez apporter votre aide, Bordeaux Métropole et la ville de Senon lancent un appel aux bénévoles. Si vous êtes disponible dans les prochains jours, vous pouvez vous faire connaître en envoyant un message privé sur la page Facebook de la ville de Senon. Vous indiquez simplement votre nom, votre prénom, votre commune de résidence, vos disponibilités, votre adresse mail et votre numéro de téléphone. Votre candidature sera ensuite transmise aux services compétents afin d'être mobilisé si nécessaire pour des missions de soutien. Attention toutefois, ne vous rendez pas de votre propre initiative sur les zones touchées par les incendies. Les interventions sont organisées et coordonnées par les autorités afin de garantir la sécurité de tous. Dans ces moments difficiles, chaque geste compte, la solidarité est précieuse, mais elle doit s'organiser pour être pleinement efficace.
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0: Et c'était Mylène Farmer, pourvu qu'elle soit douce.
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0: Quand elle chante, tu n'as que la lune en tête. Je suis pas sûr que ce soit la planète. C'est de la poésie, bien sûr, du grand Mylène Farmer. Voilà. Tout aussi poétique, mais moins double sens. On découvre dans les années 80 un groupe absolument génial, Simply Red. Le style, un habile mélange de pop, jazz, blues, porté par la voix sublime de Mick Ucknall à la chevelure flamboyante. Ça s'entend, j'étais fan, hein, et je le reste aussi aujourd'hui. Allez, c'est cadeau. 1989, il passe sur toutes nos radios avec It's Only Love, souvenir.
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0: Talking About Revolution, c'était Tracy Chapman. Une artiste emblématique des années 80, un son épuré, une voix émouvante, des mots justes, ici pour exprimer les inégalités sociales. Résultat, le monde entier craque et ses albums se vendent à des millions d'exemplaires. Elle entre dans l'histoire. La suite de votre soirée, c'est dès 20h. Émilie Mazoyer, la playlist de ses invités. Mais avant cela, Julien Clerc, il avoue qu'il a un cœur de rocker. Allez, belle soirée à tous.
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1: Alors que les incendies continuent de toucher la Gironde, un nouveau dispositif d'aide est mis en place pour les personnes sinistrées. Les avocats du barreau de Bordeaux ouvrent une ligne téléphonique d'urgence afin d'accompagner gratuitement les habitants, les professionnels et les exploitants confrontés aux conséquences des incendies. Si votre logement ou vos locaux ont été endommagés, si votre activité est à l'arrêt, si vous rencontrez des difficultés avec votre assurance ou vos démarches d'indemnisation, ou encore si vos terres agricoles, vos culture ou votre matériel ont été touchés, vous pouvez bénéficier de conseils juridiques. C'est important, les avocats de Gironde sont joignables 7 jours sur 7, de 9h à 20h au 05 57 77 41 58, 05 57 77 41 58. 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
1: Face à l'incendie qui touche actuellement le nord du bassin d'Arcachon, la préfecture de la Gironde a mis en place une cellule d'information du public pour répondre à toutes vos questions. Si vous êtes concerné par les évacuations, si vous souhaitez obtenir des informations sur les secteurs impactés, les consignes de sécurité ou encore l'évolution de la situation, vous pouvez joindre cette cellule au 09 70 80 90 40. 09 70 80 90 40. Elle est ouverte tous les jours de 9h à 17h. 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
1: Face aux incendies qui frappent actuellement le secteur de Lèche-Cap-Ferré, un véritable élan de solidarité est en train de se mettre en place. Si vous souhaitez apporter votre aide, Bordeaux Métropole et la ville de Senon lancent un appel aux bénévoles. Si vous êtes disponible dans les prochains jours, vous pouvez vous faire connaître en envoyant un message privé sur la page Facebook de la ville de Senon. Vous indiquez simplement votre nom, votre prénom, votre commune de résidence, vos disponibilités, votre adresse mail et votre numéro de téléphone. Votre candidature sera ensuite transmise aux services compétents afin d'être mobilisée si nécessaire pour des missions de soutien. Attention toutefois, ne vous rendez pas de votre propre initiative sur les zones touchées par les incendies. Les interventions sont organisées et coordonnées par les autorités afin de garantir la sécurité de tous. Dans ces moments difficiles, chaque geste compte, la solidarité est précieuse, mais elle doit s'organiser pour être pleinement efficace.
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1: Face à l'incendie qui touche actuellement le nord du bassin d'Arcachon, la préfecture de la Gironde a mis en place une cellule d'information du public pour répondre à toutes vos questions. Si vous êtes concerné par les évacuations, si vous souhaitez obtenir des informations sur les secteurs impactés, les consignes de sécurité ou encore l'évolution de la situation, vous pouvez joindre cette cellule au 09 70 80 90 40. 09 70 80 90 40. Elle est ouverte tous les jours de 9h à 17h. Attention, ce numéro est destiné à informer la population. En revanche, en cas d'urgence, continuez bien sûr à composer le 18, le 112 ou le 114 pour les personnes malentendantes. Pour suivre l'évolution de la situation, respectez bien sûr les consignes des autorités, ne vous rendez pas dans les zones concernées et privilégiez bien sûr les informations diffusées par les services de l'État ou encore les radios comme ici Gironde.
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1: Face aux incendies qui frappent actuellement le secteur de l'Esch-Cap-Ferré, un véritable élan de solidarité est en train de se mettre en place. Si vous souhaitez apporter votre aide, Bordeaux Métropole et la ville de Senon lancent un appel aux bénévoles. Si vous êtes disponible dans les prochains jours, vous pouvez vous faire connaître en envoyant un message privé sur la page Facebook de la ville de Senon. Vous indiquez simplement votre nom, votre prénom, votre commune de résidence, vos disponibilités, votre adresse mail et votre numéro de téléphone. Votre candidature sera ensuite transmise au service compétent afin d'être mobilisé si nécessaire pour des missions de soutien. Attention toutefois, ne vous rendez pas de votre propre initiative sur les zones touchées par les incendies. Les interventions sont organisées et coordonnées par les autorités afin de garantir la sécurité de tous. Dans ces moments difficiles, chaque geste compte, la solidarité est précieuse, mais elle doit s'organiser pour être pleinement efficace.

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1: Face à l'incendie qui touche actuellement le nord du bassin d'Arcachon, la préfecture de la Gironde a mis en place une cellule d'information du public pour répondre à toutes vos questions. Si vous êtes concerné par les évacuations, si vous souhaitez obtenir des informations sur les secteurs impactés, les consignes de sécurité ou encore l'évolution de la situation, vous pouvez joindre cette cellule au 09 70 80 90 40. 09 70 80 90 40. Elle est ouverte tous les jours de 9h à 17h. Attention, ce numéro est destiné à informer la population. En revanche, en cas d'urgence, continuez bien sûr à composer le 18, le 112 ou le 114 pour les personnes malentendantes. 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
1: Face aux incendies qui frappent actuellement le secteur de Lesch-Cap-Ferré, un véritable élan de solidarité est en train de se mettre en place. Si vous souhaitez apporter votre aide, Bordeaux Métropole et la ville de Senon lancent un appel aux bénévoles. Si vous êtes disponible dans les prochains jours, vous pouvez vous faire connaître en envoyant un message privé sur la page Facebook de la ville de Senon. Vous indiquez simplement votre nom, votre prénom, votre commune de résidence, vos disponibilités, votre adresse mail et votre numéro de téléphone. Votre candidature sera ensuite transmise au service compétent afin d'être mobilisé si nécessaire pour des missions de soutien. Attention toutefois, ne vous rendez pas de votre propre initiative sur les zones touchées par les incendies. Les interventions sont organisées et coordonnées par les autorités afin de garantir la sécurité de tous. Dans ces moments difficiles, chaque geste compte, la solidarité est précieuse, mais elle doit s'organiser pour être pleinement efficace.
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1: Face à l'incendie qui touche actuellement le nord du bassin d'Arcachon, la préfecture de la Gironde a mis en place une cellule d'information du public pour répondre à toutes vos questions. Si vous êtes concerné par les évacuations, si vous souhaitez obtenir des informations sur les secteurs impactés, les consignes de sécurité ou encore l'évolution de la situation, vous pouvez joindre cette cellule au 09 70 80 90 40. 09 70 80 90 40. 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De 9h à 17h. Attention, ce numéro est destiné à informer la population. En revanche, en cas d'urgence, continuez bien sûr à composer le 18, le 112 ou le 114 pour les personnes malentendantes. 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
1: Face aux incendies qui frappent actuellement le secteur de l'Esch-Cap-Ferré, un véritable élan de solidarité est en train de se mettre en place. Si vous souhaitez apporter votre aide, Bordeaux Métropole et la ville de Senon lancent un appel aux bénévoles. Si vous êtes disponible dans les prochains jours, vous pouvez vous faire connaître en envoyant un message privé sur la page Facebook de la ville de Senon. Vous indiquez simplement votre nom, votre prénom, votre commune de résidence, vos disponibilités, votre adresse mail et votre numéro de téléphone. Votre candidature sera ensuite transmise au service compétent afin d'être mobilisé si nécessaire pour des missions de soutien. Attention toutefois, ne vous rendez pas de votre propre initiative sur les zones touchées par les incendies. Les interventions sont organisées et coordonnées par les autorités afin de garantir la sécurité de tous. Dans ces moments difficiles, chaque geste compte, la solidarité est précieuse, mais elle doit s'organiser pour être pleinement efficace.

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1: 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Les avocats du barreau de Bordeaux ouvrent une ligne téléphonique d'urgence afin d'accompagner gratuitement les habitants, les professionnels et les exploitants confrontés aux conséquences des incendies. 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
1: 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Les avocats du barreau de Bordeaux ouvrent une ligne téléphonique d'urgence afin d'accompagner gratuitement les habitants, les professionnels et les exploitants confrontés aux conséquences des incendies. 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
1: Face à l'incendie qui touche actuellement le nord du bassin d'Arcachon, la préfecture de la Gironde a mis en place une cellule d'information du public pour répondre à toutes vos questions. Si vous êtes concerné par les évacuations, si vous souhaitez obtenir des informations sur les secteurs impactés, les consignes de sécurité ou encore l'évolution de la situation, vous pouvez joindre cette cellule au 09 70 80 90 40. 09 70 80 90 40. Elle est ouverte tous les jours de 9h à 17h. Attention, ce numéro est destiné à informer la population. En revanche, en cas d'urgence, continuez bien sûr à composer le 18, le 112 ou le 114 pour les personnes malentendantes. Pour suivre l'évolution de la situation, respectez bien sûr les consignes des autorités, ne vous rendez pas dans les zones concernées et privilégiez bien sûr les informations diffusées par les services de l'État ou encore les radios comme ICI Gironde.

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1: Face aux incendies qui frappent actuellement le secteur de Lèche-Cap-Ferré, un véritable élan de solidarité est en train de se mettre en place. Si vous souhaitez apporter votre aide, Bordeaux Métropole et la ville de Senon lancent un appel aux bénévoles. Si vous êtes disponible dans les prochains jours, vous pouvez vous faire connaître en envoyant un message privé sur la page Facebook de la ville de Senon. Vous indiquez simplement votre nom, votre prénom, votre commune de résidence, vos disponibilités, votre adresse mail et votre numéro de téléphone. Votre candidature sera ensuite transmise au service compétent afin d'être mobilisé si nécessaire pour des missions de soutien. Attention toutefois, ne vous rendez pas de votre propre initiative sur les zones touchées par les incendies. Les interventions sont organisées et coordonnées par les autorités afin de garantir la sécurité de tous. Dans ces moments difficiles, chaque geste compte, la solidarité est précieuse, mais elle doit s'organiser pour être pleinement efficace.
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1: Archimède, les planches.
2: J'entends vivre les pieds au plancher.
1: Deux fois nommé aux victoires de la musique, le groupe Archimède, emmené par les frères Nicolas et Frédéric Boina. Archimède nous livre un son pop-rock aux sonorités britanniques avec des textes en français et des refrains entraînants.

0: C'était Archimède.
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3: Bonjour Médéric Esquisserus.
4: Bonjour Philippe, bonjour à tous.
3: Notre linguiste marseillais. Vous m'inquiétez, Médé, vous avez un drôle de regard inquisiteur ce matin. Là.
4: Inquisiteur?
3: Ouais, un petit peu, oui.
4: Mais confesseur peut-être.
3: Ah.
4: Je vais commencer par une question. Mmh. Êtes-vous capable de résister à la tentation? Attends. Est-ce que vous êtes capable de résister à, je sais pas moi, un bon aioli provençal?
3: Ah, c'est difficile.
4: L'aioli complet, hein.
3: Ouais.
4: Avec tous les légumes, la morue, et gras d'ail dans la sauce. Ah. Moi non, j'avoue. Est-ce que vous êtes capable de résister à une daube qui a mijoté pendant des heures et qui embaume à la maison?
3: Ah, c'est compliqué.
4: Un morceau de gâteau des rois au frit confit bien pégueux.
3: Ouais.
4: Êtes-vous capable de résister? Ça, je sais que non.
3: Ouais.
4: Un chichi fraîchi, tout chaud et bien sucré.
3: Ah.
4: Et voilà. Ouais. Alors, je parle que des désirs gustatifs, du plaisir de la chair, car je pourrais aussi vous poser des questions sur les plaisirs de la chair et vous interroger sur votre capacité à résister à la tentation. Mais ce n'est pas mon rôle. Je ne suis ni confiseur, ni confesseur. En revanche, certains en entendent de belles. La semaine dernière, plusieurs temps forts religieux ont commencé, le ramadan pour les musulmans, mais aussi le carême pour les chrétiens. C'est dans ce cadre que l'on m'a envoyé un lien vers le podcast Carême dans la ville, réalisé par des dominicains, avec l'épisode du 22 février au titre forcément alléchant, Confession marseillaise. Et je n'ai pas résisté à la tentation, j'ai écouté. Et vous aussi, vous allez écouter. C'est le frère Clément Binachon, du couvent de Saint-Lazare à Marseille, qui parle. Et voilà cette drôle de confession marseillaise, avec l'accent, ou pas.
5: Confession marseillaise. Après avoir jeûné 40 jours et 40 nuits, Jésus eut faim. Matthieu, chapitre 1, verset 2. Marseille, il y a quelques années, dans un confessionnal. Bénissez-moi mon père parce que j'ai péché. Je dois vous confesser, mon père, que j'ai peur que d'avoir été infidèle. C'était la semaine passée. Je prenais mon café tranquille à mon poste habituel en terrasse au-dessus de la plage des Catalans. Et là, il y a une petite que le bon Dieu avait drôlement bien proportionné, qui a eu la mauvaise idée que d'aller piquer une tête là, sous mes yeux. Eh bien, je ne vous cache pas que ce spectacle m'a un peu émotionné. Et c'est ça que je voudrais confesser. Vous me pardonnerez cet exemple pagnolesque, mais il me semble éclairer une confusion courante.
4: Ah, la petite des Catalans. Alors voilà, oui, je vous résume l'essentiel de cet épisode. Ce n'est pas un péché que d'éprouver la tentation, le désir, l'envie, hein, tant que vous n'y succombez pas. Bon, on en parle de l'accent. On sent que frère Binachon essaie d'imiter l'accent marseillais, mais sans se lâcher totalement. Hein. Ça donne l'accent, avouons-le, très bizarre, hein, une imitation pas trop réussie, mais il faut savoir faire preuve de clémence, et donc on pardonne volontiers à frère Clément Binachon. Vous remarquerez qu'il est resté sobre. Hein. Il aurait pu se laisser aller à répéter ce que l'on peut entendre, hein. Souvent de très mauvais goût, voire très sexiste. Hein. Ça peut aller de « Oh, vé la petite comme elle est charmante, Fada !» à « Ting comme elle est bonasse !» en passant par « Oh, elle est bien tankée, celle-là hein. !» Voire, en mode chanson, hein, « Il y a une petite, la belle de mai, coquin de sort, qu'elle me plaît !» Ou « Il y a une petite au catalan, hein, vous pouvez faire ça aussi. » Et ça peut marcher dans plein de sens. Hein. Des filles qui parlent de mecs, des mecs qui parlent de mecs, des filles qui parlent de filles, chacun s'y retrouvera.
3: Mm-hmm.
4: Merci à Sophie pour l'envoi de ce podcast et le bonjour à toutes les femmes folles à la messe, comme le disait Rabelais. Bon carême à toutes et tous, Ramadan Mabrouk si c'est le cas, et méfie à la tentation,
3: Espenché.
4: Oui, pécho, c'est péché.
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6: Vous avez peut-être du mal à trouver l'amour malgré de nombreuses tentatives, notamment sur les sites de rencontres. Il y a peut-être des raisons à ça.
7: Je m'appelle Hélène Bethams. Je suis fonctionnaire, mais aussi autrice et psychosexologue, hypnothérapeute.
6: Ça fait beaucoup de fonctions. Qu'est-ce que vous avez écrit ?
7: J'ai écrit un livre qui s'intitule « Les sites de rencontres et l'estime de soi, psychologie amoureuse à l'ère du numérique ».
6: Mais comment passe-t-on de fonctionnaire à autrice et psychosexologue ?
7: Je suis d'abord restée en couple pendant 23 ans et je me suis séparée. Au moment de la séparation, j'ai attendu 2 ans avant de m'inscrire sur un site de rencontre. Et là, ce que j'ai découvert, ça m'a paru trop compliqué. Alors, comme tout le monde, j'ai navigué entre des eaux troubles, on va dire. Et puis, j'ai décidé de me former en psychosexologie, puisque la psycho m'intéressait depuis toujours. Et la sexualité aussi, j'avais lu Freud, j'étais très très jeune. Comment rencontrer l'amour quand on a perdu les codes à une époque en fait où tout est sur le numérique et où dans la vraie vie on ne sait pas qui est célibataire ou pas et où on ne va pas aborder quelqu'un en lui disant ben voilà, moi je suis seule. Est-ce que ça te dit de faire connaissance? Parce que c'est ce qu'on fait sur un site de rencontre. On écrit à quelqu'un et on lui demande en fait s'il a envie de faire connaissance.
6: Comment avez-vous vécu cette expérience particulière sur les sites de rencontre?
7: Je ressentais des choses un peu complexes qui peuvent s'apparenter à de l'adrénaline quand on fait du cardio par exemple, une espèce d'excitation dès qu'on a un like, dès qu'on a un crush, un match. Pendant ma formation, je me suis dirigée vers des études et des recherches un peu plus scientifiques. Et ça a plein d'effets. En fait, les sites de rencontre, on ne s'en rend pas compte, mais on crée des hormones, de la dopamine, de l'adrénaline. Et en fait, c'est les conditions de l'addiction.
6: Et c'est ce que vous expliquez dans le livre.
7: Je parle aussi de toutes les difficultés d'attachement qu'on peut avoir. Parce que parfois, aimer ou être aimé, ça peut être une grande peur. Je parle aussi de nos schémas. Parce que dans la rencontre amoureuse, on va souvent reproduire les mêmes schémas, on va être attiré par les mêmes personnes. Bah, c'est un petit peu comme dans la vie, tous les jours on prend le même chemin pour aller travailler et rarement on va essayer une nouvelle route. Alors moi c'est ici et aujourd'hui que je vous propose de commencer un travail pour vous aider dans vos rencontres.
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0: Chaque année, près de 800 000 personnes montent sur un bateau à Strasbourg. Soit plus de la population entière de Marseille qui ferait la queue pour voir la petite France. Aujourd'hui, je teste pour vous les coulisses de Batorama. On est bien évidemment à Strasbourg, embarcadère du Palais Rohan. Et il est tôt, il est très tôt. Hein. La ville s'éveille tout doucement et je monte à bord d'une navette Batorama avec Dylan et les capitaines. Autour de nous, l'île est particulièrement silencieuse et on entend juste les clapotis de l'eau contre la coque. Pendant que les premiers touristes dorment encore, eh bien, l'équipage, lui, prépare déjà la journée. J'ai comme l'impression que je vais prendre part au spectacle que je vois défiler tous les jours devant les fenêtres des studios d'ici Alsace. Et une fois à bord de la navette, direction le port du Rhin, dans les locaux techniques de Batorama. Avant même qu'un touriste monte à bord, ah bah les bateaux passent par une vérification technique complète. Et Dylan m'explique que chaque navette est contrôlée quotidiennement. Hein. Les niveaux, la sécurité, les systèmes électroniques. Normal, on peut transporter jusqu'à 135 passagers par bateau. En fait, Batorama appartient au port autonome de Strasbourg. C'est le deuxième port fluvial français. Et à l'origine, les visites servaient surtout à montrer la puissance industrielle du port aux investisseurs. C'était pas vraiment pour les touristes. Aujourd'hui, la visite dure environ 1h10. Et on traverse la petite France, la Neustadt et le quartier européen. Et selon le capitaine, la difficulté principale, c'est de réussir à anticiper d'une part le courant, mais aussi les écluses et les autres embarcations. Hein, dans un espace, il faut le dire, relativement petit. Et ça prend pas mal d'entraînement pour réussir à passer un aussi long bateau sous les ponts de Strasbourg. Et moi, eh ben je me fais trimballer et je dois avouer que depuis l'avant du bateau, la ville est encore plus belle. On voit les rues et les façades des bâtiments complètement autrement. Ah, j'ai adoré ça. Aujourd'hui, la flotte compte une dizaine de bateaux. Parce que oui, hein, y a du monde. Et pour gérer l'afflux des visiteurs, eh bien j'ai rencontré Lucie. Lucie, elle est agent de quai. Et elle m'explique que ce sont plusieurs centaines de personnes par heure qui montent et descendent des navettes en haute saison. Et le timing est super précis, parce qu'un bateau part environ toutes les 30 minutes. Alors moi, pour montrer ma bonne volonté, eh bien j'ai tenté d'aider à amarrer le bateau. Ah ben c'était une mauvaise idée. J'ai tiré la corde, mais dans le mauvais sens. Bref, le bateau ne bougeait absolument pas, mais ça a eu le mérite quand même de lancer un fou rire général. Bon, le capitaine m'a même dit que ça arrivait aussi aux marins. Bon, je me dis qu'à travers ça, je viens d'être officiellement adopté par la marine alsacienne. Youhou ! En tout cas, je réalise que derrière l'image romantique des bateaux qui défilent tranquillement le long de l'île, eh bien se cache surtout une organisation quasi aéronautique. Car finalement, Strasbourg, vu d'en haut, c'est sûr, c'est beau, mais vu d'en bas, depuis l'eau, eh ben c'est encore plus beau.

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1: Oui, j'adore. Ouais.
2: Pourquoi est-ce qu'on chante? Et qu'est-ce que ça peut apporter le fait de chanter?
1: De donner de l'ambiance. Ouais.
3: De s'amuser.
2: Prenons le problème à l'envers et on va arriver à l'homme. Pourquoi les oiseaux chantent?
4: Pour appeler les autres oiseaux.
1: Pour qu'ils donnent à manger. J'ai faim.
5: J'ai faim.
6: On peut se tutoyer?
5: Ouais. Sympa. T'es lourd. Mais j'ai quand même faim.
1: Ils appellent les oiseaux. Ils disent j'ai faim. Vous pouvez me donner à manger? Est-ce que vous êtes partis pour aller partir me prendre à manger?
2: Donc tu penses que les oiseaux chantent pour demander à manger?
4: Oui. Pour nous réveiller peut-être. Bah aussi des fois ils chantent le midi pour dire s'il y a un danger ou pas.
2: Et donc nous, pourquoi est-ce qu'on chante? Vous aimez chanter?
1: Oui, j'adore. Ouais.
2: D'accord. Et à part ça, tu chantes quoi quand tu chantes?
1: Je sais pas, Pierre Garnier. Chaque seconde.

0: pourquoi tu chantes et pourquoi tu... Qu'est-ce que ça t'apporte en fait?
1: Pour s'amuser, pour nous donner de la joie.
0: Est-ce que ça fait du bien par exemple de chanter?
1: Oui, ça délibère les émotions.
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3: Sur la route de la Guinguette à Anzem, en venant de Guéret, vous verrez sur votre gauche une maison avec des fenêtres blanches. C'est l'atelier du sculpteur Scal. Mais c'était quoi avant?
4: Je suis Scal, sculpteur. Avec joie de vous accueillir.
3: Donc votre maison, c'était la boucherie du bourg.
4: Une des boucheries du bourg, oui. Alors je crois que c'était la famille Fell qui aurait fermé, d'après les anciens qui habitent le village, dans les années 50. Mais il y a encore les traces.
3: Et donc là, le carrelage...
4: C'est ce qu'on appelle, je crois, du casson. Alors, je ne sais pas si c'est l'expression qui est employée en Creuse, mais en général, on appelle ça du casson, parce que ce sont des bouts de carrelage de toutes les couleurs, qui ont servi à faire le sol de l'atelier de boucherie. Et puis, il reste encore au plafond, encore des suspentes pour les bouchers, où ils accrochaient les morceaux de viande. Mon atelier, apparemment, c'était dans cet endroit qu'on accueillait les clients qui venaient. Donc ici, pareil, le même carrelage que dans l'autre partie. Et là, maintenant, j'ai transformé ça dans mon atelier de sculpture. Sur les matériaux, principalement des métaux, mais aussi du bois. Moi, ce qui m'importe, c'est le rendu dans les formes. J'apporte beaucoup d'importance à la lumière posée sur les pièces, les reflets, enfin. Et puis surtout, j'aime pas les lignes droites. Les gens qui aiment ce que je fais, c'est Jules Verne, Tim Burton, par exemple, me définit mieux comme recréateur.
3: Et là, par exemple, qu'est-ce qu'on a devant nous?
4: Je dirais un manège, mais qui est issu de plein de pièces différentes. Une montre, des engrenages. Alors évidemment, c'est un petit moteur de jeu d'enfant. Il y a un plateau qui tourne dessus avec comme un manège pour enfants. Mais là, au lieu que ça soit des chevaux, des voitures, ben là, c'est des symboles du temps.
3: Et est-ce que, comme les anciens clients de la boucherie, on pourra passer la porte et venir voir le manège du temps?
4: Dès cet été, j'accueillerai les visiteurs. Notre partie qui est sans carrelage, peut-être leur bureau, peut-être pas leur comptage, j'en sais rien. En tout cas, là, il y a une grande partie qui est carrelée en casson, comme je disais tout à l'heure, qui est très pratique à entretenir quand on a un atelier de sculpteur.
3: Donc il y a un pont entre le passé et le présent quand même, ça reste de la boucherie à l'atelier.
4: Ah oui, tout à fait, j'ai choisi cette maison pour ça aussi, hein, parce qu'il y avait vraiment un passé, une architecture un peu curieuse, un peu décalée, et ça a fait beaucoup dans le choix, ouais, tout à fait.
3: Comment vous avez mené votre enquête?
4: Principalement, je fréquente la bibliothèque de la COP, donc dans Zem. On est quelques-uns, et j'ai rencontré Brigitte, par exemple, à qui j'ai posé des questions. En tout cas, c'est grâce aux anciens du village que j'ai pu avoir quelques infos, quoi. Je fais de belles rencontres, je suis bien ici.
3: Dans cette maison, on ne découpe plus de la viande, mais des matériaux recyclés pour fabriquer des œuvres.
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5: C'est la Camini Minute, votre chronique de la joie et de la bonne humeur. Comment ça va les amis? Enfin, je dis comment ça va les amis, je pourrais dire CMTV. Oui, parce que je sais pas si vous avez remarqué, mais je ne sais pas si c'est la nouvelle génération, mais il y a des gens, quand ils parlent, ils mettent de moins en moins de voyelles, de moins en moins de lettres. Pour dire il y a rien, ils disent il y a R. Pour dire mort du rire, ils disent MDR. Pour dire péter de rire, ils disent PTDR. Et pour dire à ce qui paraît, ils disent à skip. Il y a de moins en moins de lettres, de moins en moins de mots. Mais si on continue comme ça, ils vont parler comment dans 10 ans les gens? C'est quoi cette façon de parler là? Je veux dire, il n'y a rien, c'est pas une longue phrase. Je comprends qu'on veuille écourter des trucs, mais il n'y a rien, c'est pas long, il y a R. Comment on va parler dans 10 ans? Moi je dis, on parle de plus en plus des extraterrestres et des ovnis. Moi je pense que si les extraterrestres viennent sur Terre, c'est à cause des gens qui parlent comme ça, qui réduisent les mots. C'est quoi cette façon de parler, franchement? C'est abusé, quoi. Parler français, c'est une belle langue, le français. Il y a R, MDR, PTDR, ASKIP, il est BG pour dire beau gosse. Mais c'est bien de dire qu'on est beau gosse, ça fait plaisir d'entendre beau gosse. C'est plus plaisant que BG. Ils enlèvent les voyelles comme ça. Ça me rappelle les films coquins qu'on voyait sur Canal+, au début du mois, le samedi du mois, quand c'était encrypté. Vous vous rappelez ça? Faites pas semblant, hein. Lui, à tous les auditeurs d'ici Picardie, vous aussi, vous êtes tombés au moins sur du crypté sur Canal+, dans les années 90. Et ben c'est pareil, cette nouvelle façon de parler là. Des mots courts, de plus en plus courts. Et d'ailleurs,

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6: Adieu Nao.
7: Adieu. Oui, qui te bon parler d'expression Abebounkachao. Littéralement, ça voudrait dire avoir une bonne dent. Mais en français, on dirait plutôt avoir un bon coup de fourchette.
6: Ah.
7: Qui est misan des kusata, qui nous cita, qui sont las dents, qui utilisent, mais qui est français, qui est la fourchette. Ce qu'on peut remarquer qui est amusant, c'est qu'en occitan, ce sont les dents, alors qu'en français, c'est la fourchette.
6: Et qu'a bête anecdotes?
7: De la même famille qui utilisent souben à quelle expression? Surtout de l'omégran paille, quoi, n'est her hami qui vinji her et qui a cavé toutes les assiettes. Dans la famille, on utilise souvent cette expression. Surtout mon grand-père, pour moi, quand j'ai très faim, que je mange beaucoup et que je finis les assiettes de tout le monde.
8: J'ai la dalle, j'ai faim, nourris-moi. J'ai la dalle, j'ai faim.
7: Mon petit frère qui est minge her, que la paiera mêlé ou la chichangle. Prends mon cueil magre, coumieux chichangle. Mon petit frère ne mange moins. On l'appelle plutôt la chichangle, le lézard. Car il est maigre comme un lézard.
6: Qu'est-ce qui est à gras de meille?
7: Las glaces, qui n'est eu coffre fort, une sorte de mes grands-pais.
6: Des glaces dont chez tes grands-parents.
7: Un coffre fort entier.
6: Merci, sœur.
7: Adieu.
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9: Bonjour.
6: Alors, on est où ici, Philippe?
9: On est sur mon exploitation, dans la miellerie.
6: Ici, à Boulternère.
9: À Boulternère.
6: Et Philippe, vous avez donc une miellerie, vous avez aussi des vergers.
9: Beaucoup de produits différents, on fait des pommes, des amandes, des abricots, du jus de pomme, du nectar.
6: Il me semble que j'ai vu aussi des pieds d'avocat.
9: C'est pas en production.
6: C'est un essai.
9: C'est un essai, on verra si la météo devient un peu plus clémente dans les années à venir.
6: Et là, vous avez donc la mise en pot ici, dans votre miellerie de Boulternère.

0: Vous pouvez me faire goûter, c'est bon.
1: Oh ben, je veux bien, oui.
0: Je suis déjà très fier de mes abeilles, surtout.
1: Et alors, quel est le miel que vous préférez, vous ?
0: Moi, je les aime tous. Après, je ne sais pas si vous connaissez peut-être des miels un peu particuliers, comme la bruyère calune.
1: Eh bien, allons-y. Très subtil, hein, comme parfum.
0: Oui, c'est un miel qui est très particulier, peu récolté parce qu'il est très difficile à extraire. Et par contre, très prisé dans l'Europe du Nord. Celui-là, il vient de la réserve naturelle de Pie.
1: Donc, ça sent très très bon, le miel dans la miellerie. On va aller peut-être du côté des pommes. Donc là, Philippe, on se dirige vers votre verger. À notre droite, tous les pommiers.
0: Oui, voilà, différentes variétés. Gold Rush, un petit peu de Fuji aussi. En fait, si vous voulez, on a mis des pommes qui ne pouvaient pas aller à la montagne. Ici, on a gardé des pommes qui se récoltent tard, comme la Fuji ou la Gold Rush. Et après, celle qu'on a vue la première, c'est une primeur, une Gala. Qui elle aussi, elle est mieux ici que qu'à Sahara.
1: Oh là, monsieur, vous avez fait provision là.
2: Monsieur Torrent était reconnu dans le coin.
1: Alors combien vous en avez acheté de pommes, hein? Combien de kilos?
2: Oh, j'en sais rien, il y en a 3, 4, 5 caisses.
1: Ah ouais, quand même, c'est pour
2: plus
1: tout l'hiver.
2: Plus les noix.
1: Bonne dégustation.
2: Merci.
1: Ça sent bon la pomme. Et alors, est-ce que vous pouvez, s'il vous plaît, Philippe, me montrer la variété endémique du Roussillon, la Coquette?
0: Voilà, ça c'est Coquette.
1: Voilà, sa particularité, c'est qu'elle est un petit peu rosée.
0: Voilà, un petit peu rosée. C'est une variété voilà, qui est présente avant que la Golden arrive. Donc c'est dans les années 50. Et elle a été au fur et à mesure supplantée par les Rennais du Canada, là-haut, les Golden. Parce que c'est un arbre qui est très alternant. C'est-à-dire qu'il produit qu'une année sur deux. On est plus très nombreux à avoir de la Coquette.
1: Donc c'est une chance de pouvoir la goûter.
0: Ouais, vous voulez goûter ?
1: Allez.
0: Je peux goûter ?
3: Allez.
1: Elle est trop trop bonne. Je vois qu'il y a aussi des noix. Ça, c'est pas votre production, c'est un copain à vous?
0: Voilà, c'est M. Retch à Boule Ternaire. Pareil, pour faire face un peu à la disparition des pêchers, tout le monde s'est diversifié, à mettre des olives, des grenades, des noix. On a cherché des cultures alternatives.
1: Et dites-moi, Philippe, vous avez les pommes et vous avez le jus de pomme.
0: On a un petit atelier, on se fait nous-mêmes le jus de pomme, voilà.
1: Et ça, c'est pour ça que vous avez plein de clients aussi, parce que vous avez plein de bons produits.
0: Ça fait 43 ans qu'on fait du jus de pomme.
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1: Et je suis ravie de retrouver dans cette rubrique celle qui a été la révélation littéraire dromoise de 2024, Valérie Patureau, avec sa cuisinière des Kennedy qui a conquis 100 000 lecteurs l'année dernière. Elle publie cette rentrée aux Escales, un très très beau troisième roman qui s'appelle L'Enseveli. L'Enseveli, c'est d'abord l'histoire d'Abel, poilu de la Grande Guerre, blessé au combat en sauvant un inconnu. Il est transféré dans un hôpital de fortune où il va faire la connaissance d'un mystérieux voisin de lit, une gueule cassée qui, incapable de parler, va communiquer avec lui à l'aide d'un petit carnet. Adrien, c'est son nom, est médecin et officier, tandis qu'Abel, simple soldat, vient de la Drôme paysanne. Mais là, pour passer les journées, ils vont se raconter l'un à l'autre et tisser un lien si puissant que lorsqu'ils seront séparés, il faudra à tout prix se retrouver. Pourquoi Valérie Patureau a-t-elle voulu redonner vie à des combattants de la Grande Guerre? C'est la question que je lui ai posée.
5: Peut-être parce que je suis la dernière génération à les avoir croisés. Je m'en souviens très bien, je devais avoir 7-8 ans et le frère de ma grand-mère me terrorisait parce que quand on allait chez lui, il retirait son œil de verre et donc il avait eu un terrible, voilà, sur un obus pendant la guerre de 14. Moi j'ai un intérêt très fort pour l'histoire, pour cette période particulière de l'histoire aussi parce qu'elle représente vraiment, je trouve, au même titre que la Révolution française, elle représente le socle de notre société moderne. Et je ne suis pas historienne, donc je n'ai pas du tout voulu écrire un livre sur la guerre. J'ai voulu écrire un livre sur l'amitié et surtout poursuivre ma quête que j'avais déjà dans Nésida de cette interrogation sur le déterminisme social qui fait que nous rencontrons tous, sans que ce soit vraiment conscient, des gens qui partageons à peu près les mêmes choses, les mêmes... Voilà. Et il n'y a pas 36 circonstances. Il y a l'hôpital qui parfois vous amène à partager une chambre d'hôpital avec quelqu'un qui n'a pas du tout la même vie que vous, ni en âge, ni en lieu, ni rien. Et puis la guerre. Et c'est c'était vraiment ça mon sujet. Et là, j'ai eu envie de m'intéresser, de m'interroger sur la sensibilité des hommes qui, en fait, n'est pas si lointaine de la nôtre.
1: Et puis, contrairement à la cuisinière des Kennedy, on est dans un roman du temps long.
5: C'est vrai que dans la cuisinière, je suivais sa vie, et Dieu sait que sa vie est assez trépidante et qu'elle nous emmenait d'épisode en épisode. Là, c'est un temps long, c'est un livre à la fois de terre, je dirais, parce que la terre est présente tout le temps, la terre qui vous engloutit, la terre qui... Enfin, c'est vraiment un livre de terre, et un livre sur le temps, parce qu'il n'y a que dans ce temps long qu'on arrive aussi à se connaître, à se livrer, à apprendre les uns des autres. La grosse différence aussi avec mes deux premiers romans, c'est que c'était des histoires qui parlaient de personnages qui avaient existé. Là, ils sortent tous les deux de mon imagination. Ils sont nourris de tout mon imaginaire qui a été bercé par tous ces livres formidables sur cette période. Et beaucoup de choses de ma propre vie, sans s'en rendre compte, les deux grand-mères présentes dans ce livre, ce sont les miennes. Mais je ne sais pas si je l'ai vraiment décidé. Je crois que c'est vraiment arrivé au fil de l'eau.
1: Et de cette écriture puissante de Valérie Patureau qui, en quelques mots, fait naître des images fortes, des émotions qui vous envahissent, c'est vraiment une magnifique écrivaine que je vous conseille de découvrir avec L'Enseveli qui est paru aux Escales.
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1: Un début de conversation pour vous aider dans l'apprentissage de la langue bretonne aujourd'hui et puis après un nom de famille qui permet de faire front.
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1: Alors, c'est pas évident d'apprendre la langue à la radio. J'essaie de vous donner quelques clés chaque jour, mais pour ça encore faut-il être à l'heure pour écouter les chroniques. Donc, pour ne pas rater l'heure, il y a une question que vous devez connaître. Une phrase. Pédere. Je suis sympa, c'est une phrase courte. Trois mots. Pédere. Et, ou EO, si vous voulez, c'est facile à traduire, c'est « quelle heure est-il ?» PED, c'est un mot interrogatif qui signifie combien ? PED, à retenir évidemment, ça sert dans plein d'utilisations. PEDER, quelle heure ? Et à la fin, EO, c'est une des formes du verbe être en breton conjugué. PEDER EO, PEDERE, quelle heure est-il ? Retenir cette phrase vous permettra de ne jamais rater vos rendez-vous de toutes sortes et surtout vos rendez-vous radiophoniques. PEDER EO, quelle heure est-il ? Alors pour répondre s'il est midi par exemple, bah vous répondrez Christeis eo. Midi il est. Et on n'oublie pas le verbe à la phrase, on ne dit pas juste Christeis, on dit Christeis eo. Peder eo, quelle heure est-il? Christeis eo. Il est midi. Bon, dites pas ça une autre heure qu'à midi, ça marchera moins bien.
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1: Et un patronyme frontal aujourd'hui, ou un nom qui fait front, comme je vous le disais, ou même plusieurs, Taldir ou Talourn. Deux mots commençant avec le préfixe tal, T-A-L. Et tal, qui n'est pas la chanteuse en breton, a plusieurs sens. En premier, c'est le front humain, évidemment, tal, antal, le front, tal, antal et begarpen, le front en haut de la tête. C'est mieux s'il est là, d'ailleurs. Et donc, si votre nom de famille est Taldir ou Talourn, eh bien, mieux vaut ne pas donner de coup de tête au risque de casser celle d'en face, car Taldir veut littéralement dire front d'acier. Rien que ça. Et Talourn, c'est pas en reste non plus. Talourn, c'est le front de fer. Alors encore un nom ramenant une époque où les hommes se faisaient remarquer sur les champs de bataille ou dans les mêlées. Et les Taldir ou Talourn étaient visiblement pas mauvais pour donner ou amortir les coups. C'est pas une raison pour faire pareil. Moi je vous dis à demain, même heure.
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3: Patrick Citeau nous emmène chaque week-end dans des communes de notre Poitou. Nous allons dans les Deux-Sèvres aujourd'hui, où Patrick Citeau se promène dans la rue Léonce Perret. On est à Niort, l'occasion d'évoquer le parcours artistique de cet homme de théâtre et également de cinéma.
4: La rue qui porte son nom rend ainsi hommage à cet artiste né à Niort le 14 mars 1880. Son goût pour l'art prend ses racines dès son enfance, passée rue Hiver à Niort, où ses parents possèdent un atelier de menuiserie. Les quelques mois de convalescence qu'il passe dans un Paris en pleine ébullition artistique confirment le choix du jeune homme. De retour à Niort, il obtient l'accord de ses parents pour tenter sa chance à Paris. Il s'inscrit dans une école musicale de Montparnasse et se révèle notamment bon chanteur. En parallèle, Léonce Perret prend des cours de théâtre. Il affiche rapidement une forte expérience théâtrale. En 1900, il obtient son premier contrat comme jeune premier au théâtre de l'Athénée. C'est un peu le hasard qui le pousse jusqu'au 7e art. En 1909, après un contrat de quelques mois dans un théâtre de Saint-Pétersbourg, il joue Cyrano de Bergerac à Berlin. Il fait alors la rencontre du directeur de la filiale allemande de la Société française cinématographique, Gaumont. Léonce Perret découvre le cinématographe. De retour à Paris, il travaille pour Gaumont sous la direction artistique de Louis Feuillade.
3: Et il y débute comme acteur, mais très vite, Patrick, il passe derrière la caméra.
4: Léonce Perret réalise ainsi de plus en plus de films en dehors des studios et teste de nouvelles techniques en plein air. En 1913, il connaît la consécration. Son film « L'enfant de Paris » le propulse définitivement au rang des meilleurs réalisateurs français de l'époque. Quand la guerre éclate, Léonce Perret est mobilisé. Mais il ne tarde pas à revenir derrière la caméra pour réaliser quelques films patriotiques. Fin 1916, à la fin de son contrat, il part exercer son art aux États-Unis. Le film intitulé « N'oublions jamais » est son premier gros succès en France et outre-Atlantique. Quand la situation économique commence à se dégrader aux États-Unis, la récession n'épargne pas le cinéma. À la fin de l'été 1921, Léonce Perret rentre en France avec dans ses bagages les méthodes de travail de l'industrie cinématographique américaine. Avec Konigsmark, qui sort en France en mars 1924, Léonce Perret va ensuite définitivement entrer dans la légende du 7e art. Le film est en effet considéré comme une œuvre majeure du cinéma des années 20. Quelques années plus tard, alors que Léonce Perret entame une nouvelle version de Konigsmark, parlante et bilingue, il tombe malade. Il meurt finalement le 12 août 1935. Léonce Perret repose depuis lors au cimetière cadet à Niort. La rue qui porte son nom à Niort lui rend un hommage bien mérité.
3: Quel hommage que vous lui rendez aussi, vous, Patrick Citeau. 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
5: Je rêvais d'avoir une maison à la campagne. Cette maison, c'est comme si j'y étais née. C'est ma maison de famille.
6: Ma maison s'appelle l'Oustau de la Mar.
7: C'est une maison un peu envoûtante.
8: Eh bien, vous voyez, des livres et trois fenêtres qui me donnent le paysage du pays, comme si c'était trois tableaux.
9: Ils ont vécu ici.
0: Thibaut Gaudry.
10: 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La chansonnette.
11: Yves Montand est un enfant de Marseille. Débarqué d'Italie avec sa famille pour fuir le fascisme quand il a 2 ans, il va y grandir et y faire ses premiers pas au Music Hall. Puis il la quitte pour Paris où sa carrière commence à décoller, notamment auprès d'Edith Piaf. Et où il noue des amitiés, comme avec Jacques Prévert, qui va lui faire découvrir en 1948 un charmant village qui va changer sa vie.
12: J'ai chanté dans la région et puis il y avait Jacques Prévert qui habitait la maison là au coin. J'étais arrivé ici. Et j'ai monté parce que mon ami le guitariste Henri Crolla, si on allait dire bonjour à Jacques, il dit oui, où il est. Alors on est monté ici, j'ai vu Jacques, j'ai vu l'endroit, et puis je suis tombé amoureux de l'endroit, et puis je suis revenu dès que je pouvais, tous les ans. C'était très discret, c'était à peine connu.
11: Et il ne va pas tomber amoureux que de Saint-Paul. Le 19 août 1949, il est à la Colombe d'Or, une auberge avec quelques chambres, qui est un repère d'artistes. Et Prévert, encore lui, va servir d'entremetteur entre un homme et une femme qui vont devenir un couple mythique.
13: Ça s'est passé à Saint-Paul-de-Vence, au mois d'août, en 1949. Simone était là, et puis moi j'étais dans le tournée. Et puis j'ai déjeuné là, elle a déjeuné là. Et puis il y avait du soleil, puis il y avait Jacques Prévert, et puis il y avait des copains. Et puis voilà, quoi, on ne sait pas comment ces genres de choses-là commencent, mais elles ont commencé et ça a été une belle histoire. Quoi.
11: Une belle histoire qui durera toute une vie. Ils ont 28 ans. En 4 jours, Simone, mariée, plaque tout pour le Marseillais. Et désormais, ils vont construire une partie de leur vie ici, restant fidèles à la Colombe d'Or, où ils se marient même 2 ans plus tard. Prévert est encore là, il est le témoin de Simone, tandis que Marcel Pagnol est celui de Montand.
13: Puis encore en 9, j'ai rencontré Simone ici, qui elle avait acheté par contre une petite maison dans le village, après son premier film. Puis elle a servi cette maison pendant très longtemps. Puis on descendait au bar de la Colombe pour boire l'apéritif, pour voir Jacques et les amis, et puis il y avait toujours quelqu'un, et puis on restait là, et puis on mangeait là, puis on montait pas la maison. Alors un beau jour, on a mis la clé sous la porte, on donnait ça aux enfants, ou à des amis qui descendaient dans le midi, et nous on descendait toujours ici.
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11: La Colombe d'Or et Saint-Paul, où l'on se retrouve pour les vacances avec les copains, beaucoup d'artistes, dans ce village qui attire notamment les plus grands peintres, Picasso, Chagall, Matisse et d'autres.
13: C'est pourquoi je viens souvent ici à la Colombe d'Or, à Saint-Paul-de-Vence, et d'abord pour la famille Roux, qui sont des gens tellement merveilleux. Puis au mois de juin, ou au mois de mai, c'est agréable, il n'y a pas trop de monde, et c'est encore bien. Mais c'était une époque assez formidable, avec Picasso, Braque, Prévert, qui était là aussi, et Giacometti, quand il a débarqué.
14: J'ai dit, bon, on attend de jouer, là, tu ne joues pas.
11: Mais les copains, ce sont aussi les habitants du village, avec qui Montand joue aux cartes au Café de la Place, ou à la pétanque.
13: Et j'aime bien jouer ici au Boule, parce que c'est quand même un sport qui délasse bien, qui est très fatigant. Si on veut bien y jouer, c'est très très difficile. Ça ne paraît pas, surtout si on joue à la Provençale.
11: C'est à Saint-Paul-de-Vence également qu'il rencontrera la dernière femme de sa vie, Carole Amiel, et qu'il achètera en 1984 un petit restaurant qu'il transforme en maison, juste en face de la Colombe d'Or.
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1: Quand il bat fromer le thé au lapin, il faudrait pas qu'il se sauve.
2: Berrichon dans le texte.
1: Un thé, c'est un toit, un abri, où qu'on renferme les bestiaux pour qu'ils soient à l'abri de la pluie, des renards, et puis dans le temps des loups. Allez donc savoir pourquoi qu'on parle du thé au lapin, du thé au chief, du thé au cochon, puis quasiment jamais du thé aux ouailles, aux poules, aux vaches ou aux chevaux. Une histoire de thé qui se raconte dans le pays fort. Avant que je vous la raconte, faut juste savoir que quand ils boivent une tisane, ils disent pas, par exemple, boire du tilleul, mais boire sur le tilleul. Logique, on boit l'eau qu'a passé sur les plantes. Alors c'est l'histoire d'un pauvre vieux qui avait mal au ventre. Il s'en va voir la guérisseuse, elle la regarde, puis elle y dit « Va avec à rentrer chez vous, puis boire sur le thé. » Il connaissait pas ça, le thé. Ça fait qu'il retourne chez eux, puis le v'là qui jauge sur le thé au cochon en qu'une chopine de jus de poume. Adam, il a attrapé la fouère, mais il avait plus mal au ventre. Comme quoi, il y a que la fouée qui saute. Quand on était jeune, le samedi soir, on allait chez les uns ou chez les autres pour fêter les anniversaires. Chez nous, il y avait deux autos. Une 404 puis une camionnette. Oh mon pas, il voulait bien nous prêter la grosse auto quand que c'est qu'il en avait pas besoin. Sinon, on prenait la camionnette ou que c'est qu'on s'entassait. Et puis dame, on rigolait. Sauf une drôlière qu'elle appelait ça le thé au chiev. Puis qu'elle voulait pas y monter. Ça fait qu'une fois, elle est à la fête en vélo. À 15 km. Adam, quand elle est arrivée, on avait fini de manger le gâteau. Puis c'était quasiment l'heure de repartir. Eh ben vous me créerez si vous voulez, mais pour le retour, à la bas voulu qu'on les ramène et les pisse en vélo dans le thé à chiev.
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3: Pas tous mes petits bébés, mes petits semis. Tu vois, je les ai foutus dans la couveuse, là, puis je suis en train de repiquer toutes les variétés. Cacao, de la brandy wine, de l'absinthe, large barrel boar.
4: C'est quoi ça?
3: Grand sanglier raillé.
4: Ah oui?
3: Alors, il paraît que ma prononciation est pas remarquable.
4: Oh, je suis pas remarqué. Vraiment, on m'avait dit que tu étais un pêcheur, mais en fait, tu es plutôt un cultivateur.
3: J'étais un pêcheur. On l'est à vie comme ministre, mais la pension n'est pas tout à fait la même, si tu veux.
4: Donc, du coup, tu as besoin de faire pousser tes tomates.
3: Mais je suis quand même un pêcheur.
4: Et c'est aussi ton petit coin, là, où tu te poses, parce que là, tu as un journal.
3: Je lis mon journal, tu vois. Dans la serre, dès que ça, il y a un petit rayon, hop, ça tape, et puis. Moi, j'ai besoin de lumière. Dès qu'il y a un petit rayon, faut que je sorte.
4: Quand on est sur un bateau, c'est parce qu'on aime être dehors, quoi.
3: Ben oui, dans les éléments, quoi. Dont la lumière est un des principaux.
4: Comment est-ce que tu as su que tu allais être marin et que tu voulais en faire ton métier?
3: D'abord, mon père était pas du milieu, mais il avait été élevé par sa mère seule dans le milieu des pêcheurs d'Urville. Et donc, j'étais quand même très tôt bercé dans l'amour de la mer et par mon père, qui était un fou de pêche aussi. Pêche en mer, j'ai chopé le virus.
4: Qu'est-ce que t'aimes justement dans la pêche, dans cette liberté peut-être qu'on a quand on est sur l'eau?
3: Ben, j'aime tout, le côté trac, le côté recherche, le côté piéger un animal.
4: Côté chasseur, quoi.
3: Pour un peu chasseur, pour se nourrir d'abord, principalement. Voilà, avoir compris comment il fonctionnait, pouvoir le choper, tout ça. Puis j'aime la mer par-dessus tout. Et quand j'ai commencé, on n'avait pas de positionnement, de GPS et tout ça. Donc t'imagines, quand je filais des casiers, j'ai la tête sous l'eau, quand j'ai la tête dans le fond de l'eau, j'ai la tête là où ils vont atterrir. C'est l'imaginaire d'abord.
4: Tu projettes ton esprit sous l'eau, quoi.
3: Oui, c'est ça. Bon, après, t'acquiers de plus en plus de connaissances, mais...
4: Tu connais les coins, quoi.
3: Oui, mais au début, tu sais, je connaissais rien du tout. Hein. Et ça pourrait être simple. Tu lis des cartes marines, tout ça, tu dis, bon, là, attends, il y a les lignes de sonde, tout ça, qu'est-ce qui se passe sous l'eau, comment c'est foutu, qu'est-ce qui peut passer comme espèce, les homards, où est-ce qu'ils sont, et puis après, t'apprends les saisons, progressivement, les migrations et tout. Des périodes de vache maigre, des périodes de creux, des périodes où tu dis, bon, je me suis planté, c'est pas là que ça se passe. Mais... Et puis des périodes où hop, tu tombes dedans, c'est formidable, quoi.
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5: Bonjour Nicolas Villerette.
6: Bonjour Olivier.
5: Responsable zoologique, c'est tout mignon, hein, raton laveur. Décrivez-nous cet animal.
6: C'est un animal qui fait à peu près la taille d'un renard, qui va être tendance gris avec cette belle queue annelée, avec des anneaux qui sont noirs, un peu plus foncés. C'est comme un petit ourson. Et puis c'est très dynamique.
5: Il vit où ?
6: On peut le trouver de plus en plus d'ailleurs, parce que les densités augmentent ces dernières décennies. Nous ici, dans notre secteur, on va dire en Argonne-Ardennaise, autour de tous les village, si on sort la nuit en voiture, il n'est pas rare de croiser un ou quelques ratons laveurs maintenant. Au départ, les ratons laveurs, c'est nord-américain. On le retrouve au Canada. Ça n'est pas une espèce de chez nous, mais qui a été importée notamment dans notre secteur par les militaires canadiens au sortir de la Seconde Guerre mondiale. Et en fait, ils retrouvent ici tout ce qui leur correspond. Des forêts de feuillus, dans les zones tempérées, qui leur permettent d'avoir des refuges, que quand ils se sentent agressés ou en danger, ils montent à la cime des arbres, et là, ils sont inatteignables.
5: Qu'est-ce que ça mange, un raton laveur ?
6: Eh bien, c'est omnivore, ça mange de tout. Donc, quelqu'un qui a un beau jardin, eh bien, ça en fait une belle assiette pour les ratons laveurs.
5: Qui va se servir dans le potager.
6: Ah oui, il va se servir dans le potager. Alors voilà, effectivement, donc, ils vont manger des légumes, des fruits bien sucrés, ça c'est ce qu'ils aiment bien, et de la viande, et c'est là où ils posent problème. Sur les passereaux, notamment les populations de mésanges, de moineaux, parce qu'ils vont aller prélever les petits ou les œufs directement. Et puis, ils vont manger aussi beaucoup de grenouilles, par exemple, dans les milieux humides. Ils vont manger aussi beaucoup d'amphibiens. Donc c'est là où, effectivement, en surdensité, il peut poser des problèmes à la biodiversité.
5: On trouve souvent en lisière de village. Est-ce qu'il rentre dans les villages ? Est-ce qu'il fouille dans les poubelles ?
6: Alors oui, typiquement, si on retrouve un jour une poubelle un peu éventrée, c'est pas nécessairement un chien errant, ça peut être un raton laveur.
5: Ça reste actif toute l'année, hiver comme été ?
6: Alors il n'y a pas d'hibernation au sens strict, mais il y a une hivernation, c'est-à-dire que les périodes froides, et alors qu'on va dire qu'on descend en dessous de 0 degré, ils vont se mettre dans une cachette et ils vont rester là, tranquilles, s'endormir. La température de leur corps baisse un petit peu. Ils ne vont plus chercher à manger. Ils restent au chaud. Ça peut durer quelques semaines, 2-3 semaines. Et dès que les températures sont plus clémentes, hop, ils restent en activité. Ce qui est très pratique quand il fait froid. Ils n'ont pas besoin de chercher à manger.
5: En matière de reproduction, comment ça se passe ?
6: C'est comme les chats, on va dire. Les petits naissent au printemps. 3-4 petits par femelle en général. Et je fais le comparatif avec les chats et on en parle ici au parc parce que parfois des gens trouvent un jeune raton laveur à la traîne, vont le prendre. C'est trop mignon. On peut le biberonner facilement. Les gens vont parfois les garder chez eux. Mais quand vient le moment de l'adolescence, ça devient bougon. C'est compliqué. Ça met le bazar à la maison. Donc on déconseille vivement qui que ce soit de ramasser des ratons laveurs. Laissons les là où ils sont. S'il est à la traîne, ça arrive. C'est pas grave, il n'est pas nécessairement oublié par sa maman.
5: D'ailleurs, en préparant cette interview, vous me racontiez qu'il y a des ratons laveurs qui passent par les chatières dans des habitations.
6: Ah oui, tout à fait. Si jamais, parce que c'est la bonne taille, si jamais il y a à manger pas très loin après la chatière, ils sont tout à fait capables de rentrer dans la maison, manger les croquettes et ressortir presque incognito. Et puis autre chose, leur particularité, ils aiment bien ouvrir les robinets. Et ils les ouvrent, mais généralement, ils ne le referment pas. Donc ça, c'est souvent signe qu'il y a un raton laveur par ici.
5: Ces animaux tout mignon, on les a mis à l'honneur aujourd'hui dans Terre de Champagne-Ardenne avec vous Nicolas Villerette, les ratons laveurs de notre région.
6: Avec grand plaisir, Olivier.